0: En Melon, parce que je connais pas, c'est dans le Vexin, c'est dans le 78, ouais. On a 15 km à l'est de Mantes-la-Jolie. Il y a 9000 habitants qui sont recensés en 2023, un prieuré et un château un peu en débris du 16e siècle.
1: Ça se peut, oui, le château n'est pas en très très bon état, mais la région est très très belle, puisqu'effectivement on est sur la rive droite de la Seine, et puis juste derrière, le parc du Vexin. Le Vexin, c'est quelque chose d'absolument magnifique, et moi je me souviens, alors, vous le disiez, mais je faisais pas mal de sport, je roulais beaucoup à vélo dans ces années-là, et je me souviens que les routes pour aller faire régulièrement à 40-60 km, les routes du Vexin étaient absolument formidables, étaient belles.
0: C'est une enfance agréable d'être sur les bords de Seine. J'imagine aussi que vous avez des souvenirs particuliers, marquants, dans un climat et un contexte qui est plutôt au cœur de la nature, ce que vous aimez d'ailleurs.
1: Oui, d'une, la nature était toute proche et très accessible. Et puis, j'ai grandi dans un univers, dans cette vallée de la Seine, même si elle est très industrielle, elle offre tout de même beaucoup d'activités, beaucoup d'ouvertures, beaucoup d'activités associatives quand j'étais enfant et adolescent. Mais ça, c'est dû aussi principalement à mon père qui avait qui avait cette fibre effectivement de pratiquer du sport, d'établir et de maintenir le lien avec entre les uns et les autres. Et donc une vie associative qui était assez forte à ce moment-là, donc de bons souvenirs.
0: Ils sont rencontrés où, vos parents, d'ailleurs? C'est en région parisienne?
1: Oui, ils sont rencontrés, oui, effectivement, dans le secteur. Mon père est né au Mureau, et puis a fait une grande partie. Il travaillait dans l'aéronautique, et donc il y a un grand centre de conception d'Arianespace. Enfin bon, ça a changé de nom, je crois que c'est Airbus aujourd'hui, ou toujours Arianespace. Et donc, il a fait sa carrière dans l'aéronautique. Et donc, ils sont restés, mais il a grandi là, dans le coin, et ma mère également habitait dans la vallée de la Seine.
0: Avec des origines polonaises et lituaniennes, hein, des deux côtés, il me semble. C'est un beau mélange, ça.
1: Oui, je fais partie de cette... je suis un petit enfant de cette vague d'immigration qu'il y a eu, en fait, après la Première Guerre mondiale, entre les deux guerres, où, effectivement, la main-d'œuvre polonaise et des pays de l'Est était souhaitée. On la faisait venir en France, beaucoup dans les mines, à l'époque. Et ça n'a pas été le cas de mes grands-parents, mais mes quatre grands-parents sont arrivés effectivement dans les années entre 1920 et 1925 en France, et ils ont fait leur vie, ne sont jamais retournés chez eux d'ailleurs.
0: Laurent Romeschko, je crois que les colonies de vacances ont marqué aussi votre enfance et votre vie. Je crois qu'il y a le ski, hein, essentiellement une station Saint-Gervais-les-Bains qui vous a marqué.
1: Oui, alors juste au-dessus de Saint-Gervais, où effectivement,
0: il y a
1: le Bétex. Alors le Bétex, certains disent, prononcent pas le X, le Bétex, enfin il y a deux écoles, mais en tout cas une seule école de ski là-bas, et c'est là-bas où je suis allé, mais alors tout petit, j'ai dû commencer à, pour l'époque, parce que je suis né au siècle dernier, voilà, j'ai dû commencer à skier aux alentours de 5-6 ans à peu près.
0: C'est toutes vos vacances là-bas, je crois, un Pâques, l'hiver.
1: Ouais, beaucoup de colonies de vacances dans la région, beaucoup aussi de séjours familiaux. J'avais un oncle, moi, qui habitait dans la vallée, au Fayet, et donc j'allais très très souvent en Haute-Savoie, et c'est vrai que l'ensemble du massif du Mont-Blanc, que ce soit le Bétex ou alors les Contamines Montjoie et puis Saint-Gervais-les-Bains, c'est vraiment l'endroit où j'ai grandi, où j'ai appris à skier, où j'ai découvert la montagne. Et puis il y avait toujours effectivement dans les colonies de vacances où j'allais dans le coin, il y avait ce qu'il y a encore aujourd'hui. Paraît-il que les colonies sont un petit peu en perte de vitesse aujourd'hui.
0: C'est dommage.
1: Ce qui est vraiment dommage, puisque ça, je veux dire, les amis, on ne les avait pas sur les réseaux sociaux, on les avait en colo à l'époque, et c'est quelque chose que j'attendais, moi, avec beaucoup d'impatience. Il y avait les colos d'été, mais les colos d'hiver aussi, et j'arrivais à me faire, c'était un peu ma comptabilité tous les ans, le nombre de semaines de ski, j'arrivais généralement à me faire à peu près 3-4 semaines de ski durant la saison.
0: On va continuer de se balader avec Laurent Romeschko. Vous voyez, les gens ont tout juste 10 minutes, on est parti, on est déjà vers d'ailleurs, qui va continuer. Alors, on va retrouver, si vous voulez bien, Laurent Benoît Prospero, qui est une nouvelle fois avec nous et qui a bien l'intention de nous émerveiller. Aujourd'hui, on s'arrête un instant et on lève les yeux au ciel. Vous parliez de votre papa qui est dans l'aéronautique. Écoutez la revue des merveilles.
2: Nous sommes capables de reconnaître 10 marques de voitures, mais incapables de reconnaître 10 oiseaux différents. Et si nous prenions le temps de faire connaissance avec le monde dans lequel on vit? Nous partons direction la Vienne avec Ici Poitou, qui nous emmène à la rencontre de Stéphane Trouba, responsable de projet Nature Proximité à la LPO, la Ligue de Protection des Oiseaux Poitou-Charentes, qui ouvre son école d'ornithologie à Poitiers. Pourquoi ? Ils sont partis d'un constat simple.
3: Quand on débute l'ornithologie, bizarrement, ce qui nous attire dans les oiseaux, c'est ces couleurs, ces mouvements permanents, les chants. Mais ce qui rend compliqué l'identification, c'est tout ça à la fois.
2: Eh ben oui, et c'est donc pour ça qu'il faut apprendre. Et donc l'idée est finalement assez simple aussi.
3: Et donc l'idée, c'est de se donner une année pour prendre le temps avec des exercices pratiques, dans une ambiance conviviale, travail de groupe, apprendre ensemble, faire ensemble et progresser ensemble.
2: Et vous allez voir, l'objectif est parfaitement atteignable.
3: Et si à l'issue cette école d'ornitho, les stagiaires sont capables d'identifier entre 10 et 20 oiseaux, ma foi, au champ, de visu, et ben c'est parfait.
2: Et ben voilà, l'idée est vraiment très simple donc.
3: C'est vraiment apprendre à identifier, acquérir de la méthode.
2: Et alors, a-t-on oublié de préciser, c'est assez étonnant, mais il y a une condition un petit peu particulière pour intégrer l'école.
3: Donc il n'y a pas besoin d'avoir de connaissances au départ. Au contraire, même si on a trop de connaissances, il est probable qu'on s'ennuie un peu.
2: C'est pas mal ça. Et Stéphane Troubard ajoute, la première étape, c'est de réussir à nommer les différentes parties du corps des oiseaux. Et une fois la méthode acquise, c'est simple. Si je sais reconnaître un rouge-gorge familier dans un jardin, je suis capable d'identifier un oedicnème criard sur les plaines du Haut-Poitou ou une buse en vol. Et ajoutons que l'idée secondaire de cette école d'ornithologie, c'est aussi, s'ils le souhaitent, qu'un jour les élèves deviennent, pourquoi pas, bénévoles pour la LPO. Et pour conclure, ajoute Stéphane Troubat, avec un petit peu de malice, peut-être que les plus mauvais élèves, ceux qui regarderont par la fenêtre pendant les cours, seront au final les meilleurs. Allez, quelle que soit la région où vous habitez, prenez le temps de faire connaissance avec les oiseaux, avec le monde vivant dans lequel vous vivez. Vous verrez, c'est une merveille. Merci, ici Poitou et la LPO, la Ligue de Protection des Oiseaux Poitou-Charentes, qui ouvre donc une école d'ornithologie à Poitiers.
0: Merci beaucoup Benoît Prospero, ça vous a fait sourire. Laurent Romeschko, vous prenez le temps d'observer les oiseaux.
1: Ça m'a intéressé parce que tout d'abord, quand il y a des oiseaux, ça veut dire que votre environnement est en bonne santé.
0: Ouais.
1: S'ils sont là, c'est que votre chez-vous est accueillant, il y a les insectes qu'il faut, il y a la végétation qui est bien entretenue. Donc l'oiseau est extrêmement important, l'oiseau est menacé avec le réchauffement climatique, avec différentes choses, la pollution. On pense notamment aux oiseaux sur le littoral qui sont menacés aussi par les déchets plastiques. Ça, c'est une véritable menace. Et donc, ce que fait la LPO depuis de nombreuses années, c'est amusant parce que j'ai participé cet été à une exposition. Il fallait dessiner. C'était les 50 ans de la LPO. Et Alain Bougrain-Dubourg, qui préside la Ligue, m'avait demandé de dessiner avec mes piètres talents. J'étais pas le seul,
0: ouais.
1: Un macareux, parce que le macareux est le symbole de la LPO. Je l'ai fait bien volontiers parce que c'est une belle cause.
0: Laurent Romeschko est votre invité. On le sait à quel point sensible à la nature, à l'environnement. On parlera bien évidemment de la météo, météo à la carte chaque jour. C'est à 13h sur France 3. Il est avec vous pour distiller comme ça son parcours d'ici 21h sur votre radio, ici.

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2: J'ai beaucoup de chance, Laurent Romeschko est mon invité, votre invité ce soir. On déroule sous vos yeux, ou plutôt, voilà, juste à vos oreilles, son parcours, sa vie, les marqueurs aussi de son existence, jusqu'à 21h. On parlait, Laurent, de vos vacances d'hiver tout à l'heure, mais aussi à Pâques, hein, d'ailleurs, à Saint-Gervais, les Bains, c'est bien comme ça, dans le massif du Mont-Blanc. Vous avez évoqué Faillé. Alors, c'est un hameau de Saint-Gervais. Cet oncle dont vous avez parlé aussi, avec qui, et ça fait partie aussi voilà, de cet ancrage, vous faisiez de la pêche, vous alliez cueillir des myrtilles.
3: Oui. Ah oui, non, c'était un chasseur-cueilleur, cet oncle. Ouais. En tout cas, il connaissait les bons coins. Et c'est vrai que je me souviens de parties de pêche avec lui qui étaient absolument miraculeuses. Il avait pêché la truite en torrent. Et la truite de montagne, c'est absolument... Je dis pas que j'adore manger les truites, je dis simplement que les pêcher, j'ai trouvé ça extrêmement sportif. Et en fait, il avait vraiment le coup. Et il y avait l'autre talent qu'il avait, je disais qu'il était cueilleur, c'était les myrtilles. Alors là, c'était une gourmandise de gamin. Et d'aller ramasser les myrtilles avec lui, d'abord, il m'emmenait toujours dans des coins de montagne qui étaient pas très accessibles, mais en tout cas, il y avait les fruits qu'il fallait, et je rentrais, je me souviens, avec, bah, quand on mange les myrtilles, je rentrais, j'avais les doigts, mais tout noir, j'avais les dents, on avait l'impression qu'elles avaient été passées au charbon, enfin bon, bref. Donc voilà, mais c'était un véritable délice, et en fait, c'est de très très bons souvenirs de ces promenades estivales, cette fois-ci, en montagne, en montagne, c'était la montagne à vaches.
2: Je change de région et on part à Cabourg. Alors on est loin là, hein, c'est pas du tout le même endroit. Et pourtant, Cabourg représente aussi pour vous quelque chose d'important. Peut-être les week-ends, je crois, durant votre enfance, c'est ça? Ou vos parents avaient une maison là-bas?
3: Oui. Mes parents s'y rendaient tous les week-ends, avaient quelque chose là-bas. Et donc, je allais entre l'âge d'une dizaine d'années, pendant facile 10-15 ans à peu près, j'y allais, mais pratiquement tous les week-ends. Et Cabourg, c'est un très très bon souvenir de la côte normande, parce que il y avait le bon compromis entre les plaisirs balnéaires et puis c'est pas Deauville, Cabourg, c'est plus populaire, c'est plus agréable,
2: un peu plus sauvage aussi,
3: et un peu plus sauvage également. Et donc j'ai d'excellents souvenirs. Alors c'était les copains, les copines principalement là-bas. C'était le sport. Quand je disais la plage à l'époque, c'était pas mal de planches à voile aussi à Cabourg. Et puis des sorties comme on peut se les faire à 16-18 ans là-bas à Cabourg. Donc d'excellents souvenirs. Et je me souviens, j'allais régulièrement. J'allais le week-end. Je bossais comme cadet dans un club de golf, comme caddie. Ouais. Et en fait, j'accompagnais les joueurs en nettoyant les clubs de golf, en leur filant le fer set pour voilà.
2: Et donc, pour vous offrir un verre au grand hôtel après.
3: Je fournissais tout ça, je me faisais surtout un petit billet pour pouvoir profiter de mon week-end.
2: Alors c'est aussi des balades hein, pour vous dans le bocage normand, vous l'avez évoqué. C'est beaucoup la liberté pour vous, puisque vous évoquez cette adolescence. Vous reveniez par Beuvron en Auge en vélo.
3: Oui, parce que là, le littoral, la côte est très belle, vous le soulignez, mais l'arrière-pays est très beau aussi. Alors, le village, moi, le plus marquant pour moi, c'est tout de même Beuvron-en-Auge, qui est une sorte d'image d'Épinal, de carte postale de la Normandie telle qu'on l'imagine, avec, je veux pas reprendre du Stone et Chardenne, mais avec les vaches noires et blanches. Et donc, voilà, il y a
2: blanche et noire, je crois, elles sont.
3: C'est blanche et noire, c'est l'inverse, ça. D'accord. Faut savoir s'il y a plus de blanc que de noir. Et donc, en fait, j'ai cette image qui me revient, et le passage quand j'allais rouler dans la région, le passage par Beuvron-en-Auge qui s'imposait, parce que c'était vraiment le plus joli coin qu'il y avait derrière Cabourg.
2: Vous l'avez dit, Cabourg, c'est aussi le lieu des copains, le lieu de la fête, le lieu dans les années 80 on entendait à peu près ça.
3: Ouais.
2: Le palace.
3: Oui, il y avait une circus. Alors il y avait le palace parisien, et il y avait eu le palace à Cabourg. Ouais.
2: Qui n'existe plus d'ailleurs.
3: Alors qui n'existe plus, c'était installé dans l'ancien casino. Je ne sais pas ce qu'il y a aujourd'hui là-bas, mais et je me souviens d'avoir passé quelques soirées, quelques vendredis, samedi soir là-bas au palace à Cabourg. Alors, on ne dira pas plus.
2: Non, mais tout le monde a bien compris. Vous parliez de cette vie associative tout à l'heure et un peu sportive. Vous avez fait de la gymnastique et vous avez fait des agrès.
3: Oui, j'ai fait de la gym aux agrès pendant quelques années.
2: Les bars,
3: c'est bar fixe, ce sont les anneaux, c'est gym au sol aussi, c'est du cheval aussi, saut de cheval.
2: Mais enfin, vous avez été entraîneur.
3: Alors également. Oui. Alors dans le club où j'étais, c'était assez amusant d'ailleurs parce que voilà, je pratiquais ce sport, je faisais quelques compétitions, mais sans non plus. J'ai pas gravi les podiums. Hein, ça, je vais vous décevoir.
2: Même, atteindre le niveau d'entraîneur, c'est quand même un niveau.
3: Et en fait, le mercredi, il y avait les gamins qui s'entraînaient. Alors c'est assez amusant parce que cet épisode d'entraînement des plus jeunes dans ce club, ça a été aussi un petit peu un catalyseur, un démarrage à ma vocation, ce qui est devenu après mon métier, puisque il y avait une des responsables du club qui s'occupait de la radio associative. Je vous parle de ça. On est au...
2: Attends, mais écoutez.
3: MBS. Ah oui.
2: C'est cette radio-là?
3: Oui, MBS, alors c'était celle-là.
2: C'est encore après ou avant?
3: Non,
2: ou après.
3: C'est une autre radio.
2: C'est les débuts.
3: C'est les tout débuts, en tout cas. Oui, effectivement, j'ai travaillé sur cette autre radio ensuite, après, qui appartenait à Daniel Gérard. Et donc, mais avant cela, petite radio associative et la responsable du club de gym. Vous voyez comment j'entraînais les gamins, je les faisais marrer, j'étais plutôt assez interactif, ouais, avec eux. Et elle me dit, t'as pas mal de tchat, ça te dirait pas de faire la radio.
2: Moi, j'avais. Et ça, vous y pensiez pas, ça? C'est non, pas quelque chose auquel
3: vous
2: aviez.
3: Pas du tout. Et alors, début des années 80, il n'y avait rien de professionnel. Moi, je n'avais aucune formation. Mais elle m'a dit, bah, tiens, c'est à tel endroit, la clé est sous le paillasson. Viens le vendredi soir entre 18 et 20h. Hein, c'était le début. Viens avec tes disques et fais une émission. Mais on ne m'a même pas demandé ce que j'allais faire comme émission. Donc, je suis venu avec mes disques, j'ai fait une émission.
2: Eh bien, on a l'archive. Je suis sûr que ça peut exister. On l'a pas.
3: Il y a avec mes potes qui écoutaient, quoi. Ouais, peut-être oui, un peu oui. Ma famille au début.
2: Mais c'est dingue parce que finalement, vous destinez à quoi à ce moment-là, Laurent? Parce que voilà, la radio arrive de façon un peu par hasard. Mais vous pensez que vous vouliez faire quoi?
3: Non mais à cette époque-là, j'étais encore lycéen, j'avais aucune idée de ce que je voulais faire. Ensuite, après, j'ai enchaîné vers deux autres radios qui étaient un peu plus professionnelles. Et à cette époque-là, après mon bac, j'étais à l'université, j'étais en fac de droit. Je me destinais à un métier plus orienté vers la justice. Pour ne rien vous cacher,
2: ah oui,
3: j'envisageais de faire l'école de police, l'école de commissaire.
2: Alors,
3: de police.
2: Je ne l'imagine pas sur des bars avec des agrès et lieutenant de police. Et pourtant, et alors, c'est votre vie, c'est ce que vous voulez.
3: Et puis, oui, je continuais la radio, je continuais le droit en même temps. Et puis,
2: l'autoroute FM. Hein.
3: Il y a eu autoroute FM, ouais, aussi, il y a eu un petit peu de RTL, d'Europe 1 aussi, ouais, et puis ouais, d'RFM aussi, pas mal. Et donc, je me suis dit, bah, finalement... Là où je voulais aller, c'est pas mal, mais finalement, à l'époque, c'était même pas la télévision, c'était la radio. Ça me plaît beaucoup. Donc, comment faire? Donc là, je suis parti en école de journalisme.
2: Et on va vous dire ce qui s'est passé après, parce qu'il va en ressortir un diplômé. Et la carrière commence et va s'envoler. Laurent Romeshko, notre invité ce soir sur ICI, c'est aussi l'occasion de souligner de belles initiatives. On a parlé de la LPO, pour ceux qui nous rejoignent il y a un petit quart d'heure. ICI, ça entreprend toutes les bonnes choses qui marchent aussi partout en France. Et avec l'arrivée d'un enfant, il y a aussi l'arrivée d'un doudou. Vous qui êtes grand-père, je ne sais pas quel âge a votre petit-fils ou petite-fille. Certains auront un carré de tissu, d'autres une petite peluche qu'il faudra trouver en double au cas où. Eh bien, Catherine Quicandon nous propose aujourd'hui, en cette rentrée scolaire, pour ceux qui le perdent, ce doudou, une autre idée.
4: À Haguenau, dans le Bas-Rhin, au nord de Strasbourg, il y a un doudou tout chou.
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4: Il y a 5 ans, Stéphanie Lehmann, infirmière, invente un doudou qui garde l'odeur de maman et de papa, hein, on ne va pas l'oublier, pour apaiser le bébé, mais aussi les parents.
6: Avec le doudou, il y a un petit coussinet amovible qui n'est pas très grand et qui peut par exemple se glisser facilement dans le soutien-gorge de maman. Et ensuite, il se fixe par velcro du coup sur le doudou. Et voilà, avec chaque doudou, il y a 3 coussinets afin de permettre les roulements. Et c'est comme ça qu'on imprègne vraiment le doudou de l'odeur. Il y a un tissu vraiment choisi pour bien retenir l'odeur.
4: C'est un concept simple qui lui a été inspiré par son vécu personnel.
6: L'idée a commencé à naître pendant ma grossesse en 2020. J'étais alitée pour menace d'accouchement prématuré. Et à ce moment-là, je me suis beaucoup intéressée à ce qui apaisait vraiment les bébés. Donc j'ai découvert à quel point l'odeur d'une maman peut être rassurante. Mais le vrai déclic, ça a été vraiment au moment de reprendre mon travail d'infirmière et de laisser mon bébé du coup à la crèche pour la première fois. Là, à ce moment-là, je trouvais aucun objet transitionnel qui permettait vraiment d'apaiser les séparations en maintenant le lien de manière facile et pratique. Alors, j'ai créé moi-même un prototype avec une partie amovible que j'imprégnais de mon odeur. Et c'est comme ça que le doudou sentimental est né.
4: Un doudou sentimental qui ressemble à un lapin avec 2 grandes oreilles pour mieux l'attraper. C'est trop mignon. Et c'est mieux que le vieux t-shirt que l'on est tenté d'utiliser et qui est peu sécurisé. Il y a aussi un attache tétine et un anneau de dentition. Très utile tout ça. Il existe plusieurs modèles, Léonce, Margot, Octave et d'autres, fabriqués en Alsace, bien sûr. pour le prix, comptez une quarantaine d'euros environ. Depuis le début, Stéphanie a vu naître plus de 3500 doudous. Une vraie réussite dès le départ d'ailleurs. Ses 26 premiers doudous, cousus à la main après ses gardes, étaient partis en moins d'une minute. Stéphanie a décidé d'arrêter son métier d'infirmière pour se consacrer à son entreprise « Eléa Moi ». Pourquoi ce nom ? C'est un clin d'œil à sa fille Eléa sans qui rien n'aurait commencé. Plus d'infos sur eleamoi.com. Merci à Ici Alsace pour cette idée pleine d'amour. Ici, ça entreprend. Eléa Moi pour un doudou avec l'odeur de maman et ou papa, mais rien qu'à moi.
2: Bon, bah merci beaucoup Catherine Quicandon. Je résiste pas à vous demander si vous aviez un doudou, Laurent Romeshko.
3: Je me souviens pas, je pense pas, non.
2: Ah, oh, vous avez eu un doudou
3: si,
2: comme
3: j'ai dû avoir ça. J'ai dû avoir ça. Ouais.
2: Laurent Romeshko est votre invité jusqu'à 21h sur Ici. On va arriver tout doucement sur Paris, sur l'école de journalisme et puis la suite de sa carrière à découvrir à travers les lieux qui l'ont façonné. C'est jusqu'à 21h sur votre radio, Ici.

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14: Et ce soir, on découvre Laurent Romeschko. C'est vrai qu'on le découvre parce qu'on a appris il y a quelques instants qu'il a failli travailler dans la police. Il a failli faire plein de choses. Laurent Romeschko, il est né à Melun en Yvelines. Il a grandi au Mureau. Il a passé son enfance entre Saint-Gervais-les-Bains ou encore Cabourg à la recherche des myrtilles de son oncle qu'il recherche désespérément finalement. Et peut-être qu'il y emmènera son petit-fils un jour pour aller retrouver ses petites myrtilles. Laurent Romeschko est votre invité jusqu'à 21h. C'est vrai, c'est à Saint-Nicolas-de-Véros, ce lieu que vous recherchez pour les myrtilles, c'est ça?
15: Oui, c'est ça, oui, effectivement, il y a des petits chemins pour aller jusqu'à Saint-Nicolas-de-Véros, oui. Oui, effectivement.
14: Ça je ne plaisante pas quand je dis que vous l'emmenez, c'est un petit-fils ou c'est une petite-fille que vous avez?
15: C'est un petit-fils.
14: Vous voulez l'emmener ou vous l'avez déjà emmené?
15: Non, je ne l'ai pas encore emmené. Mais
14: bah, il fait partie de vos rêves.
15: Mais effectivement, moi, je l'emmènerai un de ces jours pour aller découvrir effectivement les petits chemins de randonnée.
14: Mais c'est important la transmission. Parce que vous parliez de cet oncle qui vous a transmis des choses. Aujourd'hui, ouais. Bah, voilà, si vous êtes tout jeune, Laurent, une petite soixantaine tout juste, vous êtes quand même grand-père et vous êtes aussi dans cette transmission.
15: Oui, oui, bien sûr, mais ce sont des instants à partager. Quoi. C'est marquant. Vous savez, ce que je voudrais laisser aussi, parce qu'un jour, effectivement, ça se passera comme ça, mais ce que je retiens de mon oncle, ce sont ces instants que j'ai partagés. Partager avec lui dans la nature, aller cueillir des myrtilles, aller hameçonner des truites. Et c'est vrai que mon petit-fils, j'aimerais bien que plus tard, il ait ses souvenirs en disant tiens, je m'en souviens, j'ai fait ça avec lui. Ce sont des choses qui marquent. Sur le coup, on s'en rend pas forcément compte, mais et après, il y a effectivement, on pourrait appeler ça une myrtille de Proust.
14: Comment il vous appelle?
15: Papillot.
14: Ça va.
15: C'est moins dur. Ouais, c'est toujours gros débat, ça. Ouais. Bon, grand-père, papy, machin, c'est un peu. Voilà, il m'appellera comme ça viendra, quoi.
14: Après, vous êtes marié jeune, vous avez eu des enfants jeunes, hein, aussi, c'est ça qui explique.
15: Tout très jeune.
14: Vous avez fait tout très jeune.
15: Mais.
14: Vous ne regrettez pas, hein, même.
15: Oui, non. Enfin, bon, voilà, j'étais grand-père à 60 ans, donc. C'est tout à fait raisonnable et dans les clous.
14: Les études de droit à Paris, vous l'avez évoqué, l'École supérieure de journalisme de Paris, hein, vous ressortez diplômé, il y aura pas mal de radios, vous l'avez évoqué tout à l'heure. Vous décrochez très vite un premier stage à la télévision, à l'époque sur Antenne 2. Je crois que vous travaillez pour les Enfants du Rock, autour de la création du Minitel, les Enfants du Rock.
15: Oui, c'était le tout début de ce qu'on va appeler après le numérique, enfin le Minitel, c'était... moi je me souviens quand je suis arrivé en stage...
14: Je l'ai connu aussi, rassurez-vous, je suis solidaire.
15: À Antenne 2, il a fallu d'abord que je trouve un Minitel, ça n'a pas été simple, ouais. Il n'y en avait pas dans la maison, c'était vraiment le tout début. Et puis voilà, puis je rédigeais les pages sur les différents artistes, les groupes de rock qui passaient
14: les
15: Enfants du Rock. C'était Antoine Decaune, c'était Jean-Pierre Dionnet, c'était Jackie, c'était Bernard Lenoir, c'était Patrice Blanc-Francard. Alors c'était amusant parce que Patrice Blanc-Francard et Bernard Lenoir, ce sont des animateurs que j'écoutais étant gamin, adolescent. Je les écoutais sur Inter avec Loup-Garou, avec Rock Report, je crois bien. Voilà, et ils ont bercé mon adolescence. Je les écoutais le soir et je me suis retrouvé à travailler avec eux. Donc, je ne veux pas dire que c'était un aboutissement parce que j'étais en début de carrière, mais en tout cas, c'était un rêve qui s'accomplissait, quoi, d'avoir, de travailler comme ça, de collaborer avec ces deux géants pour moi.
14: 31 juillet 1989, c'est une date clé. Vous rejoignez Télématin. Vous présentez une chronique sur les métiers d'avenir, les métiers du...
15: Ça existait à l'époque.
14: Ouais, c'était quoi les métiers d'avenir en 89?
15: Il y avait des métiers d'avenir à l'époque.
14: C'était quoi?
15: C'était simplement les nouveaux métiers. Alors, on parlait de métiers, beaucoup de métiers dans l'informatique. Vous savez, il y a des métiers qui n'existaient pas autrefois et qui sont nés dans les années 90, 2000. Donc, voilà, c'était pour parler de ces nouvelles orientations, de ces nouvelles filières qui ouvraient. Et cette chronique s'appelait Métiers d'avenir. Et j'ai dû présenter la première à l'été 89. Ouais.
14: 89 à 2012, vous présentez la météo. Qu'est-ce qui vous emmène à la météo? C'est le fait de regarder dans le ciel avec votre papa qui était dans l'aéronautique ou...
15: Alors, oui, ça, j'avais déjà ces connaissances par mon père, avec qui je volais régulièrement. Mon frère aîné qui pilote et donc que j'accompagnais régulièrement.
14: Vous non?
15: Non, moi j'ai jamais été tenté par ça. J'aurais pu, mais non, jamais. Mais j'accompagnais très souvent et les briefs météo qui se faisaient à l'époque par téléphone, très souvent, je sais que mon frère me disait, mais dis pas, tiens, fais le brief météo pour voir un peu où on va et les conditions qu'on va avoir. Donc, j'avais déjà cette idée. Et puis, c'est vrai que de voler avec mon père, puis avec mon frère, on approche et on tutoie un peu les nuages. Mais en tout cas, on voit un peu comment ça se passe. Et moi, ça m'a toujours fasciné.
14: C'est pour ça que vous êtes arrivé à la météo.
15: Alors, j'avais ça. Je connaissais un
14: c'était
15: peu le
14: enfoui,
15: truc.
14: Quoi.
15: Non, c'est pas ça. C'est que quand j'ai commencé mes chroniques, moi, sur Télématin, en 89, vous le disiez, il y a quelqu'un que je croisais très régulièrement, avec qui je travaillais, il était dans le bureau à côté, qui est Laurent Cabrol, et qui faisait donc la météo, et puis qui est pilote aussi, il pilote toujours un petit avion, et donc j'avais dit, moi je vole aussi régulièrement, et souvent le lundi quand on rentrait de week-end, il me disait, alors t'as volé ce week-end et tout, et puis je suis avec mon frangin à tel endroit, à La Baule, à Orléans, voilà ce qu'on avait fait, et puis lui il m'en parlait aussi, et jusqu'au jour, automne 89, il cherchait quelqu'un au service météo. Et puis Laurent s'est dit, Laurent, il a déjà des bonnes notions. Et il vient me voir, il me dit, ça peut t'intéresser. Je me suis dit, je vais faire ça 6 mois. Et en fait, c'est devenu une véritable passion.
14: Ah oui. Vous avez survolé Annette. C'est comme ça qu'on prononce
15: Annette, ouais. Annette. Oui. On aurait l'air.
14: C'est quoi ouais. Annette c'est, quel est ce lieu qui est visiblement est important pour vous?
15: Annette, c'est dans le nord de l'Eure-et-Loire, c'est le nord de la Beauce, c'est le début de la Normandie, c'est la vallée de l'Eure également, et c'est une jolie commune de la région Centre-Val-de-Loire. Ma femme est originaire, oui, juste à côté d'Annette, et puis on est Eure-et-Lien depuis maintenant quelques années, d'un peu plus de 30 ans. Et donc, voilà, c'est une commune de 5000 habitants avec un très très beau château, le château de Diane de Poitiers à Annette qui est à visiter, qui est un lieu incontournable, très beau château de la Renaissance. Et puis surtout, un environnement qui est exceptionnel entre la vallée de l'Eure qui est extrêmement verdoyante et qui est extrêmement préservée. Il y a toute la forêt domaniale également tout autour. Donc, voilà,
14: c'est un
15: pourrais bosser pour l'Office du tourisme du département.
14: Mais vous le faites très bien, mais c'est un climat qui vous convient parce que je crois que vous avez en plus des animaux à la maison, la forêt, l'eau, c'est quelque chose dont vous avez besoin.
15: Oui, c'est d'abord pas trop chaud. Je suis pas un fan des zones méditerranéennes beaucoup plus sèches. J'ai besoin d'avoir cet environnement. Que ce soit sur la flore, la forêt, mais également la faune. Et c'est vrai que là, en étant sur ce secteur, c'est vrai que le brame de le brame

0: pour le moins inattendu. Un geste qui, vous allez l'entendre, année par année, change le quotidien des habitants et particulièrement celui des enfants. Reportage Robin Bernot avec Pierre Marsa.
1: Imaginez un instant, vous gagnez à l'euro million et l'une de vos premières dépenses sert à rénover l'école de votre commune.
2: Ben, c'est une super idée.
1: À Saint-Michel, en Charente, une famille a remporté 50 millions d'euros à l'euro million en 2009. Depuis ce jour-là, ces habitants qui veulent continuer à rester anonymes offrent chaque année un chèque de 80 000 euros pour payer la cantine des enfants du village. Sauf que désormais, ils souhaitent que cet argent serve à rénover l'école. Les explications de la maire de Saint-Michel, Fabienne Godichaud, à notre reporter Pierre Marza.
3: Oui, c'était vraiment le souhait qu'ils ont exprimé, de dire, écoutez, c'est 80 000 euros, pourquoi ne pas les investir? Pourquoi ne pas vous aider? Et bien évidemment, nous contribuerons nous aussi à compléter cette manne, hein, toujours ce don, pour pouvoir améliorer nos écoles, nos salles de classe, nos salles de vie, nos cours. Et voilà.
1: Gagner à la loterie et en faire profiter tout son village, ici en Charente, ça marche. Mais vous, tiens, qu'en pensez-vous? J'ai posé la question à Bénédicte.
4: Ce qui est bien, c'est de pouvoir partager l'argent, ne pas que prendre pour soi, et développer des projets pour des écoles et pour l'avenir de la France, les enfants.
1: Et puis, il y a aussi Brigitte qui salue également l'initiative, surtout après les épisodes de canicule de ces derniers mois et aussi le manque d'équipement de nos écoles.
2: C'est très bien, parce que l'été, il n'y a pas trop de clim et tout ça, donc pour les enfants, ce sera génial. Peut-être mettre de la verdure, pour le bien-être des enfants. C'est une très, très, très bonne idée.
1: Parlons-nous honnêtement, entre nous. Vous gagnez 50 millions d'euros. Alors, vous achetez une maison au bord de l'océan, un grand appartement en ville, vous voyagez. Mais est-ce que vous donnez autour de vous? Écoutez les réponses de Bénédicte et Brigitte.
4: Je paye mes dettes et j'aide les gens autour de moi qui en ont besoin. Et puis, un petit peu mettre de l'argent pour la santé aussi. Comme on ne sait pas si on aura beaucoup de choses à payer dans l'avenir, donc il faut toujours avoir un petit peu de pécule.
2: D'abord, égoïstement, je donne à mes enfants. Et s'il en reste, oui, moi, je me serais plus vers les restos du cœur et tout ça. Ouais, j'aimerais bien aider les gens dans le besoin et tout ça.
1: À Saint-Michel, le jackpot remporté par ces euros gagnants continue, des années plus tard, de profiter aux enfants. Comme quoi, parfois, gagner à l'euro million ne change pas seulement une vie, ça peut aussi changer celle de tout un village.
0: Exactement, merci Robin Bernot. On salue les équipes aussi d'ici La Rochelle. Et cette très belle initiative, c'est vrai que c'est bien, hein, Laurent Méchaud.
5: Alors, c'est bien, mais c'est. Alors, je trouve, moi, que pour ces vainqueurs de l'euro million, hein, ouais, pour du loto, ça donne un sens à leur vie. Je pense que. Je veux pas dire que c'est égoïste de leur part, mais ça donne un véritable sens. Plutôt que de gagner et de dépenser tout ça égoïstement seul dans son coin.
0: On va laisser l'Eure-et-Loire, on va laisser toutes les belles villes et les régions où nous étions pour emmener Laurent Romeschko dans un instant dans un endroit qu'il adore, c'est l'île de Ré.

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2: Et vous le voyez tous les jours sur France 3, 13h dans Météo à la carte, on va en parler dans un instant. On découvre ce soir avec Laurent Romeschko les lieux qui l'ont façonné, les lieux qui l'ont fait rêver, les souvenirs marquants de sa carrière. Il n'y a pas que Paris dans la vie, il y a l'île de Ré aussi. Pourquoi ça vous marque l'île de Ré? Pourquoi?
3: Parce que j'aime bien le climat, la côte atlantique d'une manière générale, l'île de Ré surtout, un environnement qui est préservé, ce qui est le cas aussi de l'ensemble de la côte atlantique en général. Ouais. Je dis ça comparativement au littoral méditerranéen. Donc voilà, l'île de Ré, j'aime beaucoup l'environnement, j'aime beaucoup les villages de l'île de Ré, la vie qui peut y avoir, qui est parfois, sur certains secteurs, c'est vrai, un peu trop parisienne, mais il faut savoir choisir ses moments, il faut savoir aussi rester chez soi, et puis choisir le bon coin de l'île. Et c'est vrai, quand on va vers le nord de l'île, vers Saint-Clément-des-Baleines, vers des communes comme Loye, qui est un petit peu une île sur l'île de Ré, qui est très très isolée, on passe pas par Loye, on va à Loye, c'est un petit peu un territoire à part. Et donc voilà, c'est plaisir de la pêche, principalement, pour moi, là-bas. Et puis...
2: Ça, vous adorez la pêche?
3: Ouais, j'aime bien, ouais. Ça, c'est depuis tout petit, depuis la pêche à la truite en montagne. Voilà, je suis passé à la pêche au bar sur l'île de Ré.
2: Un inspecteur de police qui aime la pêche.
3: C'est ça.
2: Ça aurait pu être la carrière de Laurent.
3: C'est ça. Et donc l'île de Ré, voilà, il y a un environnement que je trouve qui est absolument préservé, même si effectivement, ce que disent beaucoup et qui semble se confirmer, c'est vrai que la menace de l'élévation du niveau de l'océan pourrait menacer l'île. Mais c'est vrai que c'est un très bel endroit où j'aime bien passer des moments pendant l'été, pas que.
2: Je vous emmène en Méditerranée. Alors vous avez aujourd'hui des attaches familiales avec la Corse.
3: Oui, bien sûr, parce que ma famille, ma fille vit là-bas, mon petit-fils vit là-bas, et c'est un endroit où je vais très souvent, bien sûr.
2: J'imagine.
3: Le plus souvent possible, donc voilà, celle qu'on baptise l'île de beauté et qui porte bien son nom. Voilà, c'est aussi une découverte. Vous savez, je vous parlais de préservation de l'environnement, j'évoquais l'île de Ré, et je faisais un peu le comparatif entre la côte atlantique et le littoral méditerranéen. Ouais. Dans le littoral méditerranéen, la Corse est tout à fait à part, c'est-à-dire qu'il y a cet environnement qui est absolument préservé, et donc ça, c'est un véritable bonheur d'avoir effectivement cet amour de ce pays, et suffisamment pour pouvoir le conserver authentique.
2: Vous aimez les plages aussi en Corse, il y a une plage comme ça, vous marque plus qu'une autre.
3: Alors je suis plus côte occidentale en remontant jusque vers la Balagne que sur la côte orientale, vers la plaine orientale, et côté Porto Vecchio qui est plus touristique, mais c'est vrai qu'on arrive encore à passer des journées sans être les uns sur les autres, de trouver des criques, des plages très agréables sur l'ensemble de la côte ouest de la Corse, et ça, c'est un véritable bonheur. Ouais.
2: Je vous emmène, Laurent Romeschko, dans un autre endroit. Cultissime générique. Je crois que c'est le tout premier, hein, d'ailleurs, c'est le tout, parce qu'il a évolué, hein, le générique en 50 ans.
3: Oui, ça va être la version d'origine qui est pas bien jeune.
2: Alors, je vous emmène pas dans les studios des chiffres et des lettres, mais je vous emmène à Antibes.
3: Ah oui, ouais.
2: Alors, on est en Méditerranée. Pourquoi je vous emmène à Antibes? Vous le savez très bien, c'est votre première des chiffres et des lettres.
3: Oui.
2: C'était Antibes. C'était au palais des congrès de Antibes.
3: Je viens 92.
2: Vous avez 12 ans quand on regarde les images. Non, vous faites toujours dire Tintin. Regardez les images. Ouais. C'est archivé d'ailleurs avec Lina, cette émission. Vous vous souvenez de ce moment pour deux raisons, je crois.
3: J'avais un costard vert, genre vert pistache.
2: Vert lourd, hein.
3: Ouais, un truc, et que je ne retrouve pas. Et
2: c'est mieux.
3: Plutôt mieux. Voilà. C'est une bonne nouvelle, ça. Oui, je m'en souviens très très bien. Vous savez pourquoi je me souviens particulièrement de ça?
2: Parce qu'à titre personnel, vous apprenez quelque chose une heure avant.
3: Pour deux raisons. J'ai ma première, le jour, c'est un lundi, début de semaine, on fait les émissions de là-bas. Je fais ma première en direct. Et là, je sais que toute la direction d'Antenne 2 à l'époque va scruter le petit nouveau qu'Armand Jameau vient de recruter.
2: Ouais. Quel créateur du jeu.
3: Et en fait, une heure avant la prise d'antenne, avant le direct, ma femme m'appelle pour me dire que le test de grossesse est positif et que je vais être papa pour la première fois.
2: Est-ce qu'elle a eu raison, Sylvie, de vous dire ça une heure avant? Je me pose la question aujourd'hui.
3: Sincèrement, je pense qu'elle me l'aurait dit après, ça aurait été mieux. Mais bon, je sais pas, ça m'a peut-être encore un peu plus motivé. Mais bilan des courses, j'ai terminé ma journée, on a fait le direct qui s'est plutôt bien passé. Mmh. Et puis, mais le soir, quand je me suis couché, pas trop tard, je me suis dit,
2: je vais vite aller me coucher. Je vous arrête, c'est pas vrai, parce que je crois que vous avez fait la fête ce soir-là en Antibes. Vous aviez besoin de lâcher les chiens, comme on dit.
3: Ça fallait que je me lâche. Oui. Mais je me suis dit, c'était une journée tout de même bien remplie, ouais, avec, voilà. Avec plein de nouvelles.
2: Première des chiffres et des lettres, et quelques mois plus tard, la naissance, voilà. C'était votre premier enfant, du coup, hein.
3: Oui, Anne était la première en 93.
2: Alors, puisqu'on parle des chiffres et des lettres et qu'on parle de toute la France, les chiffres et les lettres, c'est des clubs dans toute la France.
3: Oui, ça a été une
2: fan partout.
3: Ça a été une formidable aventure télévisuelle, puisqu'en fait, elle s'est prolongée pendant, figurez-vous, tout de même 52 ans.
2: Ouais, c'est fou,
3: 52
2: ça.
3: Ans cette émission. J'en ai fait une grosse partie de ces 52, puisque j'en ai fait 32.
2: Patrice Lafont, Laurent Cabrol.
3: Patrice, 17 ans, et puis Laurent Cabrol, et puis une courte période Max Meynier.
2: C'est vrai.
3: Il y a eu Max Meynier après Laurent Cabrol et juste avant moi. Et donc voilà, et puis la version d'origine, le mot le plus long avait été créé en 65, donc l'origine de l'émission est encore plus ancienne. Non, ça reste c'est une belle aventure, c'est un véritable monument de la télévision française, c'est un jeu qui semblait inoxydable, très efficace parce que très simple à comprendre, et surtout, chacun pouvait jouer à son niveau. Je veux dire, vous pouviez, autant qu'un jeu, sincèrement, comme question pour un champion, il faut la culture générale, on ne peut pas être approximatif, autant que sur trouver le mot
2: chacun
3: le plus long
2: peut tenter sa chance.
3: Chacun peut tenter, et même si vous plafonnez à quatre lettres,
2: ouais.
3: Et c'est pas grave, vous avez joué, vous avez pris du plaisir. C'était ça la formule absolument magique de cette idée d'Armand Jameau sur cette émission. C'est ce qui a expliqué cette longévité, donc ça reste un très bon souvenir. Mais la page est tournée.
2: On ne va pas se gêner, on va penser à un Marseillais que nous avons en commun,
3: oui.
2: Qui est Patrice Lafont, qui nous a quittés il y a maintenant 2 ans, il me semble.
3: Oui.
2: Voilà, qui a aussi beaucoup compté pour vous. Il a été votre producteur sur cette émission.
3: Il a été votre producteur pendant près de, je sais plus combien, pendant pas loin de 25 ans, je crois bien. Et donc donc j'ai perdu. C'est pas simplement un producteur, ça a été un ami très cher.
2: Voilà,
3: quelqu'un qui me manque.
2: Quelqu'un qu'on a en commun et qui nous manque beaucoup.
3: C'est pouvait être un papa, un frère, un copain, parfois il était tellement drôle, ça pouvait même parfois être un petit frère qu'il fallait recadrer parce qu'il allait très très loin.
2: C'est
3: ce qui me plaisait.
2: Laurent Romeshko est notre invité. Alors Laurent, il y a des lieux aussi que vous avez découvert peut-être plus récemment, les monts du Beaujolais.
3: Oui, parmi les coins de France qui me plaisent bien, il y en a beaucoup, mais c'est vrai que c'est une région. Quand on descend le Val de Saône pour aller vers Lyon, vers la vallée du Rhône et aller peut-être vers le sud, c'est vrai que c'est très souvent un truc qu'on laisse sur la droite de l'autoroute et on ne s'y arrête pas forcément. On va en Bourgogne, mais c'est vrai que les monts du Beaujolais, on ne s'y arrête pas forcément.
2: Vers Beaujeu.
3: Et vers Beaujeu, bien entendu, Chiroule. Enfin bon, voilà, ça mérite véritablement de s'y arrêter quelques jours parce que c'est une région belle, on mange très bien. On peut pas dire qu'on y boit très très bien, mais c'est pas possible. Mais je veux dire par là, bien évidemment,
2: bien
3: toutes
2: sûr.
3: Les régions françaises, il y a effectivement il y a le vin, il y a le fromage, mais là il y a vraiment un très bel écrin et c'est une région qui mérite qu'on s'y arrête.
2: C'est breton du bout du monde. Vous êtes parti il y a pas longtemps tourner un documentaire dans le Finistère. Aussi, pourquoi vous avez choisi le Finistère?
3: Alors, parce que c'est une, bien entendu, parmi les téléspectateurs qui m'écrivent, qui réagissent, moi, lorsque je suis à l'antenne, lorsque je donne des prévisions, il y en a certains qui ont leur territoire, leur coin de France, vraiment ancré dans les tripes. Ils ne l'aiment pas, ils l'adorent carrément. Ce sont les Bretons, et particulièrement les Bretons du Finistère. Et donc, l'idée dans ce documentaire, c'était de se dire, pourquoi les gens qui vivent là depuis longtemps, qui sont sur ce département depuis toujours, pourquoi sont-ils si attachés à ce département qu'est le Finistère? C'est quoi? C'est la mer, c'est la langue, sont les crêpes, c'est le cidre, je sais pas, c'est le sarrasin, et on a essayé de comprendre. En fait, c'est un mélange de tout ça. Il y a une véritable identité finistérienne, mais la France est une somme d'identité comme ça. C'est pour ça qu'on va poursuivre aussi notre aventure en allant à la rencontre des Hauts-de-France.
2: Alors n'hésitez pas à découvrir, à redécouvrir ce documentaire sur le Finistère.
3: Sur la plateforme France.tv.
2: Qui est toujours disponible. Météo à la carte, on s'en dit un mot tous les jours, France 3, 13h.
3: 13h, ouais, à 12h55 précisément pour Météo à la carte. Et puis 13h55, Météo la suite, qui est la deuxième partie et qui se prolonge jusqu'à 14h30 à peu près.
2: Toujours la vulgarisation, l'explication.
3: La vulgarisation et puis surtout la découverte des patrimoines régionaux, la mise en valeur aussi des initiatives qu'il peut y avoir un peu partout en région. On vit très bien en région, on aime nos régions et celles et ceux qu'on rencontre nous tous les jours dans l'émission en sont la preuve.
2: Laurent Romeshko, on s'est énormément baladé, cette carte de France vous la connaissez par cœur, si on devait garder qu'un seul lieu, votre lieu central, on serait où, on s'arrêterait où?
3: On en a parlé, moi c'est mon poumon vert, là où je suis, je m'échappe dès que je peux de Paris.
2: C'est l'Eure-et-Loire.
3: C'est l'Eure-et-Loire, oui, c'est là où je me sens bien.
2: Merci Laurent pour ce voyage.
3: Merci Eric, merci à vous.
2: Vous avez bien piloté, c'est impeccable.
3: Merci.
2: Je vous aurai bien vu en lieutenant de police. J'espère que vous aurez deuxième vie pour ça. Franchement, c'est ce que je retiendrai.
3: Je vais m'acheter l'impair.
2: Vous faites la voix aussi un peu la Colombo, non?
3: Je peux vous parler de ma femme.
2: Voilà, salut. Merci Laurent Romeshko, ici.fr pour écouter cette émission. Il n'y a pas que Paris dans la vie. On vous souhaite un bon week-end. Le meilleur est à retrouver entre 20h et 21h avec Benoît Prospero. Et on se retrouve dès lundi. Portez-vous bien. Ciao.

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2: Salut à toutes, salut à tous et bienvenue, c'est Décibel. C'est parti pour une heure en direct autour de l'actualité musicale. On parle beaucoup de concerts en ce moment, hein, ceux de Stevie Wonder, de Céline Dion aussi. Et puis, il y a Soprano qui a mis en vente aujourd'hui les billets pour sa tournée des stades. Oui, il ne fait pas le Stade de France, lui, il fait les stades de France. Sochaux, Lille, Nantes, Metz, Le Mans, Bordeaux, Lyon et puis évidemment Paris et Marseille. Soprano qui en profite pour annoncer son prochain album et aussi célébrer les 10 ans de son album L'Everest. Soprano est l'invité de Décibel. Youpi les amis, bienvenue, c'est parti. 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Et puis, on a aussi pas mal de nouveautés à partager avec vous ce soir. Il y a la nouvelle chanson de Philippe Catherine, Je te donnerai, que vous allez découvrir un peu plus tard. Mais là, c'est un événement. Une nouvelle chanson de Mylène Farmer, des LOL et des Quoi. Deuxième extrait de son nouvel album, Égrégore, qui sortira le 30 octobre. C'est tout nouveau, ça vient de sortir et c'est déjà sur votre radio ici. Bah oui, nous aussi, on est fans de Mylène.

0: Hélène, elle a dit choc barre à la radio. Non, mais 2026, on ne s'ennuie jamais. Des LOL et des quoi, nouvelle chanson de Mylène Farmer. L'album, je vous l'ai dit, c'est le 30 octobre. Mais alors, si vous êtes hyper fan et que vous voulez le découvrir trois jours avant, sachez que le 27 octobre, cet album sera présenté au cinéma. On connaît l'amour de Mylène Farmer pour les clips et pour les visuels dingues. Donc, je sais pas, c'est peut-être un énorme film avec toutes les chansons de l'album. On sait pas plus. On sait juste que voilà, c'est une découverte de l'album au cinéma le 27 octobre. Séance unique partout en France et une billetterie déjà ouverte.
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0: Que vous l'aimiez depuis Louxor, j'adore, ou encore La Banane, où il se baladait tout nu sur la plage en mangeant une banane. Philippe Catherine, de toute façon, maintenant le monde entier le connaît. Il est une quasi-divinité en Asie, hein, depuis qu'il est apparu tout nu et peint en bleu à la cérémonie d'ouverture des JO de Paris 2024. Eh bien, Monsieur Catherine est de retour, il va sortir un nouvel album qui s'appelle Planète Bleue. Planète Bleue sortira le 23 octobre prochain. Nouvel album de Catherine. Et un premier extrait qui s'appelle Je te donnerai. C'est plein d'amour et de tendresse, tout ce dont le monde a besoin. Merci. Monsieur Catherine.

0: tu fais des promesses comme ça, Philippe Catherine, moi j'ai envie d'y croire, je vous jure. L'album arrive à la fin du mois d'octobre. Allez les amis, restez concentrés. Soprano va arriver.
1: Je veux la musique de mon DJ.
0: France, il fait les Stades de France. Grosse actualité pour Soprano. Il est ce soir l'invité d'honneur de Décibel.

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1: Bonsoir Soprano.
2: Comment ça va?
1: Ça va.
2: Impeccable. Depuis La Ciotat, ça va. Impec.
1: Et voilà le Ici Live de La Ciotat. On avait DJ Gel, qui est le DJ historique de la Funky Family, avec un invité surprise. Et bien en fait, c'était toi l'invité surprise.
2: Eh oui, quand même, fallait
1: c'était
2: bien.
1: Génial. C'était jeudi dernier. Bien. Voilà.
2: Bon, j'ai pas eu de mal de mer, hein, je préfère le préciser.
1: Et oui, parce qu'on jouait sur une scène flottante. Eh oui. Voilà. Puis ça t'a fait comme ça un petit galop d'essai, un petit coucou avec le public, oui. Avant cette prochaine tournée que tu as annoncée il y a deux jours. Tu as mis les billets en vente aujourd'hui.
2: Ouais, c'est ça.
1: Ça part comme des petits pains, pardon, ouais, des cool. petits pains. Le Karaoké Stadium Tour, 8 villes, 8 stades, que des tubes. Il va falloir manger des pâtes la veille, parce que des tubes, il en a, et il va falloir tenir le coup.

0: Enzo Prat, j'ai une question justement autour des tubes. Certains artistes ont des rapports très étranges avec leurs tubes, et notamment dans le rap, dans le hip-hop. C'est super de faire un tube, on rencontre le grand public, mais à la fois, on ne veut pas perdre sa street cred. Ouais. Et voilà, toi, tes tubes, tu les embrasses. Les chansons que le public choisit, tu as décidé que c'était le cœur de ce karaoké tour.
1: Ouais.
0: Est-ce que c'est un choix compliqué pour toi ?
1: Non, totalement. Si, en fait... déjà, ce qui est bien, c'est que cette tournée, je vais faire même des tubes de l'époque de Psychiatre de la Rime.
0: Ouais.
1: Donc, du coup, c'est vraiment pour rassembler toutes les générations qui ont écouté ma musique. Il y en a, ils viennent à mes concerts. La dernière fois, on a eu une personne qui avait 87 ans. Elle connaissait Hiro, ma chanson Hiro, par cœur. Ouais. On était tous choqués. Et elle était là, elle dansait avec sa fille qui devait avoir la trentaine, qui aimait Alla Bien.
0: Ouais.
1: Et qu'elle avait son enfant qui était là, qui aimait ding ding ding ding ding, et le mari qui était là pour attendre que les morceaux où je rappais
0: ouais,
1: fort.
0: Voilà.
1: En fait, c'est ça a toujours été mon mindset, c'était
0: ouais.
1: de réunir tout le monde, parce que moi, j'ai vécu toutes ces époques-là. Aujourd'hui, je suis un père de famille, mais il y a eu une époque, j'étais en bas du bloc. Il y avait une époque où j'aimais que le texte. Il y avait une époque où j'aimais que danser. Il y avait une époque où j'aimais faire que le sport. Bon, à ce moment, un peu moins. Mais
0: oh,
1: voilà.
0: Ça va.
1: Mais ça va.
0: Ah,
1: mais ça va.
0: Nous, on a vu la semaine dernière Soprano danser, se donner sur la scène du Ici Live à La Ciotat. Non, non, excellente condition physique.
1: Bon, ça va alors.
0: Ben oui. Alors. Je ne fais pas le Stade de France, je fais les Stades de France. Donc là encore, l'idée, c'est rassembler,
1: ouais.
0: c'est aller dans des stades, alors dans lesquels, pour certains, il n'y avait même jamais eu de concert. C'est le cas du Stade du Mans, premier concert de toute l'histoire du stade. Et puis à Metz, ils ont un nouveau stade, et c'est toi qui vas faire le premier concert aussi.
1: Ouais, surtout au Mans. Je crois que Metz, il y a eu Johnny une fois, mais le
0: ouais,
1: Mans...
0: Mais c'est le nouveau stade, là. Ouais.
1: Ah, là, c'est le nouveau stade.
0: Ah,
1: et le Mans, Johnny devait, il y a eu la pluie.
0: Oh non.
1: Et ouais. Et donc du coup, je vais venger Johnny comme on dit. Mais en fait, cette phrase, moi, j'adore le Stade de France. Je vais voir les concerts, les matchs. C'est mythique. J'aime beaucoup même l'équipe qui est à l'intérieur, qui travaille et tout ça. Et on avait fait une tournée l'année dernière du Freedom Tour.
0: Ouais.
1: Et on arrive à Nantes. On fait 4 fois Nantes. Et il y a des gens qui me disent, mais vous allez toujours ou au Stade Vélodrome ou au Stade de France, les artistes, pour faire des grands shows. Nous aussi, on a des stades.
0: Ben ouais.
1: Et je me suis dit, bon, ben alors... on va pas faire le Stade de France, on va faire les Stades de France compris. Ça veut dire que on va amener ce truc de gigantesque qu'on peut trouver au Stade de France ou au Stade Vélodrome ou au Stade de Lille, l'amener dans d'autres villes où il n'y a pas peut-être ce genre de concert.
0: Et ça, c'est une très bonne nouvelle, ce karaoké tour de Soprano. Les places viennent d'être mises en vente. Vous pourrez donc aller alors à Paris, à Marseille en 2028, mais avant, en 2027, à Sochaux, Lille, Nantes, Metz, Le Mans, Bordeaux et Lyon. Les tickets donc sont en vente, et c'est l'occasion aussi de fêter ensemble, je le disais, les 10 ans de ton album L'Everest.
1: Eh oui.
0: Ouais, c'est fou,
1: oui.
0: Ça.
1: On se fait un petit... Ah, c'est vrai. Oh là là, ça fait 10 ans. Hein.
0: Ça fait 10 ans.
1: Eh ouais.
0: En feu, ça fait 10 ans qu'on brûle pour Soprano. Et ce soir, l'invité de Décibel.

0: Non, j'appelle pas les pompiers, moi j'appelle Soprano. Merci d'être avec nous ce soir.
1: Avec plaisir.
0: En direct sur ici, après ce joli cadeau, ce joli concert surprise la semaine dernière à la Ciotat. T'es de retour là, donc pour annoncer, on le disait, hein, cette belle tournée, le karaoké tour, Lille, Nantes, Metz, Le Mans, Bordeaux, Lyon, et puis Paris et Marseille. Bon,
1: oui,
0: ils sont toujours bien
1: servis
0: en concert, mais elles attendent Paris et Marseille.
1: Parce qu'en fait, c'est les dernières dates. On va en premier voir
0: toute la France.
1: Voilà, et après on va dans les deux capitales, on va appeler ça comme ça.
0: Et je vous rappelle, les amis, c'est toi qui appelles ça comme ça, les deux capitales, j'aime bien.
1: Bah oui, moi je suis Marseille, je suis obligé de dire ça, et la vraie capitale, j'ai fait le chauvin un peu,
0: C'est magnifique, non mais j'adore cette idée. Il y a un public, une partie du public avec laquelle on ne peut absolument pas tricher, ce sont les enfants. Alors toi, pour le coup, ça fait 6 fois que tu es personnalité préférée des 7-14 ans, donc les grands enfants et les jeunes ados. Quand tu fais The Voice, c'est The Voice Kids, voilà, c'est vers eux que tu vas assez naturellement. Tes débuts au cinéma, Marius, c'est Les Gardiens de la Cité Phocéenne, on s'était vu à cette occasion-là.
1: Ouais, c'est vrai, c'était pour ça que
0: c'était avec des enfants. Et puis évidemment, sur le dernier album Freedom, il y a cette chanson avec Luna.
2: Hey papa, je peux te poser une question?
3: Oui, vas-y ma chérie, qu'est-ce qu'il y a?
2: Eh ben...
3: Papa, dis-moi pourquoi les gens disent que les autres gens sont différents, alors que moi j'ai cru à tes poèmes où tu disais qu'on était tous les mêmes.
0: Papa, dis-moi, et c'est pas une question de prendre de l'âge, parce que déjà en 2008, avec les psychiatres de la rime dans les Cités d'Or, tu chantais Jeunesse France.

0: Jeunesse France, prends ta place, donner de la force comme ça à des enfants, ça fait des jeunes qui se sentent mieux et peut-être des meilleurs adultes. C'est quoi ton rapport avec ce monde de l'enfance encore aujourd'hui?
1: Ben, en fait, c'est pas fait exprès, hein. C'est quand tu as un parent, ben, en fait, tu as une responsabilité. Il y a pas longtemps, il y a quelqu'un qui m'a dit, oh, j'ai compris ta chanson, Inaya, j'ai compris ta chanson, Luna, j'ai compris tes chansons. Parce que, en fait, il venait de devenir père pour la première fois. Et en fait, il y a que quand tu as cette sensation de, qui change ta vie et qui te dit, maintenant, je sais pourquoi je me lève le matin, pourquoi je me bats, pourquoi, je dois tout faire pour sourire, pour continuer à protéger mon foyer. Eh ben, ce truc-là, ben, en fait, moi, je le fais dans ma musique. Indirectement, bien sûr, ben tous les parents, parce que moi j'aime bien dire que je fais de la musique pour les parents. Les gens, ils aiment bien à faire des raccourcis en disant, ouais, il y a des fois c'est des morceaux pour les enfants. Non, moi je fais des morceaux pour les parents, parce que je suis parent. Comme quand j'étais ado, je faisais des morceaux pour les ados, parce que j'étais ado. Ça suit un peu ma chronique, ma place. Mais je trouve que protéger les enfants, leur donner des valeurs de base, comme moi, Ayam a fait avec moi, ou NTM, quand j'ai écouté des chansons, ça m'a donné envie d'ouvrir un livre, d'avoir une conscience politique, une conscience sociale. Eh ben, je trouve que c'est trop bien. La dernière fois, il y a un jeune qui me disait qu'il a fait sa licence sur une de mes chansons qui s'appelle Hero.
0: Wow.
1: Le petit, il a 16 ans, il a pris ma chanson, il a pris qui était Rosa Parks, qui était l'histoire de Coluche, l'histoire de tous ces artistes magnifiques qui ont fait la musique des années 80, 90 ou même avant. Je trouve que c'est trop beau de faire ça, et donc c'est vrai que j'ai cette petite responsabilité, mais je pense que c'est l'âge qui me fait faire ça. Mais je te jure que des fois, quand on me dit que je suis la personnalité préférée, je suis toujours choqué. Je me dis, mais pourtant je suis là, je gueule quand même. Je suis là, des fois je suis énervé sur ce qui se passe dans l'actualité. mais je pense qu'ils
0: mais ils positif, ont du flair aussi, les
1: je
0: gamins.
1: Je pense qu'ils
0: ils
1: aiment
0: savent.
1: Le positivisme, je pense. Ils aiment quelqu'un qui leur dit, ouais, c'est la merde, mais vous inquiétez pas, vous allez y arriver.
0: Et je t'ai vu, moi, avec des petits, dans les coulisses des Enfoirés.
1: Ouais.
0: Et c'était ahurissant parce que, en fait, ils allaient tous vers toi. Il y avait un peu pour Santa aussi, mais vous étiez vraiment tous les deux les artistes qui attiraient ces enfants, qui avaient envie de vous voir, envie de partager avec vous. Et je t'ai vu, et en fait tu les regardes vraiment aussi, il y a ça.
1: Peut-être que c'est important. Après moi j'aime les gens. C'est vrai que les enfants, les gens ont l'habitude que les artistes peut-être ont peur pour leur image, donc ils snobent un peu, je sais pas. Mais autant je regarde les enfants, autant je regarde tout le monde pareil. Mais les enfants, je pense que c'est là où on pêche un peu, que ce soit politiquement parlant, avoir des débats sur des trucs. On va pas s'étendre sur ça. Mais alors que
0: les enfants, c'est urgent.
1: C'est urgent.
0: Ouais.
1: On a eu cette année l'exemple de la petite Liana. J'ai entendu ça, moi, en tant que père, je suis choqué que l'administration a fait. Eh ben, moi, je pense que ça, c'est un truc prioritaire. Il faut leur donner de la force. Ils sont harcelés sur Internet, les réseaux sociaux, à l'école, tous ces trucs, ces informations. Je pense que quand il y a quelqu'un qui a de la lumière et qui les regarde, qui les considère, tu leur donnes de la force.
0: On donne de la force aux enfants et à tout le monde ce soir dans Décibel.
1: Yeah.
0: Avec notre invité soprano. À tout de suite.
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0: Vous écoutez Sierra Marios avec Mort à la guerre, chanson co-signée avec Serge Lama.

0: Gira Mario, c'est un artiste complet qui collabore régulièrement avec Fabienne Thibault, Pierre Billon, Gérard Lenormand ou Didier Barbelivien et qui partage sa vie entre le soleil d'Ardèche, Marseille, sa ville natale et Paris. Guerre, premier extrait de l'album Auteur de France de Sierra Marios. Un coup de cœur ici de Romardèche.
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3: Et on est avec Soprano ce soir qui a une actualité absolument débordante. Il y a, on l'a dit, ce grand karaoké stadium tour, 8 villes, 8 stades, Lille, Nantes, Metz, Le Mans, Bordeaux, Lyon, Paris et Marseille. Avec, on l'a dit, que des tubes, sachant que chacun a sa propre définition du tube. Donc en fait, il y en aura pour tout le monde.
4: Ben voilà, ouais, ça va pour toutes les époques, on va dire ça comme ça.
3: C'est ça. Ben oui, ouais. Il est comme Taylor Swift, il a des eras. C'est ça, oui. La era de Sopra.
4: Mais tu sais, tu rigoles, on a fait un teaser justement pour lancer la tournée. Et j'ai tourné une teaser où je me suis mis dans les personnages de toutes mes chansons. Et ça, ouais, veut dire j'ai remis ma tenue du clown.
3: Ouais.
4: Et chaque fois, je jouais avec le truc, je me disais, oh là là, quand même, j'en ai fait des concepts. J'en ai créé des persos. Mais c'était tellement cool. C'était tellement cool de revenir sur ces trucs-là. Ça mettait des frissons.
3: Ouais, et puis, on a déjà un premier extrait, et même, on a même deux, de l'album qui sortira au printemps. On va en parler, mais avant, c'est l'heure du questionnaire des choix cornéliens, mon cher Soprano. Il va falloir que tu choisisses à chaque fois en ton âme et conscience.
4: En mon âme et conscience.
3: Allez, okay, c'est parti. Accent québécois ou accent ch'ti? Si tu perds ton accent marseillais demain matin.
4: Alors, l'accent ch'ti me régale.
3: Ah.
4: L'accent ch'ti me régale, je te jure. Et en plus, tous ceux qui sont du côté des ch'tis, même un peu plus bas, Lille, ouais, tout ça, ils sont magnifiques. À chaque fois, les gens, ils se disent que mon premier stade, c'est celui du stade Vélodrome, mais en fait, c'était celui de Lille.
3: Ah.
4: C'est incroyable. Donc,
3: ch'tis
4: et
3: direct.
4: Tout, ouais, ch'tis.
3: Tu préfères, puisque tu pars comme ça là pour une grande tournée, mais quand même on parle aussi de l'album, la tournée ou le
4: studio? La
3: tournée.
4: Moi je suis de la génération où il n'y avait pas internet, pour se faire connaître c'était la scène. Je n'aime que la scène, les concerts, faire des grands shows, des spectacles, des mises en scène, voir les gens qui sautent, qui pleurent, j'adore ça.
3: Alors justement, en parlant de mise en scène, une de tes nouvelles DA, c'est des grosses lunettes vert fluo.
4: J'aurais dû les prendre.
3: Tu les as sur scène en tout cas. Alors, pour aller avec et pour monter sur scène, un béret basque fluo ou un short de cycliste fluo?
4: Alors je vais prendre un short de cycliste pour faire une dédicace à mon coach qui chaque fois arrive avec des shorts un peu trop courts. Je lui dis, attention, tu peux pas faire ça tout le temps. Voilà.
3: Alors là, attention, elle est terrible. IAM ou NTM? Tu les as cités tout à l'heure.
4: Hein. Ben oui.
3: Les deux.
4: Ben oui, je les aime les deux. Le premier groupe que j'ai vu, un clip, que j'ai entendu une chanson, c'est NTM. Mais mon groupe, c'est IAM. C'est IAM, sans hésiter.
3: Presque aussi difficile. Dorothée ou Chantal Goya?
4: Alors, j'ai beaucoup... En plus, j'ai déjà croisé Chantal Goya et tout. Mais Dorothée, à un moment donné, j'étais amoureux d'elle. C'est incroyable. Un jour, j'ai fait une petite vidéo où je lui ai fait une petite dédicace. Elle a cherché mon numéro pour m'envoyer un petit message pour dire merci pour la vidéo. Mais j'ai dit, mais c'est pas toi qui dois me dire merci. Jusqu'à maintenant, je suis choqué. Je regarde son message, je montre à tout le monde. C'est Dorothée.
3: Dorothée, elle t'a écrit.
4: C'est Dorothée. C'est une dinguerie.
3: Trop star. Attention, ouais, celle-là, elle est technique. Soit tu peux plus jamais dire le mot Marseille dans un de tes titres, soit tu dis ce que tu veux, mais dans chaque titre, tu es obligé de placer le mot araignée.
4: Ah non, je mets araignée. Non, Marseille obligatoire.
3: Marseille obligatoire.
4: Non, j'aime trop Marseille, c'est pas possible.
3: Si tu devais revivre un moment de ta vie, tu choisis ce que tu veux.
4: À part la naissance des enfants, parce que sinon après ça fait trop facile de donner cette réponse. Je dirais quand même le premier stade Vélodrome, parce que c'était il y avait un avant et après.
3: Ouais.
4: Le stade Vélodrome, le premier en 2017, c'était incroyable.
3: Et allez, on termine. C'est quoi ta chanson de choix au karaoké?
4: Moi, alors il y en a plusieurs. Je sors souvent le morceau de Les Démons de minuit parce qu'elle m'éclate. Elle m'éclate.
3: Et tu l'as la note là? Et... jusqu'au bout de la nuit.
4: Mais bien sûr que je l'ai. Bon, pas pareil que lui, mais.
3: Bravo!
4: Non, celle-là, elle est incroyable. Mais attention, vu qu'on est dans l'actualité, quand même, tu es en famille, ou tu es entre amis, ou tu es avec tes amis, tu es un Céline, je te le dis, tu le tues. Tu es là, il y a le texte, là tu crois que tu es une diva quand tu chantes.
3: Du Céline Dion.
4: Ah ouais.
3: Évidemment. Allez, nous aussi, on va chanter très fort DJ, puisque c'est l'extrait qu'on écoute en ce moment hein, sur votre radio. Ici, extrait du nouvel album de Soprano qui arrive au printemps. Et prépare-toi, après, je vais essayer de gratter quelques infos sur cet album. Du coup, tout le monde veut tout savoir. DJ.

0: pour que, parce qu'il y a des fois, il y a des chansons qui sont douces, il y a des chansons qui sont un peu même tristes, mais qu'on aime bien chanter en karaoké. Oui,
1: c'est vrai.
0: Et donc, du coup, il y a un peu tous ces styles-là. Bien sûr, il y a beaucoup de morceaux rap avec un peu à la IAM à l'époque et tout ça. Et voilà, j'espère que les gens vont s'éclater, quoi.
1: Est-ce que tu peux nous décrire ce que ça fait dans le corps, dans le cœur, dans la tête, d'entendre une foule, un stade, chanter tes paroles? Parce qu'on va pas se mentir, l'équipe, nous, ça nous arrivera jamais. Lui, ça lui arrive régulièrement et ça va lui arriver là dans cette grande tournée des stades 2027-2028. Qu'est-ce que tu ressens? C'est quoi à ce moment-là quand les gens ils chantent tes mots?
0: C'est incroyable. Ah. C'est incroyable. C'est en plus 80% des morceaux qui deviennent populaires sont des morceaux accidents, comme on dit nous dans le jargon de la musique.
1: Ça veut dire quoi?
0: Ça veut dire qu'on est au studio, on essaie de faire un morceau qui va plaire, mais en fait, on se dit, bon, on fait une pause, on va écrire autre chose pour nous souffler un peu, et après revenir sur la chanson, ben, c'est l'autre chanson que les gens aiment le plus. C'est des chansons qui viennent en dernière seconde, qui viennent de l'instinct, ou sinon, c'est des chansons qu'on a fait dans l'intimité, où on s'est dit, c'est pour nous, on parle de nous, vraiment, on se lâche. Et tu vois les gens de la chanter. Nous, par exemple, chaque fois qu'on fait, par exemple, un roule, des fois, je la chante pas. Chanson, je pose le micro, je laisse penser, c'est les gens qui la chantent. Tu as les frissons tout le long, j'hallucine. Il y a des chansons où j'ai fait des fautes de français, je les entends, les gens les chanter. Je suis là, je me dis, mais mince, à la base, moi, c'était des chansons pour moi, écrites dans ma chambre. Ouais. C'est impressionnant, c'est impressionnant.
1: Donc, en fait, c'est ça que ça veut dire, karaoké. C'est aussi cet échange.
0: Oui,
1: parce qu'en fait, tu vas pas mettre toutes les paroles sur le grand écran.
0: Il y a des morceaux, oui, pas tout.
1: Pas tout, mais on n'en a pas besoin, ceci dit. Bah, on les tient déjà.
0: Ah, mais parce qu'il y a toute une histoire, mais on verra après, j'en parlerai après, mais il y a toute une histoire. Mais oui, c'est ça le truc qui touche, c'est de pouvoir voir les gens chanter les chansons.
1: Et d'être ensemble.
0: Ben oui, on s'en fout, c'est faux, pas faux. Quand il y a un karaoké, je pense pas que tu chantes, tout le monde chante comme Céline Dion. Donc, tu vois, donc voilà.
1: Voilà, Piestre, toutes et tous ensemble. En 2027, on n'aura peut-être pas énormément d'occasions de le faire. Donc, les concerts de soprano, notez-le les amis, c'est important. Et on va se régaler. On a une petite minute, mais j'aurais voulu quand même que tu nous dises un mot sur la mise en scène de ces spectacles. Je sais que tu as pensé vraiment à mettre le spectacle au cœur du stade, l'idée, c'est ça. Hein,
0: c'est ça, en fait, à chaque fois que je fais des concerts, je me dis, c'est dommage, ce serait trop bien de faire participer le public, que le public fasse partie du spectacle.
1: Ouais.
0: Et on a mis une sorte de carré or un peu au milieu, on a fait une sorte de trou dans la scène, et le public va rentrer par des portes, il y aura une partie du public qui sera au centre, on va leur donner des objets que je peux pas dire c'est quoi, je vais pas spoil, qui va faire que eux vont faire partie du spectacle.
1: C'est génial.
0: Ouais, il va y avoir des moments où ils vont me tourner le dos et ils vont être avec moi et ils vont faire chanter le public en face. On est en train de préparer tout ça, mais je voulais absolument que ce soit une grande fête, que les gens aussi puissent jouer le jeu.
1: Début officiel de la fête le 5 juin 2027 à Lille. Et puis ensuite, on enchaîne Nantes, Metz, Le Mans, Bordeaux et Lyon. Et puis en juin 2028, Paris et Marseille. Je te souhaite par avance une excellente tournée.
0: Merci, c'est trop gentil.
1: Vivement le printemps pour l'album Karaoké. Et très vite, on te voit toutes les semaines sur TF1 aussi dans The Voice.
0: Eh oui. Ah, voilà. Qui a gagné?
1: Ah, on dit pas.
0: Ah non, moi je sais, mais je peux pas le dire.
1: Il est parfait. Merci Sopra.
0: Ciao
1: à bientôt.
0: Tout le monde.
1: Salut.
0: Prenez soin de vous.

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1: Et Décibel qui continue avec un blind test. Nous allons vous offrir, comme promis, des petits verres souvenirs collector du Ici Live La Ciotta, qui a eu lieu la semaine dernière, avec Soprano en invité surprise. Et il vous a dédicacé ces petits verres. Alors, est-ce que ça part chez Annabelle ou est-ce que ça part chez Sophie? Bonsoir, mesdames.
2: Bonsoir, Émilie.
1: Bonsoir. Comment ça va, Annabelle?
2: Ça va très bien, merci.
1: Mais oui, j'entends une voix pleine de sourire, Annabelle. Et Sophie aussi, d'ailleurs.
2: Ah, super bien, super, voilà. Merlon.
1: Bon. Alors, vous savez quoi? On en a deux, des verres dédicacés par Soprano. Alors, on vous en offre une, hein, à chacune. Oh. Voilà, comme ça, tout le monde a gagné.
2: Bien.
1: Voilà.
2: Merci, Soprano.
1: Il est trop
2: merci
1: cool.
2: Trop cool, merci. Bah, oui.
1: Quelle générosité. Non, mais c'est un super artiste. Il est vraiment trop sympa.
2: Il est adorable.
1: Donc, il est en train de vous faire vos dédicaces, là. Donc, ça, c'est géré. Annabelle et Sophie, vous avez toutes les deux gagné. Et comme ça, on peut jouer déjà heureuse et dans la joie.
2: Ah oui, sans stress.
1: Sans pression. C'est bien ça. Sans pression, super. C'est un peu la direction artistique de cette émission. Hein. Certains diraient sans trop se faire chier aussi, mais enfin voilà, c'est l'idée en tout cas. C'est vraiment l'idée. Ah, je suis contente, Annabelle et Sophie. On va jouer ensemble. Alors, on joue ensemble avec des chansons. Elles ont tout un point commun. Elles ont le mot histoire dans leur titre. Et donc, effectivement, c'est des chansons un peu qui racontent une histoire. Alors, il va falloir retrouver le nom de l'interprète de la chanson, d'accord?
2: D'accord.
3: Allez, ok.
1: Annabelle et
2: Sophie. Bonne chance, Annabelle. Bonne chance à vous aussi.
1: Ah, j'adore.
2: Merci beaucoup.
1: Vous êtes tellement fair play, c'est merveilleux. Allez, on y va. Une première chanson qui parle d'une histoire. Dites-moi qui chante ça, Annabelle et Sophie. Et n'oubliez pas de me donner votre prénom avant de donner la réponse, pour que je sache laquelle de vous deux est en train de parler.
2: Sophie.
1: Alors, Sophie, c'est pas Charles Aznavour, mais on est dans la bonne période. Et sa voix va arriver dans quelques secondes. C'est une chanteuse.
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1: Sophie. Comment
2: Dalida.
1: Sophie? Oui, Dalida, bravo.
2: Ah, mais oui, Dalida.
1: Dalida, histoire d'un amour. Premier point pour Sophie. On continue.
2: Bravo, Sophie.
1: C'est un autre genre d'histoire.
2: Merci, Annabelle.
1: Ah, Annabelle.
2: Annabelle. Le roi Lion.
1: Oui.
2: Bravo, Annabelle.
1: L'histoire de la vie. Alors, c'est dans Le Roi Lion, mais on accepte, évidemment, parce que si on cherche après les interprètes de toutes les chansons des musiques de films, on n'est pas couché. Elle s'appelle Debbie Davis, celle qui chante la version française de l'histoire de la vie. Un point pour Annabelle, un point pour Sophie. On est à égalité, on s'en fait un petit dernier pour le plaisir, mais quoi qu'il arrive, je suis contente que tout le monde ait gagné.
2: Ah, super.
1: Sophie.
2: Michel Fugain.
1: Bravo.
2: C'est un beau roman, c'est une belle histoire.
1: C'est une belle histoire.
2: Magnifique. Bravo Sophie. Merci Annabelle. Bravo aussi.
1: Bravo, oui, à toutes les deux. Vous avez été des super candidates et je suis ravie donc de vous envoyer ce petit souvenir dédicacé par Soprano. Annabelle et Sophie. Oui, plein de bisous à vous.
2: Merci infiniment. Gros bisous, Émilie. Gros bisous à toute l'équipe. Et merci encore.
1: Merci beaucoup. Vous l'avez compris, votre radio ici vous aime et aime. Vous racontez de belles histoires, que ce soit Le Roi Lion, Dalida ou Michel Fugain et le Big Bazar. Mais les meilleures histoires, ce sont les histoires d'amour qui finissent mal, en général, mais pas toujours. Voici les Rita Mitsouko, les amis. Régalez-vous. C'est Décibel.

0: chanson, mes amis. Et c'est incroyable, à 40 ans, oui, 40 ans, Les Histoires d'A est un des gros tubes de l'album The No Comprendo d'Erita Mitsuko, sorti en 1986. C'est aussi l'album de Andy ou encore C'est comme ça. Bref, replongez-vous dès que possible dans la discographie d'Erita Mitsuko. C'est un vrai délice, signé Fred Chichin et Catherine Ringer.
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0: C'est l'anniversaire de Moby, dites donc. Alors comme il a plus de cheveux depuis une trentaine d'années, on ne sait pas tellement quel âge il a, j'ai enquêté. Ne vous en faites pas, Moby a 61 ans aujourd'hui. Et ce qui est très très chouette quand même, c'est son parcours. Sa maman était hippie, lui il était punk, et puis ensuite seulement il a découvert l'électro, et Moby a finalement sorti en 1999 cet album qu'on a toutes ou tous eu entre les mains à l'époque, ou en tout cas voilà, les chansons dans les oreilles. C'est l'album Play, cet album qui s'est vendu à je ne sais combien de millions d'exemplaires, 12 pour être précis, ça y est, j'ai retrouvé mon petit post-it. Bon anniversaire donc à Moby, 61 bougies.

0: Depuis 1999, on n'a jamais arrêté de la chanter, cette chanson Natural Blues, Moby, à l'occasion de son anniversaire. Et merci à toute l'équipe de Décibel. L'émission est déjà terminée. Il y avait Emma Quenardel à la technique, Sadi Karaou au standard, Iris Guitoni à la réalisation, Thierry Boffa à la délégation musique, Mélodie Chaïb à la programmation et au web. Demain, on sera avec Enora Malagré qui partagera ses chansons préférées avec vous. Bisous.
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0: Bonjour à tous, il est midi 5 sur votre radio Ici. Bienvenue dans votre nouveau rendez-vous. Ici, on parle bon plan, vie quotidienne, arnaque à éviter, santé, sport aussi. Vous allez voir, nous sommes là pour vous rendre service parce qu'on vous doit bien ça et c'est le titre de ce nouveau rendez-vous sur votre radio Ici. Nous sommes en chance jusqu'à 13h et j'ai du mal à articuler. Nous sommes ensemble jusqu'à 13h, je suis Enora Malagré et voici la bande qui m'accompagne, Aude Razo, Madame Anti-Arnaque. Coucou.
2: Coucou Enora, c'est normal, ce vendredi.
0: Eh oui, c'est la fin de la semaine. Allez, courage à toutes et à tous d'ailleurs. Valère Coréard et ses bons plans conso. Bonjour Valère.
3: Salut Enora, bonjour à toutes et tous.
0: Pierre Fabin, notre merveilleux vétérinaire. Bonjour Pierre.
4: Bonjour, bonjour à tous.
0: Et Nordine Attab, mon chouchou. Notre coach sportif. Je l'adore parce que je le mets très mal à l'aise quand je dis ça. Bonjour Nordine.
5: Bonjour Enora.
0: Alors aujourd'hui, nous allons parler d'un sujet éminemment sérieux, important, le carburant. On va vous aider à baisser la facture. On sait à quel point ça vous préoccupe. On va aussi parler d'adoption d'animaux, de sport sans pression. Bref, un joli programme pour vous rendre service parce qu'on vous doit bien ça. Appelez-nous ou laissez-nous un vocal, c'est gratuit. Sur notre WhatsApp 0810 055 056, nous sommes là pour vous. Et puis, laissez-nous des messages vocaux sur ce WhatsApp comme l'a fait. Écoutez cette merveille, Isia aujourd'hui.
6: Bonjour docteur Pierre, moi j'aimerais bien faire vétérinaire. Est-ce que tu peux m'apprendre ?
0: Bon bah là, moi, vous m'avez perdu.
7: C'est le message le plus mignon de la Terre.
0: Oh. Je suis en fonte des neiges. C'est donc pour vous, docteur Pierre Fabin.
7: Eh ben oui, on va essayer de répondre à Isia ce matin, parce que c'est pas facile
0: ben
7: de devenir
0: non.
7: vétérinaire.
0: Non,
7: donc on va lui donner
3: sympa,
7: quelques...
3: C'est insupportable, cette petite fille, là. Faut tout lui dire.
0: On va y répondre dans une trentaine de minutes, et puis je garde le meilleur pour la fin. 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Midi 7, on démarre avec vous, ma chère Aude et mon cher Valère, le duo gagnant, j'ai envie de dire. Alors, le carburant augmente. C'est la préoccupation vraiment des Français en ce moment. On peut l'entendre. Pourquoi ? Comment on fait ? Dites-nous tout, chère Aude Razo.
2: Oui, comment alléger cette facture de carburant ? Effectivement, grosse préoccupation en ce moment. Alors, les prix à la pompe augmentent. C'est vrai, vous avez raison. Ça, on le sent bien passé quand on fait le plein. Je l'ai fait hier. C'était voilà.
0: Ouais.
2: Ce qui nous intéresse, malheureusement, aujourd'hui, j'ai envie de dire, c'est que ces prix vont encore augmenter. C'est vraiment une certitude. Bon, si je regarde les prix là en ce moment, le gasoil, 2,29€ le litre en moyenne, le sans-plomb 95 E10, 2,12€ le litre en moyenne. Là, on approche quand même des records de 2022. Attention, je dis bien moyenne, parce qu'il y a Pascal, un auditeur qui nous a contacté là au 0810, 055, 056, il nous dit, il a vu un litre de diesel à 2,60€ quand même.
0: D'accord.
2: Donc là, on est vraiment sur
0: Mais
2: la douleur.
0: Pourquoi ça augmente?
2: Pourquoi ça augmente? Parce que le baril de Brent, cette semaine, est repassé au-dessus des $100. Donc c'est un peu complexe, on parle de marché, on parle de cours, etc. Mais en fait, le Brent, tout simplement, c'est le thermomètre du prix du pétrole chez nous en France. Et pourquoi il augmente? Plusieurs facteurs. Le conflit Iran-États-Unis. On a vu ces images de pétroliers iraniens qui étaient coulés par les Américains cette semaine. Ces tensions dans le détroit d'Ormuz, on dit beaucoup détroit d'Ormuz, etc. Carrefour maritime très important pour l'approvisionnement pétrolier mondial. Et donc tout ça, ça fait grimper le cours du baril. Il y a aussi des attaques contre les raffineries du Golfe. Bref, beaucoup de facteurs. Donc oui, désolé, ça va augmenter. Donc nous, on a des solutions. La question, c'est comment faire baisser cette facture.
0: Avant de passer la parole à Valère Correa, réagissez sur ce sujet précisément. 0810 055 056. Si vous avez envie de faire un coup de gueule, ça se passe ici. Hein. N'hésitez pas, on est là pour vous rendre service.
3: Oui.
0: Valère Coréard.
3: Mais peut-être avec cette question, est-ce qu'on n'en fait pas trop hein? Parce que quand on regarde les chiffres aussi, attention, plus 30 centimes sur le litre, c'est à peu près 20-30€ par mois d'augmentation. C'est trop, mais c'est pas non plus insurmontable. Donc on monte aussi en épingle un sujet.
2: Ça dépend pour qui? Pour les professionnels, c'est
3: oui,
2: très
3: mais
2: lourd.
0: Ça va être le premier désaccord de l'émission entre Nordine et Valère. J'adore.
3: En moyenne, on roule 10-12 000 km par an. Yves Carac, on aura tout à l'heure spécialiste auto, nous l'expliquera très bien. Et quand on fait 10-12 000 km par an à 7 litres pour 100 km, dis simplement que l'augmentation, même de 30 ou 40 centimes le litre, qui est beaucoup, attention,
0: Je
3: dis simplement que sur le mois, on ne va pas avoir un budget de 250-300 euros de plus. Je ne dis pas que c'est C'est pas beaucoup, je dis simplement, il faut rester calme face à la situation. Voilà, c'est ça qui est important, on pas rentrer dans l'hystérie et flipper encore plus.
0: Réagissez avec nous, hein, 0810 055 056. Nordine, vous aviez un petit
4: coucou à toutes les personnes qui vivent dans les zones rurales. Ce que je veux dire, c'est que ils ont pas le choix. Et aujourd'hui, ça va être espacé par leur métier, par le voisinage de plusieurs kilomètres, et ils vont subir cette augmentation. Donc, elle est peut-être moindre pour certaines personnes, mais pour d'autres, c'est gigantesque, quoi.
0: Ah, évidemment, Aude. Alors,
2: oui, les professionnels, c'est très lourd. Comment on allège la facture? Ben, ça, c'est pour Valère Correa. Hein.
3: Oui. Alors, la première chose à faire, c'est faire jouer la concurrence. Ça, c'est très important parce qu'on est souvent installé dans des habitudes. Et les habitudes sont pas toujours bonnes. Il y a une carte des prix du carburant qui est mise à jour en temps réel sur ici.fr. Vous tapez prix carburant ici. Et là, vous tombez sur une carte qui est mise à jour en temps réel avec des petits points autour de chez vous.
0: D'accord.
3: Et ça vous permet de voir là où c'est le moins
0: très
3: cher.
0: Très pratique, ça.
3: Et bien souvent, il peut y avoir 10, 20 centimes de différence entre une station et l'autre.
0: Hein. C'est incroyable.
3: Je reviens sur ce que disait Nordine, ouais. Je suis tout à fait d'accord avec ce qu'il disait. Je dis simplement, il ne faut pas tomber dans la peur gratuite. Voilà, mais on a tous des situations différentes. Deuxième chose, l'éco-conduite. Rapidement, ce n'est pas un gadget de bobo parisien, l'éco-conduite.
0: Qu'est-ce que c'est, l'éco-conduite, Valère ?
3: C'est simplement de rouler plus cool, un petit peu plus doucement, plus cool dans les accélérations.
0: Ça consomme moins, du coup ?
3: Anticiper le frais. 10 à 15% moins.
0: Oh là là, oui, c'est énorme.
3: Et tous les spécialistes auto le disent. Hein. C'est vraiment pas un gadget.
0: Vous conduisez très lentement, Grazo. Pardonnez-moi. On va quand même révéler un peu la vérité.
2: Moi, je suis un peu la personne qui est un peu embêtante sur la file de droite, sur l'autoroute. Maintenant, je roule moins vite. Ouais.
3: Bon, et une petite aide de 100%, je dis petite parce que c'est jamais suffisant non plus, mais il y a l'aide grand rouleur qui a été reconduite. Elle est à demander avant le 30 septembre 2026. Mmh. Ça se passe sur impots.gouv.fr. Regardez si vous êtes concerné parce que là aussi, 100 €, ça peut venir vous donner un coup de main sur les mois à venir parce qu'en effet, le carburant va continuer de monter. Et peut-être une dernière chose en deux mots, le covoiturage. Pas un gadget.
0: Complètement.
3: C'est pas un gadget. Et il y a du covoiturage domicile-travail quotidien, y compris dans les zones rurales et peut-être même en particulier.
0: Oui,
3: donc il faut regarder.
0: Ça, c'est un très très bon plan. Valère vous l'a dit, on va recevoir Yves Cara, le porte-parole de Mobilité Club France, pour continuer à parler augmentation du carburant sur votre radio ici. Mais pour l'heure, on écoute Anastasia. I'm out of love sur votre radio ici, dont on vous doit bien ça.

0: Out of Love. J'ai pas du tout l'accent anglais, c'est génial. Sur votre radio ici.
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0: S'il y a une ou un professeur d'anglais parmi nos auditrices et nos auditeurs, je suis pas contre un petit coup de pouce, parce que mon accent breton quand je parle anglais, pardonnez-moi. Ah, je me fais rire seule. Alors, on continue de parler de la hausse du carburant. On sait à quel point ça vous préoccupe. Continuez d'ailleurs à réagir au standard au 0810 055 056. Vous nous écrivez aussi, hein, Aude est en train de lire vos messages sur ce WhatsApp gratuit. Donc continuez à réagir, mais pour l'heure, nous allons recevoir un ami maintenant, Yves Cara, dont on ne peut définitivement plus se passer, qui est le porte-parole de Mobilité Club France et le cousin germain de Valère Correa.
3: C'est faux.
0: Bonjour Yves Cara.
4: Bonjour, comment ça va? Quel bel accent breton anglais, c'est magnifique, j'adore.
0: Quelle honte. Alors, plus sérieusement, la hausse du carburant angoisse vraiment beaucoup de Françaises et de Français. Vous allez nous éclairer sur ce point.
3: Je voudrais qu'on parle bioéthanol E85, Yves Cara, avec vous. Je pense que ça va intéresser nos auditrices et nos auditeurs. On est à 85 centimes le litre. Et peut-être qu'avec vous, on va essayer d'y voir clair, parce que ça peut être une solution qui s'est économique, peut-être aussi écologique, pour faire face à cette hausse des prix. Peut-être déjà de nous dire, c'est quoi le bioéthanol?
0: Ah oui, j'aimerais bien savoir.
3: Ouais, moi aussi, en fait.
4: Ouais, le bioéthanol, le superéthanol, le E85. Alors déjà, quand vous arrivez à des stations-service qui ont le E85, c'est le pistolet bleu.
0: D'accord. Voilà.
4: Et quand vous arrivez, quand il y a un totem avec tous les prix, vous savez qu'ils sont en rouge, le seul en vert, c'est le E85, parce qu'il a moins d'un euro. Et donc, pour donner un petit peu un côté agréable, on l'a mis en vert. Voilà, c'est déjà une première indication. Alors, toutes ne l'ont pas, quasiment toutes les stations Total en ont. Et vous avez sur les 11 000 stations de service en France qui en ont, il y en a presque la moitié, on va dire maintenant, 45%. Il faut savoir que quand vous avez une voiture qui roule au superéthanol, vous pouvez quand même mettre du E95 dedans. Hein. C'est tout à fait compatible. Okay. Ça, c'est une première chose. Vous n'êtes jamais en panne.
0: Bon. D'accord.
3: Juste, c'est quoi alors? C'est fait avec quoi rapidement qu'on comprenne qu'est-ce qu'on met dans la voiture?
4: Alors, c'est fait le superéthanol en France. Il est fait avec, par nos agriculteurs, qui sont très contents d'avoir un revenu supplémentaire et complémentaire en tout cas, avec de la betterave. Alors, on fait de la canne à sucre et on fait du superéthanol et avec d'autres céréales. On n'est pas en concurrence avec la nourriture, avec notre nourriture, il faut bien le dire. C'est fait avec les résidus et c'est en complément de notre alimentation, donc il n'y a pas de souci là-dessus. Mais voilà, c'est betterave et céréales.
0: Yves, ça paraît idéal, alors.
4: Mais c'est idéal.
0: Donc il faut qu'on se mette tout ça,
4: C'est un peu le défaut de ces... S'il y a 40 millions de voitures qui roulent au superéthanol, ça va être compliqué, parce que c'est pas le seul biocarburant qu'on doit faire avec les betteraves. Là, il faudrait peut-être commencer à se poser des questions, de savoir si faut choisir entre l'alimentation ou le carburant. On en est très très loin.
3: Pour l'instant, il y a
4: tous les biocarburants qu'on peut faire avec plein de résidus. Donc, commençons par ça. Vous avez à peu près aujourd'hui 6% du carburant distribué en France qui est du superéthanol. Mm-hmm. Et moi, je reçois, j'en ai encore eu un hier soir. Pas mal de SMS de copains qui me remercient chaque jour de les avoir convertis au superéthanol. Avec le prix du carburant, c'est vrai que c'est quand même un gros problème. Donc voilà, on ne peut pas tous rouler au superéthanol, en tout cas pas tout de suite, mais imaginons que le gouvernement français ou européen décide que les biocarburants sont l'avenir, et c'est l'avenir, parce que bien évidemment il faut sortir du pétrole.
0: Bien sûr.
4: En 15-20 ans, on aura suffisamment de carburant, biocarburant, carburant de synthèse pour tout le monde.
3: Il y a peut-être d'ailleurs des gens qui roulent au bioéthanol et qui veulent partager leur expérience.
0: 0810 055 056.
3: Je ne le connais pas par cœur. Yves Cara, le bioéthanol, donc, c'est plus écologique. Est-ce que c'est vraiment rentable qu'on achète un véhicule neuf ou qu'on transforme notre véhicule actuel au bioéthanol, puisque c'est possible, il existe des kits de conversion?
4: Oui, des boîtiers de conversion. Alors, actuellement, et malheureusement, il y a une seule marque et une seule voiture qui, d'origine, dans ce que vous voulez acheter neuve, peut rouler au superéthanol et équipée pour ça. C'est, je l'ai cité, c'est Ford Kuga, hein. C'est la voiture que j'ai d'ailleurs, pour tout vous dire. Avant, ils avaient un autre modèle, puis ils ont arrêté parce que le problème, c'est que dans les autres pays, c'est pas tellement développé.
0: D'accord.
4: C'est surtout une spécificité française, de la volonté d'ailleurs du PDG de l'époque de Ford de développer ça, et ça a bien marché. Ils en vendent comme des petits pains.
0: Audrazo.
4: Donc voilà, on peut avoir cette voiture d'origine, sinon effectivement, on peut aller dans un garage agréé et faire poser un boîtier. Alors le boîtier, vous savez, il contrôle seulement le débit de carburant qui rentre dans vos pistons, parce que le superéthanol a un pouvoir explosif un peu moins fort que le pétrole.
0: Donc d'accord,
4: on consomme un petit peu plus, mais comme on dépense beaucoup moins, ça se compense.
5: Sur le petit boîtier, justement, Yves Carra, j'ai vu passer sur Internet pas mal de pubs pour des boîtiers, pour convertir sa voiture au superéthanol, promesse séduisante, compatible avec toutes les voitures, installation en quelques minutes, faites-le vous-même. Il y a pas mal d'arnaques, non?
4: Alors, faites-le vous-même, jamais. Et quand vous allez dans un garage agréé, vous savez, il y a une société que je vais citer parce que ils sont quasiment pas en monopole, mais en tout cas ceux qui font les meilleurs, c'est Flexfuel Energy Development, que je connais très très bien.
3: Flexfuel
4: Energy Development.
0: Je vois que vous avez le même accent que moi, Yves Carra, ça me rassure.
4: Ouais. Flexfuel, non mais c'est français, je vais pas prendre un accent anglais ou breton, quand même. Et donc ils font ça, donc ils ont tout un réseau de garages. Donc quand vous allez dans un garage sérieux, agréé, d'abord ils doivent vérifier que votre voiture est en état de pouvoir recevoir ce boîtier. Qui est là, 600 000 km, elle est au bout de sa vie, c'est peut-être pas la peine. Donc, il vous fera un diagnostic et il vous le posera. Ça coûte, suivant la voiture, entre 800 euros et 1200 euros. Il y a quelques aides de région et parfois de ville pour les faire poser.
0: D'accord. Merci beaucoup, cher Yves Carra, pour vos lumières. Vous êtes toujours aussi passionnant. Si vous avez envie de réagir aussi à ce sujet, si vous avez des bons plans aussi à nous donner, continuez d'appeler 0810 055 056. Mais pour l'heure, c'est Boulevard Désert. C'est pas si facile sur votre radio ici. M'en aller.

0: C'est pas si facile, boulevard désert sur votre radio ici, donc on vous doit bien ça.
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0: 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Midi 25, nous sommes en direct et ensemble jusqu'à 13h. Merci d'être de plus en plus nombreux à nous rejoindre sur ce nouveau rendez-vous sur votre radio ici. Énormément de réactions. Nous sommes en train de parler évidemment de l'augmentation du carburant et on sait à quel point ça vous préoccupe. On vous donne des bons plans, des solutions. Et nous avons d'ailleurs Nordine qui nous est quelque chose en antenne que je vais me permettre de vous demander de redire.
2: Oui, mais carrément, en fait, c'est que j'ai entendu toutes les explications de Aude et je me demande pourquoi nous, ça part dans les tours aussi haut, alors que dans d'autres pays, oui, ça peut être très bas les tarifs.
0: On a des messages à ce sujet,
3: on a des messages, justement, il y a un auditeur ou une auditrice, je ne sais pas, parce que je n'ai pas son prénom, mais qui nous a mis une capture d'écran du prix du litre diesel, essence, etc., en Espagne, en Catalogne. Je vous le dis, ça va vous faire un petit peu mal. 1,70€ pour le diesel, 1,70€ pour le super samplon 95.
4: Bon, c'est une question de taxes.
3: C'est une question de taxes, évidemment. La France applique beaucoup plus de taxes historiquement sur le carburant que l'Espagne.
0: Continuez à réagir au 0810 055 056, comme l'a fait d'ailleurs Angélique, qui nous appelle du Maine-et-Loire. Bonjour Angélique.
5: Bonjour Enora, bonjour à toute l'équipe.
0: Et coucou à ici Loire-Océan, on leur fait un bisou, on les aime beaucoup. Comment ça va Angélique?
5: Eh bien ça va très bien, merci beaucoup.
0: Alors, je vois que votre mari est gérant d'une école de conduite. Alors, qui mieux que vous pour nous parler de ce sujet?
5: Oui, c'est vrai que ça devient un petit peu problématique. Ça devient même complètement démesuré. Et encore, nous, ça va parce que mon mari est donc tout seul. Donc, on n'a qu'un seul véhicule.
0: Ouais.
5: Et je parle d'un véhicule auto parce qu'il y a les motos aussi. Mais c'est vrai que quand on est à 2 voire 3 pleins par semaine, à quasiment 100€ le plein, 90€... Bah c'est vrai, ça commence à faire un petit peu mal, quoi. Donc on se demande des fois pourquoi on travaille. C'est vrai que c'est complètement. On n'a pas d'enseignants, on n'a pas de. Mais pour autant, on n'a pas d'aide non plus, hein, parce que forcément, après, c'est toujours un peu compliqué. Il y en avait eu des aides qui avaient été mises en place, je crois, il y a pas très très longtemps. Mm-hmm. Mais les écoles de conduite ne faisaient pas partie du dispositif.
0: Ce qui paraît quand même un peu absurde. Si... Pardonnez-moi, c'est un peu absurde, je trouve.
5: Alors
0: absurde,
5: oui et non. Après, nous, on y aurait peut-être pas forcément souscrit, parce que là, c'est pareil, ça reste des aides, mais des fois, c'est des aides qu'il faut rembourser. Donc, est-ce que c'est vraiment des aides? Je ne pense pas. Si c'est comme le PGE au moment du Covid, il faudra rembourser à un moment donné. Donc, je ne sais pas si c'est une bonne solution. Mais ce dispositif, on n'était pas concerné et en attendant, on paye 2 à 3 pleins par semaine à 90, voire 92€. Ça fait un petit peu mal. Et encore, nous, le véhicule que l'on a, c'est du sans-plomb.
0: Alors Valère Correa va vous répondre.
4: Est-ce qu'on a le droit en tant qu'auto-école d'utiliser un autre carburant? Là on vient de voir avec Yves Cara la conversion au E85 qui est bien moins cher, ou alors peut-être passer à l'électrique quand c'est le moment de renouveler la voiture, c'est possible peut-être?
0: Alors Angélique, c'est possible ça?
5: Alors oui, c'est possible. Après, pour tout ce qui est électrique, c'est pas forcément hyper pratique parce qu'en en termes d'autonomie, il faudrait rebrancher le véhicule très fréquemment. Faut une installation à proximité de l'auto-école. Donc c'est vrai que pour les branchements électriques, il se fait des véhicules électriques. En général, c'est quasiment que des boîtes automatiques. Donc nous, on n'a pas de véhicule électrique. Maintenant, est-ce que c'est vraiment la solution? Je ne pense pas, parce qu'à un moment donné, ça va être compliqué aussi. Donc nous, c'est pas forcément une solution très avantageuse pour notre établissement, en tout cas.
0: Merci, chère Angélique, d'avoir réagi au 0810 055 056. En fait, comme notre chère Angélique, appelez-nous, réagissez, on est là pour vous. On va très rapidement accueillir le gagnant ou la gagnante du jeu. C'est un gagnant. 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C'est Vincent. Bonjour, Vincent.
6: Bonjour, bonjour à toute l'équipe.
0: Vous appelez de Toulouse, coucou, ici Occitanie, on vous embrasse très fort. Vous êtes retraité, vous êtes très occupé, vous êtes très actif dans la vie, je crois, Vincent.
6: Oui, tout à fait. C'est à cette occasion que j'ai eu l'occasion d'être victime ou de résister à la dernière minute à des arnaques.
3: Ce ne sont
6: pas celles qu'on entend généralement.
0: Bon, va falloir nous rappeler ou rester avec nous pour qu'on en discute. Mais en attendant, c'est 200€ pour vous.
6: Merci beaucoup.
0: J'espère que ça comblera un tout petit peu ce que vous avez perdu.
6: Ça comblera exactement la somme que j'ai perdue.
0: Oh bah alors, vous voyez, on est là pour vous, on vous rend service, c'est votre nouveau rendez-vous quotidien sur votre radio ici.

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0: Midi 32 sur votre radio Ici, bienvenue dans votre nouveau rendez-vous. Ici on parle bon plan, vie quotidienne, arnaque à éviter, on parle santé, animaux. Nous sommes là pour vous rendre service parce qu'on vous doit bien ça. C'est le titre de ce nouveau rendez-vous quotidien. Nous sommes ensemble jusqu'à 13h. Moi je m'appelle Enora Malagré et je suis avec Aude Razo, Valère Coréard, Pierre Fabin qui parlera adoption des animaux pas trop jeunes s'il vous plaît, nous dira-t-il. Et puis Nordine Attab, notre coach sportif qui nous parlera sport sans pression. Ouh, ma passion. Vous êtes très très nombreuses et nombreux à réagir au 0810 055 056. Depuis le début de l'émission, nous parlons augmentation, bien sûr, du carburant. On sait à quel point ça vous préoccupe et nous avons des solutions. Mais pour l'heure, on va répondre au message vocal laissé par une auditrice toute particulière qui nous a appelé au 0810 055 056.
2: Bonjour docteur Pierre, moi j'aimerais bien faire vétérinaire, est-ce que tu peux m'apprendre ?
0: Super. Oh, mon Dieu, voilà, j'arrive pas en fait. A-t-elle des parents ? Je voudrais l'adopter.
3: Pas trop jeune, on va le dire tout à l'heure.
0: C'est pas possible cette voix, cette mignonnerie. Bah, si les enfants en plus appellent l'émission, bah alors moi.
3: Ça donne du sens.
0: J'arrête le métier de bonne heure, Pierre Fabin.
3: Merci beaucoup, Isia. Je mets tous les chroniqueurs de la bande au défi d'avoir un message aussi mignon cette année. Et 7 ans, moi, c'est l'âge où j'ai voulu commencer à être vétérinaire. Aussi, c'est l'âge où ça commence en général. D'accord. Alors, il y a besoin de quelques conseils quand même pour aborder ce métier parce que c'est pas facile. Alors, déjà, le premier, c'est il faut se transformer en détective. C'est beau d'aimer les chiots, les chatons, de les caresser, mais ça ne suffit pas. Les animaux ne parlent pas. Ils vont pas nous dire, Pierre, j'ai mal au ventre. Donc, c'est à nous de mener l'enquête. Il faut regarder leurs yeux, leurs poils, écouter leur cœur. Il faut vraiment se transformer en détective pour deviner ce qui ne va pas. Ensuite, l'entraînement. C'est un entraînement de super-héros, je dis toujours, il faut être bon à l'école, désolé, il va falloir travailler.
0: Ah vraiment, ça ne souffre pas l'escroquerie ce métier, apparemment.
3: J'ai un diplôme, désolé. Malheureusement, il faut avoir un diplôme pour faire ce métier. C'est 6 ans d'études après le bac en France, ou même souvent à l'étranger maintenant. Okay. On apprend les sciences, la biologie, les maths, c'est long. Et puis après tout ça, une fois qu'on est à l'école, il faut tenir le rythme des soirées étudiantes. C'est pas facile.
0: C'est un entraînement
3: de super-pouvoirs, il nous faut des super-pouvoirs pour pouvoir guérir.
0: Ça fait la brinque chez les vétos ?
3: Pas du tout. Je n'ai jamais bu un verre d'alcool, vous le savez tous.
0: Alors déjà, l'abus d'alcool est dangereux pour la santé, mais au-delà de l'alcool, ça guinche,
3: ça fait des soirées
0: énormément. Ça fait des rencontres un peu cocasses et coquines. Excusez-moi.
3: On fait des soirées, la veille du week-end. Voilà. On fait des soirées, mais il faut assurer le lendemain matin. On est au bloc opératoire le lendemain. Donc même si on sort très tard la nuit, il faut travailler le lendemain. Et ensuite, il faut être courageux pour être vétérinaire. C'est un métier magique. On sauve des animaux tous les jours, mais parfois, c'est pas facile. Les animaux sont pas toujours contents d'être là. Leurs propriétaires non plus. Parfois, ils ont mal, ils sont malades et malheureusement, on ne peut pas tous les sauver. Donc, il faut avoir le cœur bien accroché
0: pour ce métier. Oui, parce que même la première fois, vous êtes confronté au décès d'un animal.
3: C'est terrible, on pleure tous.
0: C'est tellement déchirant. Vous n'êtes pas...
3: Et 10 ans après le début de mon métier, je pleure encore parfois pour des fins de vie.
0: Bien sûr, c'est ça, voilà.
3: Systématiquement. Et le dernier conseil, il faut aimer les animaux, mais il faut aimer les hommes. On ne soigne pas que les animaux. Les animaux ne viennent jamais seuls au cabinet et la détresse des propriétaires d'animaux, ça fait partie de notre métier, c'est même la partie la plus prenante dans notre métier, c'est de réussir à communiquer, d'expliquer aux gens ce qu'ont les animaux et de comment on va le prendre en charge et de ce qu'on peut faire. Du coup, vraiment, c'est pas un métier facile, mais ça reste quand même le plus beau métier du monde pour moi.
0: Oh là là, cœur sur vous, Pierre Fabin. Ouais. Je voyais Nordine qui vous regardait avec beaucoup de tendresse.
4: On a envie de le prendre dans ses bras, en fait.
0: Oui, c'est vrai. Et puis, on a un peu envie d'être veto aussi, mais bon.
4: C'est trop tard.
0: Oui, voilà.
3: Non, c'est encore possible. C'est possible à tous les âges. Il y a des gens qui rentrent à l'école de vétérinaire à 40 ans. Et je connais des
4: trop tard.
0: Alors, écoutez, ça sera ma dernière avec vous aujourd'hui, chers auditeurs.
5: Pierre, je vous mets un petit défi. Faites une prochaine chronique avec cette jeune fille à la radio avec vous, Isia.
0: Avec plaisir. Ça serait génial. Isia, si vous nous entendez, jeune fille, vous êtes la bienvenue dans les locaux de votre radio Ici. Merci infiniment, Pierre Fabin. On va continuer de parler avec vous, continuer à réagir à cette émission 0810 055 056. Nordine Attab va nous dire comment faire du sport sans pression. Je suis toute oui, mais pour l'heure, c'est Marc Lavoine. J'adore ce titre, Le Parking des Anges, sur votre radio Ici dans On vous doit bien ça. On est ensemble jusqu'à 13h.

0: le parking des Anges. Marc Lavoine sur votre radio ici dans On vous doit bien ça. 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
0: Et avant de continuer de parler animaux, adoption des animaux, en particulier avec notre vétérinaire Pierre Fabin, et sport avec notre coach sportif Nordine Attab, nous allons vous prendre en ligne parce qu'il y a énormément de réactions évidemment sur ce sujet qu'est la hausse du carburant. Nous allons tout de suite prendre Christophe qui nous a appelé au 0810 055 056. Faites comme lui. Il nous appelle du Vaucluse, pardonnez-moi, j'embrasse très fort ici Vaucluse. Et c'est effectivement chez notre cher Valère Coréard. Bonjour et bienvenue cher Christophe.
2: Oui, bonjour Nora, bonjour l'équipe.
0: Bonjour. Voilà,
2: bonjour. Donc moi je suis artisan frigoriste à Pernes-et-Fontaine.
0: D'accord.
2: Et donc je sillonne un petit peu le département et les départements limitrophes aussi également. Et donc depuis 10 ans, hein, depuis qu'on a élu le dernier président, moi je vois la misère sociale chez les artisans, chez les commerçants. Et donc moi c'est toutes les branches, hein, parce que dans mon métier donc je vois des restaurateurs, je vois des bouchers, je vois des boulangers, des pharmacies. Bon, les pharmacies sont peut-être un peu épargnées, mais ouais. Donc c'est dans tous les domaines. Et aujourd'hui je vais vous donner, la semaine dernière j'ai interrogé trois clients au hasard comme ça, hein, vraiment au hasard, pour vous parler de salaire, pour vous dire voilà où on en est. Quand un artisan, vous savez qu'en moyenne moi je fais à peu près une semaine qui est légère, c'est 50-60 heures, d'accord. Sinon là en ce moment je suis plutôt aux alentours de 70-80-90 heures, voilà. Mais je me plains pas, hein, j'aime mon métier, je suis un passionné.
0: Non, mais bien sûr, mais enfin tout de même.
2: Non, parce que quand on aime ce qu'on fait, vous savez, là ce matin je me suis occupé de personnes âgées aussi, vous voyez, parce que bon, j'aime les gens, j'aime mon pays, je veux dire, j'aime apporter quelque chose, je pense qu'on est là sur Terre pour apporter quelque chose, pas pour détruire quelque chose.
0: Bravo Christophe, mais c'est joli d'entendre ça.
2: Moi, ce que je suis passé là, il y a 10 jours ici à Vaucluse pour parler de la facturation électronique.
0: D'accord.
2: Et pour nous, bon, c'est pareil, c'est quelque chose qui est en train de nous détruire parce que on est détruit administrativement par les charges, voilà. Mm-hmm. Et là, on parle du prix du carburant. Mais c'est tout.
0: Mais oui, bien sûr que c'est tout.
2: Demandez à un boulanger la matière première. Alors, juste pour vous dire, le salaire de 3 clients que j'ai pris au hasard, hein, 1 400 euros. 1 700 euros, 2 000 euros.
0: Valère Coréard va discuter avec vous là-dessus.
3: Christophe, finalement, je voulais vous poser une question suite à votre intervention. Pour vous, qu'est-ce qui se passe? C'est quoi le problème, en fait? Parce que on voit bien que dans cette France, il y a des gens qui bossent du matin au soir, etc. Mais si vous concernant, ce serait quoi le truc à changer pour que ça aille mieux?
2: Alors le problème déjà, c'est qu'on est écrasé par une administration. On nous a dit qu'on nous simplifiait les choses. Là, on nous parle de facturation électronique. Mais pour nous, vous voyez, moi je me suis fâché avec mon comptable. Mais je suis désolé. Je veux dire, on vous met des plateformes. Je vous explique. Si vous voulez travailler pour l'État, donc la plateforme c'est Corus, d'accord. Moi, je travaille pratiquement pas. J'avais juste un lycée avec lequel j'ai travaillé un petit peu. Le jour où ils m'ont fait passer par cette plateforme, je n'ai pas arrêter d'avoir de faux mails, de choses, en disant qu'il y avait, voilà. Et donc, on veut nous mettre une facturation électronique, nous faire passer par des plateformes.
3: Oui, donc c'est trop compliqué, C'est ça qu'on comprend.
0: C'est ça, exactement.
3: Okay.
0: Merci beaucoup, Christophe. J'en profite parce qu'il y a beaucoup, beaucoup de personnes qui veulent passer à l'antenne et je le comprends. On va prendre Yvette avec nous, qui nous appelle du Nord, Gros bisous à Ici Nord et qui est d'accord. Évidemment, tout a augmenté. Bonjour, bienvenue, chère Yvette.
4: Bonjour à tout le monde, à toute l'équipe. Et je suis toujours branchée Ici Nord.
0: Ouais.
4: Et je passe mon temps à écouter le poste. À la minute où je me lève le matin, très tôt, mettons 4h30, 5h, jusqu'au soir, 23h30, comme hier soir, j'ai écouté le football avec Lens.
0: D'accord.
5: J'écoute Lens qui a gagné.
0: Voilà, Lens qui a gagné. Alors, en tout cas, Yvette, vous trouvez que tout augmente?
4: Mais oui, tout augmente. Pour l'essence, le gasoil, le machin. Souvent dans les familles, maintenant, il y a 2 voitures.
0: Oui.
4: Après... Eh bien, on a tout qui arrive et qui va être augmenté. On n'a pas de pommes de terre, on n'a pas de fruits, on n'a pas de légumes, on n'a rien du tout. Il n'y a rien qui est poussé avec le mauvais temps qu'on a eu.
0: Oui.
4: Donc, il faut s'attendre à avoir tout triplé. Comme pour rigoler.
0: Absolument. Aude Razo va vous répondre.
5: Oui, et puis je disais en fait, écoutez-nous aussi pour avoir des solutions. C'est ça qui est important. Nous, on est là effectivement pour parler de vos problèmes, se pencher sur vos problèmes du quotidien. Mais on a toujours des solutions à vous proposer.
0: On entend vos angoisses. On remercie Yvette d'avoir témoigné. Faites comme elle et faites comme Christophe. Appelez-nous 0810 055 056. C'est votre émission, les amis. Je ne peux pas vous dire mieux parce qu'on vous doit bien ça. Pour le moment, on va écouter The Police. On va monter un petit peu le son parce que c'est quand même bientôt le week-end. On va essayer de se détendre un peu avec So Lonely sur votre radio ici.

0: The Police sur votre radio ici dans On vous doit bien ça.
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0: Que de réactions au 0810 055 056. C'est votre émission, on est là pour vous, on essaye du mieux qu'on peut de vous rendre service parce qu'on vous doit bien ça. Pour l'heure, nous allons aborder l'adoption des animaux avec notre cher Pierre Fabin. Alors là, moi, je suis border coup de gueule. Donc j'attends. Non mais parce que c'est vrai, on les adopte de plus en plus jeunes. Et c'est pas notre médecin qui va nous dire l'inverse, notre
3: vétérinaire. J'ai envie de pousser un coup de gueule parce que justement, voilà, ces dernières semaines, je suis confronté systématiquement à des animaux adoptés autour de un mois et demi, beaucoup trop jeunes. L'âge minimum de l'adoption d'un animal, c'est 2 mois. Pour moi, l'idéal, c'est 2 mois et demi, 3 mois. Et là, justement, j'ai retrouvé plein d'animaux dans des situations sanitaires catastrophiques, infestés de puces, de vers. J'ai un animal, un petit chiot qui est décédé il y a 2 jours, justement, d'une maladie qui aurait pu être évitée. Alors, je suis en colère contre les gens qui vendent ces animaux. C'est du trafic illégal, globalement. Mmh. C'est des marchands de misère qui vont faire de la reproduction illégale dans leur garage, souvent, et puis vous refilez cet animal sur un parking de supermarché. Donc, je suis en colère contre eux, mais je suis aussi en colère contre les acheteurs, les propriétaires d'animaux qui vont adopter ces animaux, ouais, sans se renseigner. En fait, vous allez adopter un animal pour les 10-15 ans à venir et vous le prenez sur un coup de tête. C'est des adoptions impulsives. Si vous avez quelqu'un qui vous livre un chiot sur un parking, non, c'est sûr qu'il va y avoir des problèmes. Et c'est vous qui allez en plus payer la note du vétérinaire derrière en disant, je l'ai adopté il y a 2 jours, mais c'est trop cher.
0: Exactement.
3: Et nous, on va pas forcément pouvoir le sauver.
0: Audrazo, voulez-vous dire un mot?
4: Oui, justement, vous parliez d'adoption, triste record d'abandon à la SPA. Ça a été annoncé il y a quelques heures. Près de 10 000 animaux accueillis dans les refuges de SPA en juillet, août. Surtout des chats et des chiens, record pour la saison estivale, plus 20% par rapport à 2025. C'est énorme.
3: Effectivement, et pour moi, le fait d'adopter des animaux comme ça de façon compulsive, ça va alimenter ces abandons, parce qu'on ne réfléchit pas vraiment quand on va acheter. On va voir cet animal sur Instagram, sur Le Bon Coin, et il n'y a aucun cadre légal derrière tout ça. On récupère l'animal et derrière on se retrouve avec cet animal et parfois il va terminer adopté. Alors, la bonne solution justement pour adopter, c'est d'adopter dans ces refuges. Oui. Aller à la SPA, agréé. En fait, vous êtes sûr que l'animal soit stérilisé, voilà. Donc pas de reproduction.
0: Donc il n'a pas un mois, l'animal.
3: Voilà, il n'a pas un mois, il sera stérilisé.
0: On adopte à partir de quel âge?
3: Deux mois et demi, trois mois. Alors parfois, voilà, à la SPA, c'est différent parce qu'on va les faire stériliser après, parce qu'ils arrivent tellement petits, il faut s'en occuper, donc ils vont vous les donner avant, mais avec le vétérinaire qui va le stériliser derrière. On les adopte, ils sont vaccinés, ils sont déparasités, parce que souvent on nous dit oui c'est bon, je l'ai déparasité, mais ça n'a jamais été fait. Et il y a un certificat d'engagement et vous ne récupérez l'animal que 7 jours plus tard.
0: D'accord.
3: Pour justement avoir le temps de réfléchir. Il y a un certificat à signer et un vrai engagement à signer, parce que justement sinon souvent c'est fait n'importe comment. Et si vous achetez chez un particulier, un éleveur, allez voir les lieux avant, demandez à voir

0: où vivent les animaux, pour voir dans quelle situation ils sont. Si vous ne voyez pas, c'est qu'il ne faut pas adopter dans cet endroit-là, parce que justement, les conditions sanitaires, si on ne veut pas vous montrer, c'est que les conditions ne sont pas bonnes et que vous allez avoir des problèmes avec vos animaux à ce moment-là.
1: D'accord, merci beaucoup. Oui, Nordine, vous voyez réagir. Non, pas du tout, vous avez envie d'adopter un petit animal.
2: Oh, bah ma fille a déjà un chat et un chien.
1: Voilà. Bah oui, donc ça va déjà. Non, mais c'est vrai qu'il faut être très très prudent. Ma mère est éleveuse de chiens, voilà, je vous confie un petit secret. Et il y a aussi des éleveurs pas très bien intentionnés qui élèvent n'importe comment, ça devient vraiment. Il y a des races à la mode et du coup, ça élève n'importe comment. Ça aussi, on parlera des races à la mode.
0: Avec du trafic de l'Europe de l'Est, des camions entiers d'animaux qui arrivent, qui vous les vendent trop jeunes, qui sont dans des fermes à chiens. Parfois, il y a des chiens qui sont dans des fermes, dans des boxes pour animaux et qui se retrouvent dans ces situations sanitaires catastrophiques.
1: À part la SPA, cher Pierre Fabin, une petite association ou deux.
0: Ah, Solidarité Peuple Animal, qui est une association qui va regrouper 700 associations justement de confiance. Donc allez sur leur site, il y a 700 assos qui adhèrent à Solidarité Peuple Animal, qui va regrouper toutes ces petites associations qui peuvent vous mettre avec quelqu'un, en relation avec quelqu'un
1: et
0: de confiance.
1: Et une autre association à laquelle vous tenez, je crois, c'est YouCare.
0: YouCare, exactement, qui fait des super sauvetages, mais il y en a plein. Il y a la Fondation Bardot, il y a YouCare, énormément. Il y en a énormément des sérieuses. Mais attention, il y a des associations non sérieuses aussi. Donc on va toujours voir avant, c'est le plus important.
1: Association agréée. Dans un instant, on terminera la semaine en beauté. Sans pression, du sport sans pression. Qu'est-ce que j'aime entendre ça. C'est Nordine Attab, notre coach sportif, qui nous en parlera dans un instant. A tout de suite sur votre radio, ici.
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1: 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Que le temps passe vite en si bonne compagnie. On est ensemble jusqu'à 13h, donc encore quelques minutes à passer ensemble. Dans votre nouveau rendez-vous quotidien sur votre radio ici, on vous doit bien ça. Notre cher coach sportif, Nordine Attab, le grand, le célèbre, l'éminent, va nous révéler un petit secret. Le sport sans pression, comment qu'on fait monsieur?
2: Exactement. Alors, juste avant de démarrer, je prends 10 secondes, parce que c'est vrai que j'ai fait ma première chronique la semaine dernière, et ça a été un peu virulent pour le vélo électrique. Est-ce que c'est du sport? Donc je lui ai ramené une petite boîte de douceur de chez moi.
4: Mais c'est
2: juste
4: très
2: pour
4: mignon.
2: Le dire cœur.
0: Voilà. Attention, on va se prendre la tête aujourd'hui.
4: Non, mais j'avais il a un truc à me demander derrière.
1: Un couple se forme. Non, Nordine et Valère Correa, c'est trop.
2: Vous pouvez réentendre la chronique sur ici.fr. Est-ce que le vélo électrique c'est du sport? J'y répondais avec des arguments beaucoup plus. Bref.
4: Voilà. C'est bien de reconnaître que j'avais raison.
1: Je les adore. Alors, Nordine, on vous écoute.
2: Ouais. Donc le sport sans pression, je vote pour à 200%. Ce que je veux dire, c'est qu'aujourd'hui, on est dans une société dans laquelle il y a beaucoup d'injonctions, c'est-à-dire que l'obligation des 10 000 pas, ou plutôt des 8 000, il faut être au maximum de sa musculature, il faut courir un marathon, et toutes les autres personnes, ce n'est pas forcément du sport. Mais je ne suis pas d'accord.
1: Ce que je veux dire, c'est que... Ça fait du bien d'entendre ça. Moi, je culpabilise vachement en regardant les réseaux sociaux, les gens qui font des Aerox, là. Alors... J'ai l'impression que c'est le nom d'un pays nordique. Non, mais c'est vrai, tu gravis pas une montagne, tu as l'impression d'être nul. Bah non.
2: Exactement. On y vient sur tous ces jeunes à chemise bleu et lunettes, justement, qui pourrait faire penser que le sport, ça n'est que ça. Alors qu'au final, derrière, ce qui est intéressant, c'est que chacun, chacune puisse avancer à son rythme. Et il n'y a surtout pas de pression à se mettre. Alors pourquoi, justement, on freine? Comme vous l'avez dit, les réseaux sociaux. C'est-à-dire que lorsque on vient flatter notre ego et qu'on poste une photo, il faut savoir que ça va écraser du monde autour. Et que toutes les personnes qui auraient envie de se remettre au sport, et ben là, vont se dire « Ah oui, mais je ne suis pas capable de courir ». Mais ce que je veux dire, je prends un exemple tout simple. Dans la course à pied, par exemple, il n'y a pas de nécessité que de courir. On peut intégrer, par exemple, de la marche. On peut alterner 4 minutes de marche et 1 minute de course. Et vous pouvez appeler ça de la course à pied. Et c'est une séance qui vous appartient. Vous n'avez pas à vous justifier. Vous habitez dans votre corps. Et votre corps, c'est le seul endroit où vous allez vivre toute la vie. Vous pouvez changer de voiture, vous pouvez changer de maison, mais de corps, jamais. Donc l'idée, c'est de pouvoir faire...
1: Dommage, n'est-ce pas Pierre Fabin? Je plaisante. C'est la fin de la semaine, on peut faire des petites bêtises, de se dire des bêtises.
2: Donc l'idée, c'est de pouvoir faire du sport à votre rythme, et surtout pas de copier-coller. Parce qu'aujourd'hui, lorsque vous pouvez avoir une pression pour vous inscrire dans une salle de sport, mais il n'y a pas de copier-coller à avoir avec la voisine ou le voisin. Allez à votre rythme, avec les poids et les postures sur lesquelles vous vous sentez à l'aise. Et à partir de là, vous allez voir, vous allez devenir régulière. Et si j'ai une astuce, n'essayez pas de gravir un Everest dès le départ. Au contraire, la technique des petits pas. Je prends un exemple tout simple. Si vous faites 30 secondes chaque jour de gainage, vous dites, tiens, voilà. Votre cerveau, il va dire OK. Parce que lui, il n'aime pas les changements trop importants. Donc, il dit OK. 30 secondes chaque jour. Et vous allez me dire, bon, en ordine, c'est pas grand-chose. Sauf que lorsqu'on le fait chaque jour, à l'année, ça fait 3 heures. 3 heures de gainage pour ma sangle abdominale.
5: Et oui, mine de rien.
2: Et surtout, derrière, c'est que votre cerveau va s'habituer à ce petit mouvement que vous allez intégrer à ce sport. Et progressivement, vous allez voir que 45 secondes ou 1 minute, ça va être plausible. Même chose sur un étage. On entend beaucoup de messages où vous dites « Ah bah tiens, je prends un étage, oui, mais c'est pas grand-chose. » Mais lorsqu'on le fait une fois chaque jour, au final, c'est comme si vous alliez gravir un quart du Mont Blanc. 3 tours Eiffel et demi. Oh,
5: c'est bien de convertir
2: en fait,
5: comme ça.
2: En fait, c'est important. Non, mais c'est qu'aujourd'hui, c'est que tout est écrasant. Et dans le sport, c'est pas grave si vous courez vos 10 km en 2 heures. Vous n'avez pas de justification à donner
5: alors,
2: à quelqu'un.
5: Excusez-moi, déjà 10 km.
2: Mais même 1 km, ce que je veux dire, c'est que l'essentiel, c'est que vous puissiez être régulière. D'accord. Il y a beaucoup de personnes que je vois un peu trop se la raconter sur les réseaux sociaux. Et moi, ça me dérange parce qu'ils viennent faire du sport une fois par semaine, mais le reste du temps, ils sont sédentaires. Mmh. Alors qu'à l'inverse, si vous faites votre séquence de sport sur 15 ou 20 minutes chaque jour. C'est ça l'essentiel. C'est comme se brosser les dents. Ça ne nous viendrait pas l'idée de se brosser les dents cette fois le dimanche.
5: Oui,
2: c'est
5: oui,
2: un peu chaque jour.
5: Bien
2: et bien le sport à votre rythme, c'est là où vous allez pouvoir durer dans le temps.
6: Et moi, on parlait des réseaux sociaux. Moi, ce qui m'agace, c'est que des fois, souvent, c'est des femmes qui vont se filmer en disant bah voilà, j'ai fait ma petite course à pied. Et elles font un temps qui n'est pas ouf. Elles font un temps, voilà. Et en dessous, les commentaires sont terribles. Mais c'est vraiment très féroce en disant mais pourquoi tu cours si c'est pour courir aussi mal? Je trouve qu'elles se défendent bien aujourd'hui. Franchement, sur les réseaux sociaux, je trouve que les femmes notamment se défendent très bien en disant mais enfin, je cours à la vitesse que je veux.
2: Vous n'avez surtout pas de justification à donner.
5: Voilà,
2: à qui
5: exactement,
2: que ce soit.
5: Déjà.
2: Quand je vous dis la course à pied, à l'intérieur, vous pouvez intégrer de la marche et c'est très bien. C'est chaque pas qui compte. Si vous faites 5 minutes de course, c'est très bien. Si vous faites 5 squats, c'est très bien. Si vous faites un petit peu de renforcement, c'est très bien. Mais par contre, à l'inverse, n'essayez pas de tout transformer d'un coup. Vous pouvez par exemple débuter chez vous. Des mouvements tout simples. Par exemple, dès le départ, on va faire 24 heures de on vous doit bien ça. Je vais démarrer le matin. Lorsqu'on est dans son lit, d'accord ?
5: Ouais.
2: Le matin, on laisse jamais. Alors que comparé aux animaux qui prennent le temps de se réveiller, on est le seul animal qui permet justement derrière de pouvoir démarrer directement. Vous êtes allongé sur le dos, les jambes fléchies, pieds à plat. Vous êtes sur votre lit.
5: Ouais.
2: Valère ?
4: Je suis bien, je suis avec ma chemise bleue.
2: Donc là, tranquillement, vous allez relever le bassin 20 fois. Et grâce à ça, vous allez délier le dos.
5: Ok, merci Nordina Tabi, il a plein de conseils encore à vous prodiguer. Ça sera comme ça tous les vendredis dans On vous doit bien ça. Merci Nordina Tabi. Continuez à réagir au 0810 055 056. On va recevoir Rachel. Rachel, elle appelle de la Meuse. Gros bisous ici Lorraine. Elle a 3 enfants, elle est enseignante. Quel beau métier. Et elle s'est inscrite sur le site ici.fr. Bonjour Rachel.
7: Bonjour Amora, bonjour l'équipe.
5: Comment ça
7: bonjour.
5: Va chère Rachel?
7: Je vais bien.
5: Eh ben on est ravis. Et puis en plus ça tombe bien, allez aller encore mieux parce que c'est gagné. Les
4: Bravo.
7: Ah c'est génial.
5: Bah oui.
7: Merci beaucoup.
5: C'est tout simple. Vous inscrivez comme Rachel sur le site ici.fr. Il y a une page dédiée et vous repartez avec 200 euros de pouvoir d'achat. Merci chers amis. Ça passe à une vitesse folle.
2: Oui.
5: C'était la deuxième semaine de On vous doit bien ça, votre nouveau rendez-vous quotidien. Merci à ma Céline à la réalisation, Emma à la technique, Alex au standard et Gwenaëlle à la préparation et surtout à vous, Pierre, Aude, Nordine et Valère.
2: Merci.
5: Mon chouchou, et ouais, aujourd'hui c'est lui.
2: Valère
5: ouais.
6: Non. Et c'était pas Nordine tout à l'heure.
5: Et on se retrouve lundi.

0: In the Air Tonight avec Phil Collins sur ICI. C'est vendredi. Bonjour tout le monde, ça fait du bien de vous retrouver et de vous réveiller.
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0: Bonjour Valentin.
3: Bonjour Louis, bonjour à tous.
0: Nous sommes le vendredi 18 septembre et aujourd'hui, eh bien, on a envie de terminer la semaine avec une belle histoire d'amour.
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0: Puisque le 18 septembre est une journée consacrée, figurez-vous, au premier amour. Alors avec Valentin, ce matin, on recherche un auditeur qui...
3: On recherche un auditeur qui partage une belle histoire avec son premier amour.
0: Vous vous êtes rencontrés à l'école, dans un bal, au travail, vous êtes toujours ensemble. Eh bien, appelez-nous, venez nous le raconter au 0810 055 056.
3: On reviendra aussi, bien sûr, sur cet objectif, 54 milliards d'euros d'économie l'année prochaine et les coupes envisagées par le gouvernement pour y arriver.
0: Et pour vous accompagner jusqu'à 6h à Saveria au standard, et Laurie à la technique, Clément à la rédaction en chef. 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
0: Vendredi 18 septembre, excellent réveil, il est 5h.
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0: 5h, l'actualité à vos côtés, Valentin. À la une, le gouvernement assume des choix difficiles pour boucler son budget.
3: C'est l'expression employée par le Premier ministre dans une interview au Figaro. Sébastien Lecornu dévoile ses objectifs, 54 milliards d'euros d'économies et plusieurs pistes sur la table. Louise Buyens, on s'y attendait, mais il va falloir sérieusement se serrer la ceinture.
5: Et pas qu'un peu, on passe de 30 milliards d'euros d'économies, chiffre qui circulait ces derniers jours, à 54 milliards, un effort considérable qui s'explique en partie par le remboursement de la dette qui pèse de plus en plus dans le budget de l'État. Le déficit prévu par le gouvernement pour l'an prochain est de 4,8% du PIB. Si on ne fait rien, dit Sébastien Lecornu, ce sera 6,5%. Le chef du gouvernement l'affirme, il n'y aura pas de hausse d'impôts. En revanche, quelques minima sociaux sont visés, notamment les aides au logement, les APL. Le point d'indice pour les fonctionnaires restera gelé, y compris pour la fonction publique territoriale. Les retraités maintenant et l'épineux dossier de leurs contributions. Le Premier ministre promet de ne pas toucher aux petites pensions, mais il envisage deux options, geler les retraites les plus élevées ou baisser le plafond de l'abattement de 10% sur les pensions. La question n'est pas tranchée, Sébastien Lecornu renvoie au débat parlementaire.
3: Sébastien Lecornu qui s'engage à ne pas utiliser l'article 49.3 et les ordonnances pour faire passer le texte sans vote, mais à condition qu'il n'y ait pas d'obstruction parlementaire, dit le Premier ministre. La gauche, elle, dénonce un budget d'austérité avec la menace de la censure déjà brandie par certains insoumis au Rassemblement National. Marine Le Pen, elle, attend de voir la copie pour se prononcer. Les candidats à la présidentielle et les chefs des partis représentés au Parlement attendus ce matin à 10h30 à l'Élysée par Emmanuel Macron. Le chef de l'État dit vouloir faire un point sur la dégradation rapide de la situation internationale et sur ses conséquences en France pour la sécurité et l'énergie.
0: Les prix des carburants au cœur de la grogne des pêcheurs.
3: Après 4 jours de blocage, ils ont obtenu un geste du gouvernement. Leurs aides carburants vont suivre l'évolution des cours et pourront donc, en théorie, dépasser les 35 centimes aujourd'hui en vigueur. À Fos-sur-Mer, comme à Sète, les ports ont donc rouvert, mais les pêcheurs comme Vincent Souto restent prudents et maintiennent la pression.
6: On ne peut pas dire que nous avons tout eu. Il y a des négociations qui sont encore en cours sur plusieurs points. Voilà. Il y a plusieurs points qui ont été à peu près finalisés, on va dire. Voilà. La monnaie d'échange, c'est on lève le barrage, on lève le barrage, on laisse passer les ferries dès maintenant. On finit à 7 lundi avec les dernières annonces. Par contre, attention, si lundi nous n'avons pas de réponse à nos questions, le mouvement reprendra.
3: Transition. Car l'autre sujet pour les pêcheurs, c'est le délai pour toucher ces aides remboursées sur facture.
0: Un policier mis en examen pour des soupçons de projet terroriste.
3: On l'apprend cette nuit, le fonctionnaire de 35 ans a été interpellé fin août et poursuivi pour préparation d'actes terroristes, détention et fabrication de matériel de guerre sans autorisation, précision dont Radio France a eu confirmation auprès d'une source proche du dossier. Ce policier des Yvelines est depuis placé en détention provisoire. Un triple drame hier dans les Alpes. Deux alpinistes d'une vingtaine d'années sont morts dans le massif des Écrins dans les Hautes-Alpes. D'après les informations d'ICI, Isère et ICI, Pays de Haute-Savoie, ces deux montagnards aguerris se trouvaient sur une voie d'escalade de grande ampleur lorsqu'ils ont chuté pour une raison encore inconnue dans le massif du Mont-Blanc. La autre chute mortelle, une randonneuse de 53 ans est tombée depuis un sentier dans le secteur de Montanvert, près de Chamonix.
0: Une nouvelle offre pour visiter des châteaux et des musées à moindre frais.
3: La Fondation du patrimoine lance aujourd'hui son Pass Patrimoine, un billet valable un an pour visiter 500 sites et monuments partout en France à un tarif unique, Anne Chépeau.
7: 78 euros pour une personne seule, de 138 à 174 euros pour une famille. C'est le coût annuel pour visiter autant de sites que l'on souhaite parmi les 500 partenaires du Pass Patrimoine. Guillaume Poitrinal, président de la Fondation du Patrimoine.
8: On pourrait accueillir davantage de visiteurs. Il manque du coup des recettes pour les propriétaires. Public, privé, il y a une espèce de barrière à l'entrée. Dès que vous êtes une famille, ça coûte beaucoup d'argent.
7: Souscription et choix des visites se font en ligne entre sites emblématiques comme Versailles ou Chambord et d'autres plus confidentiels. Michel Rasquin est le propriétaire de la maison atelier d'Aubigny à Auvers-sur-Oise.
9: On est tout petit, on a à peu près 3000 visiteurs par an et d'avoir accès à ce Pass Patrimoine va nous donner une visibilité, que ce soit au niveau des sites, au niveau de la communication, des choses qu'on ne peut pas se permettre d'investir.
7: La visibilité, c'est aussi ce qui a décidé le directeur du château de Valençay dans l'Indre. Et sur chaque entrée avec le Pass Patrimoine, 80% est reversé au château. Alexis Rousseau-Jouennet.
10: On est sur un tarif, nous, d'entrée à 14,50 €. On va toucher, grosso modo, 11,50 €, 12 € par billet vendu, ce qui correspond en fait à notre tarif réduit. Sur une telle opération, avec cette visibilité nationale, c'est que du plus pour Valençay.
7: Une centaine de sites supplémentaires rejoindront prochainement le Pass Patrimoine.
3: Et pour profiter de 17 000 sites et monuments gratuitement, je vous rappelle que ce sont ce week-end les journées européennes du Patrimoine et c'est bien l'occasion d'en profiter. La météo pour ce vendredi, Louis, et c'est marqué, c'est le retour des nuages.
0: Oui, quelques nuages aujourd'hui, ce matin, du nord au sud du pays, avec de la brume pour celles et ceux qui prennent la route. De bonne heure, soyez vigilants. Puis l'on retrouvera tout de même quelques éclaircies et du soleil assez rapidement au cours de la journée, avec une alternance entre nuages et éclaircies. Pour les températures, au petit matin, on est sur une moyenne de 13 degrés tout de suite. Puis les températures, elles, vont naturellement monter. En milieu de matinée, à Lille et Rennes, 14 degrés. Tours, 15 degrés. Bordeaux, 17 degrés. Grenoble et Valence ce matin, 17 degrés également. À Avignon, une vingtaine de degrés attendus ce matin, cet après-midi. Pas de perturbations annoncées par Météo France, avec un ciel plus dégagé dans le quart sud-est pour les maximales ce vendredi. 21 dans le nord à Reims, dans le sud 26 degrés attendus à Nice, 28 pour Montpellier.
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0: Bonne fête à toutes les Nadèges qui se réveillent avec nous ce vendredi. Aujourd'hui, c'est peut-être votre journée, puisque c'est ce vendredi le super loto du patrimoine. Il y a 13 millions d'euros à gagner. Une opération, elle, qui existe depuis 2018, qui a contribué d'ailleurs à la restauration du patrimoine français. Et cette année, à nouveau, 100 sites sont concernés, quasiment un par département. Vous avez bien entendu la liste des monuments que vous pouvez consulter dès maintenant sur notre site ici.fr. 5h07, tiens, puisqu'on parle de patrimoine, voici cette fois-ci un monument de la musique. Avec une chanson qui nous replonge dans l'album 3 de l'un des groupes préférés des Français. C'est Indochine, sorti en 85. Voici Troisième Sexe sur Ici. Bon réveil avec nous.

0: Merci. Dès 5h avec vos chansons préférées pour commencer la journée. C'était Indochine, 3e sexe. Soyez les bienvenus.
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0: Ce week-end, ce sont les Journées européennes du patrimoine. Deux jours pour pousser les portes des lieux parfois méconnus, insolites ou exceptionnellement ouverts au public, avec plus de 17 000 lieux à découvrir cette année. Et il y en a un qui a attiré l'attention de Stéphane Bern ce vendredi dans le Loiret, le pont-canal de Briare.
3: Un ouvrage étonnant qui permet de faire passer l'eau et les bateaux au-dessus de la Loire.
0: Alors comment ont-ils réussi cette prouesse? Réponse avec Stéphane Bern à 5h25 sur ICI.
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0: 5h12, vous avez rendez-vous tout de suite avec Catherine Quicandon pour Ici, ça entreprend. Et ce matin, Catherine, eh bien, vous nous proposez une idée qui tombe à pic. Si vous nous écoutez encore sous la couette, tendez l'oreille puisque cette initiative pourrait bien vous simplifier la vie.
4: À Reims, faire son lit ne ressemble plus à ça.
5: J'ai failli crever une fois en essayant de changer mon lit, c'est pas une blague. J'étais en train de me débattre là dans ma housse avec ma couverture et sans faire exprès avec mon pied, j'ai tapé dans l'énorme miroir en métal de ma chambre, un truc super lourd.
4: Et pour cela, nous pouvons remercier Sophie Barbier qui a créé Housebed, un système breveté qui permet de changer sa housse de couette plus facilement et sans effort.
6: C'est une housse qui est zippée avec des fermetures éclair invisibles qui permet d'être ouverte en portefeuille et à l'intérieur, il y a un système de maintien de la couette pour qu'elle reste justement bien dans les coins. En hiver, ça permet de rester bien au chaud et de ne pas avoir la couette qui part en bas de la housse.
4: Et ça, nous sommes tous d'accord, c'est très agaçant. Le système dont parle Sophie, ce sont des petites pinces qui permettent de changer la housse à plat sur le lit avec une ergonomie qui vous garantit zéro effort et zéro douleur. Pour développer son activité, Sophie a plusieurs partenaires.
6: Dans les Vosges, dans les Ardennes. Mais là, ça se restructure un petit peu. Donc, ça va. Voilà, les choses vont évoluer pour permettre aussi de pouvoir produire plus sereinement sur de plus grandes quantités. Il y a déjà une partie de la production qui est délocalisée. Et on va, du coup, devoir tout délocaliser sur la Tunisie.
4: L'idée est partie de la problématique du handicap et des troubles musculo-squelettiques, notamment dans l'hôtellerie. Mais en fait, Housebed facilite la vie de tout le monde. J'ai bien dit de tout le monde, donc vous n'avez plus d'excuses. Mais comment Sophie, qui a travaillé dans la pharmacie, l'immobilier et l'événementiel, en est arrivée à entreprendre?
6: J'ai fait une petite cascade involontaire à cheval et j'ai eu du coup le bras immobilisé pendant plusieurs semaines. Et puis on se rend compte de choses qu'on percevait pas du tout auparavant. Et c'est vrai que la housse de couette était déjà compliquée, mais avec un bras en moins...
4: Eh ben c'est encore plus galère et nous voyons tous de quoi elle parle. Pour acheter une housse de couette qui va vous changer la vie, rendez-vous sur le site internet housebed.fr, housebed.fr. Sophie aimerait développer la vente dans des magasins physiques et équiper des chambres d'hôtes et des gîtes. Merci à Yannick Cusy d'ici Champagne-Ardennes pour cette idée.
2: Housebed.
4: Ici, ça entreprend dans la Marne avec Housebed, une housse de couette vraiment chouette.
0: Merci Catherine. Et dans un instant, on vous parle de cette initiative des consultations vétérinaires bénévoles.
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0: 5h15, et c'est une dépense qui n'est pas négligeable. S'occuper de son animal de compagnie coûte environ 950 euros par an.
9: Moyenne calculée par l'IFOP, alors que tout augmente, que de plus en plus de Français rognent déjà sur leurs propres dépenses de santé, des initiatives se montent pour prendre soin de nos amis à quatre pattes. L'association Vétérinaire pour tous a tenu hier sa première permanence en Normandie, à Rouen. Les propriétaires d'animaux les plus précaires ont pu profiter d'une consultation bénévole. Bradley de Souza, vous y étiez avec votre micro ici Normandie.
10: C'est une salle classique de consultation, des chaises pour attendre et derrière cette table...
11: Est-ce qu'il a des antiparasitaires ?
10: Charline, 21 ans.
11: On va faire ici la pré-consultation.
10: En cinquième année à l'école vétérinaire de Mont-Saint-Aignan.
11: Palpation générale, regarder comment va l'animal, pourquoi il vient.
12: Pour une consultation pour un check-up général.
10: Explique David, 55 ans.
12: Il y a un petit problème à une petite patte à l'arrière, voilà.
10: Qui est venu pour son chien.
12: C'est mon fiston, c'est mon bâton de pèlerin, comme je veux dire.
10: Son compagnon d'infortune même, comme il le dit aussi.
12: À la rue il y a 19 mois, j'ai pas voulu m'en séparer. Donc on s'est monté un campement sur Saint-Étienne-du-Rouvray.
10: Il a été dirigé vers ses vacations vétérinaires par une association qui le suit, car pour lui, impossible de payer une consultation.
12: Le problème, c'est de payer une visite chez le vétérinaire. Moi, ça me fait mettre pendant 2 ou 3 mois de l'argent de côté. Et sur un RSA... voilà. Après, on n'a pas à le discuter dans la logique parce qu'on doit. Voilà. Mais le problème, c'est que des fois, il y a des soins qui doivent être faits tout de suite. On ne peut pas attendre 2 ou 3 mois sur certaines blessures, sur certains actes. C'est difficile pour les gens comme nous à faible revenu, hein, aux minima sociaux. Soigner sa bête, ouais, c'est devenu un problème.
10: Mais au-delà de cette consultation gratuite.
13: C'est rien. La particularité, c'est que sont présents en plus sur place un travailleur social, un travailleur du domaine sanitaire.
10: Détail, Mathieu Broussois, vétérinaire.
14: Et vous trouvez qu'il a maigri ou pas ?
10: Il fait partie de l'association à l'origine de ce dispositif.
13: Au-delà du soin envers l'animal, faire le point avec la personne sur son propre parcours de soins, sur son propre parcours social, pour essayer vraiment d'utiliser presque l'animal comme un levier pour permettre d'accompagner le propriétaire.
10: Un levier pour identifier leurs problèmes, surtout, ajoute de son côté Candice Bergen. Elle est chargée de mission grande précarité au centre communal d'action sociale de la ville de Rouen.
15: Vu qu'on n'est pas du tout dans un bureau et que c'est pas du tout formel avec un travailleur social assis, la parole, elle se libère beaucoup plus facilement et rapidement. On n'a même pas besoin de poser de questions, que les personnes viennent et se confient en fait à travers l'animal. Tout à l'heure, on a pu entendre la maîtresse d'un chien dire il manque de rien, il mange même mieux que moi. C'est des petites choses qui du coup après nous on peut rebondir dessus et après conseiller si c'est administratif ou social, un besoin alimentaire ou de logement, voilà, on peut les orienter vers les organismes qui pourraient les aider.
10: Ces vacations vétérinaires sont amenées à être pérennisées dans le temps. À Rouen, une dizaine de consultations ont lieu à chaque fois qu'elles sont organisées.
3: Et ces permanences sont organisées tous les mois. Depuis le début de l'année, 75 permanences ont eu lieu dans cette région.
0: Merci Valentin. Dans les coulisses TV ce matin, une nouvelle enquête pour l'incontournable capitaine Marlowe. Corinne Maziro reprend son célèbre manteau rouge dans un épisode inédit diffusé ce soir sur France 2 avec notamment Nine Durso. Et elle nous raconte les coulisses de cet épisode avec Patrice Gascoigne dans quelques minutes. Sur ici, 5h19, bon réveil, c'est vendredi, un petit peu de magie avec Queen, A Kind of Magic.

0: initialement écrite par Roger Taylor, puis retravaillée derrière par Freddie Mercury pour nous ouvrir cette version magnifique de Queen, The Kind of Magic, sur ICI à 5h22. Soyez les bienvenus si vous nous rejoignez tout de suite, et vous tombez bien puisque c'est le moment de nous appeler au 0810 055 056 pour participer au duel des auditeurs autour de l'actu. Avec Valentin, on veut parler une nouvelle fois à deux d'entre vous. Et l'un d'eux, eh bien, repartira avec sa radio ici, Valentin.
1: Et oui, un poste de radio qui, je vous le dis, a plus d'un tour dans son sac. 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
0: Allez-y, foncez. C'est Saveria qui attend vos appels ce matin au 0810 055 056. Les inscriptions sont ouvertes pour le duel des auditeurs autour de l'actu. Bonne chance à vous.
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0: Aux côtés de Patrice Gascoin qui nous rejoint avec Ses Coulisses TV. Et aujourd'hui, Patrice, vous nous parlez de ce qui est toujours un événement, la diffusion ce soir d'une enquête inédite de Capitaine Marlowe.
4: Avec ce soir sur France 2, une enquête en eau trouble pour la Capitaine Marlowe et son style inimitable.
5: Qu'est-ce qu'elle foutait là, la morte en pleine nuit?
6: Je sais pas, je comprends pas, elle avait rien à faire sur le pont.
5: Vous savez pas. Vous la connaissez pas?
6: Si, si, je la connais. Ben, on se connaît tous ici. C'était un peu notre centre de gravité, Sophie.
5: Plus grave que ça, tu meurs, hein.
4: Le capitaine Marlowe et le ton Corinne Maziero de retour avec sa chapka sur la tête dans une enquête inédite intitulée « Port d'attache », rapport à cette femme retrouvée morte à bord du bac qui relie les deux berges d'un fleuve. Il y a plusieurs pistes possibles pour trouver le coupable, notamment le personnage joué par la comédienne Nine Durso. Souvenez-vous, elle avait été rayonnante dans la peau de Georges Sand, une fiction qui avait été diffusée sur France 2. Dans Marlowe, ce soir, elle joue Vicky, une artiste plasticienne. Elle a donc des scènes dans un atelier d'art. Et je ne sais pas pour vous, mais moi je me suis souvent demandé à qui étaient les vraies œuvres que l'on met au service de la fiction. Alors Nine Durso, dites-moi plus sur ce plasticien.
7: En effet, mon personnage est plasticien et donc ça j'étais absolument ravie. Et notamment parce que moi aussi je développe une pratique de plasticienne, genre j'ai fait un livre qui s'appelle « Solutions de continuité ». Là, on était chez un artiste qui s'appelle Émile Boggio. Ça se trouve à Auvers-sur-Oise. Et c'est un atelier très particulier. Il a une pratique comme ça, c'est de la peinture et du verre à la frontière entre la sculpture et la peinture. Et il a une pratique où à chaque espèce de plaque qu'il fait, c'est une nouvelle forme un peu humanoïde. Et ça m'a beaucoup frappée parce qu'il appelle ça des gens. Et il dit que à un moment, il arrivera à une communauté de 1000 personnes faites sur ces toiles de verre. Et j'ai bien aimé cet artiste, Émile Boggio. Voilà. Et j'ai aimé tourner dans un décor réel. C'était son atelier, c'était sa peinture. Et c'est fantastique de nous permettre d'être aussi accueillant. C'est une chance.
4: Nine Durso qui joue une artiste plasticienne alors qu'elle-même développe plein de talents artistiques. Grâce à elle, vous savez à qui sont les vraies œuvres que vous verrez ce soir sur France 2 dans l'inédit de Capitaine Marlowe.
0: Eux aussi, ils ont résolu une énigme puisqu'ils ont réussi à construire un canal au-dessus de la Loire. C'est l'histoire incroyable de Stéphane Bern ce vendredi. Juste après l'une des nouveautés musicales de cette rentrée, voici Marine et son nouveau single Tricheur sur ICI.

0: Nouveauté sur ici avec Marine Tricheur. Nous sommes le vendredi 18 septembre. Avant les infos de 5h30, un petit peu d'histoire avant l'actu. Demain, ce sont les journées du patrimoine. 17 000 lieux ouvrent leurs portes pour vous accueillir. Et ce matin, l'un d'eux a retenu l'attention de Stéphane Bern qui va nous faire voyager au temps des architectures improbables.
1: Certains construisent des ponts pour faire passer des trains. D'autres construisent un pont pour faire passer de l'eau qui transporte des bateaux. Logique. Septembre 1896. Après 6 années de travaux, le pont canal de Briare est enfin prêt. Cet ouvrage spectaculaire qui enjambe la Loire entre Briare et Saint-Firmin-sur-Loire permet au canal latéral à la Loire de poursuivre sa route sans que les péniches aient à descendre dans le fleuve. Une révolution pour le transport. Mais son inauguration est loin du triomphe attendu. Pas de président de la République, pas de fanfare, pas même de grand discours. À croire que personne ne veut se mouiller. En effet, les habitants inquiets après de fortes pluies accusent déjà ce géant métallique d'être responsable d'infiltration dans leur cave. Résultat, l'ouverture se fait presque discrètement.
2: Monsieur, dans les affaires, la première qualité, c'est la discrétion.
3: Surtout pour ces affaires-là.
1: Pourtant, la prouesse est considérable. Long de 662 mètres, le pont canal devient alors le plus long du monde dans sa catégorie. Ses 14 piles supportent plus de 13 000 tonnes d'eau. Et devinez à qui on doit ce chef-d'œuvre ? Le projet est mené par l'ingénieur Léonce à Belmazoyer. Et pour les piles éliculées, il fait appel aux entreprises de Gustave Eiffel.
4: Mais pour aller plus vite, nous t'appellerons Gus.
1: Aujourd'hui encore, les péniches glissent tranquillement au-dessus du fleuve, offrant un spectacle unique. De l'eau qui traverse de l'eau. C'est magnifique, mais il faut quand même l'expliquer plusieurs fois. Un canal dans un pont au-dessus d'un fleuve, ça en fait de l'eau qui a coulé sur le pont.
0: Et l'eau coule toujours puisque le pont du canal est ouvert gratuitement au public ce week-end. Il est 5h30, voici l'actualité en France et dans le monde en 90 secondes. C'est avec vous, Valentin Bertrand.
5: Les principaux candidats à l'élection présidentielle attendus ce matin à 10h30 à l'Élysée. Emmanuel Macron les convie pour évoquer la dégradation rapide de la situation internationale en Ukraine et au Moyen-Orient, avec des conséquences directes pour la sécurité et les prix du carburant. Marine Le Pen et Jean-Luc Mélenchon se feront tous deux représenter par leur bras droit. Lui n'a pas encore été officiellement invité. Éric Zemmour confirme qu'il sera bien candidat à l'Élysée avec un discours durci sur l'immigration. Il défend l'expulsion des étrangers chômeurs de longue durée, même lorsqu'ils sont en situation régulière en France. En 2022, le président de Reconquête s'est hissé à la 4e place lors du premier tour, avec 7% des voix. Un hommage national rendu aujourd'hui à 15h, place Quinconce à Bordeaux, aux deux pompiers de 34 ans, Anthony Berthomme et Wilfried Schmitter, morts cet été en intervention lors d'un feu près de l'aéroport de Mérignac. Cérémonie présidée par le ministre de l'Intérieur Laurent Nunez. 50 prisons, dont un ferme pour avoir faucher un gendarme sur l'autoroute A13 alors qu'il regardait une série Netflix en conduisant. Un chauffeur de poids lourd condamné hier pour homicide et blessures involontaires par le tribunal correctionnel d'Evreux pour cet accident survenu en pleine nuit en octobre 2022. Une saisie record, 30 tonnes de protoxyde d'azote interceptées à la barrière de péage de Montauban dans le Tarn-et-Garonne, puis lors d'une perquisition à l'Île-Jourdain dans le Tarn. Ce gaz, il a rentré dangereux au volant, notamment en début d'année. Il a été pointé dans l'augmentation de la mortalité sur la route. Et puis, 78 euros pour visiter 500 sites et monuments toute l'année. La Fondation du patrimoine lance aujourd'hui son pass patrimoine valable dans toute la France.
0: L'info du jour ce vendredi est consacrée au budget 2027 qui s'annonce comme le plus grand plan d'économie de la 5e République.
5: L'objectif affiché en tout cas par le Premier ministre, c'est d'arriver à 54 milliards d'euros de dépenses en moins. Pour ça, Sébastien Lecornu dévoile plusieurs pistes. Bonjour Alexis Morel.
6: Bonjour.
5: Pas de hausse d'impôts ni d'année blanche généralisée pour toutes les prestations, mais des mesures risquées alors que les appels à manifester se multiplient, Alexis.
6: Oui, et d'abord celle qui concerne les fonctionnaires. Le point d'indice gelé pour une année supplémentaire. Le Premier ministre le propose à 10 jours d'une mobilisation intersyndicale dans la fonction publique, au risque d'attiser la colère. D'autant que dans certains ministères, une vraie cure d'amaigrissement se profile. 2,5 milliards d'euros en moins pour le seul ministère du Travail, par exemple. Très sensible aussi, ce gel envisagé des aides au logement, qui pourraient ne pas suivre l'inflation. L'allocation de rentrée scolaire, qu'il faudrait recentrer, selon Sébastien Lecornu, ou encore ce délai de carence qui pourrait être imposé aux étrangers pour toucher certaines prestations. Quant aux arrêts maladie, déjà dans le viseur cette année, ils le resteront très clairement l'année prochaine, avec un nouveau coup de frein envisagé.
5: Mais tout ça, Alexis, ne suffira pas à atteindre la cible du déficit. Il y a encore de nombreux inconnus.
6: À commencer par le sort des retraités, que le Premier ministre tente de rassurer. L'effort qu'on leur demandera sera finalement inférieur aux 6 milliards annoncés jusque-là. Mais désindexation des retraites ou réduction de l'abattement, Sébastien Lecornu ne tranche pas. Il évoque toutefois un possible gel des pensions les plus élevées et promet que les retraités modestes seront protégés. Plus globalement, le détail des coupes attendra, notamment pour les nombreux opérateurs et agences publiques qui verront leur enveloppe diminuer. Enfin, certaines économies relèvent pour l'instant du pari, comme ce milliard d'euros que le chef du gouvernement compte récupérer en luttant mieux contre la fraude.
5: Précision d'Alexis Morel et réaction immédiate de la gauche et de la CGT qui s'opposent à ce projet de budget. Le Rassemblement National, de son côté, veut attendre de voir la copie pour juger.
0: Merci Valentin. 5h34, tout de suite, la météo de ce vendredi 18 septembre avec quelques nuages ce matin du nord au sud du pays, de la brume aussi pour celles et ceux qui nous écoutent de bonne heure. Soyez vigilants et puis vous pourrez tout de même profiter rapidement des rayons du soleil avec cette alternance entre nuages et éclaircies au cours de la matinée. Température au petit matin fraîche, 13 degrés. Puis en milieu de matinée, on attend à Lille et Rennes 14 degrés, à Tours 15 degrés, pour Bordeaux 17, ainsi qu'à Grenoble et Valence, 20 degrés attendus à Avignon en milieu de matinée. Cet après-midi, pas de perturbation annoncée par Météo France. C'est un joli vendredi avec un ciel nettement plus dégagé dans le quart sud-est. Pour les maximales, 21 dans le nord à Reims, dans le sud, 26 degrés attendus à Nice et 28 à Montpellier.
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0: Excellent réveil. Tiens, êtes-vous prêts pour le duel des auditeurs autour de l'actu? C'est tous les jours sur Ici à 5h38. L'un d'entre vous repartira avec sa radio. C'est juste après un duo qui s'invite chez vous aux côtés de Maître Gims et Vianney pour vous chanter la même à l'écoute de votre radio. On vous souhaite une excellente journée et un beau vendredi avec nous.

0: C'est la même.
1: Maître Gims en duo avec Vianney sur ICI avec la même. C'est pas vrai, c'est dans quelques instants et c'est votre rendez-vous anti-arnaque.
2: Avec Aude Razo qui nous alerte aujourd'hui sur ces lettres, ces demandes de recouvrement envoyées à des très petites entreprises. Mais attention, beaucoup sont des arnaques.
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1: C'est l'heure du duel des auditeurs autour de l'actualité. Valentin, on accueille tout de suite Jacqueline dans le Gard.
2: Bonjour Jacqueline.
5: Et bonjour à tous.
1: Jacqueline, vous allez bien ce vendredi ?
5: Oui, ça va très bien, merci.
1: Vous êtes une lève-tôt, 5h. Pourquoi vous vous levez si tôt ?
5: Ah ben écoutez, c'est tout le temps. Des fois, ben quand je vais au lit, que c'est 9h, soit je bouquine.
1: Ouais.
5: S'il y a quelque chose d'intéressant à la télé, je regarde.
1: Je pensais que vous alliez me dire c'est pour vous écouter, mais bon, tant pis pour moi.
2: Voilà. Jacqueline, c'est avec le réveil que vous
5: écoutez toute la journée.
2: Ah, c'est gentil, ça nous fait plaisir. Jacqueline, c'est avec le réveil que vous vous réveillez ou c'est le corps qui
5: non,
2: parle?
5: Non, c'est une dame de certain âge quand même.
1: On va dire bonjour à

0: Elle possède toujours quatre roues, un volant, elle roule. Mais à votre avis, quelle est sa largeur exacte?
1: On va être au centimètre près, Louis.
0: Oui, au centimètre près. Pour Jacqueline, on y va.
2: Je dirais
1: 1m70, Jacqueline, pour cette Fiat la plus petite.
2: Oui.
0: Et Cindy, vous en pensez quoi?
3: Je dirais 1m...
0: Un mètre cinquante pour Cindy. Et cette voiture, Valentin, elle faisait combien de diamètres?
1: Elle est même trois fois plus petite, 50,2 cm, alors à peine plus large qu'une chaise. Et pour vous dire, dans cette Fiat Panda, on ne peut faire rentrer qu'une seule personne et elle fonctionne avec un petit moteur électrique.
0: C'est donc Cindy qui est la plus proche ce matin.
1: Bravo Cindy.
2: Oh, mince,
1: vous repartez donc avec ce poste de radio compact, poste multifonction avec le Bluetooth, l'heure intégrée et même une lampe de poche.
3: Merci beaucoup. Merci ici et puis bonne continuation.
0: Merci Cindy, belle journée à vous. Jacqueline, c'était l'occasion parfaite pour pouvoir rejouer ensemble, c'est ça, vous l'avez fait exprès.
2: Ah, bon, elle a été meilleure que moi.
1: C'est comme ça.
2: J'ai pas osé dire plus petit. Et tout compte fait.
0: Sans regret. On vous embrasse, on se retrouve bientôt.
4: Capri, c'est fini.
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6: À tout à l'heure. Très belle matinée.
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0: Chaque matin, on découvre une initiative qui marche quelque part en France. Vous connaissez les boîtes à livres. Eh bien, ce matin, on va découvrir une idée assez originale d'un petit village, Valentin, qui a décidé, eh bien, de voir plus grand.
1: Oui, en installant une cabine à livres à l'intérieur de la littérature jusqu'aux recettes de cuisine. Robin Bernot nous emmène sur place dans la Meuse.
0: Rendez-vous juste avant vos infos locales de 6h. 5h44, ah, il est encore un petit peu tôt pour se déchaîner, mais jamais trop tôt, j'ai envie de vous dire, tiens, pour commencer votre journée aux côtés d'Alain Chamfort, Déchaîne-moi, sur Ici. Bon réveil, excellent vendredi. Déchaîne.

0: Alain Chamfort sur ici avec Échelle-moi, viens de le dire. 5h47, tout de suite place à votre rendez-vous anti-arnaque, c'est pas vrai.
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0: Avec Aude Razeau, ce vendredi, les entreprises sont aussi les cibles des escrocs. Vous avez reçu un témoignage, Aude.
2: Oui, celui de Noémie. Elle est ostéopathe pour animaux. Elle a monté sa micro-entreprise là, en avril dernier. Et à la rentrée, elle reçoit un courrier par la poste, mise en demeure de payer. C'est ce qui est écrit. On réclame à Noémie 234,17 €.
3: Donc j'ai été quand même très étonnée. Je commence à stresser quand même, en me disant que je ne vois pas du tout à quoi ça peut correspondre, sachant que toutes mes charges sont payées. Après, je me suis quand même demandé si c'était pas une arnaque.
2: Noémie a raison, c'est une arnaque et c'est même une arnaque très répandue. J'ai trouvé des tonnes de témoignages de micro-entrepreneurs qui ont reçu, là à la rentrée, exactement le même courrier. Bon, regardons-le ensemble. L'expéditeur, déjà, c'est écrit en haut à gauche, c'est la DGRFO. Et la DGRFO, j'ai tapé le nom dans Google, ça n'existe pas. Et puis, il y a ce QR code en bas du courrier, ça c'est suspect aussi. L'entrepreneur est censé le flasher pour payer. Donc je l'ai fait. Et là j'atterris sur un site très étrange. Il me propose d'acheter un pack conformité entreprise pour, je cite, être en règle avec le code du travail. 234,17 €. En fait, on essaye de me faire acheter quelque chose. Ça n'a rien à voir avec une mise en demeure ou un courrier officiel.
0: Mais Aude, quelles sont les entreprises ciblées par ces courriers mensongers ?
2: Très souvent, ce sont des entreprises qui viennent d'être créées. Et ça, ce n'est pas un hasard du tout, parce que quand on crée son entreprise et que c'est la première fois, on est un peu dans le flou, on ne sait pas exactement quelle démarche il faut faire, et donc, on est une cible. Et puis, les coordonnées des entrepreneurs récemment immatriculés, elles sont publiques, au moins pendant quelques jours, là, sur Internet. N'importe qui peut les voir, et donc, n'importe qui peut leur envoyer un faux avis de paiement. Donc, mon conseil, il est tout simple, ne payez pas.
0: Merci Aude. Aude que vous retrouvez d'ailleurs tous les midis sur ICI avec Enora Malagré et son équipe dans On vous doit bien ça. 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Inscription dès maintenant sur ICI.fr. 5h49, 10 000 boîtes à livres en France, mais il y en a une plus grande que les autres et c'est celle-ci que nous allons découvrir. Et c'est juste après Taylor Swift, Opalite, sur ICI. Bon vendredi, excellent réveil avec nous.

0: Taylor Swift, Opalite, sur ici. Notre initiative du jour, eh bien, nous emmène découvrir une boîte à livres assez particulière. Puisqu'on en retrouve de plus en plus dans nos villes, mais aussi parfois là où on ne les attend pas. Dans la Meuse, l'une de ces boîtes est devenue un vrai lieu de partage entre habitants, Romain Bernot.
1: Le village de Vignoles sous Montmédy a désormais lui aussi sa boîte à livres.
2: Écoutez, c'est une bonne idée. Ça pousse les gens à prendre un livre qu'ils n'auraient pas acheté.
1: Ici à Vignoles, il y a 89 habitants et désormais des dizaines de livres stockés dans un ancien frigo à la vitre transparente. Une installation imaginée par un couple d'habitants, James et Edwige Chevalier, qu'Emma Steven est allée rencontrer pour nous. Ils sont encore étonnés du succès rencontré par l'initiative.
3: Il y a tout le monde, les gens qui viennent régulièrement avec un gros sac de courses, là, vous voyez, les sacs qu'on réutilise. Ouais. Bah, eux, je sais pas qui c'est. Hein. Ici, il y a plus de vaches que d'habitants, donc on s'attendait déjà pas à ce qu'elle ait autant de vues.
4: Bientôt, il y aura plus de livres que d'habitants.
3: Ah oui, déjà là, il n'y a pas tout tôt.
1: Alors, il faut bien imaginer que dans cette cabane, il y a toutes sortes de livres, aussi bien des œuvres de Zola, Hugo, Camus, ou bien encore des bouquins de cuisine. Et parmi les habitués à se rendre sur place, il y a François.
5: On prend, on en ramène un autre, un qu'on a déjà lu peut-être, enfin moi des fois des livres qui me plaisent bien, je peux les lire trois fois, puis à un moment donné j'en ai marre, on le remet là, on vient en chercher un autre, ça fait un nouveau livre pour les autres, je veux dire, dans la boîte à livres, et ça fait des roulements et tout, non, franchement c'est chouette.
1: Alors ici dans la Meuse, ça marche, mais vous, qu'en pensez-vous ?
3: Eh ben, je pense que c'est une bonne idée, justement, au lieu de les jeter ou de les laisser traîner à la maison.
1: Maëva adore l'initiative.
3: Je pense que justement, ça simplifie le fait que d'autres personnes puissent en profiter, se remettre aussi à la lecture, et puis que tout le monde puisse échanger les uns les autres sur les livres qui sont à la maison.
1: Maryse, elle, ne pensait pas que ce concept existait en France.
2: Moi, j'ai déjà vu ça, mais à l'étranger. Hein, et les gens sont très contents.
1: Et pourtant, ces boîtes à livres, il y en a énormément dans tout le pays. Tiens, savez-vous combien ?
2: Je pense qu'il y en a une dizaine seulement. Hein. J'en ai vu une à Paris.
3: Je ne sais pas du tout. Peut-être 600.
1: Selon le site internet Boîte à livres qui les recense, sachez qu'il y en a près de 18 000 dans tout le pays.
3: Ok, ah oui, non, mais c'est beaucoup alors. Mais c'est bien.
1: Si ces boîtes à livres sont essentiellement présentes dans les centres-villes, elle se développe aussi de plus en plus dans les tout petits villages, comme ici, depuis le début de l'été, à Vignoles sous Montmédy.
0: Robin Bernot avec Emma Steven sur ici pour la belle initiative de ce vendredi. Vendredi 18 septembre, et aujourd'hui, on avait envie de terminer la semaine avec vous et surtout avec une belle histoire d'amour, puisque le 18 septembre, c'est une journée, figurez-vous, consacrée au premier amour. Alors avec Valentin ce matin, eh bien on a décidé de rechercher un auditeur ou une auditrice qui partage une belle histoire, et ce, avec son premier amour. Et Valentin, je crois que nous avons Laetitia qui est avec nous du Périgord. Bonjour Laetitia.
6: Bonjour Laetitia.
7: Bonjour Valentin, bonjour Louis.
0: On est ravis de vous avoir ce vendredi. Laetitia, alors racontez-nous déjà depuis combien de temps vous êtes avec votre mari ?
7: Ça fait 18 ans.
0: 18 ans, et cette rencontre, elle a eu lieu où et comment ?
7: Alors, on s'est rencontrés par une amie.
0: Ouais.
7: Elle nous a invités à faire une journée crêpe. Et donc, on s'est rencontrés et depuis, on s'est jamais plus quittés. Voilà.
0: Coup de foudre
6: autour de la crêpière.
0: Coup de foudre à la Chandeleur. Et là, très prochainement, si je ne m'abuse, vous allez fêter du coup votre anniversaire de mariage.
7: Oui, c'est ça. Ça fait 18 ans.
0: Vous allez fêter vos 18 ans. Les 18 ans, ce sont les noces de turquoise.
7: Oui, c'est ça.
0: Noces de turquoise pour vos 18 ans. Et alors, le secret qu'on veut savoir, Laetitia, comment est-ce que vous avez fait justement pour entretenir cette belle relation pendant toutes ces années ?
7: En fait, il m'a demandé en mariage sur l'île Lec, en face de Bugueulèze.
0: C'est où ? Ça, c'est en Réunion ?
7: Non, c'est en Bretagne.
6: Ah, mais donc un cadre magnifique, on imagine. Une belle journée.
7: Oui, c'était très beau, très beau, très beau. Et il n'y a pas longtemps de ça encore, je suis allée sur cette île et j'ai eu un petit bouquet de roses. C'était peut-être par hasard, mais j'ai eu un petit bouquet de roses qui était là.
0: Laetitia, vous avez le mari parfait. Est-ce qu'il écoute là tout de suite la radio ?
7: Oui.
0: Ah bon, je voulais que vous nous balanciez tout de même un petit défaut, parce que alors là, franchement, c'est que du bonheur, mais tant mieux, tant mieux, tant mieux.
7: Oui.
0: Bon, Laetitia, ça m'a fait plaisir de vous avoir. passé de belles noces de turquoise.
7: Ce matin, je me lève très tôt. C'est pour faire le marché, donc le marché de Brantôme. Donc j'ai monté mon micro-entreprise. Donc je fais des petites choses au crochet que je vends sur le marché.
0: Eh ben parfait. Le marché de, vous m'avez dit ?
7: De Brantôme.
0: De Brantôme, qui se trouve dans le Périgord.
7: Oui, c'est ça.
0: C'est noté. Merci beaucoup, Laetitia, pour ce petit coup de fil agréable ce matin. Je recherche un auditeur qui. Merci à tous d'avoir été là. À 6h, vous avez rendez-vous, bien entendu, avec l'actualité de vos régions. À 6h30, vous retrouvez Valentin Bertrand
6: pour l'essentiel de l'actualité en France et dans le monde.
0: Et voici toutes les équipes d'ici matin qui sont là ce vendredi. Je vous souhaite une belle journée qui commence ici.
8: Eh oui, en Sarthe. Bonjour à toutes et tous. Ici matin, ici Maine. Ça fait très plaisir de vous retrouver, de vous accompagner jusqu'à 9h. Incroyable le nombre de cadeaux que l'on a encore ce matin. Bonjour Christelle Caillot.
9: Bonjour Bruno Vandestick. Bonjour à tous.
8: Ravi de vous retrouver.
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8: Bonjour à toutes et tous. Bienvenue ici Maine, place au journal. Il est 6h.
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8: Et Christelle Caillot, le journal, l'association Valentin Aoui, qui accompagne les personnes mal ou non voyantes en Sarthe, dispose désormais d'une cuisine test adaptée.
9: Elle a été présentée cette semaine aux adhérents et partenaires qui l'ont financée et l'association compte s'en servir pour proposer des cours de cuisine aux personnes qui perdent la vue. Alors ce sont des choses toutes simples, hein, comme privilégier des appareils qui ont encore des boutons, on le constate tous, c'est de plus en plus rare, et une plaque de cuisson vocale par exemple. Mais c'est deux fois plus cher qu'un appareil classique, note le président du comité sarthois, Benoît Lavigne, est lui-même malvoyant. Il plaide pour que tous les appareils disposent maintenant de la fonction vocale.
12: Comme c'est une niche, on paye beaucoup plus cher. Si on voulait aller au bout des choses, le système de vocalisation de la plaque, là, c'est une toute petite carte électronique qui est adaptable dans tous les matériels. Hein. Il faudrait que les fabricants se donnent la main et disent on va rendre notre matériel accessible. Une estimation de coût, c'est environ 40 euros. On pourrait rendre un frigo vocalisé, on pourrait rendre un four, tout ça, il suffirait d'incorporer cette petite plaque-là de façon à ce que ce soit vocalisé et accessible pour tous. Ça aurait l'avantage de permettre à monsieur tout le monde d'avoir déjà ça chez lui, de l'appréhender. Et ça évite la grosse marche quand on perd la vue en cours de vie. On se dit, je suis plus capable de rien, je suis même pas capable de me faire des pattes. Vous voyez, c'est le truc tout bête. Et si on a déjà ça chez soi, c'est plus facile de dire, je vois plus, je vais travailler à l'oreille. Voilà, c'est faire différemment.
9: Et une plaque classique à deux feux, c'est en moyenne entre 60 et 90 euros. Celle à commande vocale coûte 176 euros. Alors au-delà, l'association propose aussi des lunettes connectées qui sont en test avec ses adhérents. C'est notre info d'ici, c'est un reportage à suivre dans une demi-heure. L'actualité en Sarthe, c'est aussi ce car scolaire et cette voiture qui sont entrées en collision hier matin à Joué-l'Abbé. L'accident s'est produit peu avant 9 heures dans la rue principale. Le car transportait 8 élèves qui se rendaient au collège de Ballon-Saint-Marc. Aucun des adolescents n'a été blessé. La conductrice de la voiture, elle légèrement touchée, a été prise en charge par les pompiers et transportée à l'hôpital du Mans. Un bus de substitution a été affrété pour transporter les élèves au collège. On ne connaît pas encore les circonstances de l'accident.
8: C'est compliqué en ce moment de faire le plein de la voiture avec la hausse du prix des carburants.
9: Le gasoil est parfois à plus de 2,35 € le litre. Le sans-plomb à plus de 2,10 €. C'est compliqué aussi de se décider si on remplit ou non la cuve de fioul pour l'hiver. Là aussi, les prix ont grimpé et continuent de grimper. Comptez cette semaine en moyenne entre 1700 et 1800 euros les 1000 litres de fioul. Et sur une facture, c'est en moyenne 500 euros de plus que l'année dernière. Et contrairement à d'autres années, en ce mois de septembre, pour le moment, les livreurs ne sont pas trop débordés. Éric Boujard est livreur basé à La Chartre-sur-le-Loir, en Sud-Sarthe. Il conseille d'ailleurs à ses clients d'espacer les livraisons pour faire quelques économies.
11: Il y a déjà longtemps qu'on a incité nos clients à plutôt fractionner leur livraison. Certes, le prix unitaire est peut-être légèrement plus cher, mais c'est en fractionnant qu'on fait les meilleures moyennes. Beaucoup de clients qui consomment 1500 litres par an ont pris l'habitude de prendre en trois fois. C'est plus facile, eux, pour leur trésorerie. Et puis, la moyenne est meilleure, parce que si vous achetez là, en ce moment, où que le cours est relativement soutenu, vos 1500 litres, et que si vous le fractionnez 500 litres là, une autre en fin d'année et une autre fois au printemps, peut-être que le prix dégonflera. Là, on sait très bien que c'est le début de saison. Les ventes n'ont pas été faites. Les spéculateurs sont très au fait du marché. Ils savent que va y avoir une demande qui va arriver. Il n'est pas rare que le produit est moins cher l'hiver. Il faut acheter, mais il faut aussi savoir vendre pour prendre les plus-values.
9: Éric Bougeard, livreur à la Chartres sur le Loir en Sud-Sarthe. Les élections municipales de mars dernier, avec le recours de Nadine Grelet-Certenay, rejetée, l'ancienne maire de La Flèche, candidate à sa réélection, avait saisi le tribunal administratif de Nantes après l'élection de Romain Lemoigne en mars dernier. Elle reprochait au nouveau maire du Rassemblement National des irrégularités lors de la campagne, comme par exemple l'annonce de ralliement à sa liste de candidats d'une autre liste juste avant la clôture de la campagne, sans que l'opposition puisse en débattre. La rapporteure publique a rendu ses conclusions hier et elle préconise le rejet du recours de Nadine Grelet-Certenay, même si elle reconnaît qu'il y a eu quelques irrégularités. Ce sera maintenant aux trois juges de trancher si ces irrégularités ont une influence sur le vote. Décision le 24 septembre. Dans un communiqué hier, Romain Lemoigne s'est dit serein. Le candidat RN l'avait emporté, on le rappelle, avec 133 voix d'avance pour 7450 exprimés sur la candidate socialiste. Du changement à la tête de l'ARS, Stéphane Domingo quitte la direction de l'Agence régionale de santé en Sarthe pour rejoindre celle du Maine-et-Loire. Il était en poste depuis 7 ans et il a notamment participé au déploiement du service d'accès aux soins, un dispositif qui permet d'obtenir rapidement un conseil médical ou un rendez-vous pour un soin urgent ou non programmé 24 heures sur 24 et 7 jours sur 7 avec le 15. On ne sait pas encore qui va le remplacer à la tête de l'ARS en Sarthe.
8: Une exposition inédite aux archives départementales de la Sarthe.
9: Avec pour thème les 200 ans de la photographie. On découvre les clichés des premiers photographes du département. C'est la première fois que les archives organisent une telle expo. Le vernissage a eu lieu hier. Des photos parfois très fragiles et pas forcément évidentes à conserver, Noah Marché.
13: Certaines photos seront visibles seulement quelques jours.
14: C'est une photographie qui est montrée pour la première fois.
13: Au micro, Julien Jaunet, chargé de la médiation culturelle aux archives départementales. Pendant la visite, il s'arrête notamment sur ce cliché du château de la Barre à Conflans-sur-Annie.
14: Donc l'exposition va durer 3 mois. Elle ne pourra pas être présentée, cette photographie, en permanence, puisque les objets photographiques, les photographies sont des objets fragiles. Donc il sera remplacé par un fac-similé.
13: L'image est déjà un peu passée. Elle a été prise en 1854 par le Sartois Louis-Alphonse Poitevin qui travaillait justement à rendre les photos plus résistantes.
14: Qualifié de troisième homme de la photographie, c'est l'inventeur de la photographie inaltérable, donc qui garantit la durabilité des photographies. C'est grâce à lui qu'on peut encore observer encore aujourd'hui les photographies du 19e siècle qui avaient tendance à s'effacer assez rapidement.
13: Quand elles ne sont pas montrées au public, les photos sont stockées dans des conditions très précises.
14: Alors ce qu'il faut, c'est conserver à une température qui soit adaptée, donc généralement à 3 degrés, à l'abri de la lumière, de l'humidité. C'est vraiment ça l'essentiel, donc de protéger les documents au maximum et les numériser notamment pour les protéger, d'avoir une copie numérique.
13: Malgré tout, d'après Julien Jaunet, la photo du château de la Barre pourrait disparaître d'ici 25 à 100 ans.
9: L'exposition est visible à partir de ce dimanche pour les journées du patrimoine et jusqu'à fin décembre. En basket, à quelques jours de la reprise du championnat, avec le déplacement à Gravelines le 26 septembre. Le MSB a dévoilé hier ses nouvelles tuniques. 3 maillots aux couleurs différentes pour le championnat, un maillot orange pour les matchs à domicile, un blanc et noir pour les rencontres à l'extérieur. Vous pouvez les admirer sur ici.fr. On avait froid hier matin, j'ai l'impression que ça s'est réchauffé un tout petit peu ce matin, où c'est qu'on a l'habitude.
8: Un petit peu de deux, madame, j'ai envie de dire. Et en plus, cette nuit-là, un petit peu plus, dites donc. Alors, du côté des températures, on va commencer par elle, Christelle Caillot. En ce moment, vous êtes dans le secteur du Mans, mais aussi de Tassie, de Guesselard ou encore de Saint-Célérin. Les températures sont égales, il n'y a pas de gros écarts. 11 degrés. 11 degrés, c'est la température que l'on relève en moyenne en Sarthe. Et qu'est-ce que l'on va avoir comme type de temps aujourd'hui? Bien temps, bien ensoleillé. ensoleillé, même s'il y aura quelques passages nuageux, mais pas de pluie annoncée, des vents modérés. Et cet après-midi, les températures vont osciller de 21 à 23 degrés. Les tendances pour ce week-end, c'est simple, un week-end ensoleillé. Et des températures qui vont repartir à la hausse jusqu'à 25 degrés pour demain, 26 degrés pour samedi. Et la semaine prochaine, rappelons-le, sera ensoleillé aussi. Mercredi et jeudi, il pourra faire jusqu'à 27 degrés. Vous prendrez un train dans les prochaines minutes. Écoutez, soyez à l'heure parce que tous les trains sont affichés à l'heure. Et je regarde la carte de la Sarthe comme j'aime bien faire à chaque instant, Christelle Caillou, pour vous confirmer qu'à cette heure-ci, non, franchement, vous circulez bien. Mais s'il y a une alerte ou quoi que ce soit, vous n'hésitez pas. Et Simène, nous sommes là pour relayer vos infos. Elles sont précieuses. 02 43 29 10 10.
10: Simène.
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8: Vous êtes né un vendredi 18 septembre, c'est pas votre anniversaire Christelle aujourd'hui.
9: Ah non. Non.
8: Bon. Qui est né le même jour que vous? Réponse après Womack and Womack. C'est un bon tempo ça pour entamer la journée. Teardrops.

0: Ici même avec Womack and Womack et ce titre Teardrops, les conseils santé dans un petit instant du docteur Kierzek. Monsieur, ce matin on va parler du cancer de la prostate. Il paraît que les cas augmentent, mais la vigilance aussi.
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0: Vendredi 18 septembre, nous avons presque terminé la traversée de la 38e semaine de l'année. Aujourd'hui, c'est l'anniversaire d'un champion olympique français de saut à la perche, 40 ans pour Renaud Lavillenie. C'est aussi l'anniversaire de Alex Warren. Eh ouais, un artiste, un chanteur que l'on entend régulièrement avec la playlist d'Ici Men. Il a 26 ans aujourd'hui. Puis une pensée également pour un acteur qui incarne le personnage de Coin Coin dans Les Tuches. C'est le plus jeune fils de la famille, Théo Fernandez, aujourd'hui 28 ans.
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0: Allô? Théo Fernandez, Les Tuches, c'est toujours bon. Et puis comment ne pas avoir de pensée ce matin autrement que pour Jimi Hendrix? C'est le 56e anniversaire de la disparition de celui qui reste une idole. Décédé en effet le 18 septembre 1970 à l'âge de 27 ans. Vous savez, le club des fameux 27. Le cancer de la prostate donc, c'est le sujet santé de ce matin. Le docteur Kierzek au rendez-vous dans moins de 2 minutes.
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0: Prenons soin de nous avec les conseils quotidiens du docteur Gérald Kierzek. Alors ce sera ce dimanche 20 septembre, docteur, une journée dédiée à la sensibilisation au cancer de la prostate. Et les derniers chiffres montrent une hausse de cas ces dernières années. Bonjour docteur.
8: Bonjour à toutes et à tous surtout, parce que oui, le cancer de la prostate, c'est plutôt les hommes. Ça reste le cancer le plus fréquent chez l'homme en France, avec environ 16% de tous les nouveaux cas de cancer. Ça occupe malheureusement la tête du championnat. Une partie de cette hausse s'explique cependant par le fait que l'on dépiste davantage. Plus on installe de caméras autour du terrain, je fais la métaphore avec le terrain de foot, plus on repère les fautes qui passaient autrefois inaperçues. Ce n'est donc pas forcément une mauvaise nouvelle. Ce qui inquiète davantage les spécialistes, c'est la proportion de cancers diagnostiqués à un stade avancé. Cela signifie que certains hommes attendent que l'adversaire soit entré dans la surface de réparation avant d'appeler la défense. Truc de mec, forcément on parle foot, mais là l'objectif ça va être de se dépister. Et certains hommes se découvrent soudain un talent de gardien de but. Ils repoussent la question, le rendez-vous et parfois même le médecin. Mais avec le cancer, croire qu'on gagne du temps, c'est souvent qu'on en perd. Les principaux facteurs de risque, on les connaît bien. Le premier, c'est l'âge. La grande majorité, c'est après 65 ans. Il y a les antécédents familiaux, un père, un frère qui a été touché aussi, ça multiplie les risques. Et dans certaines familles, le cancer de la prostate ne se contente donc pas de regarder le match. Il possède un abonnement, malheureusement, transmis de génération en génération. Autre facteur de risque, c'est le surpoids. Et contrairement aux États-Unis, il n'y a pas de dépistage systématique. La raison est simple, on risquerait de découvrir et de traiter des cancers qui sont très lents en termes d'évolution. Et tous les cancers de la prostate ne jouent pas à la même vitesse. Certains attaquent un peu comme Mbappé. D'autres progressent si lentement qu'ils pourraient être commentés par une chaîne parlementaire. Bref, c'est au cas par cas, pas de dépistage systématique.
0: Concrètement, en quoi consiste ce fameux dépistage et à partir de quel âge faut-il s'en préoccuper?
8: La discussion peut commencer avec le médecin traitant à partir de 50 ans ou dès 45 ans quand il y a un risque élevé, notamment un risque familial. Le dépistage va reposer sur deux examens complémentaires. Un, le toucher rectal et deux, le dosage sanguin du PSA. Alors le toucher rectal, je vois déjà votre tête, ça a une réputation absolument catastrophique pour beaucoup d'hommes. C'est l'équivalent médical d'un match joué sous la pluie, sans remplaçant et devant toute la belle famille. En réalité, ça dure quelques secondes. Ça permet au médecin d'évaluer la taille de la prostate et il pourra compléter aussi par un dosage du PSA qui n'est pas une garantie absolue, ni que vous n'avez pas de cancer, ni que vous avez un cancer. Bref, discutez-en avec votre médecin et la meilleure stratégie, c'est celle qui est personnalisée. Allez, d'ici là, portez-vous bien.
0: Vous aussi, docteur, merci et bon week-end. Lundi même heure, vous serez au rendez-vous. Le thème, c'est « Je ne maigris pas ». pas, mon métabolisme est-il vraiment coupable? 6h18, c'est vrai que c'est jamais évident de se figurer une vie de malvoyant. Reste avec nous, un portrait touchant à suivre. Légende ici, Gérald Godivier, que Lilian Brault a rencontré après Louise Attaque et ton invitation.

0: Ici Man avec Louise Attaque et ton invitation, des invitations pour les 24 heures camion pour le concert de Hervé Villard au Mans très prochainement. Il y en aura dans Ici Matin, Ici Man d'ici à 9h. Les gens d'ici, chaque jour, c'est Lignon Bro qui nous présente des personnes qui font vivre le territoire sartois, qui marquent en effet notre département avec leur particularité. Ce matin, Lignon, portrait d'un homme malvoyant.
1: Gérald Godivier est en effet malvoyant, mais avoir un handicap n'empêche pas d'avoir une vie bien remplie, la preuve.
2: Je suis aussi ingénieur, je suis sculpteur, je suis judoka, je suis responsable associatif, je suis animateur pour les enfants. Enfin, je suis tout plein de choses en même temps et nous prendrons cette écoute pour découvrir tout ça. L'enfant, c'est pas toujours le moment le plus simple parce que les enfants n'est pas toujours très sympa avec ceux qui sont un peu différents et qui voient les choses différemment. L'intégration n'est pas toujours facile, surtout quand on vous apprend dès l'âge de 6 ans qu'un jour vous perdrez la vue. Avec l'âge, je me rends compte que j'ai vécu avec ce poids qui a sans doute enlevé l'insouciance de l'enfance. À l'adolescence, elle régresse, mais j'en ai pas encore totalement conscience. À cette époque-là, j'ai encore 120 degrés de champ visuel, ça permet encore de vie, de faire des choses. Mais on voit bien qu'on n'est pas comme les autres. Il y a des choses qu'on ne perçoit pas comme les autres. Et puis surtout, c'est qu'on a cet impératif de se dire à l'école, qu'est-ce que je fais ? Je suis le bon élève qui suit et qui apprend bien. Et c'est comme ça que moi j'ai répondu, qui est mon fort intérieur en bon élève. Donc j'ai suivi les cours, j'ai bossé, j'ai travaillé, j'ai répondu à tout ce qu'on attendait de moi. Quitte à des fois m'enfermer un peu sur moi-même. J'ai essayé de trouver des petits boulots, de trouver des choses. Parce que t'as beau avoir un niveau d'études, mais tu t'aperçois que si t'as pas la voiture, si t'as pas ceci, si t'as pas cela, on te dit on pense à toi, ça nous embête parce que tu peux pas te déplacer comme on veut. Et tu t'aperçois que c'est plein de petits freins qui arrivent et que toi t'as un prisme performance, montrer que t'es capable aux autres. Et tu t'aperçois qu'à un moment faut abandonner un peu tout ça. Et c'est pas facile. Le judo, c'est mon parti combattant, de dépassement, d'aller affronter l'autre. Mon côté sculpteur, moi je l'aime bien, c'est un côté où je me pose. Quand je me pose des questions, j'aime bien sculpter parce que je perds pas la tête, mais le fil de mes idées, où j'ai des idées noires, je me tape sur les doigts, donc ça me rappelle à l'ordre. Là, dans ta pensée, il y a un truc qui va pas là. Puis il y a le côté, moi j'aime bien, c'est du culteur, bûcheron, où t'es dans la nature, tu déplaces du bois, tu fais un effort physique, tu fais quelque chose qui a du sens. Et voilà, la partie associative, c'est la réalisation de soi, c'est aider les autres à mieux franchir le chemin que j'ai vécu. Moi, j'ai appris grâce à ça à me concentrer sur mon toucher, à ressentir les choses, à écouter mon entourage. Et puis après, dans les petits côtés négatifs, ce serait bien qu'on aille ce soir sortir à tel endroit. Je peux pas rentrer en bus. Il faut qu'il y ait quelqu'un qui me redépose. C'est la grande problématique de l'autonomie.
1: Et malgré son handicap, vous venez de l'entendre, Gérald a beaucoup d'activités. Typiquement, le jour de l'enregistrement de cette interview, il revenait du musée TC car il travaille en ce moment sur l'adaptation pour les malvoyants des galeries égyptiennes.
0: Un projet qui devrait être opérationnel pour le mois de novembre. Allez, on va croiser les doigts. Lundi, même heure, comment passe-t-on du dessin au jeu vidéo? Romain Lamine et la personne des gens d'ici que vous avez rencontré, Lignon Bro. Jennifer, tout de suite, prend le relais en musique ici matin avec la reprise de ce tube de Dalida et Mourir sur scène.

0: et Jennifer connaît le succès avec Mourir sur scène. Très belle reprise, c'est vrai. L'horoscope dans un petit instant, Catherine Vigier. Où vous êtes sous le signe du Verseau, bonne nouvelle. Un joli vendredi se profile.
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0: Les trois signes de feu mènent la danse, Catherine Viguier.
4: Les lions, les sagittaires et les béliers. Alors bélier, quelque chose vous dépayse avec pour certains un déplacement prévu. Taureau, et si vous preniez le temps de faire le point sur ce qui vous noue de l'intérieur. Gémeaux, vous demandez à une personne aimée de préserver votre liberté. Cancer, un rendez-vous médecin ou bien encore un gros travail à assumer. Allez, courage. Lion, vous prenez conscience à quel point on vous apprécie une personne en particulier. Vierge, vous essayez de convaincre, de prouver que vous avez raison. Balance, l'une de vos conversations porte ses fruits et vous êtes ravi. Scorpion, il est question de votre argent et des moyens pour mieux vivre. Sagittaire, bon, ça va plutôt bien, une sorte de trêve en cette période parfois délicate. Capricorne, n'attendez pas de choses concrètes, ce sera plus motivant dès ce soir. Verseau, la journée est ô combien stimulante, elle vous donne envie d'aller plus loin. Poisson, ce ne sera pas simple, mais justement, profitez-en pour relever le défi. Et pour nous tous, il y a de la joie quelque part.
0: Oui, c'est vrai qu'il y a de la joie quelque part. Vous savez, Olé, elle est dans le studio d'ici même. Pourquoi ? Parce que nous sommes avec vous. Vous êtes réveillés, parfait. J'espère que la joie va également vous gagner. Un excellent réveil à toutes et tous.
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0: Vendredi 18 septembre, bonjour à toutes et tous, ça fait très très plaisir de vous retrouver. C'est l'heure où se retrouvent justement les téléspectateurs d'Ici Pays-de-Loire et naturellement les auditeurs de Ici Mène, Ici Matin jusqu'à 9h avec Christelle Caillot. Bonjour Christelle.
5: Bonjour Bruno, bonjour à tous.
0: Aujourd'hui le soleil va se lever à 7h38, il va bien se lever. On a eu un petit épisode pluvieux cette nuit en Sarthe, ça fait franchement du bien. Il va se coucher à 20h07, mine de rien en ce moment on perd 4 minutes de soleil par jour.
5: Ça se voit.
0: Nous terminons de parcourir la 38e semaine de l'année et celle que nous fêtons aujourd'hui, eh bien c'est tout simplement Nadège. Évidemment, comme chaque matin, nous attendons vos infos météo. Il y a la page Facebook de Bicimène, mais il y a également la possibilité de nous appeler 02 40 29 10 10. Où êtes-vous en ce moment? Quelle température avez-vous relevé? Sincèrement, ces infos-là nous vont bien. Vous appelez quand vous voulez. Dans une petite dizaine de minutes, une semaine A, j'ai même envie de dire c'est une semaine O, c'est au M24. Lilian Bro sera au rendez-vous.
5: L'actualité en sort avec le département qui est le plus confronté à l'illettrisme que les autres départements des Pays de la Loire. C'est ce qui ressort d'une étude de l'INSEE publiée hier. Selon l'Institut National des Statistiques et des Études Économiques, 12,4% des Sartois âgés de 18 à 64 ans ne maîtrisent pas les fondamentaux à l'écrit ou en calcul. Un accident entre un bus scolaire et une voiture en Sarthe. C'était hier matin, peu avant 9h à Joué-l'Abbé. Il y a eu un blessé léger, la conductrice de la voiture, qui a été transportée à l'hôpital et 8 élèves qui étaient dans le bus n'ont pas été touchés. Les joueurs du MSB ont de nouveaux maillots, c'est à voir sur ici.fr. Dans un instant, dans l'info d'ici, on vous parle des lunettes connectées, des petits objets qui deviennent parfois des accessoires. Mais pour le moment, c'est le tour de l'actualité en français dans le monde en 90 secondes. Valentin Bertrand.
6: Le barème de rémunération des fonctionnaires gelés, les retraités les plus aisés mis à contribution, une allocation de rentrée scolaire réformée et les aides au logement, les APL dans le viseur. Sébastien Lecornu dévoile ses pistes d'économie pour le prochain budget. Objectif affiché, réduire les dépenses de 54 milliards d'euros. Éric Zemmour sera bien candidat à la présidentielle. Le président de Reconquête le confirme avec un discours durci sur son thème de prédilection, l'immigration. Il défend l'expulsion des étrangers chômeurs de longue durée, y compris s'ils sont en situation régulière en France. En 2022, Éric Zemmour est arrivé quatrième lors du premier tour. Il est suspecté d'avoir fabriqué des armes de guerre chez lui. Un policier des Yvelines mis en examen pour préparation d'actes terroristes. Information confirmée par une source proche du dossier. Le fonctionnaire de 35 ans a été arrêté fin août et placé en détention provisoire. 6 mois de prison et 6 mois de sursis. C'est la peine prononcée hier en comparution immédiate contre le père qui a menacé de mort un surveillant et la principale d'un collège d'Eysines près de Bordeaux. L'altercation s'est produite lundi après un différend entre sa fille et d'autres élèves. Des animaux à peine sevrés, des visiteurs incités à les prendre dans les bras pour susciter l'achat coup de cœur. La fondation 30 millions d'amis dévoile une enquête sur les salons du chiot et demande leur interdiction définitive. Dans une lettre adressée à la ministre de l'Agriculture, l'association juge un simple durcissement des contrôles insuffisant. Et puis ce sont ses premiers choix de sélectionneurs. Zinedine Zidane dévoile aujourd'hui sa liste de joueurs pour les matchs de Ligue des Nations. Première rencontre dans une semaine en Turquie.
5: 6h32, merci Valentin, vous écoutez ici Mène et ce matin, on vous parle des lunettes connectées qui peuvent changer la vie des Sartois. Ce n'est pas seulement un gadget pour les jeunes influenceurs, c'est aussi un outil qui change la vie et la vue des personnes non et malvoyantes. C'est ce qu'a démontré cette semaine le comité Valentin Huawei de la Sarthe. L'association accompagne les déficients visuels, mais ça nous concerne tous, car avec l'âge, notre acuité visuelle ne fait que diminuer. Et c'est un usage que n'avaient pas vraiment prévu les fabricants. C'est notre info d'ici, elle est signée Marie Mutrici.
7: Quand on voit arriver Damien, lunettes de soleil sur le nez, franchement, on ne voit aucune différence.
8: Ah bah non, c'est pas marqué lunettes connectées pour déficients visuels. C'est pas marqué dessus, hein.
7: Le Sartois non-voyant de naissance les utilise depuis Noël dernier.
8: Pour me décrire un environnement, la lecture d'un courrier, la reconnaissance des billets, parce que des fois les billets, en le prenant entre nos doigts, on arrive à savoir la grandeur, mais des fois si c'est un billet qui a un peu trop servi, on peut vite confondre entre un billet de 10 et un billet de 20.
7: Voilà ce qu'il entend par exemple devant l'ardoise du boucher dans la rue.
9: Promo de la semaine, filet de poulet à 18,95 €. Au lieu de 25,95 €.
8: Alors dans la boîte crânienne, puisque le son sort par ses conductions osseuses.
7: Les personnes mal et non-voyantes utilisent déjà de manière très poussée leur smartphone pour s'orienter, lire, communiquer, raconte Antoine, le bénévole formateur sur l'usage de ses lunettes. Lui, il voit un autre intérêt.
10: Déjà nous, on ne voit pas les gens venir, hein, c'est en cas d'agression ou quoi. Le téléphone, il reste dans la poche et tout sort de la branche des lunettes et... On parle tout simplement comme les personnes qui ont des AirPods, par exemple. On reste accessible, on entend les SMS, on entend les appels, on peut décrocher en toute autonomie et savoir où est-ce qu'on est aussi en gardant les mains dans les poches.
7: Tout ça pour moins de 400 €, un coût plutôt modéré, continue Benoît Lavigne, président du comité sartois, Valentin Huy.
11: On a du matériel très adapté, c'est une petite caméra que vous tenez à la main. Je ne vous citerai pas la marque parce que je n'ai pas le droit, mais cette petite caméra, elle vaut 3 000 € et elle ne fait pas ce que font les lunettes.
7: Même si Margaret, la professeure de braille de l'association qui a perdu la vue à l'âge de 5 ans, continuera de s'en passer.
12: Moi, je suis une vieille dans le métier de non-voyante. Donc, c'est totalement différent. On se débrouille beaucoup mieux que les gens qui arrivent dans le handicap.
7: Dans un rapport de 2018, l'Observatoire régional de la santé des Pays de la Loire montrait que les troubles visuels concernent quasiment toute la population à partir de 50 ans.
5: Marie Mutrici pour ICI Mène et les lunettes sont à voir sur ICI.fr. 6h35, la météo, Bruno.
0: Eh bien, c'est un vendredi ensoleillé qui se profile. Il a un petit peu plu cette nuit. Il pourra encore y avoir quelques nuages qui vont traverser le ciel de Sarthe aujourd'hui. Mais pour autant, vous pouvez laisser les parapluies et les vêtements à capuche à la maison. Faut-il se couvrir? Question d'appréciation perso. Les températures du moment. Le Mans, Chasseur Royal, 10 degrés. C'est l'information de Gislaine. À la Bazoge, 9 degrés. Saint-Saturnin et Mulsanne, respectivement. Manola et Nancy ont relevé 11 degrés. Et Sabrina a relevé presque un record de douceur du côté de Beaufait. Avec 15 degrés, les températures maxi en sortent pour terminer la semaine. Il va faire jusqu'à 23 degrés et cet après-midi, devant nous, un soleil d'été, enfin en tout cas un week-end d'été, pardon, avec un soleil qui sera bien présent et les températures en hausse pour ce week-end. Demain, samedi, 25 degrés et 26 degrés annoncés pour dimanche. Les trains en gare du Mans sont tous à l'heure et la circulation en Sarthe en ce moment, ça se passe bien.
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0: Comment le Radio Réveil vient de se déclencher ? Bonjour, si tel est le cas. Bon réveil, tout va bien. Vous entamez ce vendredi avec Ici Matin, Ici Maine et Ici Pays de la Loire. Nous sommes ensemble jusqu'à 9h. Tout pour bien vous réveiller, tout pour la musique aussi, avec France Gall. Bon vendredi.

0: Ici Maine, ici Matin, ici Pays de la Loire, ensemble, tout pour la musique avec France Gall, tout pour apprécier aussi les richesses de notre territoire.
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0: Et justement, tout pour aimer les richesses de notre territoire. Ici même, nous y contribuons avec la visite du M24 que l'on va poursuivre dans un petit instant. J'espère également que ce matin, vous avez un téléphone chargé à portée de main, parce que à propos justement de M24 et de passion pour tout ce qui est compétition, nous avons des places à vous offrir pour les 24 heures camion. Un jeu à ne pas manquer, ce sera sur le coup de 7h15. Nous y voici une semaine à, c'est chaque semaine une plongée dans le décor d'un village, d'un site, d'un lieu culturel. Et cette semaine, Lilian Brois choisit de nous faire découvrir le M24. C'est encore le nouveau musée du sport automobile. Et vous êtes en compagnie du directeur du musée, Lilian, c'est Fabrice Bourigaud. Ensemble, le voyage va se terminer, on va dire, dans le calme.
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0: 12PB, c'est la voiture qui va être championne du monde d'endurance en 73. On voit des mécanos qui s'affairent autour de la voiture, peut-être pour un changement de moteur, parce qu'il y a un deuxième moteur qui est juste derrière, qui attend à être installé. On voit Jacques X qui regarde le travail des mécanos. Souvent, hein, les grands pilotes ont toujours été intéressés par la technique.
1: Et Jacques X tout jeune, hein, d'ailleurs.
0: Ah ben Jacques X tout jeune, on est en 73, hein. On est encore, il est dans la fleur de l'âge. On a fait un clin d'œil parce que Enzo Ferrari n'allait jamais sur les courses automobiles. Mais on voulait qu'il soit là quand même. Donc on l'a mis sur l'arrière et on le voit avec un espèce de regard panoramique et bienveillant sur sa voiture, son pilote et puis ses mécaniciens qui sont en train de travailler. Ça, c'est le premier.
1: Et donc une deuxième scène face à nous.
0: Alors là, on est dans une scène de Formule 1, on est chez Lotus, hein, une grande marque automobile qui a été dominante en F1 dans les années 60, au début des années 70 aussi. Et là, on est sur la saison 70-71, c'est eux qui vont être champions du monde cette année-là. On y voit pas moins de 4 voitures qui ont couru cette fameuse saison. On y voit John Miles, on y voit Colin Chapman, un ingénieur, et on les voit clairement dans une zone de briefing. Puis posé sur la roue d'une voiture, et bien là on a Jochen Rindt qui va être cette année-là champion du monde, malheureusement à titre posthume.
1: Dans cette conclusion du musée, on n'a pas que ces dioramas géants, on a aussi plein de voitures, beaucoup de Formule 1.
0: On commence au début de la Formule 1 avec une Maserati 250F, avec la Sinewall Special Ferrari. On illustre les années 50, les années 60-70, il y a 33 Formule 1 de présenter. On a 32 voitures qui sont associées à des titres de champion du monde, soit constructeur, soit pilote. On montre toute l'évolution de la Formule 1. Tout est là.
1: Fabrice Bourigo, merci beaucoup.
0: Eh bien, merci à vous et venez nous voir surtout.
2: Allez, clairement, allez voir ou revoir le M24 avec parmi les F1 une ex-Michael Schumacher. Il y a aussi une Mercedes ex-Lewis Hamilton la semaine prochaine qu'irons-nous visiter, ou qu'est-ce que nous allons visiter avec l'Union Bro. La visitation, justement, c'est sous au lieu de la place de la République ou en bordure de la place de la République au Mans. Dans les tout prochains instants, est-ce que vous avez un hamster à la maison? Comment aménager la cage idéale et stimulante pour un hamster? Les conseils à suivre du vétérinaire Pierre Fabin.
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2: Prenons soin de nos animaux de compagnie avec les conseils avisés de Pierre Fabin, vétérinaire. Alors c'est vrai qu'on pense souvent qu'un hamster est heureux avec une simple roue dans une petite boîte, mais sachez que c'est une immense erreur. Pierre Fabin, quelles sont les bases pour aménager un habitat vraiment adapté à ce petit rongeur?
10: Eh ben, la première règle, c'est de jeter justement ces minuscules cages en plastique ultra colorées qu'on vend en animalerie. Elles sont une véritable prison. Dans la nature, un hamster parcourt des kilomètres chaque nuit. La taille minimale absolu pour une cage, c'est 1 mètre de long sur 50 cm de large. L'idéal, c'est d'utiliser carrément un grand aquarium en verre recyclé. C'est ce qu'on appelle un terrarium. Pourquoi ? Parce que le hamster est un fouisseur. Il passe sa vie à creuser des galeries souterraines. Vous devez lui mettre au minimum 20 cm d'épaisseur de litière. Prenez une litière de chanvre ou de lin non poussiéreuse et mélangez-y un peu de foin pour que ces tunnels tiennent bien en place.
2: Alors, en termes d'accessoires, la roue reste un grand classique, mais y a-t-il des précautions à prendre pour la choisir et que faut-il ajouter d'autres?
10: Alors, toutes les roues ne se valent pas. Certaines sont même dangereuses. Oubliez les roues avec des barreaux en métal. Le hamster peut s'y coincer une patte et se la fracturer en courant. Il faut une roue pleine, en plastique dur ou en bois, sans fente. Et l'autre point crucial, c'est le diamètre. Il doit faire au moins 28 cm de diamètre. C'est parce que si la roue est trop petite, le hamster court avec la colonne vertébrale complètement courbée et ça provoque de graves déformations du dos. Et ensuite, ajoutez obligatoirement

0: Obligatoirement un bac à sable, pas de sable chantier, mais du sable fin pour chinchilla. Il va s'y rouler pour nettoyer son poil et éliminer l'excès de sébum. Et bien sûr, multiplier les cachettes, des ponts en bois, des demi-noix de coco, des maisonnettes sans fond. Plus il a d'endroits sombres pour se cacher, moins il sera stressé.
1: Il faut le rappeler, Pierre Fabin, le hamster, c'est un animal nocturne. Est-ce que ça a un impact sur cet aménagement?
0: Eh oui, la première règle de bon sens, c'est de ne jamais placer sa cage dans une chambre à coucher. Le bruit d'activité nocturne est continu. Placez-le dans le salon, à l'abri des courants d'air et de la lumière directe du soleil, en pleine journée. Et pour limiter le bruit, investissez dans une roue sur roulement à billes ultra silencieuse. Et l'autre astuce pour l'occuper la nuit en silence est le nourrissage. Vous prenez sa ration journalière et vous la dispersez partout dans la cage. Il va passer la moitié de sa nuit à chercher sa nourriture en fouissant silencieusement et ça correspond exactement à son comportement naturel à l'état sauvage.
1: Merci Pierre Fabin. Lundi même heure, vous répondrez à une question importante. Comme chaque jour, quels sont les produits ménagers toxiques pour nos animaux? 6h48, bonjour Tom Bagnier.
2: Bonjour Bruno, bonjour à tous.
1: Bon, pour bien entamer la journée, j'ai une question cruciale pour vous. Est-ce que vous savez pourquoi Pierre Fabin et tous ceux qui existent exercent son métier n'ont pas de problème pour se lever?
2: Non, dites-moi.
1: Mais c'est simple, c'est parce que c'est levé tôt.
2: Vous commencez fort.
1: Ouais, on commence fort.
2: Voilà, ouais, on sait levé tôt.
1: Rien que pour vous. Voilà, dans un petit instant, les 3 plus, c'est parmi les sujets que vous allez aborder.
2: La légende de la Dame Verte, on connaît la Dame Blanche,
1: ah
2: mais
1: oui.
2: La Dame Verte, on la connaît moins. Et la légende, elle trouve son origine à Étival-lès-le-Mans.
1: Oh. Qui arrive en attendant, voici Everybody's Changing. Bienvenue aujourd'hui, c'est vendredi.

0: Skin et Everybody's Changing ce vendredi, comme ça, juste pour info. C'est le 261e jour de 2026. Il y a 6h52, place au 3 plus 10 semaines avec vous, Tom Vanier. On partage chaque matin 3 infos pratiques, locales, utiles et sympas. Alors, Tom, vous allez nous raconter l'histoire d'une légende mystique à Étival-lès-le-Mans. Mais avant cela, on rappelle aussi que c'est la finale de Le Mans Pop Festival dimanche.
1: Et oui, c'est déjà fini. Fin de ce concours de chansons francophones, 32e édition organisée à la MLC des Saulnières ce dimanche. Donc, il y a eu des centaines et des centaines de candidats, seulement 4 finalistes sur scène. Vous retrouverez Juliette Magne-Vazoa, Bonneville, Marc Parodi et Body. Et attention, cette année, il y a un invité d'honneur, le chanteur et guitariste Frédéric Fromet, célèbre notamment pour ses parodies chez nos amis de France Inter. Une bien jolie soirée à laquelle il s'y mène. 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
0: Alors ce week-end, c'est aussi le retour des journées européennes du patrimoine.
1: Et oui, en sorte, il faut le dire, on a de quoi faire, notamment à Conéré, berceau des rayettes, où la maison Prunier propose aux curieux de visiter son ancienne manufacture située dans le cœur de la commune. Des visites gratuites tenues par les anciens employés eux-mêmes. Théophile Prunier, le co-directeur, nous détaille ces deux journées.
2: Donc on peut avoir quelque part dire que c'est un vrai patrimoine parce que c'est l'histoire des rillettes, hein, c'est le plus ancien site aujourd'hui encore existant, on a cette chance. Et moi, ce que j'aime particulièrement à dire sur ce sujet-là, c'est qu'on a l'immense fierté que ça soit nos retraités qui y ont travaillé, parce que même après plusieurs, ça fait plus de 20 ans de retraite pour eux, hein, parce que le site a fermé en production en 1995. Donc on voit que même après tant d'années, ces gens sont investis pour promouvoir, je dirais, cette passion autour de l'engagement des rillettes et plus particulièrement au sein de la Maison Prunier.
1: Et croyez-moi, vous risquez d'apprendre plein d'anecdotes pour visiter ce site. Rien de plus simple, vous vous présentez spontanément comme ça à l'ancienne manufacture, donc de 10h à midi et de 14h à 17h.
0: Tom, terminons avec une légende. Alors, quelque peu méconnu en Sarthe.
1: Oui, car on connaît tous la légende de la Dame Blanche, mais oui, connaissez-vous celle de la Dame Verte, sa cousine sartoise? C'est les journées du patrimoine ce week-end, on l'a dit. C'est l'occasion d'en savoir un peu plus à Étival-lès-le-Mans. Donc vous êtes invités pour une randonnée autour du château démantelé de la Cornuère, afin de peut-être observer, et j'insiste sur le peut-être, une brume phosphorescente d'un vert intense serpentant au ras du sol les chemins creux. Certains visiteurs l'observent et ressentent même une odeur soudaine et sucrée de fleurs des bois. Il se passe ça à Étival-lès-le-Mans. Alors, simple illusion ou véritable phénomène paranormal, à vous de le vérifier et de frissonner aussi, j'ai l'impression.
0: Prenez des vidéos et envoyez-nous tout cela après, si vous le voulez. Ça fait flipper, ça, ou pas?
1: Oui, un peu
0: quand même. Hein. Ouais. Bon, allez, laisse béton, va. Pardon. Ouais, laisse béton, c'est bien sûr la chanson que voici ici matin. La suite, évidemment, avec Renaud.

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1: Ici matin avec Renaud et Laisse Béton, un peu dans la lignée finalement de cette chanson, Laisse Béton. Comment savoir si les autres nous trouvent relou? Ouais, Fred Ballard y répond justement là dans les tout prochains instants. Reste avec nous.
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1: Savoir se remettre en question, c'est pas évident pour tout le monde. Alors, dans l'humour en tube, Fred Ballard a repéré quelques attitudes à bannir au risque de passer pour un gros relou au lieu de la Gen Z.
8: Alors, t'as une petite amoureuse, là, ça commence à... tonton, il sait, hein, tonton, il était amoureux.
9: Voilà, bon, ben là, typiquement, on est sur du gros relou de compète. Le tonton indiscret, au rire gras et velu, un grand classique, incapable de vous flinguer un dîner de famille en trois phrases bien placées. Le relou est en général omniprésent, il se glisse même dans votre assiette.
8: Au restaurant, je me mêle de ce que les autres bouffent. S'ils prennent pas comme je veux qu'ils le prennent, ça me fait chier. Je dis des phrases genre, ben prends le saignant, ça se mange saignant, ça. Si elle le prend pas comme je veux qu'elle le prenne, j'y commande son repas. Je dis, ah bah, t'as commandé un peu de bagnole.
9: Ah bah oui, le relou est donneur de son et il s'y connaît mieux que tout le monde en gastronomie comme en mécanique. Mais il y a encore pire. Ouais, il y a le relou qui fait des blagues. Et les blagues de relou, bah c'est très très relou, hein, forcément.
10: J'ai un pote qui est venu me voir en spectacle il y a peu de temps. Il m'a dit, tu sais Tristan, depuis que j'ai un enfant, j'apprécie beaucoup moins les blagues sur les pédophiles. Je lui ai dit, mais du coup, depuis que t'es avec Mélanie, t'apprécies moins les blagues sur les moches? Et a priori, oui. Ça fait longtemps que j'ai pas eu de ces nouvelles.
9: Voilà, c'est comme ça qu'on sait hein, que les autres nous trouvent relous, c'est quand on se retrouve tout seul. Donc merci à Manu Payette et Tristan Lucas pour cette leçon d'autodérision. Savoir rire de sa propre lourdeur, c'est un petit pas pour un gros relou, mais un grand fou rire pour l'humanité.
1: L'humour en tube, Fred Ballard, lundi, jouer au loto pour devenir riche. Quelle drôle d'idée sera le thème de ce rendez-vous, Fred.
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1: Merci d'entamer ce vendredi avec Ici Matin. Il est 7h.
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1: Le journal, Christelle Cailloux, tous les chefs de parti et tous les candidats déclarés à l'élection présidentielle sont conviés ce matin à l'Élysée autour d'Emmanuel Macron.
12: Le thème de la réunion, la situation internationale avec les guerres au Moyen-Orient, en Ukraine et leurs conséquences en France et sur la sécurité et l'énergie, comme le précise l'entourage du chef de l'État. On le voit avec la flambée des prix du pétrole, du RN à LFI, tout le monde sera là. L'objectif, Jérôme Val, étant que les potentiels successeurs à Emmanuel Macron soient au courant des dernières informations sensibles dans ces dossiers.
13: Initialement, Emmanuel Macron devait consacrer son vendredi aux journées du patrimoine. Agenda bousculé avec cette réunion dans la salle de crise du palais sur la situation internationale qui s'est dégradée rapidement avance l'Élysée pour justifier son organisation express. Autour d'Emmanuel Macron et de Sébastien Lecornu, les autorités militaires, les services de renseignement chargés de livrer aux candidats les derniers éléments importants et très sensibles, rapporte l'entourage du chef de l'État, car à ses yeux, il est normal qu'il soit informé. Édouard Philippe, Gabriel Attal, Bruno Retailleau, Marine Tondelier seront là. Olivier Faure, Raphaël Glucksmann en lice pour la primaire de la gauche aussi. Ou encore Manuel Bompard pour LFI, Jordan Bardella pour le RN. Malgré la sortie du parti sur l'arrêt de l'aide financière à l'Ukraine si Marine Le Pen était élue, Emmanuel Macron va essayer de lui mettre un tacle, croit savoir un patron de parti. Ce conclave à huis clos sera forcément utile, assure un responsable centriste qui nous confie que pendant que l'on s'écharpe sur la dette, nous sommes bel et bien rattrapés par le réel de la guerre.
12: Et on revient sur la flambée des prix, des carburants, avec un reportage en Sud-Sarthe avec un livreur de fioul que nous avons suivi la semaine dernière. C'est notre info d'ici, c'est à suivre à 7h30. Au moins 3 feux de végétation hier en Sarthe. À Sougé-le-Ganelon, 1 hectare d'herbe sèche a brûlé. C'était en fin de matinée. À Saint-Denis-d'Orque, en début d'après-midi, 1,5 hectare est parti en fumée. Et puis un autre incendie s'est produit hier soir à Saint-James-sur-Sarthe, au lieu dit le Champcôme. 8 pompiers étaient sur place avec le renfort de l'hélicoptère Morane 72, le bombardier d'eau. 8000 mètres carrés ont brûlé.
1: Un investissement de 9 millions d'euros pour le fabricant de tracteurs classe sur son site à Trangé, près du Mans.
12: Oui, le groupe allemand construit un banc d'essai climatique à cellules chaudes. Le site unique en France emploie 80 personnes et permet de tester en condition les tracteurs avant qu'ils soient commercialisés. Les travaux ont commencé le mois dernier. Ce nouvel équipement va permettre de gagner en efficacité, Lola Salamon.
11: Il faut se représenter un immense bloc de 14 mètres de haut et 950 mètres carrés, deux caissons où l'on rentre le tracteur pour tester les liquides de refroidissement, explique Adrien Grosmy, responsable des essais validation pour les tracteurs classe.
14: On monte la température et on la stabilise, on est capable de la stabiliser au-delà de 40 degrés. Et ensuite on voit comment le refroidissement de tous les fluides réagit.
11: Tester la capacité de refroidissement des tracteurs, c'est plus que jamais indispensable.
14: Il y a un lien avec le changement climatique, les températures augmentent, nos tracteurs travaillent à pleine charge toute la journée en plein soleil à des températures qui augmentent, donc effectivement il nous faut nous adapter.
11: L'idée c'est surtout de gagner en efficacité.
14: Jusqu'à présent évidemment les essais on les faisait déjà, donc c'était soit dans des cellules qui nous appartiennent, qui sont un peu obsolètes et qu'on avait besoin de renouveler, et pour les derniers essais on sous-traitait à l'extérieur. C'était des allers-retours, des déplacements, etc. qui peuvent être coûteux aussi.
11: Et le nerf de la guerre c'est surtout la vitesse pour sortir de nouveaux tracteurs. En faisant les tests à Trangé directement, ils peuvent gagner un temps précieux pour les ajustements.
14: Quand les cellules sont sur place, on peut faire des optimisations en live et recommencer l'essai, parce qu'on fait des essais qui sont répétables, donc soit dans la journée, soit directement le lendemain.
11: Les travaux ont déjà débuté, mais il faudra attendre début janvier 2028 pour que les caissons soient opérationnels.
12: Et sur le site de Trangé, environ 100 de tracteurs subissent en ce moment toutes sortes de tests avant d'être commercialisés. À la page politique, le recours de Nadine Grelet-Certenay, rejetée, l'ancienne maire de la Flèche candidate à sa réélection, a saisi le tribunal administratif de Nantes après l'élection de Romain Lemoigne en mars dernier. Elle reprochait au nouvel édile du Rassemblement National des irrégularités lors de la campagne. La rapporteure publique a rendu ses conclusions hier et préconise le rejet du recours de Nadine Grelet-Certenay, même si elle reconnaît que parallèlement il y a eu quelques irrégularités. Ce sera aux 3 juges de trancher, décision le 24 septembre prochain. L'illettrisme touche beaucoup plus de Sartois que dans les autres départements des Pays de la Loire. C'est ce qui ressort d'une étude de l'INSEE publiée hier. Selon l'Institut National des Statistiques et des Études Économiques, 12,4% des Sartois âgés de 18 à 64 ans ne maîtrisent pas les fondamentaux à l'écrit ou en calcul. C'est 3% de plus que le reste de la région et 1,4% de plus que la moyenne nationale. Alors comment s'explique une telle différence? La réponse, Yann Lasténette.
15: Le premier constat dressé par l'INSEE, c'est que l'illettrisme est souvent lié au niveau d'études. 12,4% des Sartois sont sans diplôme, c'est deux fois plus par exemple qu'en Loire-Atlantique. Or, l'Institut constate que 38% des personnes sans diplôme rencontrent des difficultés contre 3% des diplômés du supérieur. Autre constat, les territoires ruraux sont proportionnellement plus durs. Autre constat, les territoires ruraux sont proportionnellement plus touchés que les zones urbaines. C'est le cas par exemple du Pays Sabolien ou de la communauté de communes Haute-Sarthe-Alpes-Mancelles. Le décrochage scolaire est plus fréquent avec une proportion plus élevée d'élèves qui arrêtent leurs études plus tôt. Enfin, la proportion d'illettrés augmente avec l'âge. Les 50-64 ans sont plus exposés à des difficultés à l'écrit ou au calcul que les jeunes. Deux raisons à cela, des scolarités plus courtes et un phénomène d'oubli progressif. L'illettrisme reste un handicap et un facteur d'exclusion, conclut l'INSEE. en interdisant l'accès à certains services et démarches administratives. C'est aussi un frein à l'emploi.
12: Des billets de train à 5 euros pour se rendre aux journées du patrimoine, c'est ce que propose la SNCF ce week-end. L'offre est valable pour les TER au départ ou à destination de toutes les gares des Pays de la Loire, demain et dimanche. Vous pouvez avoir les billets directement en gare ou sur Internet. Et si vous n'avez pas encore fait votre choix sur les monuments à visiter, on le rappelle, ici même, vous a fait une petite sélection, c'est à voir sur ici.fr. Vous pouvez notamment faire des visites insolites dans notre département, comme un escape game dans un blockhaus ou encore découvrir les secrets de fabrication d'une glace artisanale avec un parfum. Journée du patrimoine spécialement créée pour l'occasion. Allez vite voir la liste parce que pour la plupart des visites, il faut souvent réserver et s'inscrire. Nous reviendrons sur ces journées du patrimoine ce matin avec le propriétaire d'un château, François Avis, le propriétaire du château de la Forêterie à Alonne, près du Mont, et l'invité d'Issimène. C'est à suivre à 7h40.

0: 25. Et puis elle cumule plusieurs millions d'abonnés sur les réseaux et elles étaient en Sarthe. Plusieurs influenceuses, dont deux ex-Miss France, ont passé 48 heures dans notre département pour une opération de com' de la filière à laitière. Une collaboration qui met à l'honneur une ferme sartoise, l'usine Belle de Sablé et le magasin du fromager réputé du Mans, Fabrice Degoulet. L'opération organisée par les produits laitiers sont vos amis pour la vie. Je n'invente rien. L'heure permet de toucher le public sur les réseaux sociaux. Les photos sont pas mal, hein, notamment celle de l'ex-concurrente de Koh-Lanta, Cindy Pomerol, qui pose tendrement sa tête sur une grosse meule de comté. Bon, le comté, c'est pas vraiment sartois, mais c'est à voir sur ici.fr.
1: C'est bien raconté tout ça.
0: Ouais. Ouais. Ça vous met l'eau à la bouche?
2: Oui, ça me rappelle la chanson belle. Et à propos des produits laitiers, ça me rappelle aussi le sketch d'un certain Michael Youn dans Morning Live, lui qui sera là au 24 heures camion dans une semaine. Ouais, c'est autre chose, mais je pense à sa plein d'associations. Si on parlait de météo, parce que vous avez beaucoup parlé, et c'est très bien, Christelle, des Journées Européennes du Patrimoine, et on se pose la question, est-ce qu'il va, Tom, faire beau, et aujourd'hui et ce week-end?
3: Eh ben aujourd'hui, pour le moment, il a plu cette pluie, mais on va rester au sec en ce vendredi. C'est ensoleillé dans l'ensemble, malgré quelques passages nuageux dans le courant de la journée. Toujours cette fraîcheur au réveil, même pas mal de brouillard aussi par secteur, comme on peut le lire avec vos petites météos sur la page Facebook d'Issimène. Sabrina à Beaufay nous indique 15 degrés avec un léger crachin au lever du jour. Marie Adélaïde, elle, et quartier Batignolles au Mans, il fait déjà 13 degrés. Et puis Tiou, petit pseudo sur Facebook, elle nous indique au parc Monod 11 degrés ce matin, entre 20 et 23 degrés au plus chaud de la journée cet après-midi pour le Nord Sarthe. À Dangeuls, 20 degrés autour de Vibray, 21 degrés la maximale pour Précigné avec 23 degrés. Un petit coup d'œil sur vos conditions de circulation de ce vendredi matin. Pour le moment, rien à vous signaler, aucun incident majeur sur les grands axes de circulation. Prudence, il y a du brouillard sur l'est du département. Bison Futé nous l'indique sur les cartes. Soyez donc extrêmement vigilants si vous prenez la route ce matin.
2: Parfait.
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2: Et l'envie avec vous de saluer les nombreux bénévoles, peut-être levés plus tôt ce matin pour préparer justement les visites des Journées Européennes du Patrimoine. Un coucou à vous, on vous espère zen, et nous le sommes tous tout de suite avec Zazie.

0: Ici matin, on vous espère zen à 7h13. Tiens, dans une semaine, nous y serons. Où ça et quoi ça? Eh bien, Big Bang Emploi Formation, Le Mans, nouveau site Quai Louis Blanc. Le groupe Wicker y sera également. Emeline Falampin nous en parlera dans moins d'un quart d'heure.
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0: À votre téléphone. En fait, Tom Vanini, dans une semaine, nous y serons presque.
3: Hein, oui,
0: je fais allusion aux 24 heures camion. Hein. Place au jeu sur le bout de la langue. 02 43 29 10 10. Vous savez, c'est ces mots qu'on a sur le bout de la langue qui ne veulent pas sortir. Le principe, c'est simple. Une minute. J'ai 6 mots en réserve. Il suffit d'en trouver au moins 4 et c'est gagné. Christelle, Tom joue ma contribution. Petit
3: allez.
0: Échauffement. Quand on skie, on doit garder les jambes bien.
4: Perpendiculaire.
0: Non, presque. Ça commence par P.
4: Parallèle.
0: Ouais, ouais, parallèle.
4: Perpendiculaire,
0: voilà,
4: non, ça n'a rien à voir.
0: Oui, non, perpendiculaire, ou alors c'est jambes croisées. Et à mon avis, pimpon qui arrive. Voilà. Donc 02 43 29 10 10. Voulez-vous aller au 24 heures camion jouer à ce jeu sur le bout de la langue? Vous avez tout à y gagner. David aussi eu également rendez-vous dans une poignée de secondes. Christelle Caillou. Apparemment, tant mieux, de bonnes nouvelles du ciel.
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0: Il est 7h15 et Christelle Caillou, c'est l'heure de Mon œil avec David Ossiouf.
10: Et ce matin, David, vous avez décidé d'être optimiste.
11: 1 minute 30 d'optimisme, ça peut pas nous faire de mal. Vous vous souvenez du trou dans la couche d'ozone? Ceux qui ont grandi dans les années 80 et 90, évidemment, c'était la catastrophe écologique. On nous parlait des bombes à aérosols, des CFC dans les frigos, des rayons ultraviolets qui allaient traverser notre bouclier protecteur. En 1985, des scientifiques britanniques découvrent l'ampleur du trou au-dessus de l'Antarctique. Eh bien, 2 ans plus tard seulement, en 87, les pays signent le protocole de Montréal. Et depuis, tout le monde a progressivement retiré 99% des substances réglementées qui détruisaient la couche d'ozone. Eh bien, la voilà la bonne nouvelle. La couche d'ozone se reconstitue. Attention, le trou n'a pas disparu, il faudra encore des décennies, mais ça marche. Et demander aujourd'hui à un enfant de 12 ans, tiens, ce que c'est le trou dans la couche d'ozone, c'est pas sûr qu'il le sache. Finalement, c'est peut-être ça la meilleure nouvelle. Nos enfants, eux, grandissent avec une autre menace, le réchauffement climatique. Évidemment, c'est infiniment plus complexe, mais l'histoire de l'ozone nous rappelle quelque chose qu'on oublie parfois. Face à un problème écologique planétaire, nous avons déjà écouté les scientifiques, trouvé des solutions, convaincu les pays du monde entier et changé nos habitudes. On l'a déjà fait. Alors imaginez qu'en 2070, un enfant demande à ses parents « Mais c'était quoi le réchauffement climatique ?» On n'en est pas là, mais ce matin j'ai envie d'y croire et de réécouter Souchon, autant du trou dans la couche d'ozone. Car...

0: Sarrazin.
1: Bon, bon, ça fait quand même une bonne nouvelle. Merci David Lecillou pour Mon œil. Avec vous Tom Vanier, un œil vers les infos de Météo France et vers le ciel en Sarthe alors.
2: Pas besoin de parapluie en ce vendredi. La pluie cette nuit, vous êtes nombreux à l'avoir observé. Ça restera à sec tout au long de ce vendredi. Du brouillard par contre pour le moment au lever du jour avec un mercure situé entre 10 et 13 degrés à Ballon-Saint-Marc, 10 degrés à Jouer-l'Abbé, 11 degrés. Lucette nous a appelé au 02 43 29 10 10 pour nous indiquer 13 degrés à Lassus sur Sarthe. On fait un bisou à Lucette ce matin. Ouais. Cet après-midi, le ressenti reste, ma foi, bien agréable côté Mercure pour le Nord-Sarthe. Aux alentours de Beaumont, il fera 20 degrés. Vers Bonnétable et Savigny-l'Évêque, 21 degrés. La maximale pour le secteur d'Écommois avec 23 degrés. Un petit coup d'œil rapide en gare du Mans ce matin. Pour le moment, tous les voyants sont au vert, tous les trains sont à l'heure. 5 petites minutes de retard si vous devez prendre la direction de Paris-Montparnasse à 7h49. On fait la route ensemble sur Ici Mène.
1: J'adore ce qui arrive là. Alors là, si vous aviez un petit peu de mal à vous lever ce matin, là, ça va aller beaucoup mieux avec le Dixie's Midnight Runner, ce tube des années 80. Come on, Eileen. Est-ce que vous avez envie d'aller au 24 heures camion? Est-ce le moment encore de tenter votre chance? Le jeu sur le bout de la langue. Il arrive juste après cela. 02 43 29 10 10. Allez, come on, Eileen. Yes!

0: heures de bonne humeur. Dexys Midnight Runners avec Command 19. Vous êtes prêt, Tom?
1: Oui, c'est
0: bon,
1: parti.
0: J'en saute sur mon siège. Place au jeu. Ah, bah c'est maintenant. D'ailleurs, pourquoi je fais ça? Mais il n'y a pas de jingle. Sting, ça y est, je l'ai fait. Bonjour, Nicolas.
2: Bonjour, Nicolas.
3: Oui, bonjour, Bruno.
0: De Neuvillette en Charny. Nicolas, comment ça va?
3: Ça va très bien.
0: Bon. Nicolas, attention, le jeu sur le bout de la langue. Une minute, je vais vous donner un petit peu 6 descriptions, avec un mot à la fin qu'il faut trouver. Tom, qui est là, peut vous aider, d'autant que Tom joue le jeu. Tom, vous n'avez pas la liste, en plus,
2: non,
0: vous allez découvrir en même temps.
2: Je n'ai pas la liste des mots, je ne suis pas un tricheur, Nicolas. On forme un duo ce matin pour emporter ces 2 places pour les 24 heures camion.
0: Vous êtes déjà le 24 heures camion, Nicolas ?
3: Oui.
0: Bon, je sais que vous serez heureux d'y retrouver. 4 mots sur 6, le tout en une minute, et ça commence maintenant. À Beaumont-sur-Sarthe, pour traverser la rivière, je dois passer ou rouler sur le...
3: Le pont.
0: Oui, premier mot, parfait. Deuxième définition, si je me promène tranquillement, c'est que je fais une petite... une petite quoi déjà ?
3: Balade.
0: Oui, 2 sur 4. 3. Pour que le dessin soit complet, l'image, je dois rassembler les pièces de mon... Ah, avec plein de petits morceaux, là.
3: Puzzle.
0: Oui.
2: Oh.
0: Et 2, 3. Le matin, dans la salle de bain, je tente de me coiffer avec un... Ah, comment on appelle ça déjà, là ?
3: Un sèche-cheveux ?
0: Non, pour me coiffer.
3: Un peigne ?
0: Oui.
2: 4 points.
0: On continue quand même ?
2: Allez, on continue.
0: Bon, allez,
2: gourmands.
0: Un boulet de canon pour exploser, il faut quoi ?
3: De la poudre.
0: Oui, bravo. Si c'est pas carré, si c'est pas rond, c'est que c'est... Ah, c'est le truc avec les pointes, là.
2: Mm-hmm.
0: Si c'est pas carré, si c'est pas rond, c'est... C'est...
3: Bon.
0: Triangulaire. Ça, 4, hein. Ouais, c'est triangulaire. Bravo. Mais bon, vous avez eu les 4 premiers, c'est l'essentiel. Nicolas, nous savons ce que vous ferez la semaine prochaine. Pendant le week-end prochain, vous serez 24 heures camion. Félicitations. Et merici d'entamer vos journées avec Ici Maintenant. Vous dites à très bientôt, Nicolas.
3: Merci beaucoup. Bonne journée.
0: Bonne journée.
2: Belle journée.
0: Il est tout de suite 7h24. Dans une semaine, nous y serons. Le Big Bang emploi formation avec la région des Pays de la Loire. C'est effectivement au Mans, du côté des quais Louis Blanc. Nouveau site. Emeline Falampin, bonjour.
4: Bonjour Bruno.
0: Je fais très plaisir de vous retrouver. Vous êtes responsable diversité et inclusion pour WeCare. Avant de revenir évidemment sur l'intérêt et les enjeux d'une présence de WeCare au Big Bang, on va commencer par le commencement. Rappelez ce que c'est que WeCare en 2026.
4: WeCare, c'est la première entreprise de service à la personne en France. Vous avez besoin de quelqu'un pour garder vos enfants, pour une aide au ménage, pour de l'aide à la personne, du maintien à domicile, on est là.
0: WeCare au Big Bang de l'emploi formation, pourquoi ?
4: WeCare au Big Bang parce que déjà une présence locale, notre siège est au Mans, donc c'est important pour nous de montrer qu'on est là et d'expliquer ce qu'on fait. Et c'est important aussi pour attirer sur les métiers des services à la personne, qui sont des métiers parfois de vocation, parfois auxquels on ne pense pas, mais qui servent, qui sont utiles, qui ont du sens, donc pour montrer qu'on est là et montrer ce qu'on sait faire.
0: On peut le dire, Emeline Falampin, WeCare, en tout cas vous pouvez le confirmer, c'est une importante diversité, j'insiste bien sur ce mot, diversité de métiers, tout le monde quelque part à sa place, ou peut trouver la place.
4: C'est une diversité incroyable, puisqu'aujourd'hui chez WeCare, vous pouvez avoir besoin d'un job ponctuel en tant qu'étudiant, donc venir faire du ménage tout simplement chez les particuliers. Mais vous pouvez aussi être responsable d'agence, vous pouvez être commercial, vous pouvez avoir un poste dans l'administratif, dans le marketing. Voilà, les métiers sont vraiment très divers et très variés, et aussi bien sûr auxiliaire de vie pour maintenir, aider les gens au maintien à domicile.
0: À ce fameux Big Bang emploi formation, qui vais-je rencontrer de chez WeCare, donc dans une semaine, Emeline ?
4: Vous allez rencontrer nos équipes,
0: ouais.
4: Les équipes des agences qui seront bien présentes pour vous expliquer la réalité terrain, ce que c'est, et vous accompagner, mais vous allez aussi rencontrer les équipes du siège, tout simplement les recruteurs. Vous allez pouvoir échanger sur les métiers, sur l'orientation, sur les directions à prendre. Donc une diversité, une richesse de profils présents bien importante.
0: C'est bien aussi de bien se présenter, et l'accompagnement des candidats, c'est quelque chose aussi que vous prenez en compte.
4: C'est quelque chose qui est hyper important. Typiquement, on a déjà recruté énormément d'alternants par le biais du Big Bang de l'orientation et de l'emploi. Et on accompagne énormément, que ce soit des jeunes, mais aussi des gens qui veulent évoluer, qui veulent prendre un tournant dans leur carrière. Donc, on accompagne réellement.
0: Deuxième semestre 2026, nous y sommes, Emeline Falampin. Est-ce qu'on peut dire qu'en ce moment, oui, WeCare recrute ?
4: WeCare recrute énormément. La rentrée, plus que jamais, c'est le moment de se reposer les bonnes questions sur notre organisation. Donc WeCare recrute en permanence, et aujourd'hui plus que jamais.
0: pour Le Mans, Le Mans Métropole, toute la Sarthe. On peut même sortir au cas où du département.
4: Exactement, on peut aller absolument partout puisqu'on a plus de 900 agences partout en France, puisqu'on a énormément de marques et d'une grosse présence. Donc vous pouvez venir nous voir pour travailler au siège au Mans, en agence ou n'importe où en France.
0: J'en pense à cette opération en elle-même, vraiment de terrain avec des jeunes, mais aussi des adultes en projet de reconversion qui peuvent venir se rencontrer, créer même un lien à l'occasion d'une opération comme celle-là. C'est vraiment un plus.
4: C'est génial de pouvoir rencontrer des équipes, de rencontrer aussi des futurs candidats et des gens qui vont s'investir dans notre entreprise. C'est pour le coup d'avoir déjà rencontré une personne qui nous apporte un CV un peu fébrilement et qu'on revoit dans les locaux 3 mois, 6 mois plus tard, c'est énorme. Humainement, c'est génial.
0: Donc la semaine prochaine, on vient effectivement au Big Bang Emploi Formation. Pas besoin de prendre de rendez-vous, hein, préalablement. C'est la spontanéité quelque part qui doit nous amener jusqu'à vous. Allez, on a encore quelques secondes devant nous, Emeline Falampin. Et si l'on rappelait effectivement la chance que l'on a en Sarthe, en plus il y a un très joli bâtiment, je pense au siège à la gare, mais d'avoir justement WeCare dans notre département. Pourquoi est-ce une chance ?
4: C'est une fierté même.
0: Ouais,
4: c'est une chance et une fierté. Le Mans est le bassin du leader en fait des services à la personne. Donc il faut vraiment capitaliser. On a une terre riche autant en talent que humainement. Donc on a vraiment de la chance d'avoir ce beau rayonnement. Et c'est vrai que même quand on est à Paris, qu'on rencontre le président de France Travail et qui nous reconnaît, qui sait qui on est et qui a envie de travailler avec nous, c'est top.
0: Emeline Falampin, merci beaucoup, bon week-end, et avec un petit peu d'avance, bon Big Bang Emploi Formation.
4: Merci.
0: Tom Vanier.
1: Oui.
0: Oui, après les infos de 9h notamment, qu'est-ce qu'on aura ce matin?
2: Eh bien, on retrouve Bérénice Bélanger pour votre rendez-vous ici, c'est vous, et je suis sûr qu'à la maison, vous avez un lieu sartois chouchou. Quel est votre lieu de patrimoine préféré en Sarthe? C'est l'occasion avec les Journées Européennes du Patrimoine. Vous avez la parole au 02 43 29 10 10.
0: Merci Tom.
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0: ICI Matin, bienvenue à toutes et tous, excellent réveil. Il est 7h30, Christelle Caillouf.
11: L'actualité en sort avec encore plusieurs incendies hier dans notre département. Des feux d'herbes sèches à Sougé-le-Ganelon, à Saint-Denis-d'Orc et à Saint-James-sur-Sarthe. Avec l'intervention de Morane 72, l'hélicoptère bombardier d'eau. Le fabricant allemand de tracteurs Klaas vient d'investir 9 millions d'euros sur son site de Trangé à près du Mans. Une somme qui va servir à construire un immense bâtiment afin de tester la capacité de refroidissement de ces tracteurs. Le site emploie 80 personnes. Les Journées du Patrimoine, on en parle ce matin avec le propriétaire d'un château de la Sarthe, François Avis, propriétaire du château de la Forêterie à Allonnes, près du Mans, et l'invité d'ICI Mène. Il sera dans notre studio à 7h45. L'info d'ICI avec ce matin un livreur de fioul que nous avons suivi dans le sud de la Sarthe. Pas facile de choisir le bon moment pour remplir sa cuve. Mais pour le moment, Valentin Bartan, le tour du monde en 90 secondes de l'actualité en France et dans le monde.
12: La navigation reprend dans les ports de Méditerranée. Les pêcheurs mobilisés depuis le début de semaine ont levé leur blocage à Port-la-Nouvelle, 7 Frontigny en Nice ou même Fos-sur-Mer après avoir obtenu hier l'ajustement de leurs aides carburant en fonction des cours. Pour les automobilistes à la station-service, un nouveau record battu ce matin, 2,40 € en moyenne le litre de gasoil. Le sans-plomb 95 est lui à 2,16 €. L'énergie et et la sécurité au cœur d'une réunion à l'Élysée ce matin à 10h30. Emmanuel Macron réunit les principaux candidats à la présidentielle pour évoquer la situation internationale et ses conséquences en France. Le budget 2027 s'annonce comme le plus grand plan d'économie de la 5e République. 54 milliards d'euros, c'est l'objectif fixé par Sébastien Lecornu. Pour y arriver, le Premier ministre prévoit de mettre les retraités à contribution ou encore de reconduire le gel du point d'indice pour les fonctionnaires. Un hommage national rendu aujourd'hui à 15h, place Quinconce à Bordeaux, aux deux sapeurs-pompiers de 34 ans, Anthony Berthomme et Wilfried Schmitter, morts cet été en intervention lors d'un feu près de l'aéroport de Mérignac, cérémonie présidée par le ministre de l'Intérieur, Laurent Nunez. 5 ans de prison, dont un ferme pour avoir fauché un gendarme sur l'autoroute A13 alors qu'il regardait une série Netflix en conduisant, un chauffeur poids lourd condamné hier pour homicide et blessures involontaires par le tribunal correctionnel d'Évreux pour cet accident survenu en pleine nuit en octobre 2022. Et puis 78 euros pour visiter 500 musées et monuments toute l'année. La Fondation du patrimoine lance aujourd'hui son pass patrimoine valable dans toute la France.
11: 7h32, merci Valentin Bertrand, vous écoutez ici Maine et ce matin dans l'info d'ici, on a suivi un livreur de fioul. Là aussi, les prix ont grimpé, compté cette semaine en moyenne entre 1700 et 1800 euros les 1000 litres. Et sur une facture, c'est en moyenne 500 euros de plus que l'année dernière. Reportage en Sud-Sarthe, dans une famille à Dissé-sous-Courcillon, Yann Lastenette.
1: C'est Christine Perrineau qui accueille le livreur pour remplir la cuve de la maison familiale.
13: Pour la différence entre l'année dernière et cette année, il y a un peu plus de 500 euros de différence. Là, elle va faire l'hiver, mais tout juste. Il faudrait presque un complément. Ça va être juste.
1: Et c'est une période où il y a pas mal de charges à payer.
13: C'est vraiment une forte dépense, surtout que, en plus, en étant propriétaire, le foncier tombe en même temps et ce sont de grosses mensualités.
1: La famille étudie de près les tarifs, mais cette année, ce sera forcément plus cher.
13: Dès la fin de l'été, on est constamment, chaque semaine, on regarde le prix et on essaie de faire rentrer quand c'est le moins cher. On a fait le choix d'être propriétaire à la campagne, mais on fait attention à toutes les dépenses, à nos sorties. On ne va pas au restaurant, personnellement. On calcule, quoi.
1: La famille réfléchit aussi à changer de mode de chauffage. Pour le livreur Éric Boujard, il faut espacer les livraisons.
14: Il y a déjà longtemps qu'on a incité nos clients à plutôt fractionner leur livraison. Certes, le prix unitaire est peut-être légèrement plus cher, mais c'est en fractionnant qu'on fait les meilleures moyennes.
1: Le fioul ne devrait pas baisser avant plusieurs semaines, selon ce professionnel.
11: Un reportage en images à retrouver sur ici.fr. Et on le rappelle, hein, la carte interactive des stations les moins chères de France est toujours visible sur ici.fr. 7h34, Bruno.
0: Et l'heure est venue de regarder la météo, en tout cas de prendre connaissance des dernières infos grâce à vos coups de fil au 02 43 29 10 10. Et les messages passent Facebook d'ici maintenant.
2: Et oui, le ciel s'éclaircit doucement ce vendredi matin. Arnaud à Brette-les-Pins nous indique 11 degrés. Alors oui, ça s'éclaircit, mais il y a quand même pas mal de brouillard. Ouais. Prudence hein, si vous prenez la route ce matin sur les pages, notre page Facebook, ici Mène Manuela, nous partage aussi une très jolie photo de Saint-Saturnin sous la brume. Nombreuses communes hein, sous la brume ce matin. Donc, un mercure situé entre 10 et 13 degrés pour le moment. Cet après-midi, un temps, ma foi, très correct s'installe entre 20 et 23 degrés au plus chaud de la journée. Pour le Nord-Sarthe, vers Ciel-Guillaume, Météo France annonce 20 degrés. Du côté de Dolon et d'Ivry-l'Évêque, 21 degrés, la maximale pour Malicorne-sur-Sarthe avec 23 degrés. Comment ça se passe sur les routes du département ce matin? J'ai envie de vous dire, ma foi, bien pour le moment. Pas de ralentissement majeur dans le centre-ville du Mans. Si vous souhaitez rejoindre la capitale sartoise, c'est un peu de monde. Ceci dit, en sortant de la rocade au niveau de l'université, encore une fois, on fait la route ensemble hein, tous les matins sur ICI Maine. Vous êtes nos yeux sur la route au 02 43 29 10 10.
0: Merci.
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0: J'espère que vous avez le sourire toutes et tous. Tiens, alors c'est vrai qu'il y a les journées européennes du patrimoine, il y a plein de beaux événements. Moi j'ai envie d'avoir un petit clin d'œil pour des Sartois en ce moment qui sont près de la Méditerranée, pas loin de Bandol, sur le circuit Paul Ricard.
2: Ah, c'est ce week-end.
0: Oui, parce que ce week-end, c'est le Bulldog, c'est la finale du championnat du monde endurance moto entamé en avril dernier chez nous sur le circuit Bugatti avec les 24 heures moto. Alors évidemment, on pense au Suzuki Endurance Racing Team, Damien Saunier, mais également à l'équipe Métis qui est sur place, ou encore Manu Paris avec la fameuse Aprilia numéro 15. On vous rejoint dans quelques heures, les amis. Elle a fait un bébé toute seule. En attendant, voici Jean-Jacques Goldman. Bonjour tout le monde. Ici, Pays de la Loire, ici Maine. C'est ici matin, on est ensemble jusqu'à 9h.

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0: Elle a fait un bébé toute seule.
1: Eh ben oui, si, si, c'est vrai. Ici matin, Jean-Jacques Goldman, elle a fait un bébé toute seule.
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1: Soyez toutes et tous les bienvenus également au 02 40 29 10 10 pour partager vos infos météo et circulation dans un petit instant. La vie de château. François Avis sait ce que c'est puisqu'il est propriétaire du château de la Forêterie à Lonne. Christelle Cailloul est votre invitée dans les tout prochains instants. Et naturellement, d'ici aux infos de 8h, nous aurons le plaisir de faire un voyage dans les couloirs du temps avec Stéphane Bern. Ce matin, il nous ramène au pont Canal de Briare. Mais tout de suite, un défi.
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1: Le défi de chaque matin pour Simon Peverelli qui a une mission 72 secondes pour toutes et tous vous convaincre sur des sujets du quotidien en Sarthe. Ce matin, Simon, en faire les journées du patrimoine avec vous n'est pas que.
4: Exactement, et je suis d'ailleurs déjà rendu là en train de faire mon petit tour de Sarthe, mais je vous rassure, jamais je ne dirai que les journées du patrimoine n'ont pas d'intérêt. Je suis bien trop attaché à l'histoire pour vous dire ça, mais je suis surtout là pour vous rappeler que ce week-end, il y a aussi plein de choses qu'il ne faut pas le manquer et j'ai 72 secondes pour vous en convaincre. Alors bien sûr, les journées du patrimoine, je vous invite à les faire. On a la chance d'avoir énormément de choses à voir dans tout notre département, mais il y a aussi plein d'événements qui sont déjà complets. Les animations de la SNCF au Mans, complets. Les animations du tribunal, complets. Les animations à la Banque de France, complets. Heureusement, il y a plein d'autres choses à faire ce week-end. Déjà, voir la nuit des chimères au Mans, je vous dis ça parce que dimanche, c'est terminé, fini, ciao, donc vous pourrez pas dire que vous étiez pas au courant. Au moins, je vous donne l'info et puis c'est toujours très sympa pour passer une belle soirée pleine de poésie. Je vous en parlais aussi cette semaine, les journées de la fleur française. Bah, profitez du beau temps ce week-end pour visiter nos magnifiques jardins sartois et soutenir par la même occasion nos fleuristes. Vous pourrez ce samedi après-midi aller cueillir de très jolies dahlias et d'autres fleurs de saison à Neuville-sur-Sarthe chez les fleurs d'Émilie. Et puis surtout, s'il y a un autre événement à ne pas louper, en dehors des journées du patrimoine, c'est bel et bien le concert d'un monument de la chanson française. Écoutez-moi bien, Francky Vincent. Oui, vous avez bien entendu, Francky Vincent à la guinguette de Roisey-sur-Sarthe ce samedi. Notre Francky national chez nous en Sarthe pour 10 euros. Ça, pardon, mais ça ne se rate pas. Alors oui, profitez de votre week-end pour vous plonger dans notre richesse patrimoniale sartoise. Elle mérite qu'on la mette à l'honneur. Mais n'oubliez pas non plus le reste parce que ce week-end, bah, y a aussi plein d'autres choses à faire en Sarthe. Et j'espère que 72 secondes suffisent à vous en convaincre. Alors, convaincu ?
1: On stats. Oui, pleinement convaincu, Christelle, convaincu évidemment.
5: Ah bah convaincu, oui, mais par les journées du patrimoine aussi quand même. Hein.
6: Bien sûr.
5: On en parle dans un instant.
6: Tout à fait, c'est le sujet en plus de la transition est toute trouvée. De ici c'est vous à Denover avec Bérénice Bélanger. Quel est votre lieu de patrimoine préféré en Sarthe? Quel lieu comptez-vous

0: Mais vous habitiez avant en Sarthe.
1: Oui.
0: Pourquoi vous avez quitté la Sarthe, Frédéric? Qu'est-ce qui s'est passé là? Qu'est-ce qui s'est passé?
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1: Oh, différentes raisons, le travail, des amis, voilà.
0: Bon, vous revenez en Sarthe quand même des fois.
1: Ah, je travaille en Sarthe.
0: Ah, voilà. Bon, ça va, on est rassuré.
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4: Christelle Cailloux, nous voici à la veille des Journées du Patrimoine et notre invité ce matin est un passionné qui se bat depuis 10 ans pour faire renaître un lieu, mais à l'histoire très particulière.
5: C'est François Avis, le propriétaire du château de la Forêterie à Allonne, près du Mans. Monsieur Avis, bonjour.
6: Bonjour.
5: Ça fait maintenant un peu plus de 10 ans que vous avez entrepris ce travail, faire revivre ce lieu que beaucoup d'Allonnais ont appelé pendant très longtemps le château brûlé. Ça fait pas rêver, dit comme ça. En quelques mots, rappelez-nous un petit peu l'histoire de ce lieu.
6: Il a été construit, bâti par Gustave Avis, mon arrière-grand-père, entre 1895 et 1897. Il s'y est installé en 1997 et il est mort sur place, maire d'Allonne, en 1913. Et puis la famille est restée dans ce château quand même. Bon. Et puis jusqu'à la guerre, où à partir de 1941, il y a eu plusieurs occupations allemandes successives, jusqu'à la percée d'Avranches du général Patton, début août 1944, après deux mois de piétinement en Normandie. Il a percé vers Avranches et vers Rennes. Et les Américains sont arrivés, ont pris la route de Paris, donc sont arrivés au Mans, et ont pris un peu par surprise, je pense, les occupants de la Forêterie, qui étaient des éléments isolés de la division Das Reich, une division SS blindée, qui avait fait parler d'elle à Rodeur-sur-Glane quelques semaines auparavant, et qui se battait en Normandie, justement, contre les Alliés.
5: Un château qui a subi pas mal de dégradations, et depuis, vous tentez de le rénover, et c'est plutôt bien parti en 10 ans. Dites-nous un petit peu ce que vous avez fait, ce que vous avez dépensé. Hein.
6: Oui, c'est effectivement une grosse rénovation, parce que l'incendie de 1944 avait ravagé tout le bâtiment, le contenu, la toiture, toutes les fenêtres, enfin bon. Et c'est resté à l'abandon pendant presque 75 ans, jusqu'en 2015, où la Fondation du Patrimoine m'a attribué le label de la Fondation du Patrimoine, donc. Et puis avec cette aide, qui est une aide surtout fiscale d'ailleurs, il y a eu quelques subventions de la Direction régionale des affaires culturelles et puis du département de la Sarthe. La Covid a permis à la région également d'intervenir un petit peu à un moment donné. Et voilà, et donc grosso modo, enfin les dépenses ont dépassé le million d'euros.
5: Un million d'euros sur une année, vous dépensez combien pour faire quoi aujourd'hui finalement, les différentes étapes, c'est quoi?
6: Actuellement, on essaye de terminer les travaux, mais péniblement, parce que je suis un peu à bout de souffle sur le plan financier. J'ai demandé le soutien des banques, mais qui pour l'instant me le refusent, trouvant que c'était la conjoncture économique a l'air un petit peu défavorable. Apparemment, les investissements dans l'investissement, dans l'hébergement de courte durée et l'événementiel, ce qui est le projet du château, en effet, enfin partiellement, pas que, mais partiellement, fait que les banques sont un peu réticentes à prêter de l'argent. Voilà. Donc pour l'instant, on est un peu en difficulté pour poursuivre. Donc j'espère qu'on va pouvoir arriver à quand même ouvrir une partie du château dès que possible, pour pouvoir avoir quelques rentrées sur le plan économique. Voilà.
4: Ici Maine, il est 7h48, François Viss, le propriétaire du château de la Forêterie à Allonnes, et ce matin, Christelle Cailloux, notre invitée.
5: C'est la prochaine étape, en fait. Vous aimeriez faire un lieu de réception, faire des mariages? On en est où à ce niveau?
6: Oui, c'est ça. On a travaillé sur plusieurs projets. Il fallait trouver quelque chose qui soit adapté au lieu, qui est quand même assez assez particulier, hein, qui est très proche du centre-ville du Mans. Il y a des transports en commun. La Cetram s'arrête au bout du chemin d'entrée du château.

0: Le cadre est superbe, hein, avec une grande vue sur le sud de la Sarthe. Enfin bon, et le château lui-même est un beau monument, tout à fait séduisant. Enfin bon, il y a un effet waouh quand on arrive, hein, qui est net.
1: Et cet effet waouh, c'est pour quand le premier mariage, par exemple? Vous avez une idée d'une échéance ou c'est encore trop tôt?
0: Pour l'instant, c'est un peu flou. Bon, on espère ouvrir pour le début de l'année prochaine. Il y a que quelques petits travaux pour terminer, notamment d'acheter le matériel pour l'aménagement, acheter des lits, acheter des rideaux, acheter des tables, enfin bon, vous voyez, tout ce qui permet de faire fonctionner un établissement sur ce genre de projet. Là, pour l'instant, on ne sait pas trop comment financer ça. Donc, s'il y a quelques auditeurs qui entendent ça, peut-être qu'ils peuvent
1: nous aider. Qui ont envie d'investir dans votre château, ils seront les bienvenus. Ah bah oui, François Avis, merci d'avoir été notre invité ce matin, propriétaire du château de la Forêterie à Alonne, qui se visite ce week-end. On vous met toutes les heures et les jours de visite sur notre site internet. Merci à vous, belle journée.
0: Merci à vous aussi, au revoir.
2: Merci François Avis, merci Christelle Caillot, impatient effectivement d'aller découvrir ce château pour avoir le fameux effet waouh. Ici matin, c'est également l'effet sourire sur simple demande, avec une chanson qui va bien pour cela, comme celle de Zaz, par exemple, avec mon sourire.

0: Ici Ben avec Zaz et Mon Sourire. 7h52, j'espère que vous avez votre téléphone à portée de main. Dans quelques instants, je vous donne un feu vert pour nous appeler avec un cadeau d'une nature que vous allez apprécier. Je ne vous dis pas tout de suite. Avant cela, Tom Vanier, oui. Un point sur les messages sur la page Facebook Ici Ben et sur la météo.
1: Et oui, la météo et cette pluie qui vous a peut-être réveillé cette nuit, mais elle ne reviendra pas d'aussitôt. Un vendredi au sec en Sarthe aujourd'hui. Vos petites météos comme tous les matins sur la page Facebook d'Ici Ben avec Marie-France qui est au Lude ce matin avec un ciel couvert à 10 degrés qui nous souhaite un bon vendredi à toutes et tous. Paulette, elle, est à Lavaré avec un ciel là aussi nuageux et 9 petits degrés pour le moment. Un après-midi lumineux en Sarthe, entre 20 et 23 degrés au plus chaud de la journée. Côté Mercure, dans le canton de Marolles-les-Braux, prévoyez 20 degrés. Autour de Saint-Calais-Champagny, 21 degrés. La maximale pour le bourg de Brulon avec 23 degrés. Je jette un petit coup d'œil sur vos conditions de circulation, notamment si vous cherchez à rejoindre le centre-ville du Mans en ce vendredi matin. Déjà du monde, avenue du docteur Jean-Mac. Même chose, avenue Georges Durand au sud du Mans quand vous cherchez à rejoindre le cœur du centre-ville. Au niveau de la rocade, pour le moment, rien à vous signaler, si ce n'est quand vous prenez la sortie en direction de l'université. Et comme tous les matins, si vous êtes témoin du moindre incident, le 02 43 29 10 10.
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0: Place à notre rendez-vous voyage dans le temps, comme chaque jour, un petit peu avant les infos de 8h en compagnie de Stéphane Bern. Et ce matin, Stéphane, on va voyager au temps d'architectures improbables.
13: Certains construisent des ponts pour faire passer des trains. D'autres construisent un pont pour faire passer de l'eau qui transporte des bateaux. Logique. Le 16 septembre 1896. Après 6 années de travaux, le pont canal de Briare est enfin prêt. Cet ouvrage spectaculaire qui enjambe la Loire entre Briare et Saint-Firmin-sur-Loire permet au canal latéral à la Loire de poursuivre sa route sans que les péniches aient à descendre dans le fleuve. Une révolution pour le transport. Mais son inauguration est loin du triomphe attendu. Pas de président de la République, pas de fanfare, pas même de grand discours. À croire que personne ne veut se mouiller. En effet, les habitants inquiets après de fortes pluies accusent déjà ce géant métallique d'être responsable d'infiltration dans leur cave. Résultat, l'ouverture se fait presque discrètement.
14: Monsieur, dans les affaires, la première qualité, c'est la discrétion. Surtout pour ces affaires-là.
13: Pourtant, la prouesse est considérable. Long de 662 mètres, le pont canal devient alors le plus long du monde dans sa catégorie. Ces 14 piles supportent plus de 13 000 tonnes d'eau. Et devinez à qui on doit ce chef-d'œuvre ? Le projet est mené par l'ingénieur Léonce à Belmazoyer. Et pour les piles éculées, il fait appel aux entreprises de Gustave Eiffel.
15: Mais pour aller plus vite, nous t'appellerons Gus.
13: Aujourd'hui encore, les péniches glissent tranquillement au-dessus du fleuve, offrant un spectacle unique. De l'eau qui traverse de l'eau. C'est magnifique, mais il faut quand même l'expliquer plusieurs fois. Un canal dans un pont au-dessus d'un fleuve, ça en fait de l'eau qui a coulé sur le pont.
0: N'est-ce pas, cher Stéphane, le plaisir de vous retrouver lundi même heure. Vous évoquerez le temps de Vidocq, le forçat qui devint flic. Tom Vanier, c'est ça qui est chouette, on a un tout petit peu de temps avant de retrouver les infos de 8h en compagnie de Christelle Caillou. Le moment est venu de retrouver Rosaline. Rosaline, bonjour.
1: Bonjour Rosaline.
8: Bonjour.
0: Et bienvenue, d'où nous appelez-vous Rosaline?
8: Du Mans.
0: Du Mans, quel quartier du Mans?
8: Pontlieu,
0: parfait. Rosaline, je m'autorise, hein, parce que rappelons-le, le cadeau, comme ça, c'était quelque part de façon très spontanée que l'on vous a invité à composer le 02 43 29 10 10. Gagner un bon d'achat fleurs au naturel, il y a deux points de vente du côté de l'avenue Bollé, en effet. Et puis, il y a aussi, en sortie de Coulaines, direction Saint-Pavas, 30 euros. Je trouve que vous avez un prénom qui sent bon le pouvoir des fleurs.
8: C'est Rosaline.
0: Rosaline. Ah, oui, comme je vous l'avais dit, j'étais surpris. Rosaline. Non, j'avais raison. Rosaline, c'est bien Rosaline.
1: Bien sûr.
0: Oh là là. Bon, Rosaline, bravo. Ce bon d'achat 30 euros, il est pour vous. Quel genre de bouquet vous aimeriez composer?
8: J'aime bien les lys et les roses.
1: Ah, ça fait un très joli bouquet, ça.
0: C'est pas très surprenant, Rosaline. Ouais. Et les lys aussi, c'est la fleur des rois, ça, les lys, non? C'est ça?
1: Oui.
8: Oui, je crois, oui.
0: Ouais. Bravo, en tout cas, Roselyne. C'est pour vous, tout ça. Vous allez pouvoir en profiter, pourquoi pas ce week-end, en tout cas, quand vous voulez. C'est quoi le programme de votre journée, Roselyne?
8: Eh bien, je ne peux pas aller bien loin parce que j'ai été opérée du pied, donc je suis en convalescence.
0: Bon, alors, le bouquet de fleurs, je suis sûr qu'il y a quelqu'un dans votre entourage qui est capable d'aller en faire un, de vous l'amener, ça va vous amener quelque chose de supplémentaire grâce à Ici Matin, ça c'est bien. Merci, quoi qu'il en soit, d'entamer la journée avec Ici Matin de bon pied, je le dis quand même, sans faire de jeu de mots. Merci chère Roselyne, portez-vous bien, on vous dit à très très bientôt.
8: Merci, puis bonne journée à vous tous.
0: Eh tiens, Roselyne, je pose encore une question. Vous nous écoutez en ce moment radio ou vous regardez plutôt en mode télé?
8: Mode radio.
0: Très bien. Parfait, ça nous va bien aussi. Merci encore, Rosine. et à très vite. Tom, je sais que vous regardez également la carte de la Sarthe. Vous savez qu'en ce moment, sur le site ici.fr, je vous invite à y aller, vous avez la possibilité de géolocaliser les stations qui présentent les carburants les moins élevés. Ils sont de toute façon très, très élevés. Et là, je trouve que cette carte est très, très bien faite. C'est qu'elle indique aussi les stations qui sont fermées en rupture. En ce moment, hein, sans faire de pub pour ce réseau, mais Total, en ce moment, la quasi-totalité des Total, en Sarthe,
1: notamment route de Paris au niveau de Champagny, une station totale je passe devant tous les matins et c'est vrai qu'il n'y a plus d'essence.
0: Alors si vous avez aussi envie de nous dire effectivement je confirme qu'elle est fermée ou rouverte, vous pouvez également le faire, ce sont des infos qui rendent service, on est là pour les relayer. 02 43 29 10 10
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0: Vous êtes toutes et tous les bienvenus en ce vendredi 18 septembre, il est 8h.
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0: Je m'y ferai un jour ce jingle. Le journal électeur en Sarthe, Christelle Caillou, avec l'association Valentin Aoui, qui accompagne les personnes mal ou non voyantes en Sarthe, qui dispose désormais d'une cuisine test adaptée.
16: Oui, elle a été présentée cette semaine aux adhérents et partenaires qui l'ont financée. L'association compte s'en servir pour proposer des cours de cuisine aux personnes qui perdent la vue. Ce sont des choses toutes simples, en fait. Privilégier des appareils qui ont encore des boutons. On le constate tous, c'est de plus en plus rare. Et une plaque de cuisson vocale, par exemple, c'est la solution. Mais c'est deux fois plus cher qu'un appareil classique, note le président du comité sarthois, Benoît Lavigne, et lui-même malvoyant. Il plaide pour que tous les appareils disposent de la fonction vocale.
17: Comme c'est une niche, on paye beaucoup plus cher. Si on voulait aller au bout des choses, le système de vocalisation de la plaque, là, c'est une toute petite carte électronique qui est adaptable dans tous les matériels. Hein. Il faudrait que les fabricants se donnent la main et disent on va rendre notre matériel accessible. Une estimation de coût, c'est environ 40 euros. On pourrait rendre un frigo vocalisé, on pourrait rendre un four, on pourrait. Tout ça, il suffirait d'incorporer cette petite plaque-là, de façon à ce que ce soit vocalisé et accessible pour tous. Ça aurait l'avantage de permettre à monsieur tout le monde d'avoir déjà ça chez lui, de l'appréhender. Et ça évite la grosse marche quand on perd la vue en cours de vie. On se dit, je suis plus capable de rien, je suis même pas capable de me faire des pattes. Vous voyez, c'est un truc tout bête. Et si on a déjà ça chez soi, c'est plus facile de dire, je vois plus, je vais travailler à l'oreille. Voilà, c'est faire différemment.
16: Une plaque classique à deux feux, c'est entre 60 et 90 euros. Et celle à commande vocale coûte 176 euros. Au-delà, l'association propose aussi des lunettes connectées en test pour ses adhérents. C'est notre info d'ici. C'est un reportage à suivre dans une demi-heure. L'actualité en Sarthe avec ce car scolaire et cette voiture qui sont entrées en collision hier matin. C'était à Jouy-l'Abbé peu avant 9h dans la rue principale. Le car transportait 8 élèves qui se rendaient au collège de Ballon-Saint-Marc. Aucun des adolescents n'a été blessé. La conductrice de la voiture, elle, légèrement touchée, a été prise en charge par les pompiers et transportée à l'hôpital du Mans. Un bus de substitution a été affrété pour transporter les élèves au collège. On ne connaît pas les circonstances de l'accident.
0: C'est compliqué en ce moment de faire le plein de la voiture avec la hausse des prix des carburants.
16: Le gasoil est parfois à plus de 2,35 euros le litre. Le sans-plomb à plus de 2,20 euros. Et c'est difficile aussi de se décider si on remplit ou non la cuve de fuel pour l'hiver. Là aussi, les prix ont grimpé. Comptez cette semaine entre 1700 et 1800 euros les 1000 litres. Sur une facture, c'est en moyenne 500 euros de plus que l'année dernière à la même époque. Et contrairement à d'autres années en ce mois de septembre, pour le moment, les livreurs ne sont pas débordés. En fait, beaucoup, comme Éric Boujard, livreur basé à la Chartre-sur-le-Loir, en Sud-Sarthe, conseillent d'espacer les livraisons. Ça permet de faire quelques économies, selon lui.
10: Il y a déjà longtemps qu'on a incité nos clients à plutôt fractionner leur livraison. Certes, le prix unitaire est peut-être légèrement plus cher, mais c'est en fractionnant qu'on fait les meilleures moyennes. Beaucoup de clients qui consomment 1500 litres par an ont pris l'habitude de prendre en trois fois. C'est plus facile, eux, pour leur trésorerie. Et puis, ben, la moyenne est meilleure, parce que si vous achetez là, en ce moment, où que le cours est relativement soutenu, vos 1500 litres, et que si vous le fractionnez 500 litres là, une autre en fin d'année et une autre fois au printemps, peut-être que le prix dégonflera. Là, on sait très bien que c'est le début de saison. Les ventes n'ont pas été faites. Les spéculateurs sont très au fait du marché. Ils savent que va y avoir une demande qui va arriver. Il n'est pas rare que le produit est moins cher l'hiver. Il faut acheter, mais il faut aussi savoir vendre pour prendre les plus-values.
16: Éric Boujard, livreur basé à la Chartre-sur-le-Loir. Les élections municipales de mars dernier et le recours de Nadine Grelet-Certenay rejeté, l'ancienne maire de la Flèche candidate à sa réélection, avait saisi le tribunal administratif de Nantes après l'élection de Romain Lemoigne en mars dernier. Elle reprochait au nouveau maire du RN des irrégularités lors de la campagne, comme par exemple l'annonce de ralliement à sa liste de candidats d'une autre liste juste avant la clôture de la campagne, sans que l'opposition puisse en débattre. La rapporteure publique a rendu ses conclusions hier et elle préconise donc le rejet du recours, même si elle reconnaît qu'il y a eu quand même quelques irrégularités. Ce sera en fait aux trois juges de trancher. La décision est attendue le 24 septembre prochain. Il y a du changement à la tête de l'ARS. Stéphane Domingo quitte la direction de l'Agence régionale de santé en Sarthe pour rejoindre celle du Maine-et-Loire. Il était en poste depuis 7 ans. Il a notamment participé au déploiement du service d'accès aux soins, un dispositif qui permet d'obtenir rapidement un conseil médical ou un rendez-vous pour un soin urgent ou non programmé 24 heures sur 24 et 7 jours sur 7. On ne sait pas encore qui va le remplacer à la tête de l'ARS en Sarthe.
0: Une exposition inédite aux archives départementales de la Sarthe.
16: Oui, le thème, les 200 ans de la photographie. Et on découvre les clichés des premiers photographes du département. C'est la première fois que les archives organisent une telle exposition. Le vernissage a eu lieu hier. Des photos parfois très fragiles et pas évidentes à conserver qui seront montrées seulement quelques jours, Noah Marché.
18: Certaines photos seront visibles seulement quelques jours.
19: C'est une photographie qui est montrée pour la première fois.
18: Au micro, Julien Jaunet, chargé de la médiation culturelle aux archives départementales. Pendant la visite, il s'arrête notamment sur ce cliché du château de la Barre à Conflans-sur-Annie.
19: Donc l'exposition va durer 3 mois. Elle ne pourra pas être présentée, cette photographie, en permanence, puisque les objets photographiques, les photographies sont des objets fragiles, donc qui sera remplacé par un fac-similé.
18: L'image est déjà un peu passée. Elle a été prise en 1854 par le Sartois Louis-Alphonse Poitevin, qui travaillait justement à rendre les photos plus résistantes.
19: Qualifié de troisième homme de la photographie, c'est l'inventeur de la photographie inaltérable, donc qui garantit la durabilité des photographies. C'est grâce à lui qu'on peut encore observer encore aujourd'hui les photographies du 19e siècle, qui avaient tendance à s'effacer assez rapidement.
18: Quand elles ne sont pas montrées au public, les photos sont stockées dans des conditions très précises.
19: Alors, Alors, ce qu'il faut, c'est conserver à une température qui soit adaptée, donc généralement à 3 degrés, à l'abri de la lumière, de l'humidité. C'est vraiment ça l'essentiel, donc de protéger les documents au maximum et les numériser notamment, pour les protéger, d'avoir une copie numérique.
18: Malgré tout, d'après Julien Jaunet, la photo du château de la Barre pourrait disparaître d'ici 25 à 100 ans.
16: L'exposition est visible à partir de dimanche pour les journées du patrimoine et jusqu'à fin décembre. Entrée libre du lundi au jeudi de 13h à 17h30, le vendredi de 8h30 à 17h30 et certains samedis matin. Du basket, à quelques jours de la reprise du championnat, le MSB a dévoilé hier ses nouvelles techniques parce que c'est une vidéo à voir. Trois maillots aux couleurs différentes pour le championnat, un maillot orange pour les matchs à domicile, un blanc et un noir pour les rencontres à l'extérieur. Vous pouvez les admirer sur cette vidéo sur ici.fr.
0: C'est vrai que c'est celle qu'on peut faire un jeu de mots, hein. C'est unique. Ah ouais. Comme unique le point météo que l'on fait tout de suite.
16: Allez.
0: Avec Tom Vanier, hop, c'est fait.
1: Très belle transition, un week-end si tout va bien, entièrement au sec en Sarthe aujourd'hui, et ça démarre en ce vendredi avec du soleil dans l'ensemble malgré quelques gros nuages épais par secteur en cours de journée. Comme tous les matins, vous nous partagez le ciel et le thermomètre de chez vous. Martine a fait son petit commentaire sur notre page Facebook. Un petit coucou de Rue Audin ce matin, il fait 9 degrés avec un ciel très brumeux. Martine qui nous partage aussi un petit cliché du jardin des plantes au Mans. Continuez de commenter comme tous les matins. Cet après-midi, belle douceur ambiante côté Mercure pour le Nord-Sarthe dans le secteur de Saint-Paterne-le-Gandelin. Comptez 20 degrés du côté de Bessé-sur-Braye, échangez 21 degrés. La maximale pour le secteur de Luché-Pringé avec 23 degrés. 8h08 sur votre radio ici mène. Un petit point trafic sur vos conditions de circulation, notamment si vous cherchez à rejoindre le centre-ville du Mans. Il y a du monde au sud-ouest, notamment boulevard de Morium, et c'est surtout la rue de Sablé qui est particulièrement bouchée en ce vendredi matin. Quand vous arrivez sur l'avenue Olivier Heuzé, il y a du monde dans ce secteur, soyez donc extrêmement vigilants. Puis il y a du brouillard aussi, n'hésitez pas à adapter votre vitesse.
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0: Et on vous espère très clairement de bonne humeur en ce vendredi matin. En tout cas, nous avons tout pour que vous soyez encore plus de bonne humeur dans les prochains instants. Ça passe notamment par un cadeau très très sympa, mais je n'en dis pas plus. Tout de suite, c'est la musique qui va bien. Téléphone et New York avec toi, bon vendredi.

0: Ici matin avec téléphone et New York avec toi.
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0: Ici matin, c'est chaque jour de très très belles rencontres avec les portraits de Lilian Brault, une vie de malvoyant, Gérald Godivier, le personnage qu'il a rencontré, pour les gens d'ici. Mais avant de retrouver justement ce portrait dans les tout prochains instants, 02 40 29 10 10, je sais déjà vous serez nombreux à vouloir jouer, car il y a à gagner ce matin deux places pour Hervé Villard en concert. Le jeu en question pour les gagner, ces places, c'est le jeu de la velue qui sous la douche va fredonner une chanson. Et pour gagner tout cela, c'est simple, il faudra reconnaître qui chante la chanson à la base, donc reprise par la velue. C'est dans les tout prochains instants. 8h12.
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0: Déjouer les pièges du quotidien, c'est possible avec C'est pas vrai, Christelle Caillou, c'est le rendez-vous anti-arnaque.
5: Oui, et ce matin, Audrazo, vous nous dites que les entreprises sont aussi les cibles des escrocs. Vous avez reçu d'ailleurs un témoignage.
6: Oui, celui de Noémie. Elle est ostéopathe pour animaux. Elle a monté sa micro-entreprise là, en avril dernier. Et à la rentrée, elle reçoit un courrier par la poste, mise en demeure de payer. C'est ce qui est écrit. On réclame à Noémie 234,17 €.
7: J'ai été quand même très étonnée. Je commence à stresser quand même, en me disant que je ne vois pas du tout à quoi ça peut correspondre, sachant que toutes mes charges sont payées. Après, je me suis quand même demandé si c'était pas une arnaque.
6: Noémie a raison, c'est une arnaque, et c'est même une arnaque très répandue. J'ai trouvé des tonnes de témoignages de micro-entrepreneurs qui ont reçu, là, à la rentrée, exactement le même courrier. Bon, regardons-le ensemble. L'expéditeur, déjà, c'est écrit en haut à gauche, c'est la DGRFO. Et la DGRFO, j'ai tapé le nom dans Google, ça n'existe pas. Et puis, il y a ce QR code en bas du courrier, ça c'est suspect aussi. L'entrepreneur est censé le flasher pour payer. Donc je l'ai fait. Et là j'atterris sur un site très étrange. Il me propose d'acheter un pack conformité entreprise pour, je cite, être en règle avec le code du travail. 234,17 €. En fait, on essaye de me faire acheter quelque chose. Ça n'a rien à voir avec une mise en demeure ou un courrier officiel.
5: Bon alors, Aude, quelles sont les entreprises ciblées par ces courriers mensongers ?
6: Très souvent, ce sont des entreprises qui viennent d'être créées. Et ça, ce n'est pas un hasard du tout, parce que quand on crée son entreprise et que c'est la première fois, on est un peu dans le flou, on ne sait pas exactement quelle démarche il faut faire, et donc, on est une cible. Et puis, les coordonnées des entrepreneurs récemment immatriculés, elles sont publiques, au moins pendant quelques jours, là sur Internet, n'importe qui peut les voir, et donc n'importe qui peut leur envoyer un faux avis de paiement. Donc mon conseil, il est tout simple, ne payez pas.
0: Ah oui, et soyez naturellement sur vos gardes. Merci Aude, 02 40 29 10 10, il est 8h15, vous pouvez appeler maintenant. Déjà pour être sûr de pouvoir jouer avec nous dans les prochains instants, c'est le jeu de la velue, Tom, et que oui, l'on adore. A gagné deux places pour le concert d'Hervé Villers en concert sur la scène du Forum Le Mans le mercredi 30 septembre. Il chantera, j'en suis sûr, Capri.
8: Capri, c'est fini.
0: Et si vous voulez en forte Capri, vous avez le droit de jouer, je vous le rappelle. Parmi les grands succès d'Hervé Villard, il y a Méditerranéenne. Non, on l'a plus, mais je pensais qu'on l'avait. Elle est partie, la Méditerranéenne.
9: Vous pouvez chanter,
0: on va revenir après. Non, je pourrais, mais si vous voulez, c'est vrai que du côté de la météo, on aurait besoin d'un petit peu de pluie, mais là, je pense que la Méditerranéenne pourrait peut-être revenir. Non, elle ne va pas revenir. Alors attention, 02 43 29 10 10, les amis, c'est très simple. Il faut deviner, reconnaître qui chante. C'est la velue qui chante. Écoute.

0: Merde.
1: Salut. Vous êtes les bienvenus, hein, bien sûr. 02 43 29 10 10. Qui à l'origine chante ce que la velue a repris avec le talent qui la caractérise?
2: Oui, oui.
1: Vous n'hésitez pas, vous nous appelez maintenant. Elle est deux places, qui sait, pour le concert d'Hervé Villard. On fera chanter Méditerranée dans les prochains instants, c'est promis. Elles seront pour vous. Il est 8h16. Tom Vanier, on regarde de nouveau ce qui se trame au niveau de la météo. Comment on circule également en Sarthe?
3: On laisse le parapluie à la maison pour ce qui est de la météo. Si vous partez de la maison, là, comme ça, 8h17, il a plu cette nuit, oui. Mais accalmie tout au long de ce vendredi et même tout au long du week-end, du brouillard. Par contre, au lever du jour, avec un mercure situé entre 10 et 13 degrés, à Vivoin, 10 degrés, au Grand Lucé, 11 degrés, un peu plus de douceur au Lude avec 13 degrés. Cet après-midi, un ressenti, ma foi, très agréable pour le mercure. Le Nord-Sarthe aux alentours de Beaumont sur Sarthe, 20 degrés, bonne étape. Savigny-l'Évêque, il fera 21 degrés, la maximale pour le secteur des Comois avec 23 degrés. Un point sur vos conditions de circulation avec un véhicule sur la bande d'arrêt d'urgence à vous signaler sur la départementale 323 au niveau de Changé. Si vous prenez la route, soyez extrêmement vigilants dans ce secteur.
1: Merci beaucoup, Tom. Soyez prudents, les amis. Il est 8h17. Et si on réécoute un petit peu la velue, on peut, Maxime, qui réalise l'émission. Ouais, écoutons. Qu'est-ce qu'elle chante, la velue?
0: On va,
1: pour gagner les places pour le concert d'Hervé Villard, il faut nous dire qui chante à l'origine.
3: C'est une artiste, non?
1: J'imagine. Ouais, hein, oui. Ou un artiste. Une artiste.
3: Une artiste, j'ai l'impression. Ouais, ouais.
1: 02 43 29 10 10. C'est promis, dans un instant, on aura aussi l'extrait de Méditerranée.
3: Ouais,
1: ah,
3: yes.
1: On l'a retrouvé. Hervé Villard. Allez à son concert. On le rappelle, ce sera quand même un des grands événements des prochains jours. Mercredi 30 septembre, 20h, sur la scène du Forum. Évidemment, on est au Forum puisque le Palais des Congrès et de la Culture du Mans, rappelons-le, est en travaux. Donc tous les concerts sont au Forum en ce moment. Michael Jackson, c'est tout de suite, avant d'accueillir peut-être vous qui allez jouer au 02 43 29 10 10. The Way You Make Me Feel. Okay.

0: 6 matin. Ça rime avec on tape dans les mains. Yeah, with Michael Jackson. And the way you make me feel.
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0: Tom. Oui. L'heure est heureuse. Nous accueillons Isabelle.
3: Bonjour Isabelle.
0: Depuis Bazouges sur le Loir, Isabelle. Ça va ?
4: Bonjour à toute l'équipe, oui, ça va bien.
0: Bon, c'est vrai que Bazouges sur le Loir, on est quasiment en frontière avec le 49 en plus, là-bas,
4: oui.
0: Isabelle.
4: Oui,
0: bien.
4: Oui, oui.
0: Isabelle, je vous rappelle, il y a un concert bientôt au Mans, Hervé Villard,
4: oui.
0: Pour gagner de place.
4: J'avais entendu ça, oui.
0: Ah, il faut, on va réécouter La Velue sous la douche, rappelons-le. C'est là qu'elle chante, La Velue sous la douche. C'est une chanson de qui, Isabelle ?
4: Alors, j'ai reconnu Clara Luciani.
0: Tom Vanier, c'est vous qui validez. C'est, vous êtes sûr que c'est pas Sylvie Vartan ?
3: Clara Luciani.
4: Non, c'est bien Clara Luciani, je
0: la
4: reconnais bien.
0: Hein. Mais, voilà, dans ces cas-là, c'est
3: on
0: bon.
3: Va vérifier.
0: Ouais. Oui, c'est Clara Luciani avec La Grenade.
3: Tout à fait.
4: Ah oui, bon.
0: Et parmi les chansons, j'en suis sûr, il y aura d'Hervé Villard, là, quand vous serez sur scène. Il y aura Méditerranéenne. On va la voir cette fois.
3: Elle est là.
0: Je me disais, on va pas l'avoir. Bon, Isabelle, vous allez aller à ce concert avec une copine, avec votre mari, mais tout ce que l'on sait, c'est que vous allez y aller grâce à Issimène. Elle est pas chouette, la vie.
4: Ah oui, ben, vraiment, merci, c'est un beau cadeau. Là. Je croyais pas du tout que j'allais être prise ce matin, oui.
0: Écoutez, comme quoi, tout est possible.
3: Faut toujours y croire, Isabelle.
4: Oui, c'est super, j'aime beaucoup ce chanteur, oui, tout à fait.
0: Je pensais que vous allez dire, j'aime beaucoup Issimène et Issy Matin.
4: Ah aussi, aussi bien sûr, Issimène. De toute façon, en me levant, c'est Issimène qui me réveille et qui suit toute la matinée, donc il n'y a pas de problème. Hein.
0: Ceci est un bijou. Merci Isabelle, belle journée
4: merci beaucoup,
0: à vous.
4: Merci.
0: Et à très bientôt.
4: Aussi.
0: Bon concert.
4: Merci encore.
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0: Les gens d'ici, Lilian Bro, des personnalités qui font vivre le territoire, qui marquent aussi la Sarthe par leur particularité. Ce matin, Lilian, un homme malvoyant.
5: Gérald Godivier est en effet malvoyant, mais avoir un handicap n'empêche pas d'avoir une vie bien remplie, la preuve.
6: Je suis aussi ingénieur, je suis sculpteur, je suis judoka, je suis responsable associatif, je suis animateur pour les enfants. Enfin, je suis tout plein de choses en même temps et nous prendrons cette écoute pour découvrir tout ça. L'enfant, c'est pas toujours le moment le plus simple parce que les enfants n'est pas toujours très sympa avec ceux qui sont un peu différents et qui voient les choses différemment. L'intégration est pas toujours facile, surtout quand on vous apprend dès l'âge de 6 ans qu'un jour vous perdrez la vue. Avec l'âge, je me rends compte que j'ai vécu avec ce poids qui a sans doute enlevé l'insouciance de l'enfance. À l'adolescence, elle régresse, mais j'en ai pas encore totalement conscience. À cette époque-là, j'ai encore 120 degrés de champ visuel, ça permet encore de vie, de faire des choses. Mais on voit bien qu'on n'est pas comme les autres. Il y a des choses qu'on ne perçoit pas comme les autres. Et puis surtout, c'est qu'on a cet impératif de se dire à l'école, qu'est-ce que je fais ? Je suis le bon élève qui suit et qui apprend bien. Et c'est comme ça que moi j'ai répondu, qui est mon fort intérieur en bon élève. Donc j'ai suivi les cours, j'ai bossé, j'ai travaillé, j'ai répondu à tout ce qu'on attendait de moi, quitte à des fois m'enfermer un peu sur moi-même. J'ai essayé de trouver des petits boulots, de trouver des choses, parce que t'as beau avoir un niveau d'études, mais tu t'aperçois que si t'as pas la voiture, si t'as pas ceci, si t'as pas cela, on te dit on pense à toi, mais ça nous embête parce que tu peux pas te déplacer comme on veut. Et tu t'aperçois que c'est plein de petits freins qui arrivent et que toi t'as un prisme performance, montrer que t'es capable aux autres. Et tu t'aperçois qu'à un moment faut abandonner un peu tout ça. Et c'est pas facile. Le judo, c'est mon parti combattant, de dépassement, d'aller affronter l'autre. Mon côté sculpteur, moi je l'aime bien, c'est un côté où je me pose. Quand je me pose des questions, j'aime bien sculpter parce que je perds pas la tête, mais le fil de mes idées, où j'ai des idées noires, je me tape sur les doigts, donc ça me rappelle à l'ordre. Là, dans ta pensée, il y a un truc qui va pas là. Puis il y a le côté, moi j'aime bien, sylviculteur, bûcheron, où t'es dans la nature, tu déplaces du bois, tu fais un effort physique, tu fais quelque chose qui a du sens. Et voilà, la partie associative, c'est la réalisation de soi, c'est aider les autres à mieux franchir le chemin que j'ai vécu. Moi, j'ai appris grâce à ça à me concentrer sur mon toucher, à ressentir les choses, à écouter mon entourage. Et puis après, dans les petits côtés négatifs, ce serait bien qu'on aille ce soir sortir à tel endroit. Je peux pas rentrer en bus. Il faut qu'il y ait quelqu'un qui me redépose. C'est la grande problématique de l'autonomie. Hein.
5: Et malgré son handicap, vous venez de l'entendre, Gérald a beaucoup d'activités. Typiquement, le jour de l'enregistrement de cette interview, il revenait du musée TC car il travaille en ce moment sur l'adaptation pour les malvoyants des galeries égyptiennes.
0: Et un projet qui devrait être opérationnel en novembre et tout va bien se passer. Bravo, super témoignage. Lundi, comment est-ce que l'on passe du dessin au jeu vidéo? C'est Romain Lamine qui pourra en témoigner puisqu'il sera effectivement l'invité de ce rendez-vous, les gens d'ici, Lilian Bro. Tom Vanier, tout va bien ce matin?
3: Tout va bien et tout va bien aller aussi si vous restez sur Ici Mène avec Bérénice Bélanger dès 9h avec vos témoignages au 02 43 29 10 10. Notre question ce matin, on veut savoir si vous allez découvrir un nouveau lieu sartois pour ces journées européennes du patrimoine. On attend vos appels, vos témoignages au 02 43 29 10 10.
0: Belle matinée à toutes et tous.
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0: Yep, avec Tom Vanier, avec Christelle Caillot, avec vous toutes et tous. Vous continuez de nous appeler si vous le souhaitez, 02 43 29 10 10 pour partager notamment vos infos météo. Vous avez, Tom, il y a quelques instants, évoqué le rendez-vous avec Bérénice Bélanger. Après les infos de 9h, on aura également le plaisir de retrouver Bérénice Bélanger aussi à 11h pour le fameux jeu de 11h. À gagner, ce sera la dernière fois cette semaine. Le fameux sac glaciaire de la maison Prunier. Ah. Et l'on va rajouter un cadeau plutôt poids lourd avec des places pour aller faire un petit tour du côté naturellement des 24 heures camion. Donc vous serez évidemment opérationnels toutes et tous dès 11h pour nous appeler au 02 43 29 10 10. Lilian Bro, quel homme des fameux portraits des gens d'ici, va nous retrouver dans moins de 10 minutes. Il a testé pour nous une adresse gourmande qui paraît-il vaut le détour. Où est-il allé? Qu'est-ce qu'il a pu éventuellement déguster? Vous restez naturellement avec nous pour le savoir. Belle matinée dans tous les cas à toutes et tous et encore une fois aussi bon réveil à tous ceux et à toutes celles en ce moment qui préparent ces fameuses journées européennes du patrimoine.
10: L'actualité en Sarthe ce matin, la Sarthe est plus confrontée à l'illettrisme que les autres départements des Pays de la Loire. C'est ce qui ressort d'une étude de l'INSEE publiée hier. Selon l'Institut National des Statistiques et des Études Économiques, 12,4% des Sarthois âgés de 18 à 64 ans ne maîtrisent pas les fondamentaux à l'écrit ou en calcul. C'est 3% de plus que le reste de la région. Un accident entre un bus scolaire et une voiture en Sarthe hier matin, un peu avant 9h, à Jouer-la-Baie. Il y a eu un blessé léger, la conductrice de la voiture qui a été transportée à l'hôpital du Mans. Les 8 élèves qui étaient dans le bus n'ont pas été touchés. Les joueurs du MSB ont de nouveaux maillots. Ils ont été présentés hier en vidéo, orange, blanc ou noir, selon les matchs à voir sur ici.fr. Dans un instant, dans l'info d'ici, on vous parle des lunettes connectées en Sarthe. Ces petits objets qui deviennent parfois des accessoires de mode sont aussi très utiles pour les déficients visuels en Sarthe. Mais pour le moment, le tour de l'actualité en France et dans le monde en 90 secondes, Valentin Bertrand.
11: Il voulait s'en prendre à la police et à l'État. On l'apprend aujourd'hui. Un policier des Yvelines a été arrêté fin août, mis en examen et placé en détention provisoire. Le fonctionnaire de 35 ans est soupçonné de préparer un acte terroriste et d'avoir en prévision fabriqué des armes de guerre. C'est à lire sur ici.fr. 6 mois de prison et 6 mois de sursis, c'est la peine prononcée hier contre le père qui a menacé de mort un surveillant et la principale d'un collège d'Esine près de Bordeaux. L'altercation s'est produite lundi après un différend entre sa fille et d'autres élèves. élèves. Le barème de rémunération des fonctionnaires gelé, les retraités les plus aisés mis à contribution, un délai de carence pour certaines aides aux étrangers. Sébastien Lecornu dévoile ses pistes pour le prochain budget. Objectif, faire 54 milliards d'euros d'économie. Pas d'économie pour le moment sur les aides carburant. Le gouvernement reconduit après la fin du mois son aide gros rouleur de 100 euros pour les travailleurs modestes. Alors que ce matin, le litre de gasoil est à 2,40 euros en moyenne du jamais vu. Le sans-plomb 95 est à 2,16 euros. Des animaux à peine sevrés, des visiteurs incités à les prendre dans les bras pour susciter un achat coup de cœur. La Fondation 30 millions d'amis dévoile une enquête sur les salons du chiot et demande leur interdiction définitive. Dans une lettre adressée à la ministre de l'Agriculture, l'association juge un simple durcissement des contrôles insuffisant. Ce sont ses premiers choix de sélectionneur. Zinedine Zidane dévoile aujourd'hui sa liste de joueurs pour les matchs de Ligue des Nations. Première rencontre dans une semaine en Turquie, puis le 2 et le 5 octobre au Stade de France.
10: Valentin Bertrand, merci. 8h32, vous écoutez Ici Mène et ce matin, on vous parle des lunettes connectées qui peuvent changer la vie des Sartois. Ce n'est pas seulement un gadget pour les jeunes influenceurs, c'est aussi un outil qui change la vie et la vue des personnes non et malvoyantes. C'est ce qu'a démontré cette semaine le comité Valentin de la Sarthe. L'association accompagne les déficients visuels, mais ça nous concerne tous, car avec l'âge, notre vision ne fait que diminuer. Un usage que n'avaient pas forcément prévu les fabricants. C'est notre info d'ici, elle est signée Marie Mutrécy.
12: Quand on voit arriver Damien, lunettes de soleil sur le nez, franchement, on ne voit aucune différence.
13: Ah bah non, c'est pas marqué lunettes connectées pour déficients visuels. C'est pas marqué dessus. Hein.
12: Le Sartois non-voyant de naissance les utilise depuis Noël dernier.
13: Pour me décrire un environnement, la lecture d'un courrier, la reconnaissance des billets, parce que des fois les billets, en le prenant entre nos doigts, on arrive à savoir la grandeur, mais des fois si c'est un billet qui a un peu trop servi, on peut vite confondre entre un billet de 10 et un billet de 20.
12: Voilà ce qu'il entend par exemple devant l'ardoise du boucher dans la rue.
14: Promo de la semaine. Filet de poulet à 18,95 €. Au lieu de 25,95 €.
13: Alors dans la boîte crânienne, puisque le son sort par ses conductions osseuses.
12: Les personnes mal et non-voyantes utilisent déjà de manière très poussée leur smartphone pour s'orienter, lire, communiquer, raconte Antoine, le bénévole formateur sur l'usage de ses lunettes. Lui, y voit un autre intérêt.
15: Déjà, nous, on ne voit pas les gens venir, hein, c'est en cas d'agression ou quoi. Le téléphone, il reste dans la poche. Et tout sort de la branche des lunettes et on parle tout simplement comme les personnes qui ont des AirPods par exemple. On reste accessible, on entend les SMS, on entend les appels, on peut décrocher en toute autonomie et savoir où est-ce qu'on est aussi en gardant les mains dans les poches.
12: Tout ça pour moins de 400 €, un coût plutôt modéré, continue Benoît Lavigne, président du comité sartois, Valentin Ahuy.
16: On a du matériel très adapté, c'est une petite caméra que vous tenez à la main, je vous citerai pas la marque parce que j'ai pas le droit. Mais cette petite caméra, elle vaut 3 000 €. Et elle ne fait pas ce que font les lunettes.
12: Même si Margaret, la professeure de braille de l'association qui a perdu la vue à l'âge de 5 ans, continuera de s'en passer.
17: Moi, je suis une vieille dans le métier de non-voyante. Donc, c'est totalement différent. On se débrouille beaucoup mieux que les gens qui arrivent dans l'handicap.
12: Dans un rapport de 2018, l'Observatoire régional de la santé des Pays de la Loire montrait que les troubles visuels concernent quasiment toute la population à partir de 50 ans.
10: Marie Mutrécy pour Ici Mène, 8h35, Bruno.
0: On va regarder ce qui se trame du côté du ciel, même si j'ai l'impression que le roi soleil va de nouveau nous accompagner aujourd'hui et ce week-end, Tom.
3: Oui, tout à fait, oui, après une nuit plutôt humide, il faut le dire, en Sarthe, le ciel s'éclaircit doucement dès ce matin et ça devrait se maintenir tout au long du week-end. Vous êtes debout, vous nous partagez vos météos sur la page Facebook d'Ici Mène. Joe est à Alonne ce matin, brouillard à l'horizon, c'est le cas de beaucoup de communes ce matin à 8h35. Il fait 14 degrés. Continuez de nous partager vos météos également au 02 43 29 10 10. Un temps très correct, toujours cet après-midi entre 20 et 23 degrés au plus chaud de la journée. Côté Mercure pour le Nord Sarthe, autour de Ciel Guillaume, Météo France prévoit 20 degrés. À Dolon, Ivry-l'Évêque, 21 degrés. La maximale dans le secteur de Malicorne-sur-Sarthe avec 23 degrés. Vos conditions de circulation en temps réel sur Ici Mène tous les matins. Avec cet accident à vous signaler visiblement sur la départementale 323 entre Changé et la sortie Pôle Santé Sud. Vous savez, à cette départementale, juste avant la sortie pour rejoindre l'avenue du docteur Jean-Marc, il y a visiblement un véhicule accidenté sur le bord de la route, sur la bande d'arrêt d'urgence. Si vous avez plus d'informations à nous transmettre, vous pouvez joindre Ici Mène au 02 43 29 10 10.
0: Merci Tom.
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0: Ouais, on vous espère très clairement de bonne humeur. C'est peut-être votre anniversaire aujourd'hui. Si tel est le cas, joyeux anniversaire. Bon, Christelle et Tom, je ne vous l'avais jamais avoué, mais vous savez quoi ?
3: Qu'est-ce qu'il y a ?
0: J'ai 10 ans.
3: Ah, mais vous ne les faites pas. Hein.
0: Ah, oui.
3: Ah non, c'est dingue.
0: Non, mais en fait, je voulais vous avouer que c'est ça, la chanson qui arrive.
3: Hein. Ah, Alain Souchon, ouais, d'accord.
0: Et j'ai 10 ans et c'est maintenant.

0: Ici matin, Alain Souchon, j'ai 10 ans.
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0: Testine, adresse gourmande, ça vous tente, c'est dans une poignée de secondes. Tom Vanni d'ici à 9h, qu'y aura-t-il ?
3: On prendra la direction de La Ferté-Bernard, car oui, ce sont les journées européennes du patrimoine. Et à La Ferté-Bernard, on va pouvoir découvrir un art dont on parle peu et que je trouve à titre personnel assez fascinant, restauration de livres anciens. Alors comment ça se passe ? Eh bien, Claire Thomas sera notre invitée ce matin.
0: C'est vrai qu'il y a une fréquence ici même, à La Ferté-Bernard, 105.7. Mais c'est important de le dire. Ça fait.
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0: J'ai testé pour vous, c'est Lilian Bro qui part chaque jour tester des activités en tout genre. Il assiste à des événements, il pousse aussi la porte de boutique et ça c'est sympa. Et parmi ces portes, il y a celle de l'adresse gourmande. Et justement, Lilian Bro, vous n'êtes pas très très loin de la mairie du Mans.
4: En effet, place du Halet. Pour être précis, j'avais un petit creux, alors je suis retourné dans cette enseigne que j'avais déjà essayé sans le micro. Et aujourd'hui, j'ai testé pour vous Moment Gourmand. Après une rue bien en pente, je suis un peu essoufflé, mais j'arrive à bon port. Je rencontre la gérante des lieux, Charlène Arzeux. Elle me présente le resto.
5: C'est un lieu convivial, je l'espère chaleureux, où on peut manger à tout moment de la journée. C'est entre le resto, le snack, le bar, le café.
4: Alors on peut prendre partie par partie. Dans la partie restaurant, qu'est-ce que vous proposez ?
5: Alors on a des brunchs, donc plutôt petit déjeuner. On a une formule le midi et on peut aussi faire des planches. Après, j'ai découpé dans la journée, mais au final, si on veut une planche le matin ou si on veut un brunch le soir, tout est possible. Tout se passe à base de 4 recettes, 4 destinations. On les sert soit en sandwich, soit en tartine, soit en salade.
4: Je ne vous ai même pas parlé de la décoration. Il y a tout un tas de cartes postales sur les murs qui nous rappelle les différentes propositions. Ça nous invite au voyage, tout comme les menus.
5: J'essaye de trouver des recettes qui nous font voyager un petit peu. Donc c'est un petit temps pour prolonger les vacances, pour préparer les prochaines.
4: Du genre, est-ce qu'on peut avoir des exemples ?
5: Eh bien en ce moment, mais la carte va bientôt changer, on peut partir en Espagne avec chorizo, poivron, tomate, huile d'olive à l'ail. On peut partir en Scandinavie avec une recette à base de saumon. Donc si c'est froid, c'est du chèvre frais, du concombre, et si c'est chaud, c'est de la courgette et de la mozza. On a la Grèce, la recette végé, donc petit pois, tomate feta, et la dernière qui risque de changer, à la France à base de jambon de volaille, emmental et comté.
4: Je vous l'accorde, ce n'est pas l'heure du repas, et pourtant j'en suis persuadé, vous aussi ça vous ouvre l'appétit. Et Charlène l'a dit, la carte va bientôt évoluer.
5: Comme on rentre dans l'automne, bientôt l'hiver, on va se rapprocher de la Suisse.
4: On a hâte. Et ce qui est dingue, c'est que Charlène nous cuisine toutes ces merveilles dans un espace très restreint.
5: C'est un tout petit établissement, donc j'ai une cuisine de 3 mètres carrés, donc peu de stockage.
4: Je vous propose qu'on aille faire un tour, que vous nous expliquiez un peu comment vous travaillez dans cet espace qui n'est pas très grand.
5: Et oui, on avait bien vite fait le tour. En fait, moi, je travaille beaucoup sur le comptoir. C'est là où je fais mes préparations ou les assemblages. Ensuite, j'ai qu'un four. Et puis après, j'ai l'espace lavage, on va dire, puisque j'ai pas non plus de place pour un lave-vaisselle. Donc, je fais toute la vaisselle moi-même. Entre l'évier, le four et le comptoir, les frigos en dessous, voilà.
4: Faut être organisé.
5: Exactement.
4: Puis, vous l'entendez, la cerise sur le gâteau, c'est le sourire.

0: rigole, mais je rigole pas cependant. On ira faire un petit tour du côté de la Ferté-Bernard pour l'événement d'ici. À suivre aussi, événement musical. Le nouvel Indochine, il est là, il est prêt, vous allez peut-être l'écouter pour la première fois là dans les prochains instants. Ça s'appelle Victoria.
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0: À bientôt 8h45, Tom Vanier, les 3 plus, le partage chaque matin d'infos pratiques, locales, utiles et sympas. Et vous allez donc nous raconter l'histoire d'une légende mystique à Étival-le Mans. Mais avant cela, c'est la finale de Le Mans Pop Festival et ce sera dimanche.
6: Et oui, car c'est déjà la fin de ce concours de chansons francophones, 32e édition déjà, organisée à la MLC des Saulnières. Il y a eu des centaines de candidats de la Sarthe et même en dehors et seulement 4 finalistes donc dimanche sur scène. Vous retrouverez Juliette Magnévoise, Soa, Bonneville, Marc Parodi et Body. Ce sont donc les 4 finalistes. Et attention, il y a un invité d'honneur. 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Un beau cadeau ce matin.
0: Ce week-end, c'est bien sûr le retour des Journées européennes du patrimoine.
6: Et en Sarthe, il faut le dire, Bruno, on a de quoi faire, notamment à Conneret. Si je dis Conneret, évidemment, on pense tout de suite aux rillettes, où la maison Prunier propose aux petits curieux de visiter son ancienne manufacture située dans le cœur de la commune. Des visites gratuites tenues, s'il vous plaît, par les anciens employés du site eux-mêmes. Théophile Prunier, co-directeur de la maison, nous détaille ces 2 journées.
7: Donc on peut quelque part dire que c'est un vrai patrimoine parce que c'est l'histoire des rillettes, hein, c'est le plus ancien site aujourd'hui encore existant, on a cette chance. Et moi, ce que j'aime particulièrement à dire sur ce sujet-là, c'est qu'on a l'immense fierté que ça soit nos retraités qui y ont travaillé, parce que même après plusieurs, ça fait plus de 20 ans de retraite pour eux, hein, parce que le site a fermé en production en 1995. Donc on voit que même après tant d'années, ces gens sont investis pour promouvoir, je dirais, cette passion autour de l'engagement des rillettes et plus particulièrement au sein de la Maison Prunier.
6: Des anciens employés qui auront moult et moult anecdotes à vous partager pour visiter ce site, rien de plus simple. Vous présentez spontanément, hop, comme ça, à l'ancienne manufacture de 10h à midi et également entre 14h et 17h.
0: Alors Tom, évoquez-nous cette légende quelque peu méconnue en Sarthe.
6: Oui, car on connaît pour beaucoup la légende de la Dame Blanche, oui. Mais connaissez-vous celle de la Dame Verte, sa cousine sartoise? C'est les journées du patrimoine ce week-end, c'est l'occasion d'en savoir un petit peu plus, hein, sur notre patrimoine, justement à Étival-lès-le-Mans. Vous êtes invité pour une randonnée autour du château démantelé de la Cornuère, afin de peut-être, et j'insiste ce matin sur le peut-être, assister à un phénomène assez rare, une brume phosphorescente d'un vert intense, serpentant comme ça le ras du sol dans les chemins creux. Certains visiteurs l'ont observer cette lueur et ressentent même une odeur soudaine et sucrée de fleurs des bois. Alors, simple illusion ou véritable phénomène paranormal, à vous de vérifier et à vous de frissonner, surtout ce week-end.
0: À bientôt 8h48, un petit clin d'œil à la météo, il va faire beau aujourd'hui ce week-end.
6: Oui, peut-être que vous avez été réveillé par la pluie cette nuit, eh bien je vous rassure, ça ne va pas durer un week-end au sec, avec au moins 10 degrés ce matin autour de Loué, 11 degrés, quelques degrés de plus au Lude avec 13 degrés, on grimpera jusqu'à 23 degrés cet après-midi, c'est la maximale autour de Brulon.
0: C'est maintenant. Oui, c'est maintenant. Le nouvel Indochine, top, le voilà, vous l'attendiez. Écoutez le Indochine, Ici Mène. Nouveauté dans Ici Matin, Victoria, c'est le titre.

0: c'est clairement un événement. Tout nouveau titre d'Indochine, c'est un événement. Celui-ci s'appelle Victoria. C'est marrant, ça me fait penser à une reine d'Angleterre, hein, tout cela. Et on va rappeler également l'actu en novembre. Ce sera aussi la sortie d'un film, L'Arena Tour, le 20 novembre, même encore en DVD, aussi en vinyle et en Blu-ray, pour continuer comme ça de suivre toute l'actu d'Indochine. 8h52. L'événement d'ici nous amène à prendre la direction de la Ferté-Bernard.
1: Et oui, la petite Venise de l'Ouest, comme on aime l'appeler, propose un grand et beau week-end en ces journées européennes du patrimoine auquel Claire va contribuer. Bonjour Claire Thomas.
2: Bonjour.
1: Avec votre collaboratrice Julie Corbier, vous êtes fraîchement installée à la Ferté et vous allez ouvrir pour la première fois votre atelier de restauration de livres baptisé Au fil de l'huile. Vous êtes toutes les deux restauratrices de livres diplômées. C'est quoi l'histoire, Claire, d'Au fil de l'huile ?
2: Alors, donc Au fil de l'huile, c'est un atelier qu'on a monté il y a très peu de temps, cet été en réalité. Julie et moi, on s'est rencontrés à l'Institut National du Patrimoine à Paris, où on a fait nos études toutes les deux, alors que pourtant aucune de nous n'est originaire de Paris à la base. Moi, je viens de Bretagne et Julie, elle, est de la région. Et donc, quand on s'est rencontrés, on s'est très bien entendu. Et en fait, au fil des années, on s'est dit, mais pourquoi pas monter un atelier ensemble en région. Et en cherchant un petit peu, on a décidé de s'installer à la Ferté-Bernard et de créer cet atelier ensemble. Et donc, c'est comme ça qu'est né Au fil de l'huile, qui fait référence à la rivière de l'huile qui coule à la Ferté-Bernard.
1: Ce week-end, vous ouvrez donc les portes d'Au fil de l'huile. Aux curieux, quel est le programme, Claire ?
2: Alors, le programme, il est très, très, très simple. On est ouvert samedi de 10h à 18h. C'est une visite complètement libre. Les gens viennent quand ils veulent. Et nous, on va essayer de présenter un petit peu notre atelier, notre travail aussi, au travers de notre matériel et des objets qu'on peut avoir pour faire découvrir un petit peu au public notre métier qui n'est pas forcément très, très connu et en quoi ça consiste.
1: Quel genre de livre vous restaurez aujourd'hui, Claire ?
2: Alors, tout type de livre, vraiment, on est très très ouverte. On a été formé à plein de choses. On peut travailler sur des manuscrits médiévaux, sur des chartes en parchemin avec des sceaux en cire. On peut travailler sur des livres un petit peu plus classiques du 15e, 16e, 17e siècle avec des reliures en parchemin ou en cuir. Et on travaille aussi sur des documents modernes comme des albums photographiques ou alors des livres brochés du 20e siècle. Donc vraiment sur tout. Et puis on est aussi amené à travailler sur des documents graphiques. Donc là, ça va être tout ce qui est documents en 2D sur papier ou sur parchemin. Donc documents d'archives, affiches, estampes, c'est vraiment très très varié.
1: Une très belle activité à découvrir donc ce week-end à la Ferté-Bernard, de la restauration de livres Au fil de l'huile avec Claire et Julie. Merci Claire d'avoir été avec nous ce matin. Je vous souhaite un très bon week-end.
0: Merci Claire.
2: Merci à vous.
1: Très belle journée.
0: Et merci Tom et la Ferté-Bernard. Rappelons-le, nouvelle fréquence. Ici Mène, là-bas, 105.7.
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0: 8h55, c'est l'heure de la consultation matinale avec le docteur Kierzek. Ce sera dimanche, journée dédiée à la sensibilisation au cancer de la prostate. Et les derniers chiffres montrent une hausse des cas ces dernières années. Bonjour docteur.
4: Bonjour à toutes et à tous surtout, parce que oui, le cancer de la prostate, c'est plutôt les hommes. Ça reste le cancer le plus fréquent chez l'homme en France, avec environ 16% de tous les nouveaux cas de cancer. Ça occupe malheureusement la tête du championnat. Une partie de cette hausse s'explique cependant par le fait que l'on dépiste davantage. Plus on installe de caméras autour du terrain, je fais la métaphore avec le terrain de foot, plus on repère les fautes qui passaient autrefois inaperçues. Ce n'est donc pas forcément une mauvaise nouvelle. Ce qui inquiète davantage les spécialistes, c'est la proportion de cancers diagnostiqués à un stade avancé. Cela signifie que certains hommes attendent que l'adversaire soit entré dans la surface de réparation avant d'appeler la défense. Truc de mec, forcément on parle foot, mais là l'objectif ça va être de se dépister. Et certains hommes se découvrent soudain un talent de gardien de but. Ils repoussent la question, le rendez-vous et parfois même le médecin. Mais avec le cancer, croire qu'on gagne du temps, c'est souvent qu'on en perd. Les principaux facteurs de risque, on les connaît bien. Le premier, c'est l'âge. La grande majorité, c'est après 65 ans. Il y a les antécédents familiaux, un père, un frère qui a été touché aussi, ça multiplie les risques. Et dans certaines familles, le cancer de la prostate ne se contente donc pas de regarder le match. Il possède un abonnement malheureusement transmis de génération en génération. Autre facteur de risque, c'est le surpoids. Et contrairement aux États-Unis, il n'y a pas de dépistage systématique. La raison est simple, on risquerait de découvrir et de traiter des cancers qui sont très lents en termes d'évolution. Et tous les cancers de la prostate ne jouent pas à la même vitesse. vitesse. Certains attaquent un peu comme Mbappé. D'autres progressent si lentement qu'ils pourraient être commentés par une chaîne parlementaire. Bref, c'est au cas par cas, pas de dépistage systématique.
0: Alors concrètement, en quoi consiste ce fameux dépistage et à partir de quel âge s'en préoccuper?
4: La discussion peut commencer avec le médecin traitant à partir de 50 ans ou dès 45 ans quand il y a un risque élevé, notamment un risque familial. Le dépistage va reposer sur deux examens complémentaires. Un, le toucher rectal et deux, le dosage sanguin du PSA. Alors le toucher rectal, je vois déjà votre tête, hein, ça a une réputation absolument catastrophique pour beaucoup d'hommes. C'est l'équivalent médical d'un match joué sous la pluie sans remplaçant et devant toute la belle famille. En réalité, ça dure quelques secondes. Ça permet au médecin d'évaluer la taille de la prostate et il pourra compléter aussi par un dosage du PSA qui n'est pas une garantie absolue, ni que vous n'avez pas de cancer, ni que vous avez un cancer. Bref, discutez-en avec votre médecin et la meilleure stratégie, c'est celle qui est personnalisée. Allez, d'ici là, portez-vous bien.
0: Et vous aussi, docteur, merci beaucoup. Lundi même heure, vous serez au rendez-vous. Le thème sera « Je ne maigris pas, mais mon métabolisme est-il vraiment coupable ?» Voilà, rendez-vous lundi. Merci beaucoup, Tom Vanier.
1: Merci beaucoup pour cette belle matinée.
0: Et oui, absolument, on a passé un bon moment avec vous toutes et tous. Terminez agréablement la semaine. Sortez aussi ce week-end sur les journées européennes du patrimoine en Sarthe. Sincèrement, il y a plein de portes qui s'ouvrent. Alors, engouffrez-vous. On adore partager avec vous ces découvertes. Excellent week-end à toutes et tous.
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0: C'est la fin de Ici Matin pour ce vendredi. Ça a été franchement un vrai bonheur de vous accompagner depuis 6h avec toute l'équipe Christelle Cavec. Vous allez retrouver dans quelques instants pour les infos de 9h. Bonjour Bérénice Bélanger.
11: Bonjour Bruno.
0: Ça fait très plaisir de vous retrouver pour la suite de cette matinée avec un copieux menu, un copieux programme. Et vous allez me dire, comme tous les vendredis matins et comme tous les matins de la semaine et du week-end.
11: Et les journées européennes du patrimoine. Quel est votre lieu de patrimoine préféré en Sarthe? Si je vous pose la question, Bruno, en deux mots, peut-être la muraille.
0: Ah ouais, c'est vrai que j'adore cette muraille romaine, globalement. Bon, le M24 aussi, je reconnais que j'aime bien, il y a plein de patrimoine automobile là.
11: Ça m'étonne.
0: Muraille, je vous suis.
11: Quel lieu allez-vous découvrir ce week-end à l'occasion des Journées européennes du patrimoine? Prenez la parole au 02 43 29 10 10. À bientôt.
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11: Début de journée, vous écoutez Icymène, il est 9h. Le journal, Christelle Caillot. Bonjour Christelle.
12: Bonjour Bernice, bonjour à tous.
11: Un investissement de 9 millions d'euros pour le fabricant de tracteurs classe sur son site à Trangers, près du Mans.
12: Oui, le groupe allemand construit un banc d'essai climatique à cellules chaudes. Le site est unique en France, il emploie 80 personnes. Il permet de tester en condition les tracteurs avant qu'ils soient commercialisés. Les travaux ont commencé en août, un nouvel équipement qui va permettre de gagner en efficacité. Nous nous sommes rendus sur place. Lola Salamon.
13: Il faut se représenter un immense bloc de 14 mètres de haut et 950 mètres carrés. Deux caissons où l'on rentre le tracteur pour tester les liquides de refroidissement, explique Adrien Grosmy, responsable des essais validation pour les tracteurs classe.
14: On monte la température et on la stabilise. On est capable de la stabiliser au-delà de 40 degrés. Et ensuite, on voit comment le refroidissement de tous les fluides réagit.
13: Tester la capacité de refroidissement des tracteurs, c'est plus que jamais indispensable.
14: Il y a un lien avec le changement climatique. Les températures augmentent. Nos tracteurs travaillent à pleine charge toute la journée en plein soleil à des températures qui augmentent. Donc effectivement, il nous faut nous adapter.
13: L'idée, c'est surtout de gagner en efficacité.
14: Jusqu'à présent, évidemment, les essais, on les faisait déjà. Donc c'était soit dans des cellules qui nous appartiennent, qui sont un peu obsolètes et qu'on avait besoin de renouveler. Et pour les derniers essais, on sous-traitait à l'extérieur. C'était des allers-retours, des déplacements, etc., qui peuvent être coûteux aussi.
13: Et le nerf de la guerre, c'est surtout la vitesse pour sortir de nouveaux tracteurs. En faisant les tests à trancher directement, ils peuvent gagner un temps précieux pour les ajustements.
14: Quand les cellules sont sur place, on peut faire des optimisations en live et recommencer l'essai, parce qu'on fait des essais qui sont répétables, donc soit dans la journée, soit directement le lendemain.
13: Les travaux ont déjà débuté, mais il faudra attendre début janvier 2028 pour que les caissons soient opérationnels.
12: Une centaine de tracteurs subissent en ce moment toutes sortes de tests avant d'être commercialisés sur le site de Trangé. Au moins 3 feux de végétation hier en Sarthe à Sougé-le-Ganelon. Un hectare d'herbe sèche a brûlé. C'était en fin de matinée. En début d'après-midi à Saint-Denis-d'Orque, c'est 1,5 hectare de végétation qui est parti en fumée. Et puis un autre incendie hier soir à Saint-James-sur-Sarthe, au lieu dit le Champcaume. 8 pompiers étaient sur place avec le renfort de l'hélicoptère bombardier d'eau Morane 72. 8000 mètres carrés ont brûlé. Le recours de Nadine Grelet-Certenay rejeté. L'ancienne maire de la Flèche, candidate à sa réélection, avait saisi le tribunal administratif de Nantes après l'élection de Romain Lemoigne en mars dernier. Elle lui reprochait des irrégularités lors de la campagne. La rapporteure publique a rendu ses conclusions hier. Elle préconise le rejet du recours, même si elle reconnaît qu'il y a eu quelques irrégularités. Ce sera au juge de trancher. Décision le 24 septembre prochain.
11: Des billets de train à 5 euros pour se rendre aux journées du patrimoine.
12: C'est ce que propose la SNCF ce week-end. Alors l'offre est valable pour les TER au départ ou à destination de toutes les gares des Pays de la Loire. Demain et dimanche, vous pouvez avoir les billets en gare ou sur Internet. Et ce matin, l'invité d'Issimène était le propriétaire d'un château ouvert au public pour ses journées. François Avis, propriétaire du château de la Foretterie à Allonnes, près du Mans. Ça fait 10 ans qu'il rénove le château de sa famille et aujourd'hui, les banques sont plus réticentes pour les futurs aménagements.
15: C'est effectivement une grosse rénovation parce que l'incendie de 1944 avait ravagé tout le bâtiment, le contenu, la toiture, toutes les fenêtres, et c'est resté à l'abandon pendant presque 75 ans, jusqu'en 2015 où la Fondation du Patrimoine m'a attribué le label de la Fondation du Patrimoine. Donc, il y a eu quelques subventions de la Direction Régionale des Affaires Culturelles du département de la Sarthe. Covid a permis à la région également d'intervenir un petit peu à un moment donné. Les dépenses ont dépassé le million d'euros. Actuellement, on essaye de terminer les travaux, mais péniblement, parce que je suis un peu à bout de souffle sur le plan financier. J'ai demandé le soutien des banques, mais qui pour l'instant me le refusent. La conjoncture économique a l'air un petit peu défavorable. Et apparemment, les investissements dans l'hébergement de courte durée et l'événementiel fait que les banques sont un peu réticentes à prêter de l'argent. Donc pour l'instant, on est un peu en difficulté pour poursuivre. Donc j'espère qu'on va pouvoir arriver à quand même ouvrir une partie du château dès que possible pour pouvoir avoir quelques rentrées sur le plan économique.
12: François Avis espère pouvoir organiser des mariages et des réceptions dans son château d'ici l'année prochaine pour les journées du patrimoine. 2 visites sont organisées demain et dimanche à 14h30 et 16h15. Et si vous n'avez pas encore fait votre choix sur les monuments à visiter, Issimène vous propose une petite sélection. C'est à retrouver sur ici.fr et puis on en parle tout à l'heure dans votre émission. Enfin tout de suite d'ailleurs sur vos lieux préférés, vos petits coups de cœur. Les coups de cœur, elles en ont eu. Ces influenceuses qui étaient en Sarthe, elles cumulent plusieurs millions d'abonnés sur les réseaux sociaux. Plusieurs influenceuses, dont 2 ex-Miss France, ont passé 48 heures dans notre département. C'était une opération de communication de la filière laitière pour mettre à l'honneur une ferme sartoise, l'usine Belle de Sablé et le magasin du fromager réputé du Mans, Fabrice Degoulet. L'opération organisée par Les Produits Laitiers sont vos amis pour la vie. Ça ne s'invente pas. Ça permet de toucher un public sur les réseaux sociaux. Les photos, parmi toutes ces photos, il y a celle de l'ex-concurrente de Koh-Lanta, Cindy Pomerol, qui pose tendrement sa tête sur une grosse meule de Canté. C'est à voir, bien sûr, sur ici.fr. 8h06, la météo, Bérénice.
11: Un temps bien ensoleillé malgré des passages nuageux, plus ou moins importants hein, en cours de journée, mais il va faire beau. Un petit vent d'ouest modéré va nous accompagner aujourd'hui. Les températures ce matin, 9 à La Ferté-Bernard, 10 à Vibray et Saint-Calais, 11 au Mans et à Malicorne, 11 degrés aussi à Sablé-sur-Sarthe. Il fera cet après-midi entre 20 et 23 degrés. On est parti pour un beau week-end. Le soleil va régner sans partage demain. Le mercure va grimper jusqu'à 25 degrés et jusqu'à 26 dimanche après-midi. À tout à l'heure, Christelle.
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11: Bonjour et bienvenue, ici c'est vous jusqu'à 10h. Durant une heure, vous réagissez à la question du jour. On met en lumière notre patrimoine ce matin. Quel lieu allez-vous découvrir ce week-end à l'occasion des Journées Européennes du Patrimoine? Prenez la parole au 02 43 29 10 10. Envoyez vos messages aussi sur l'appli Ici et les réseaux sociaux Ici Mène. On se retrouve dans quelques minutes avec Françoise Maillard qui est présidente de la Fondation du Patrimoine en Sarthe.
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11: Le temps pour nous d'écouter Pascal Obispo qui arrive là sur Ici Mène. Tombez pour elle, bon début de journée.

0: pour elle, Pascal Obispo, sur Ici Maine.
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0: On célèbre le patrimoine sartois ce matin. Quel lieu allez-vous découvrir ce week-end à l'occasion des Journées européennes du patrimoine? Prenez la parole 02 43 29 10 10. Envoyez vos messages aussi sur l'appli ICI et les réseaux sociaux ICI Maine. Je vous lis le message de Florence dans un instant. Françoise Maillard, bonjour Françoise.
3: Bonjour.
0: Vous êtes la présidente de la Fondation du patrimoine en Sarthe. Quelle est la vocation de cet organisme?
3: Eh bien, à la suite de l'émotion d'un maire de Saumur qui s'était inquiété du sort du petit patrimoine, il a travaillé d'une façon extrêmement efficace. C'était il y a 30 ans, puisqu'on a fêté nos 30 ans cette année. Et il a obtenu un statut particulier pour une association 1901 qui est reconnue d'intérêt public.
0: Organisme privé, hein?
3: Oui. Complètement privé, indépendant, et donc qui permet aux personnes qui veulent faire des restaurations, je dis bien restauration et pas réhabilitation ou choses comme ça, des restaurations sur du patrimoine de qualité, ancien, plus ou moins ancien, parce que on peut s'intéresser à des choses très récentes. Et de cette façon-là, on peut obtenir une défiscalisation de la moitié de ses travaux. Donc, il y a même pas de plafonnement. Hein, donc, faut pouvoir assumer l'autre moitié des travaux.
0: Comment la Fondation du patrimoine finance-t-elle justement ces projets de restauration? Il existe plusieurs sources de financement.
3: Alors, la source la plus intéressante, je trouve, c'est les successions en déshérence. C'est-à-dire que nous récoltons cet argent-là pour pouvoir le redistribuer afin de mener à bien un certain nombre de travaux reconnus vraiment utiles. Parce que c'est vrai qu'on s'intéresse au petit patrimoine, souvent en déshérence quand il arrive, quand il a besoin vraiment de restauration, mais aussi à un patrimoine plus important quand il y a besoin. On s'est intéressé à des tas de financements, en particulier celui de la restauration de Notre-Dame de Paris, qui reste un exemple extraordinaire.
0: Souscription publique, collecte de dons auprès des particuliers, auprès des entreprises, aussi du mécénat.
3: On fait du mécénat énormément, et grâce à ça, ça nous permet aussi d'avoir un réseau d'entreprises intéressées par le patrimoine. Alors, la connaissance, c'est quand même ce qui sauve le patrimoine. Quand les choses sont ignorées, elles finissent par disparaître.
0: Mais
3: quand
0: vous êtes là pour les mettre
3: en lumière.
0: En lumière.
3: Ouais.
0: Aide publique, loto. D'ailleurs, il y aura un loto du patrimoine. Alors, lundi soir.
3: C'est maintenant.
0: Prendre son ticket, c'est soutenir la restauration.
3: Ah bah carrément, non seulement alors déjà, c'est un coup au grattage, un coup au tirage, parce que on peut gagner soi-même quelque chose, et surtout on contribue à financer les choses vraiment exceptionnelles qui ont été sélectionnées par un jury qui est composé déjà sur place des membres de la fondation. Alors, faut se rappeler que la fondation est à 90% formée de bénévoles, seulement 10% de personnes qui appartiennent à la fondation en tant que salariés. Le reste c'est fait par des gens qui ont eu une autre vie avant
0: et qui sont passionnés de patrimoine, forcément.
3: Qui ont des talents, on est coopté en fait la plupart du temps. Bon, certaines personnes se proposent, mais beaucoup sont attirés justement par cette idée de sauvegarder.
0: On va s'éloigner de la Sarthe avec le message de Florence qui nous écrit sur les réseaux sociaux. La chapelle Sixtine m'a marqué. Le plafond peint par Michel-Ange est une merveille. J'ai passé un long moment à regarder les détails, les personnages, les couleurs. Que vous inspire ce témoignage, Françoise?
3: Je le partage. J'ai eu aussi le privilège de visiter la chapelle Sixtine. Il n'y avait pas trop de monde, donc on a pu quand même bien admirer le plafond. Bon, c'est vrai qu'on y resterait des jours entière, hein, parce que les détails sont somptueux et c'est sûrement une des plus belles œuvres.
0: Hein. Quel est votre lieu de patrimoine préféré en Sarthe? Quel lieu allez-vous découvrir ce week-end à l'occasion des Journées européennes du patrimoine? On vous invite à prendre la parole au 02 43 29 10 10. Le patrimoine de la chanson, ça existe aussi. Céline Dion en fait partie, c'est sûr. Bonjour, pardon, merci, sur Ici Maine.
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0: week-end, ce sont les Journées européennes du patrimoine. On en parle ce matin dans Ici, c'est vous. Et dans une minute, Françoise Maillard va nous conseiller quelques lieux à visiter.
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0: On est curieux de savoir les lieux que vous allez découvrir ce week-end à l'occasion des journées du patrimoine. Appelez-nous au 02 43 29 10 10. Rose va nous rejoindre à ce numéro dans un instant. Et avec nous, Françoise Maillard, qui est présidente de la Fondation du patrimoine en Sarthe. Françoise, vous avez un véritable coup de cœur pour les jardins du Prytanée militaire de la Flèche.
15: Oui.
0: Pourquoi est-ce un lieu exceptionnel ?
15: C'est un lieu exceptionnel parce qu'il a survécu à tellement de siècles, puisqu'il a été créé par le bon roi Henri IV, celui qui a inventé la poule au pot du dimanche. Donc, malgré tout, des rois comme ça, malheureusement disparus trop tôt, méchant Ravaillac. Donc, on fait pour la France énormément de choses. Là, il a utilisé son héritage, parce qu'en fait, c'était la terre de sa grand-mère, pour créer un collège. À l'époque, c'était un collège royal. Donc, ça permettait de faire entrer dans l'éducation des gens qui n'étaient pas forcément de familles extrêmement riches, puisque l'éducation, au démarrage, était très très réservé aux personnes qui pouvaient avoir des précepteurs, alors que là on rentrait dans un système de collège et ça permettait de créer une élite pour la France. C'est ce qui s'est passé.
0: Pourquoi les jardins en particulier ?
15: Alors les jardins, parce que déjà pour nous c'est une orientation qu'on souhaite avoir. On ne s'occupe pas que du bâti, on s'occupe aussi des paysages, des jardins, des abords des cours d'eau, de tout ce qui fait la beauté de nos paysages français.
0: Vous considérez que le patrimoine c'est un tout ?
15: Le patrimoine, c'est un tout. On considère pas, c'est la réalité. Essayez donc de mettre Notre-Dame de Paris au milieu d'une dalle bétonnée, ça va être un peu bizarre. Malheureusement, certains très beaux bâtiments vivent ça. Moi, j'ai été très très surprise quand j'ai été à Reims de voir que la très belle cathédrale de Reims était quand même cernée. De divers bâtiments, pas la cathédrale principale, celle où il y a l'ange, mais la deuxième très belle église qu'il y a à Reims, et il y avait vraiment beaucoup de bâtiments qui la défigurent
0: et qui dénaturent. Ouais. Parlons de l'église de la Flèche, parce qu'il y a un concert samedi soir, demain soir. Ouais.
15: Alors, il est organisé avec l'aide de la fondation, puisque c'est Gérard Fuseau, notre membre, qui s'occupe exclusivement des concerts. Il s'occupe en même temps du chœur du Maine. Donc, ça va être un concert chanté. Ça va être vraiment quelque chose de merveilleux.
0: Pour l'orgue de l'église.
15: Alors là, nous collectons pour l'orgue de l'église, c'est ça. Les places sont allées directement et on en profite pour, comme on dit nous-mêmes, animer notre collecte, c'est-à-dire faire savoir à tout le monde que l'orgue de l'église a vraiment besoin d'aide et l'aide, ben, elle est financière. Hein.
0: Et oui, ça passe par là, forcément. Ouais. Le témoignage de Rose qui nous rejoint. Bonjour Rose.
16: Bonjour Bérénice. Bonjour.
0: Vous habitez Le Mans. Quel lieu allez-vous visiter à l'occasion des Journées européennes du patrimoine ?
16: Alors, demain, je vais visiter, ça va être l'un des lieux. Donc, ce soir, je commence par l'évêché de notre plus belle cathédrale de France. Et puis, demain, ça va être l'abbaye de Lépau. Et puis, ben, c'est un lieu incontournable à visiter. En fait, j'habite à proximité. J'y vais assez souvent, que ça soit pour la sieste Iraki, le conseil, en fait, les concerts à la bougie Candelaria. Et puis, ben, sans compter, sans parler de la fameuse des illuminations fin d'année. Avec dégustation des produits locaux et compagnie.
0: Donc c'est un endroit que vous connaissez bien.
16: Voilà, je connais bien, mais demain ça va être sous un autre angle. Découvrir l'abbaye de Lépau sous un autre angle.
0: Rose, au-delà de l'abbaye de Lépau, quels sont vos lieux de patrimoine préférés dans notre département ?
16: Ah donc du coup bah il y a la cathédrale, il y a les musées, j'aime bien de découvrir tout ce qui se passe autour du Mans. Donc par exemple le week-end dernier, c'était la foire du Mans où j'ai gagné justement 2 entrées pour l'abbaye de Lépau, mais bon là je vais profiter gratuitement, je vais pouvoir faire découvrir à mes amis une prochaine occasion. Donc voilà.
0: Bon, très bien. Merci pour votre témoignage. On a entendu un mot qui est important, forcément, c'est la gratuité aussi. C'est l'intérêt de ça, c'est de pousser la porte de sites qui sont souvent payants. Et là, c'est l'occasion de le faire gratuitement. Hein.
15: Ils sont pas tous gratuits. Hein. Les propriétaires privés qui ouvrent ne font pas tous la gratuité. Mais souvent, c'est une ouverture exceptionnel, donc ça vaut quand même le coup de tenter sa chance.
0: La Banque de France aussi se visite lors des Journées du patrimoine. Son directeur nous accorde quelques minutes après Michel Sardou qui arrive là sur Ici Mène. En chantant, à tout de suite.
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0: chantant Michel Sardou sur Ici Men.
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0: Les journées européennes du patrimoine, les sites que vous allez visiter, vos témoignages et la présence ce matin de Françoise Maillard, qui est présidente de la Fondation du patrimoine en Sarthe. Camille nous écrit sur nos réseaux sociaux, je visiterai le tribunal du Mans. On voit bien que les journées du patrimoine, ce ne sont pas que des vieilles pierres, hein, Françoise.
3: Tout à fait, les pierres ont une histoire, même quand elles sont jeunes. Donc on s'intéresse au patrimoine. Le patrimoine, on le constitue tout le temps, heureusement.
0: Le directeur de la Banque de France est avec nous, ça rigole pas. Bonjour Gilles Bonal.
4: Bonjour madame.
0: Cette année encore, le bâtiment de la place Lionel Lecouteux au Mans est ouvert au public. Demain, à l'occasion des journées européennes du patrimoine, c'est un bâtiment de quelle époque ?
4: Alors la maison a été construite en 1835 sur l'ancien couvent ou emplacement des Ursulines qui était là jusqu'à la Révolution française.
0: Qu'est-ce qu'on découvre ? Qu'est-ce qu'on va découvrir durant ces visites ?
4: Alors on a deux objectifs. Comme vous le disiez, c'est la deuxième fois qu'on mène cette opération. La première, elle a évidemment un aspect patrimonial. La maison est très jolie, les gens sont très intéressés. Mais notre but aussi, c'est de faire connaître nos activités, d'engager un dialogue. D'ailleurs, en interne, l'opération s'appelle « Dialoguons ensemble ». Qu'est-ce qui se passe derrière ces grilles ? Qu'est-ce qu'on fait ? À quoi sert la Banque de France ? Est-ce que vous avez de l'or ? Est-ce que vous avez des billets ? Est-ce que les taux d'intérêt vont monter ? Taux d'intérêt vont descendre ? C'est un dialogue avec nos visiteurs qu'on souhaite engager demain.
0: C'est une visite qui a été très très prisée l'an dernier, hein, qui a eu beaucoup de succès. On n'entre évidemment pas dans ce bâtiment comme dans un moulin. Réserver sa visite est obligatoire ?
4: Oui. Il y a des contraintes de sécurité qui est liée à notre activité. On est une banque, effectivement. Et puis, les services publics aussi nous imposent des jauges de sécurité. Ce qui fait, c'est peut-être mon seul regret encore cette année. Il faut vraiment surveiller notre site de réservation pour profiter d'une éventuelle annulation et avoir une place. Mais c'est vrai que ce matin, nos 300 places sont pour l'instant réservées.
0: Toutes les places sont parties pour l'instant, à moins qu'il y ait un désistement, hein.
4: Voilà, je reçois beaucoup de messages en direct en me demandant est-ce que je peux venir. Ma seule réponse, c'est surveiller le site. C'est peut-être un peu différent d'un concert de Céline Dion, mais c'est vrai qu'il faut surveiller ce site. Et dès qu'une place se libère, elle est à nouveau proposée au public. L'entrée est évidemment gratuite. Et comme vous le disiez, il faut un document d'identité pour entrer dans le bâtiment.
0: Vous, comment vous expliquez ce succès ? Qu'est-ce qui intéresse les gens, à votre avis ?
4: Alors, il y a le bâtiment en lui-même, il y a une valeur patrimoniale. D'ailleurs, les services de la ville du Mans vont détacher un guide conférencier qui donnera tous les détails architecturaux, patrimoniaux. Et puis nous, il y a peut-être aussi ce mystère, à quoi ça sert la Banque de France, qu'est-ce que vous faites parce que bien souvent, pendant ces visites, on entend les gens conclure « Ah, je ne savais pas que, je ne savais pas que ». Et c'est ce qu'on veut demain, j'allais dire éclaircir ou éclairer. Voilà toutes les missions de la Banque de France. Alors non seulement à Paris, évidemment, mais chez vous, dans la Sarthe, la Banque de France a un rôle, elle est très utile. Peut-être un mot pour vous dire aussi, si le dépit conduit certains visiteurs, d'autres banques de France dans la région sont ouvertes en Pays de la Loire, à Nantes, cette fois c'est une première, mais aussi à Angers, et puis dans la région Normandie qui n'est pas si loin.
0: Bon, il faudra tenter sa chance. Gilles Bonal, merci d'avoir été en ligne ce matin, merci pour votre témoignage, à bientôt.
4: À bientôt, au revoir madame, merci.
0: À suivre, le vrai faux sur la Fondation du patrimoine après les trois infos 100% locales de Fabien Aubric.
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5: Une idée pour ce week-end dans le cadre des Journées européennes du patrimoine, les médiévales roiséennes. Elles s'installent dans un monument de Roisey-sur-Sarthe inconnu du grand public, le château de Coulon, c'est demain et samedi. Samouraï 2000, le club d'arts martiaux du Mans fait ses portes ouvertes. Sport santé, vecteur de bien-être physique mais aussi mental et social, en découvrant plusieurs disciplines.
6: Différentes initiations, que ce soit en tai chi, en yoga, en karaté santé, en pilates. Et on propose également des bilans simplifiés. C'est vraiment pour évaluer la condition physique, faire un point physiquement, savoir où est-ce qu'on en est, mais aussi trouver l'activité vraiment qui va correspondre.
5: Leïla Hurtou du Samouraï 2000, découvrez le sport santé au dojo Alice Milia, quartier université, demain de 9 à 17 heures. La CCI Le Mansart organise une réunion atelier sur la facturation électronique. Beaucoup d'entreprises ne sont pas encore au fait. C'est lundi à 8h45, gratuit sur inscription sur les réseaux de la CCI.
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0: Françoise Maillard, présidente de la Fondation du patrimoine en Sarthe, est l'invitée d'Ici, c'est vous, à l'occasion des Journées européennes du patrimoine ce week-end. Françoise Maillard, trois affirmations sur le patrimoine. À vous de nous dire si elles sont vraies ou fausses. Et puis derrière, vous avez 30 secondes pour argumenter votre réponse. Affirmation numéro 1, la Fondation du patrimoine lance ce vendredi 18 septembre un pass patrimoine pour accéder à plus de 500 sites culturels partout en France.
3: C'est vrai, complètement vrai, et le lancement est préparé déjà depuis pas mal de temps. Il y a eu toute une phase de conquête des monuments pour leur expliquer en quoi c'était intéressant que les gens s'abonnent au pass patrimoine, puisqu'à partir du moment où ils sont abonnés, ils vont verser de l'argent tous les mois, et ça va leur donner des entrées en échange dans tout un tas d'endroits de type patrimonial.
0: Il faut être adhérent à la Fondation du patrimoine, il faut acheter un pass valable, donc qui est valable un an. Il y a plusieurs formules.
3: Exactement. Alors, je suis pas au courant vraiment de tout parce qu'en fait, c'est une section spéciale de notre organisation qui s'est occupée de ça. Bon, j'ai vu qu'il y avait des prix pour une personne, un couple.
0: Entre 6,50 euros jusqu'à 14,50 euros par mois. Quels sont les objectifs de cette initiative?
3: Alors, on voudrait trouver le moyen de faire aller les gens plus souvent dans des visites patrimoniales. Parce que quand on regarde, beaucoup de personnes qui pourtant adorent le patrimoine ne partent en visite qu'une ou deux fois par an. Alors que là, dans la mesure où vous cotisez tous les mois, ça vous encourage à utiliser votre droit à visite.
0: Une bonne habitude à prendre,
3: une
0: en quelque
3: habitude,
0: sorte.
3: Voilà.
0: Affirmation numéro 2, la Fondation du patrimoine ne s'occupe que des grands châteaux et des cathédrales.
3: Pas du tout. Tout.
0: Faux.
3: Archi faux. On s'occupe de tout. En fait, on est surtout à l'origine basé sur l'aide aux ce qu'on appelait le petit patrimoine. Les lavoirs, les pigeonniers, enfin toutes ces choses-là.
0: Et les ponts, les moulins.
3: Et les jolies maisons qui sont partout dans nos villages et dans nos villes. Hein. Quand on lève un petit peu les yeux, même là, si on parcourt une ou deux rues du centre-ville, on voit des fenêtres très très décorées, des toitures, vraiment des choses ravissantes, des portes d'entrée. Et tout ça, c'est méconnu, mais ça fait partie de la beauté de la ville.
0: Affirmation numéro 3, la Fondation du patrimoine finance entièrement les travaux de restauration.
3: Alors non, on n'est pas des financeurs de cette façon-là. On va octroyer différents moyens justement de financer. Le plus accessible à tout le monde, donc aux particuliers, c'est ce qu'on appelle le label. À partir du moment où les travaux sont conformes à notre cahier des charges, qu'ils sont visibles de l'extérieur pour que tout le monde en profite, ça c'est très important, on peut accorder ce qu'on appelle le label qui permet une défiscalisation de 50% des travaux engagés, ce qui est quand même très très important. Ça permet de financer déjà même souvent des travaux de meilleure qualité qui vont durer plus longtemps et qui vont redonner plus de valeur au bâtiment. C'est pour les particuliers, mais pour les collectivités et certains particuliers qui ont des monuments classés, on peut faire ce qu'on appelle des collectes, c'est-à-dire que on va faire comme pour Notre-Dame de Paris, on indique aux gens qu'il y a un besoin de restauration à cet endroit-là.
0: Une sorte de cagnotte.
3: Une sorte, et ils font une cagnotte. Ah, c'est vraiment, et ça fonctionne très très bien.
0: Quel lieu allez-vous découvrir ce week-end à l'occasion des Journées européennes du patrimoine? On vous écoute au 02 43 29 10 10. Laurence, qui habite Le Mans, va prendre la parole dans un instant.
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0: Et vous aussi, évidemment, vous pouvez témoigner. Appelez-nous 02 43 29 10 10. Baltimora, Tarzan Boy sur Ici même.

0: Thousand Boy, le groupe Baltimora sur Ici Men.
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0: Françoise Maillard, notre invitée, présidente de la Fondation du patrimoine en Sarthe, à l'occasion des Journées européennes du patrimoine. On va accueillir Laurence dans une minute. Françoise, tout d'abord, quels sont les chantiers que la Fondation du patrimoine soutient localement? Deux exemples auxquels vous tenez. Le premier, quel est-il?
3: Alors, le premier, c'est le manoir de Béru. Et le manoir de Béru est propriété privée. C'est le plus joli petit manoir féminin dont on puisse rêver. Il a deux petites tours d'entrée qui sont des pigeonniers et deux tours à l'arrière qui avaient été tronquées, c'est-à-dire qu'il n'y avait plus de couverture en tour au moment du 18e, parce qu'il ne devait pas avoir trop d'argent pour restaurer. Et là, les nouveaux propriétaires, parce que ça doit faire déjà maintenant 5-6 ans, ils se sont attelés à toutes les restaurations nécessaires et ils ont décidé de remonter les deux tours.
0: Les charpentes sont au sol, hein.
3: Les charpentes sont au sol. Elles sont faites par ABC Le Royer. Donc, c'est un artisan couvreur. Il est charpentier. Donc, vraiment, il fait partie de nos mécènes et il travaille d'une

0: Il y a quand même un accord de visite, surtout avec les scolaires et puis avec les personnes qui en font la demande.
1: Petite pépite à découvrir donc ce week-end. Laurence, que nous accueillons, qui habite Le Mans. Bonjour Laurence.
2: Bonjour.
1: Quel lieu allez-vous découvrir ce week-end à l'occasion des Journées européennes du patrimoine ?
2: Alors moi, je vais découvrir la rocade ferroviaire de Pontlieu.
1: Pourquoi avoir choisi ce site en particulier ?
2: Totalement par hasard, par la page Facebook de la SNCF qui proposait justement des visites de leur lieu. Et je me suis dit, pourquoi pas le patrimoine industriel cette année ?
1: Tour complet de la rocade Mancel à bord d'un train TER à l'EOP, commenté par des cheminots et des passionnés. Que vous inspire cette visite, Françoise ?
0: Que du bien, on a déjà aidé à restaurer une chose comme ça à Montabron. Ça a été un travail extraordinaire parce que l'équivalent qui est à Montabron était en souffrance et là, ça y est, il va bien.
1: En dehors de ça, Laurence, quels sont vos lieux de patrimoine préférés chez nous ?
2: Il y en a pas mal. Après, l'année dernière, j'ai eu l'occasion de visiter le château du Lude que j'ai beaucoup aimé.
0: C'est bien, ça.
2: Peut-être cette année des choses un peu plus restreintes, comme précisait tout à l'heure votre intervenante.
1: On sent que vous êtes habituée aux Journées européennes du patrimoine. C'est un rendez-vous que vous ne ratez pas.
2: Oui, j'aime bien. Je trouve que c'est l'occasion de découvrir des lieux qui sont fermés habituellement. Et puis c'est tout un patrimoine culturel. Moi, j'ai un amour pour la culture quand même. J'aime découvrir beaucoup de choses et je trouve que c'est l'occasion. Ouais, on voit parfois l'envers du décor de certains lieux plus restreints comme la préfecture, les mairies. Et je trouve ça très, très intéressant.
1: Merci Laurence de votre témoignage. On vous souhaite de belles journées du patrimoine pour demain, pour dimanche. À bientôt.
2: Merci, bonne journée à vous.
1: On va aussi tout à l'heure découvrir le message de Valérie sur nos médias sociaux. À tout de suite.
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1: Ici, c'est vous avec aujourd'hui Françoise Maillard, qui est présidente de la Fondation du patrimoine dans notre département, qui va zoomer sur son village préféré, le sien en l'occurrence. Vous avez évidemment un coup de cœur pour lui. On y revient.

0: C'est à qui le tour, Mylène Farmer sur Ici Mène.
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0: Et on continue à échanger avec Françoise Maillard, présidente de la Fondation du patrimoine en Sarthe. Françoise, vous êtes véritablement amoureuse de votre village, Ménier, situé entre Loué et La Suze, qu'il sera possible de découvrir dimanche après-midi. Qu'est-ce qui fait la beauté de ce village ?
3: Alors déjà, on fait un programme un peu particulier, puisque je m'y colle, c'est le cas de le dire. Je vais être le guide pour une promenade dans le village, non pas patrimoniale, mais de charme, pour faire voir à quel point la beauté est partout. Elle est dans les végétaux, dans les minéraux, dans la disposition des lieux et dans nos yeux. Donc on fait ça pendant une heure et demie. Et après, la LBN nous a offert une pièce qui s'appelle Cousinade. Donc ça se tient dans l'arrière de la mairie, parce qu'on a un très joli jardin qui n'est pas tout à fait encore un jardin de curé, mais qui va le devenir là, parce qu'on a des projets de plantation qui nous permet de faire une pièce. Voilà.
0: C'est un beau village, vous dites, encore préservé, ouais. Mais pas assez selon vous, c'est-à-dire ?
3: C'est-à-dire que l'ignorance fait que les personnes ne font pas forcément les restaurations qui sont les meilleures pour leur maison. Mais l'ignorance, ça passe par le fait qu'on peut apprendre. Et quand on apprend, c'est très satisfaisant. Là, c'est le cas de le dire, je m'y colle, parce que je suis donc déléguée départementale pour la Fondation du patrimoine. Je corrige, parce qu'en fait, je suis présidente de rien, je suis juste déléguée, mais départementale quand même, donc je représente la Sarthe. Hein. Et à partir de là, moi j'ai comme une baguette magique, c'est-à-dire que je peux expliquer aux gens comment il faut faire, mais c'est pas contraignant, c'est juste une progression dans les connaissances. Et quand on progresse en connaissances, ben, tout le monde en profite.
0: C'est intéressant ce que vous dites, parce que la préservation du patrimoine souvent est vue, vécue comme une contrainte, comme quelque chose de pénible. Et donc, il faut plutôt accompagner que contraindre.
3: J'accompagne. Alors là, j'ai trouvé en plus un joker génial. Je suis élue maintenant dans mon village. Et de cette façon-là, j'aborde plus facilement les maires, les élus des autres villages. Parce que tant que vous ne faites pas partie du sérail, ils ne vous écoutent pas vraiment. Là, ça y est, c'est bon.
0: C'est bon. Vous avez le sésame.
3: Ben oui.
0: Témoignage de Marie-Christine qui se souvient avoir visité les établissements pruniers à Conneret. Mmh. Françoise, ce patrimoine artisanal industriel rencontre, c'est vrai, un bel engouement, hein. Oui. Aussi.
3: Qui est mérité parce que notre région, notre département vit à travers beaucoup à travers son agriculture, hein, et surtout les idées très très avancées de nos anciens. Prenons un exemple, la famille Bollé. Bon, ça c'est l'exemple facile, mais ô combien oublié régulièrement. Alors d'ailleurs, en parlant de ça, il y a une célébration pour la famille Bollé qui a lieu à Asnières ce week-end, hein. Donc ne pas oublier Asnières-sur-Vègre, où ils ont des lieux de mémoire pour eux.
0: On a beaucoup à faire. Véronique, oui, aussi, qui nous invite à visiter son musée, installé dans sa maison. Il s'appelle Cafetière et Compagnie, à Montval-sur-Loire. Oui. C'est un musée dédié aux objets de la vie quotidienne en tôle émaillée. C'est original, ça? Qu'est-ce que ça vous inspire?
3: Eh ben, je dirais que c'est très, très original, mais je connais un restaurant à Notre-Dame de Bellecombe entièrement décoré de cafetière en tôle. et pour moi, je trouve ça merveilleux, parce que c'est vraiment toute une vie. C'était une richesse dans les petites maisons, les fermes et tout, d'avoir une belle cafetière. Elle était à la fois utile et décorative. Alors, bravo, madame, d'avoir sauvé tout ça. Hein.
0: Vous nous rappelez où il est, le restaurant?
3: Il est à Notre-Dame de Bellecombe. Ça s'appelle L'Équipe.
0: Très bien, voilà qui est dit. Merci Françoise Maillard de nous avoir accompagnés ce matin. Vous êtes déléguée à la Fondation du patrimoine. J'aurais dit présidente pendant le long de l'émission.
3: J'arrivais pas à placer le
0: le fait que vous n'étiez que déléguée, mais déléguée départementale.
3: Ouais, c'est équivalent.
0: Très bien, merci de votre présence et belle journée européenne du patrimoine. On a beaucoup à faire ce week-end. À bientôt, merci d'être venu.
3: À bientôt, merci de faire un grand tour.
0: Et puis Alphaville, le groupe Alphaville, pour rejoindre le top horaire de 10h, Begin Japan sur Ici Mène.

0: Le groupe Alphaville sur Ici Mène, 11h midi, notre jeu tout à l'heure. Je vous rappelle, le cadeau qui est en jeu depuis le début de la semaine, c'est un sac glaciaire des établissements Prunier. Oui, pour déguster tout un tas de bonnes choses, des rillettes, des rillons, des boudins blancs. C'est un gros paquet cadeau qu'on vous offre à retirer, évidemment, à Conéré, à l'ancienne usine Prunier de Conéré qui ouvre exceptionnellement ses portes à l'occasion des Journées européennes du patrimoine.
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0: Bon début de journée, vous écoutez Ici Mène, il est 10h. Les infos, Christelle Caillot, un car scolaire et une voiture entrées en collision hier matin à Jouer-l'Abbé.
2: Ça s'est produit peu avant 9h dans la rue principale. Le car transportait 8 élèves qui se rendaient au collège de Ballon-Saint-Marc. Aucun des adolescents n'a été blessé. La conductrice de la voiture, elle légèrement touchée, a été prise en charge par les pompiers et transportée à l'hôpital. Un bus de substitution a été affrété pour transporter les élèves au collège. On ne connaît pas encore les circonstances de cet accident. Le fabricant allemand de tracteurs Klaas vient d'investir 9 millions d'euros sur son site de Trangé, près du Mans. C'est une somme qui va servir à construire un immense bâtiment afin de tester la capacité de refroidissement de ses tracteurs. Le site emploie 80 personnes. La Sarthe est plus confrontée à l'illettrisme que les autres départements des Pays de la Loire. C'est ce qui ressort d'une étude de l'INSEE publiée hier. Selon l'Institut National des Statistiques, 12,4% des Sarthois âgés de 18 à 64 ans ne maîtrisent pas les fondamentaux à l'écrit ou en calcul. C'est 3% de plus que le reste de la région et 1,4% de plus que la moyenne nationale. 12,4% des Sarthois sont sans diplôme. C'est deux fois plus qu'en Loire-Atlantique. Une exposition inédite aux archives départementales de la Sarthe. Elle regroupe à la pour thème les 200 ans de la photographie. On découvre les clichés des premiers photographes du département. C'est la première fois que les archives organisent une telle expo. Le vernissage a eu lieu hier. C'est à voir pour les Journées du patrimoine. Toutes les infos et les sorties insolites pour ces journées en Sarthe sont à retrouver là aussi sur notre site internet et sur l'application Ici. En basket, à quelques jours de la reprise du championnat, le MSB a dévoilé hier ses nouvelles tuniques. 3 maillots aux couleurs différentes pour le championnat. Un maillot orange pour les matchs à domicile, un blanc et un noir pour les rencontres à l'extérieur. Vous pouvez les admirer là aussi en vidéo sur ici.fr. C'est une belle journée, on avait un petit peu froid ce matin, mais...
0: Ça va s'arranger. Ouais, il fait toujours un peu frais, c'est vrai, le matin, tant mieux. Ça permet d'aérer les maisons et de faire rentrer le frais. On en a bien besoin. On va avoir un temps ensoleillé aujourd'hui. Quelques passages nuageux, plus ou moins nombreux en cours de journée. Et un petit vent d'ouest modéré. Il fait actuellement 10 degrés à La Ferté-Bernard, 11 à Vibré et Saint-Calais, 12 au Mans et à Malicorne, 12 degrés aussi à Sablé-sur-Sarthe, à La Flèche et à Pont-Valin. Comptez entre 20 et 23 cet après-midi. Demain, encore mieux, encore plus. 25 degrés puisque le soleil va vraiment s'imposer demain, du matin jusqu'au soir. Même chose dimanche puisque le mercure devrait pousser jusqu'à 26 degrés. Retour de l'info dans une heure.
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0: Ici, ça marche avec aujourd'hui une entreprise qui transforme une ressource naturelle en solution très concrète pour les ménages sarthois. Le soleil se transforme en énergie grâce à l'entreprise Sarthe Solaire qui s'est installée à Montfort-le-Génois l'an dernier. Une entreprise qui marche fort, qui grandit vite et qui a aussi une antenne dans l'Orne. Je reçois aujourd'hui Guillaume Mauger. Bonjour Guillaume.
4: Bonjour Bérénice.
0: Sarthe Solaire, une entreprise qui existe depuis 2002, que vous avez reprise début 2024. Vous commercialisez notamment des panneaux photovoltaïques. Votre société connaît une forte croissance. Est-ce que les Français sont en train d'apprivoiser le photovoltaïque ?
4: Oui, à mon avis, là, c'est même plus que ils l'ont plus qu'apprivoisé. On installe quand même de plus en plus d'installations pour de l'autoconsommation essentiellement. Et nous, ce qu'on voit aussi, c'est que toutes les PME, TPE commencent à changer aussi de méthodologie sur leur consommation d'énergie. Et je dirais que les panneaux font partie aujourd'hui de leurs investissements.
0: Oui, on parle des particuliers, mais aussi des collectivités, mais aussi des entreprises. On va développer tout ça. Vous restez là, vous nous accompagnez jusqu'à 11h.
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0: Et la musique d'Issy Maine pour commencer, et une chanson de Florent Pagny, si tu veux m'essayer.

0: tu veux m'essayer, Florent Pagny sur Ici Mène. Ici, ça marche, on parle de l'énergie solaire aujourd'hui.
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0: Le photovoltaïque, de plus en plus demandé par les consommateurs, pour preuve le succès de Sarthe Solaire, entreprise d'ici, basée à Montfort-le-Génois et qui ne cesse de grandir. Guillaume Moget, quand un particulier, quand une entreprise vient vous voir, quelle est généralement sa première motivation? C'est l'économie, c'est l'écologie?
3: Alors, la première motivation, c'est faire des économies sur la facture. La deuxième demande, souvent, c'est d'être le plus autosuffisant possible. Alors, on ne parle pas d'autonomie, mais on parle bien d'autosuffisance, puisqu'on est toujours connecté au réseau EDF.
0: Est-ce que le solaire est accessible au plus grand nombre?
3: Oui, aujourd'hui, en fait, on a des prix qui démarrent autour de 6000 euros à peu près. Hein. Et puis après, ben, en fonction du projet, ça peut aller avec les industriels jusqu'à plus d'un million d'euros en fonction de la quantité de panneaux, d'onduleurs et puis la demande qu'il a.
0: Votre métier, c'est conseiller, bien entendu. Les consommateurs savent aujourd'hui comment ça fonctionne. Où est-ce qu'il reste du boulot?
3: Non, il reste du boulot parce qu'il y a des idées reçues. On juge souvent uniquement le panneau solaire qui est placé en toiture. Mais en vérité, l'onduleur joue un très très grand rôle dans la production et le rendement d'énergie.
0: Est-ce que la difficulté aussi, c'est, et du coup votre travail, l'intérêt de faire appel à vous, c'est tout un volet administratif aussi à mettre en place?
3: Alors là, vous soulevez un vrai problème de notre métier, c'est que la partie administrative prend énormément de temps et c'est aussi la plupart des difficultés. Alors chez les particuliers, ça va assez vite puisqu'on n'a que deux interlocuteurs, donc les mairies, avec les Bâtiments de France, et puis Enedis. Mais pour les professionnels, la problématique est beaucoup plus importante parce qu'elle est beaucoup plus drastique. On a des certificats à produire, etc., etc., etc., et c'est très long.
0: Pour les grands bâtiments, pour les grosses entreprises, où est-ce qu'on peut les mettre, les panneaux photovoltaïques, aujourd'hui?
3: Alors, dans la plupart du temps, on le met en toiture, mais malgré tout, les structures des entreprises existantes, bien souvent, ne sont pas suffisamment solides pour résister. Donc, on met des ombrières, évidemment, qui permettent en fait de couvrir les parkings, ou alors carrément au sol quand ils ont des surfaces, végétales.
0: La part du solaire, ça représente quoi en France aujourd'hui?
3: Alors aujourd'hui, on est sur 25% à peu près sur le territoire national en couverture.
0: Est-ce qu'on peut faire plus?
3: On peut faire beaucoup plus parce que ce qui aujourd'hui prend beaucoup de surface, ce sont les gros champs solaires. Mais en vérité, chez le particulier, finalement, il y a quasiment peu de toiture. On a 2 millions de mètres carrés de toiture à couvrir en France. Et ça, c'est une véritable, je dirais, information importante, puisqu'en fait, ça veut dire que nous, en tant qu'installateurs, on a tout à faire.
0: Une fois installé, est-ce que c'est facile d'utilisation?
3: Oui. Là, par contre, les constructeurs sont très, très bons. Ils ont aujourd'hui fait vraiment une pédagogie autour d'une application sur le portable, sur le PC, la tablette, ce que vous voulez. Et tout est connecté. Et donc, on arrive à gérer et à piloter ses consommations et donc ses économies.
0: Sarthe Solaire et Guillaume Moget qui nous accompagnent aujourd'hui jusqu'à 11h pour nous parler de cette reprise d'entreprise qui existait déjà, hein, et que vous avez reprise en 2024. On va essayer de comprendre quelles ont été vos motivations et votre bonheur aussi d'être à la tête de cette entreprise qui marche très fort, hein, qui est en pleine expansion. On va aussi évoquer évidemment la manière dont vous allez l'aider à grandir, parce que faire grandir une entreprise, c'est aussi une aventure en soi. Voilà de quoi il est question ce matin sur Ici Mène.
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0: Et la musique d'Ici Mène aussi, Vanessa Paradis, qui a fait une belle tournée cet été et que l'on retrouve avec Rendez-vous. Un titre donc de Vanessa Paradis qu'elle a chanté éventuellement sur scène, qui a du mal à partir un peu, mais qui arrive. Tout arrive, à qui sait attendre. À tout de suite.

0: Rendez-vous Vanessa Paradis sur Ici Mène. Ici ça marche. Sarthe Solaire, cette entreprise sartoise spécialisée dans le photovoltaïque et aussi dans les bornes de recharge. Guillaume Mauger, vous n'avez pas créé cette entreprise. Vous avez fait le choix de reprendre une entreprise qui avait déjà une histoire. Pourquoi ce choix? Quel a été le déclic?
1: Alors très clairement, le choix, c'est en fait grâce à Didier Brossier qui a créé cette entreprise. Il a un ADN, de vision qui ressemblait à ma vision et à celle de Laure, qui est ma conjointe, qui est ma la co-dirigeante. C'était la qualité. Le rendement, essayer de sauver le monde. Alors je le mets entre guillemets parce que produire de l'énergie gratuitement, moi je trouve ça génial. On est capable aujourd'hui, même quelqu'un qui n'a pas l'électricité et qui est loin de tout réseau, on a des moyens aujourd'hui de mettre un système en place.
0: Vous avez derrière vous un parcours vert entre guillemets.
1: Tout à fait. Depuis mes 24 ans, en fait, je travaille, dans l'environnement. Donc, sorti d'école, je suis rentré dans une grande boutique, Suez, pour ne pas les citer, mais qui m'a beaucoup appris, où j'ai passé 12 ans quand même chez eux. Et puis après, j'ai eu encore un parcours chez SOR, un parcours chez TSE, qui est déjà une entreprise du solaire, une grosse entreprise du solaire. Et puis, pour moi, je dirais que ça a été une évidence, le rachat d'une entreprise qui était aussi dans le solaire.
0: Et puis la volonté d'entreprendre aussi.
1: J'ai fait mes études et en parallèle de mes études, j'ai monté ma première entreprise. Donc, pour moi, c'est vraiment une passion, l'entreprise. Bon, il n'y a pas de pays sans entreprise.
0: En quelques années, Sarthe Solaire a fortement grandi. Est-ce que cette croissance vous surprend vous-même?
1: Alors, non.
0: Si vous avez tout fait pour.
1: Oui, on a surtout tout fait pour. On a acheté une entreprise où il y avait 7 personnes. Aujourd'hui, on est 27. C'est beaucoup de travail. Et puis, il y a quand même, il faut quand même le dire, c'est la tendance du besoin, donc l'énergie, qui nous a fait grandir aussi vite.
0: Grandir vite, est-ce que finalement, c'est plus difficile que de créer une entreprise? Est-ce que ça apporte son lot de difficultés?
1: Alors là, oui, parce que ça, on s'en rend pas compte au départ, mais effectivement, c'est énormément de difficultés qu'on ne mesure pas forcément, mais on est bien entouré, puisqu'il y a beaucoup de clubs qui nous entourent et qui nous accompagnent. C'est des besoins en trésorerie, en fonds de roulement qui sont importants, des investissements qui sont importants, et là, il faut pas souper.
0: C'est une entreprise qui était basée à Bouloir, vous avez déménagé à Montfort-le-Génois, vous avez ouvert une agence à Alençon aussi dans l'Orne. Jusqu'où vous voulez emmener Sarthe Solaire?
1: Alors, on aimerait bien faire tous les départements limitrophes, évidemment. Les investissements sont quand même relativement importants, puisque l'argent ne tombe malheureusement pas du ciel. Mais du coup, on y va pas à pas et on essaye de le faire bien surtout. Voilà.
0: Une entreprise qui correspond à un besoin du moment, à une forte demande, on l'a compris. On va voir justement quelles sont les questions qui reviennent, celles des particuliers notamment qui veulent s'équiper, les conseils que vous leur donnez aussi. La musique d'Ici Mène avec Eros Ramazzotti, Una Storia Importante. Et juste après, quelques infos pratiques avant de vous retrouver ensuite, Guillaume, pour continuer à parler de votre entreprise. À tout de suite.

0: l'Italie, l'accent de l'Italie aussi avec Eros Ramazzotti sur Ici Mène. 20-23 degrés annonce Météo France pour aujourd'hui. Le temps va être bien ensoleillé, quelques passages nuageux. Sans conséquence, il va faire beau aussi ce week-end jusqu'à 25 degrés. Demain après-midi, voici quelques infos pratiques là qui arrivent, livrées en express par Top Vanier.
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2: Nouveauté en cette rentrée à la médiathèque de la Ferté-Bernard. L'abonnement annuel devient totalement gratuit pour les Fertoises et les Fertois de moins de 18 ans. Les jeunes abonnés pourront emprunter chaque mois 10 livres, 5 DVD, 5 CD ou bien encore 5 jeux de société. Ce dimanche se déroulera la finale du concours de chansons francophones organisé dans le cadre de Le Mans Pop Festival. Sur scène, 4 finalistes: Bonneville, Marc Parodi, Bodhi et Juliette Magnevasoa. Avec comme invité d'honneur Frédéric Fromet, le chanteur et guitariste qui s'est rendu célèbre notamment grâce à ses parodies sur France Inter. Et puis le Rétromobile Day de retour à Juigné-sur-Sarthe. 3 jours consacrés à l'épopée Bollé, famille emblématique, pionnière de l'automobile et de l'industrie. Des escapades sont organisées tout au long du week-end avec notamment une sortie jusqu'à Champagné organisée demain samedi. Départ à 8h30 depuis le parc du château de Juigné-sur-Sarthe.
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0: Sarthe Solaire, c'est une entreprise sartoise, c'est une idée qui marche. Guillaume Mauger, le patron, est avec nous jusqu'à 10h. Guillaume, pour ceux et celles qui nous écoutent, qui sont tentés là par le solaire et qui hésitent encore un peu, qu'est-ce que vous leur conseillez? Quelle est la première chose à faire?
4: La première chose à faire, c'est de venir voir un installateur. Un installateur sérieux, donc on le trouve par rapport aux avis Google, etc. Il faut rester en local, c'est super important. Et puis après, il faut venir nous voir, parce qu'en fait, quand on vient voir un installateur, on fait une étude. Et c'est vraiment de l'étude que dépend un bon système.
0: Il faut être RGE.
4: Alors ça, c'est mieux, hein, parce que très clairement, après, on voit tout. Un bon installateur est, la plupart du temps, RGE, sinon ça veut dire qu'il maîtrise ou pas. Et puis après, il y a une autre règle aussi qui est super importante, c'est de demander la décennale et bien vérifier qu'il y a bien le photovoltaïque dans la décennale, parce que c'est pas toujours le cas.
0: Ah oui.
4: Oui, il y a des installateurs qui installent sans avoir en fait de décennale liée au photovoltaïque. Et là, en cas
0: donc, c'est la garantie décennale.
4: Voilà, c'est la garantie décennale. Et s'il y a un problème, les gens ne sont pas assurés.
0: Alors que s'il y a une décennale, on est couvert pendant 10 ans. S'il y a un problème, quoi que ce soit, un défaut d'installation, un défaut de matériel, on peut avoir un recours, sinon c'est compliqué. C'est ça que vous dites.
4: Voilà, ça peut être très compliqué, il y aura un jugement et c'est pas forcément toujours évident. Aujourd'hui, nous on reçoit beaucoup de gens en pleurs, hein, pour le coup, parce que ils ont des fuites, ils ont des problèmes électriques, ils ont des matériels qui ne fonctionnent pas. Et malheureusement, nous, en tant qu'installateur, quel que soit l'installateur, on peut pas intervenir tant qu'il n'y a pas un jugement ou un expert d'assurance qui nous mandate.
0: Donc prudence, Sarthe Solaire nous accompagne jusqu'à 11h. On va parler de cette révolution du solaire avec vous, évidemment ce matin.
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0: Et Calogero, si seulement je pouvais lui manquer sur Ici Mène.

0: Calogero sur Ici Mène. 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
0: Et notre invité Guillaume Moget, qui est le patron de Sarthe Solaire, entreprise qui installe des panneaux photovoltaïques, pas que, des bornes de recharge aussi pour les voitures.
3: Des bornes de recharge, des batteries, évidemment aujourd'hui c'est très tendance et puis c'est essentiel, et puis aussi du thermique.
0: Quelles sont les innovations qui vont changer la manière dont les particuliers vont consommer de l'énergie ?
3: Eh bien pour moi, en fait, c'est le pilotage de la maison qui aujourd'hui devient un élément incontournable. Tous les matériels qu'on installe sont connectables aujourd'hui au solaire, les clims, etc.
0: Panneaux, batteries, bornes de recharge, tout ça risque de fonctionner encore plus simplement.
3: Exactement, c'est l'écosystème qui se transforme. Les constructeurs fabriquent vraiment des écosystèmes complets, ce qui permet d'avoir une gestion globale de sa maison.
0: Est-ce qu'on peut imaginer demain une maison qui produit, qui stocke, consomme presque toute son énergie ?
3: Oui, c'est faisable. Après, ça dépend du budget, évidemment, encore aujourd'hui, malheureusement. Mais oui, on sait le faire.
0: Pour ceux et celles qui installent, je parle des particuliers, des panneaux photovoltaïques aujourd'hui, ils sont quoi ? Ils sont autosuffisants, autonomes ? C'est quoi le distinguo qu'on comprenne ?
3: Le terme est très très important. Donc on ne devient pas autonome quand on est connecté au réseau EDF, mais on devient autosuffisant. Et donc aujourd'hui on estime à peu près à 37% la moyenne d'autosuffisance, c'est-à-dire que c'est ce qu'on on ne consommera pas. Après, quand le système est bien fait, on peut monter à 45% jusqu'à 85% sans aucun souci.
0: Quel est le rôle des entreprises locales comme la vôtre pour jouer justement, pour favoriser cette transition ? C'est la pédagogie peut-être ?
3: La pédagogie, l'écoute aussi du besoin, c'est-à-dire qu'il y a beaucoup d'idées reçues, donc on écoute ce qu'ils veulent, on leur explique, et puis après aussi il y a une notion importante, le budget, puisqu'on ne fait pas n'importe quoi avec l'argent de nos clients. Donc on écoute vraiment tous ces détails, et puis en fonction aussi des possibilités techniques de la maison, la surface disponible en toiture, la partie électrique est super importante aussi, donc vérifier tout le tableau électrique fait partie de nos attributions.
0: C'est compliqué, ça va être compliqué de donner un prix moyen d'installation de panneaux photovoltaïques sur une maison, mais quand même, pour avoir un ordre d'idée, d'autant que ce sont des installations qui ne sont plus aidées aujourd'hui par les aides publiques, donc ça coûte combien ?
3: Alors tout à fait, mais on peut quand même donner une moyenne, on est toujours autour de 13 000 euros à peu près pour une bonne installation déjà.
0: Et ensuite, en termes d'économie, quand est-ce qu'on rentabilise ? Au bout de combien de temps, finalement, on rentre dans ses frais, en quelque sorte ?
3: Alors, on rentre dans ses frais assez rapidement, puisqu'en fait, quand on installe les panneaux photovoltaïques, en gros, on fait un transfert de coûts. C'est-à-dire que ce qu'on met l'investissement de son système, on ne le paye plus en électricité. Donc, en revanche, on parle souvent aussi d'amortissement. Et l'amortissement d'un système, en moyenne, c'est entre 6 et 10 ans. En fonction, évidemment, de la taille du système.
0: Et en termes d'obsolescence, les panneaux photovoltaïques, ça dure combien de temps ?
3: Eh bien, ça, c'est souvent la question que tous les clients posent. Le panneau, lui, il aura une vie d'à peu près 50 ans. Mais c'est pas une partie fragile, le panneau. C'est plutôt l'onduleur, encore une fois, qui est le cœur de tout système. Un onduleur vit entre 10 et 20 ans en fonction des marques.
0: Ça laisse réfléchir. Ça coûte cher un onduleur à remplacer ?
3: Un onduleur à remplacer en entre 2000 et 3000 euros en fonction de la taille de l'onduleur.
0: Bon, ça donne quand même un ordre d'idée. Parmi les rendez-vous de cette émission, il y a aussi les coups de cœur de l'invité. Le vôtre, en l'occurrence, aujourd'hui, puisque vous avez décidé de mettre en avant quelqu'un et surtout une passion, finalement, qui vous est assez personnelle, un goût personnel, en quelque sorte. Je n'en dis pas plus. Alors, on est loin du solaire, mais c'est bien aussi. Et on va découvrir ça dans un instant. Un peu de musique, tout de suite, avec le groupe ABBA. Gimme, gimme, gimme, sur Ici Mène.

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0: Ici, ça marche avec Sarthe Solaire, une entreprise basée à Montfort-le-Génois, spécialisée dans les panneaux photovoltaïques. Et c'est Guillaume Moget, le patron de cette entreprise, qui nous accompagne, qui partage aussi, Guillaume, ce matin, son coup de cœur. C'est la petite figure imposée de cette émission. Vous partagez une activité, une bonne adresse, un resto, un producteur, un service. Qui avez-vous choisi?
9: Alors moi, j'ai choisi un boucher de Conneret, la boucherie de Thomas Saïd. Parce qu'en fait, j'adore la bonne pitance, j'adore la viande, hein, très clairement, ça se voit quand on me regarde.
0: Pas mal.
9: Voilà. Et oui, et j'adore les produits de qualité. Et effectivement, c'est un boucher aussi qui travaille ses prix. Donc en fait, c'est tout à fait raisonnable et puis c'est toujours qualitatif.
0: Thomas Saillant, qui est donc boucher à Conneret, qui nous rejoint. Bonjour Thomas.
10: Bonjour.
0: Bon, vous reconnaissez dans ce portrait du bon boucher, mais qui fait attention au prix aussi qu'il propose.
10: Ah, oui, c'est important pour notre clientèle. On essaie de pas faire des prix trop élevés pour que ça soit accessible à tout le monde.
0: Comment vous travaillez? Où vous trouvez vos fournisseurs?
10: Alors les fournisseurs, on a beaucoup de viande. Après, on travaille beaucoup le cochon, c'est le cochon Sénoman, c'est un cochon label rouge. Après, l'agneau, c'est le Girondin. Le bœuf, c'est la Parthenaise. Et là, cette semaine, on a fait une bête de concours en plus. On a acheté une viande de concours au festival de viande d'Evron. Et on a une belle Parthenaise qui est arrivée de notre boucher.
0: Bon, quels sont les morceaux que vous aimez travailler et proposer à votre clientèle, Thomas? Qu'est-ce qu'il y a en ce moment de bon, là?
10: Nous, on fait beaucoup de les rillettes, donc le cochon, c'est un produit phare ici. Donc justement, on a fait le deuxième prix à la foire du Mans, du concours des rillettes. Donc c'est
0: la
10: un produit
0: dernière.
10: Qu'on aime bien travailler, le cochon. Exactement, ouais. C'est un produit qu'on aime bien travailler, ouais, le cochon, et puis le bœuf aussi, on aime bien aussi. Hein. C'est des produits qu'on aime servir aux clients.
0: Vous étiez 72, hein, je crois, à concourir la semaine dernière. C'est du fait du hasard, hein, finalement. Et vous,
10: oui,
0: êtes arrivé,
10: pas, ouais, oui.
0: Vous êtes arrivé deuxième. Bon, c'est bien.
10: C'est ça.
0: Vous êtes déjà médaillé? Vous avez déjà été médaillé ou c'est une première?
10: Non, avant j'étais médaillé aussi. Après, l'année dernière, j'étais champion de France de l'anglais de coupé.

0: Et je dis souvent, ça coûte pas plus cher d'aller chez son boucher.
1: C'est important de le dire parce que c'est vrai que souvent on a cette idée, particulièrement pour la viande, parce qu'on se dit bon, ça coûte un bras, ça coûte pas forcément plus cher qu'ailleurs, enfin ça coûte pas forcément plus cher que de mauvais produits.
0: Non, et puis après, ce qu'il faut regarder, c'est le prix au kilo. Et là, effectivement, bien souvent, il faut comparer. Et je vous assure que même avec les grandes surfaces, je vois nos bouchers se défendre carrément bien avec une qualité quand même bien au-dessus.
1: Il n'y a pas photo. Bon, Thomas, vous êtes d'accord, j'en suis sûr.
2: Bah oui, c'est tout à fait ça. Je suis d'accord avec Guillaume.
1: Et puis le conseil aussi, parce que votre métier, c'est de conseiller également.
2: Bah oui, de toute façon, toujours un petit mot pour les clients, une petite recette, du changement pour eux, parce que c'est vrai qu'ils aiment bien changer. Toujours un petit mot pour les clients, pour leur dire une cuisson, un mode de cuisson, une recette, puis voilà quoi.
1: Et peut-être un morceau de viande auquel on n'aurait pas pensé autrement.
2: Ouais, c'est sûr, il y a plusieurs types de viande, c'est sûr.
1: Vous êtes d'accord avec
0: Moi, je suis complètement d'accord. Dès que Thomas me fait une suggestion, je dis oui. Fais-moi un morceau. Et en général, je suis jamais déçu parce que il connaît son métier, il connaît sa viande, il connaît ses produits. Et donc, il n'y a pas de mystère. C'est en général très, très bon.
1: Thomas Saillant, qui est boucher à Conéré. Merci de votre présence, Thomas, ce matin.
2: Merci, c'est gentil, ouais.
1: Belle matinée, à bientôt.
2: Merci, à bientôt, bonne journée à vous. Au revoir.
1: Et puis, Guillaume, vous restez là parce que on échange aussi, on vous fait écouter des initiatives locales qui ne viennent pas forcément de la Sarthe. Une initiative apportée par une autre locale de Radio France qu'on va écouter dans un instant et vous allez nous donner aussi votre avis là-dessus. Jérémy Frérot, en attendant, la musique d'Issimène.
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0: Jérémy Frérot, Frérot sur Ici Mène.
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0: Les initiatives locales. Guillaume, vous allez réagir à cette interview qu'on va entendre. Avez-vous une boîte à livres près de chez vous? Ce sont des micro-bibliothèques où chacun peut déposer, emprunter des livres gratuitement. On les voit souvent dans les grandes villes et c'est un petit peu plus rare dans les tout petits villages. Mais

0: Votre radio ici a peut-être trouvé l'exception dans la Meuse. Robin Bernot et Emma Steven qui arrivent.
1: Le village de Vignoles sous Montmédy a désormais lui aussi sa boîte à livres.
2: Écoutez, c'est une bonne idée. Ça pousse les gens à prendre un livre qu'ils n'auraient pas acheté.
1: Ici à Vignoles, il y a 89 habitants et désormais des dizaines de livres stockés dans un ancien frigo à la vitre transparente. Une installation imaginée par un couple d'habitants, James et Edwige Chevalier, qu'Emma Steven est allée rencontrer pour nous. Ils sont encore étonnés du succès rencontré par l'initiative.
3: Il y a tout le monde, les gens qui viennent régulièrement avec un gros sac de courses, là, vous voyez, les sacs qu'on réutilise. Ouais. Bah, eux, je sais pas qui c'est. Hein. Ici, il y a plus de vaches que d'habitants, donc on s'attendait déjà pas à ce qu'elle ait autant de vues.
4: Bientôt, il y aura plus de livres que d'habitants.
3: Ah oui, déjà là, il n'y a pas tout tôt.
1: Alors, il faut bien imaginer que dans cette cabane, il y a toutes sortes de livres, aussi bien des œuvres de Zola, Hugo, Camus, ou bien encore des bouquins de cuisine. Et parmi les habitués à se rendre sur place, il y a François.
5: On en ramène un autre, un qu'on a déjà lu peut-être, enfin moi des fois des livres qui me plaisent bien, je peux les lire trois fois, puis à un moment donné j'en ai marre, on le remet là, on vient en rechercher un autre, ça fait un nouveau livre pour les autres, je veux dire, dans la boîte à livres, et ça fait des roulements et tout, non, franchement, c'est chouette.
1: Alors ici, dans la Meuse, ça marche, mais vous, qu'en pensez-vous ?
6: Eh ben, je pense que c'est une bonne idée, justement, au lieu de les jeter ou de les laisser traîner à la maison.
1: Maëva adore l'initiative.
6: Je pense que, justement, ça simplifie le fait que d'autres personnes puissent en profiter, se remettre aussi à la lecture, et puis, que tout le monde puisse échanger les uns les autres sur les livres qu'ils ont à la maison.
1: Maryse, elle, ne pensait pas que ce concept existait en France.
2: Moi, j'ai déjà vu ça, mais à l'étranger. Hein, et les gens sont très contents.
1: Et pourtant, ces boîtes à livres, il y en a énormément dans tout le pays. Tiens, savez-vous combien ?
2: Je pense qu'il y en a une dizaine seulement. Hein. J'en ai vu une à Paris.
6: Je ne sais pas du tout. Peut-être 600.
1: Selon le site internet Boîte à livres qui les recense, sachez qu'il y en a près de 18 000 dans tout le pays.
6: Ok, ah oui, non, mais c'est beaucoup alors. Mais c'est bien.
1: Si ces boîtes à livres sont essentiellement présentes dans les centres-villes, elle se développe aussi de plus en plus dans les tout petits villages, comme ici, depuis le début de l'été, à Vignoles sous Montmédy.
0: Et c'est dans la Meuse. Voilà peut-être une idée à suivre, Guillaume.
7: Alors cette idée a été suivie à Montfort-le-Génois parce que dans le parc, ils ont installé un petit buffet vitré, effectivement, avec beaucoup de livres. Et effectivement, ce petit buffet à livres a un succès phénoménal parce que à chaque fois que je passe sur le pont romain, je vois toujours des gens en train d'échanger leurs livres. Donc je trouve l'idée géniale.
0: Et c'est chez vous, à Montfort-le-Génois. Ça correspond aussi à une démarche verte, hein, d'arrêter d'éditer tout le temps, d'utiliser du papier, au moins que les livres servent à plusieurs et non pas à une seule et même personne.
7: Oui, c'est une idée même encore plus grande. C'est l'histoire de partage, c'est l'histoire d'un échange, parfois sans se voir. Et puis, comme ça a été souligné juste avant dans le reportage, c'est effectivement, plutôt que les jeter, plutôt que les stocker, et bien là, en fait, on les partage. Et moi, j'aime beaucoup cette idée.
0: Sarthe Solaire, Montfort-le Génois, qu'est-ce qui vous rend le plus fier aujourd'hui, Guillaume Auger ?
7: Alors moi j'aime beaucoup mon quartier, c'est-à-dire la Pécardière. Il y a pour moi un des gros bastions, je dirais, des artisans sartois, avec des très très belles enseignes, l'Aiglo, charpente, couverture, Blando carrelage, LMBTP, et puis nous dans le solaire. Et en fait, par rapport aux chantiers que l'on a, on sait si on est performant ou pas. Et là, il y a des très belles entreprises. Alors, on n'est pas les plus grosses, du département, mais en revanche, on fait partie des meilleurs.
0: Et on est sérieux.
7: Et on est très sérieux.
0: Et ça compte, forcément. Ça compte d'autant quand on doit travailler ensemble, puisque souvent, vos métiers se rejoignent. Donc, une bonne équipe qui fait des travaux dans une maison, c'est toujours intéressant, hein.
7: C'est exactement ça. On a l'avantage d'avoir ce réseau proche, un besoin particulier. On sait à qui s'adresser. Et puis les entrepreneurs sartois sont très proches les uns des autres. On se connaît tous. Donc en fait, c'est très facile, je dirais, de passer un coup de fil pour avoir la bonne solution ou le bon partenaire.
0: Vous organisez bientôt des portes ouvertes la semaine prochaine.
7: Oui, vous avez raison. À partir du jeudi 24, vendredi 25 et samedi 26, On va faire quelques conférences pour donner de l'information, évidemment, et répondre aussi aux questions. On aura aussi de nombreux clients qui viennent parce que chaque année, c'est presque un pèlerinage pour eux parce que, alors évidemment, on fait un petit cocktail, mais c'est super sympa. Ils aiment revenir nous voir et puis ça leur permet aussi de voir les nouvelles technologies et puis de répondre aussi aux autres clients. Ils adorent ça.
0: C'est un bel échange à partir de jeudi prochain, mais aussi le vendredi et aussi le samedi. Sarthe Solaire à Montfort-le-Génois, l'adresse ?
7: Alors, c'est 269 La Pécardière.
0: Voilà qui est dit. Merci de nous avoir accompagnés ce matin, Guillaume Moget.
7: Merci beaucoup à vous, merci à l'équipe Issimène.
0: Merci pour tous ces conseils sur le solaire. Sandra qui nous rejoint, qui nous accompagne là, évidemment jusqu'à 11h pour rejoindre le top horaire de 11h. Et le flash qui ne va pas tarder, le flash info. À tout de suite.

0: souvenir, Sandra, In the Heat of the Night, sur Ici Mène.
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0: Merci de nous rejoindre, vous écoutez Ici Mène, il est 11h. Flash à Yann Lastenet. Bonjour Yann.
2: Bonjour Bérénice, bonjour à tous.
0: Le gouvernement annonce une nouvelle aide pour faire face à la flambée des prix du carburant.
2: Un nouveau dispositif pour les ménages les plus modestes qui doivent prendre leur voiture pour aller travailler, annonce de Maude Bréjon ce matin chez nos confrères de France Inter. La porte-parole du gouvernement ne détaille pas en revanche les modalités d'attribution de cette aide qui pourrait prendre le relais de la prime gros rouleur qui doit s'arrêter au 1er octobre. Le litre de gasoil dépasse actuellement les 2,30€ et le litre de samplon 95 E10 avoisine les 2,20€. 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Y aura-t-il de nouvelles élections à la Flèche? Un recours a été déposé auprès du tribunal administratif par Nadine Grelet-Sartenay, l'ancienne maire de la ville, battue en mars dernier par Romain Lemoigne. La rapporteure publique a rendu ses conclusions hier. Elle préconise le rejet du recours de Nadine Grelet-Sartenay, mais elle reconnaît des irrégularités lors de la campagne du candidat du Rassemblement National. Ont-elles eu un impact sur le scrutin? Ce sera aux trois juges de trancher le 24 septembre. Les sols sont secs en Sarthe et ce ne sont pas les quelques gouttes de pluie d'hier soir qui vont arranger les choses. Hier, les pompiers du département sont intervenus sur trois feux de végétation à Sougé-le-Ganelon, un hectare d'herbe sèche à brûler, à Saint-Denis-d'Orc et à Sainte-James-sur-Sarthe, où les soldats du feu ont reçu l'aide de l'hélicoptère bombardier d'eau Morane 72. Classe Tractor investit 9 millions d'euros sur son site sartois de Trangé. Le fabricant de tracteurs va construire un banc d'essai climatique à cellules chaudes pour tester les systèmes de refroidissement des moteurs de ces engins, alors que les moteurs des tracteurs sont soumis à des températures de plus en plus chaudes avec le changement climatique. Vous verrez aussi dans le journal de midi que les lunettes connectées ne sont pas qu'un gadget. Elles sont particulièrement utiles pour les personnes malvoyantes. Reportage étonnant avec des bénévoles de l'association Valentin Aoui en Sarthe, association qui accompagne les personnes mal ou non-voyantes. La météo, Bérénice, est-ce que on a parlé des quelques gouttes de pluie d'hier, apparemment elles sont parties et c'est terminé.
0: Fini. Hein. On va les laisser de côté, malheureusement, oui. C'est le soleil qui reprend la main, si j'ose dire. Quelques passages nuageux quand même en journée, mais pas de pluie. Un petit vent d'ouest modéré et puis des températures comprises cet après-midi entre 20 et 23 degrés. 20 annoncé à La Ferté-Bernard, 21 à Saint-Calais, 22 au Mans, jusqu'à 23 degrés à Sablé et à La Flèche. 25 demain, on continue avec le beau temps, le soleil va régner en maître demain toute la journée. Dimanche, un petit peu plus de nuages, mais la chaleur toujours qui s'installe. 26 degrés pour dimanche après-midi. À tout à l'heure, Yann.
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0: La régalade, ce matin encore dans le jeu de 11h, puisque je vous offre ce vendredi encore le cadeau gourmand qu'il faut. Je veux parler du sac glaciaire prunier rempli de bonnes choses, Yann. Il y a des rayons, il y a des rillettes, il y a des produits du terroir. Certains de ces produits sont médaillés d'ailleurs au concours général agricole. C'est le cas du saucisson à l'ail fumé, je ne sais pas si vous aimez.
2: J'adore.
0: Mais aussi de la mousse de canard en duo avec le pâté de campagne. Plus les incontournables rillettes de Conneret, médaille d'or, plus les rillettes de poulet aux olives et petite touche de citron confit.
2: Oui, quand même, histoire d'équilibrer un peu, parce que là, on va prendre 6 kilos, évidemment.
0: Au moins. C'est un cadeau d'une valeur de... On peut partager, hein.
2: Oui,
0: on n'est pas obligé
2: ça,
0: de tout
2: parce que manger tout ça d'un seul coup, c'est peut-être pas très bon pour les soirs.
0: C'est un cadeau d'une valeur de 50 euros à retirer lors de l'ouverture des anciens ateliers à Connéré demain et dimanche à l'occasion des journées européennes du patrimoine. C'est vrai qu'on touche au but. Le jeu de 11h, des défis surprises, sympas, marrants, quelquefois, qui pour certains portent sur l'actualité sartoise ou la musique ou le cinéma. Les sujets sont vastes, le tout étant de faire un maximum de points pour tenter de gagner le gros lot. Et en plus, ça n'est pas fini pour les cadeaux, je vous offrirai et j'ajouterai à ce sac glaciaire deux places pour les 24 heures camion. Dis donc.
2: Ah ben c'est bien.
0: J'attendais les compliments. 02 43 29 10 10. Allez, c'est à vous de dégainer.
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0: Et Paul Simon, pour vous laisser un petit peu le temps de nous appeler justement, de vous jeter sur vos téléphones, you can call me Al. À tout de suite.

0: Le jeu de 11h, un jeu de défi surprise. On joue au 02 43 29 10 10.
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0: Nous sommes à Vibray. Bonjour Olivier.
2: Bonjour.
0: Bon, vous tentez votre chance. Vous faites bien, vous êtes le bienvenu, vous vous êtes dit tiens ce matin j'appelle, on sait jamais, ça va peut-être passer.
2: Ouais, exactement, voilà, et puis j'ai été sélectionné tout de suite, donc c'est vraiment, c'est génial.
0: La vie est belle. Qu'est-ce que vous faites à Vibray, Olivier?
2: Alors moi je suis facteur, voilà, à la Ferté-Bernard, okay. Et je suis aussi adjoint sport à Vibray, voilà.
0: Très très bien, nouvelle fréquence à la Ferté-Bernard pour Ici Mène, 105.2 pour bien nous écouter, bien nous capter, ce qui semble être le cas avec vous. Vous nous écoutez via la radio ou via une appli?
2: Alors, la radio, oui.
0: Et ça passe très bien. Eh bien, nous en sommes ravis, ravis. On va tourner les rouleaux, Olivier. Oui. Le principe, c'est qu'à un moment, vous les arrêtez, vous me dites stop, et on voit le défi sur lequel on tombe.
2: Très bien. Stop.
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0: Les gens d'ici, comment appelle-t-on les habitants de telle ou telle commune? Une minute pour trouver les 6 bonnes réponses. Je vous fais 2 propositions à chaque fois, parce que c'est vrai que ça n'est pas forcément le plus simple. On va réviser notre Sarthe ensemble, Olivier.
2: Très bien.
0: C'est parti pour le chrono. Les habitants de Beaumont-sur-Sarthe sont les Belmontais ou les Beaumontins?
2: Je dirais les Beaumontins.
0: Les habitants de Fillé sont les Fillésiens ou les Flacuméens?
2: Fillésiens.
0: Maisoncelles, la commune de Maisoncelles, ce sont les Maisoncellois ou les Maisoncellemains?
2: La première, Maisoncellois.
0: Les habitants de Oisé sont les Oisons ou les Oiséens?
2: Les Oisons.
0: Saint-Georges-du-Bois sont les Bois-Georgiens ou les Salvi-Boisiens?
2: Oh là là, la deuxième, allez.
0: Et enfin, les habitants de Vasse sont les Vasséens ou les Védaquais? Vite.
2: Je dirais Vasséens.
0: Et on... 40, un petit point sur le fil. On a bien fait, mais on n'est pas au top, Olivier.
2: Bah non, franchement, là, non, c'est vraiment pomme.
0: Mais quelle galère, ce questionnaire.
2: C'est horrible.
0: Mais qui invente un truc pareil? C'est dingue. Bon, vous avez, je crois...
2: Il y avoir les Vibraisiens, non? Ils ne pouvaient pas y avoir.
0: Oui, parce qu'au moins, là, vous voyez, ça aurait été... Mais même la Ferté-Bernard, ça aurait été d'accord.
2: Oui, les Sertois, les Sertois, mais c'est terrible.
0: Ça, c'est un truc de dingue. Bon, ça nous fait 2 points, je pense. 2 bonnes réponses. Sur les 6. Beaumont-sur-Sarthe, les Belmontais, c'est ça qu'il fallait me répondre. Les habitants de Fillé, les Flacuméens. Il faut le savoir, hein. Ça n'est pas si simple.
2: C'est pas simple. Hein.
0: Maisoncelles, les Maisoncellois, on était d'accord. Oisé, les Oiséens. Et c'est ça qu'il aurait fallu me répondre.
2: Oui.
0: Saint-Georges-du-Bois, les Bois-Georgiens. Et puis Vasse, les Védaquais, et là on était d'accord, donc on a 2 bonnes réponses, je crois. Vaséen, eh ben non, même pas. On est en train de... Mon juge de paix, qui suit l'affaire mieux que moi, me dit, mais non, mais même pas, donc juste un point.
2: Ouais, c'était vraiment le hasard.
0: Bah évidemment, c'est sûr, on y va à l'instinct.
2: Bon, bah, je vais réviser tout ça.
0: Oui, je sais pas. Là, vous en avez pour le week-end, pour toutes vos révisions, Olivier. Hein. Vous en avez même pour plusieurs week-ends. Bon, écoutez, il faudra revenir.
2: D'accord.
0: On fait comme ça. Hein, vous Merci. Reviendrez à Montréal. À bientôt, Olivier.
2: Merci, à bientôt. Bonne continuation.
0: Au revoir. 02 43 29 10 10. Alors, voyez, même si ça ne marche pas très bien, on rigole bien quand même. Venez nous rejoindre. On joue jusqu'à midi. C'est le jeu de 11h. Et c'est aussi la musique avec Étienne Dao. Tombez pour elle sur Ici Mène.

0: France sur Ici Men. Continuez à nous appeler, mobilisez-vous, jouez 02 43 29 10 10. À suivre Le Petit Pêcheur de Manon Lisa.
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1: Avec non pas un, mais deux cadeaux. Premier cadeau, le sac glaciaire Prunier qui est rempli de bons produits que vous irez chercher si vous le gagnez demain ou dimanche à l'occasion des portes ouvertes de l'ancienne, des anciens ateliers Prunier qui se trouvent à Conéré parce qu'ils ouvrent leurs portes à l'occasion des journées européennes du patrimoine. Et puis en plus, on vous mettra dans ce petit sac glaciaire deux places, deux invitations pour les 24 heures camions. C'est la semaine prochaine.
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1: Nous sommes à Alonne. Bonjour Caroline.
3: Bonjour Bérénice.
1: Bon, prête à tartiner des rillettes? Prête à découper du saucisson?
3: Oui. Ah, il y a toujours des rillettes dans le frigo.
1: Ah, il y a toujours.
3: Ah oui, toujours.
1: Très bien, c'est comme la crème pour les Normands, c'est en quelque sorte la même chose. Toujours un pot de rillettes à oui. portée de main. Vous avez raison, parce que ça, d'abord c'est bon, et puis ça dépanne toujours.
3: Oui.
1: On va tenter le coup, Caroline, mais on ne sait pas encore le défi sur lequel on va tomber. On tourne des rouleaux?
3: Oui, je suis prête.
1: On est d'accord, allons-y.
3: Oui.
4: Bianca Cascador.
1: Oh, la redoutable.
3: Ah oui, c'est drôle, mais pas toujours facile.
1: Bianca Cascador fredonne trois chansons. J'aime bien votre définition de Bianca Cascador. C'est drôle, mais c'est pas toujours facile. Elle a une manière très particulière de chanter. Vous gagnez un point si vous trouvez le titre de la chanson et vous gagnez un point supplémentaire si vous trouvez l'artiste.
3: D'accord.
1: Et il y a donc 6 points à marquer au total. Premier extrait, c'est parti.
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1: Qu'est-ce que ça vous inspire, Caroline?
3: Ça va me rester en tête, les lacs du Connemara de Sardou.
1: Dis donc, vérification.
6: Au printemps suivant, le ciel irlandais était en paix. Marina plongée nue dans un lac du Connemara.
1: C'est le tam tam tam tam qu'elle a bien saisi, hein, Bianca Cascador, et qui vous a bien servi à trouver la bonne réponse.
3: Oui.
1: Bravo pour cette première question et cette première bonne réponse. Deuxième extrait, attention, Bianca Cascador. Mais c'était avant qu'elle prenne des cours. C'était il y a longtemps. Elle a fait des progrès depuis. J'avoue que ça n'est pas simple.
3: Ah non, je ne l'ai pas celui-là.
1: Très compliqué, c'est vrai. Un groupe qui n'est pas français, qui est anglais. On écoute.
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3: Ok.
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1: Pas simple du tout, les Beatles.
3: C'est plus facile en version originale.
1: Ah, ça va beaucoup mieux, hein, forcément. Ils ont vendu plus de disques qu'elle. Hein. Help, et pas de point, mais un dernier extrait. Là encore, il faut retrouver l'artiste et le titre de la chanson.

0: C'est pas si mal, c'est pas si mal. Est-ce que ça vous parle?
1: Oui, je dirais Je t'aime de Lara Fabian.
0: Ah, c'est la bonne réponse. Je t'aime, je t'aime. Il va falloir que Bianca progresse encore un petit peu pour arriver au niveau de Lara Fabian.
1: Mais c'est pas mal.
0: L'intention était là, elle était plutôt bonne. Ce qui vous fait 4 points, Caroline. Bravo, c'est un beau parcours parce que Bianca est toujours l'exercice un peu redouté hein, des auditeurs et vous vous en êtes bien sortis. Bravo, on voit évidemment si ça tient jusqu'au bout.
1: Voilà, ouais, je vais continuer d'écouter l'émission.
0: Ne changez rien, à tout à l'heure peut-être, Caroline.
1: Merci.
0: On vous embrasse, 02 43 29 10 10. Le sac glaciaire Prunier rempli de bons produits et puis deux invitations aussi pour les 24 heures camion la semaine prochaine sur le circuit Bugatti. Appelez-nous, on joue jusqu'à midi.

0: My Life, le groupe Talk Talk sur Ici Men. Il va faire beau cet après-midi aussi. Quelques passages nuageux sans conséquence. Les températures comprises aujourd'hui entre 20 et 23 degrés. Ce qui nous amène gentiment à quelques infos pratiques livrées par Simon Peverelli.
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2: Dernier jour aujourd'hui pour les travaux entre les communes Le Bailleul et Péloy-les-Vignes. La société ASF réalise une réfection de chaussée sur l'autoroute A11 entre les communes, donc dans les deux sens de circulation. Et ça entraîne la fermeture de l'échangeur numéro 11 de Durtal dans le sens Paris-Angers. Dernier jour de travaux aussi sur la route départementale 32 entre Saint-Mardoutillé et le Grand Lucé. Si vous avez l'habitude de prendre cette route, vous êtes invité à utiliser les itinéraires de déviation par le haut de Brette-les-Pins sur la route départementale 52 et Parigné-l'Évêque sur la route départementale 304. Seuls les cars Alléop peuvent encore circuler sur la route barrée. Et puis, avis aux amateurs de cinéma, dans le cadre du tournage du prochain long-métrage 43, l'équipe du film recherche un enfant pour un petit rôle, fille ou garçon, métisse, âgé entre 7 et 10 ans. Pour interpréter l'enfant d'un couple, le jeune candidat doit être à l'aise et savoir improviser. Tournage prévu entre novembre et décembre pour 2 à 4 jours. Tous les détails sur le site internet de la Cité du Film.
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0: Et si on faisait les comptes, un point détenu pour l'instant par Olivier de Vibray, petit score hein, pour commencer, et puis 4 points. Score que vient de faire Caroline Dallone. Donc il faut faire un petit peu mieux. Il faut égaliser ou faire 5 ou faire 6, ce qui serait encore le mieux. Je vous attends pour jouer au 02 43 29 10 10.

0: d'accueillir Julien Clerc. Partir, partir, je vous invite à rester surtout et à jouer le jeu de 11h jusqu'à midi.
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0: Deux cadeaux, l'un gourmand, l'autre sportif. D'abord la glacière Prunier à l'occasion des journées européennes du patrimoine. Une glacière remplie de très bons produits Prunier. Et puis le cadeau sportif, il s'agit de deux invitations pour les 24 heures camion. La semaine prochaine sur le circuit Bugatti du Mans. J'en profite pour vous dire que nous serons en direct d'ailleurs samedi et dimanche prochain, donc dans une bonne semaine, entre 11h et midi.
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0: Parce qu'Ici Mène est toujours sur les bons coups. Bonjour Frédéric.
2: Bonjour Bérénice.
0: Sainte-James-sur-Sarthe.
2: Oui, c'est ça.
0: Bon, qu'est-ce que vous faites de beau à Sainte-James ?
2: Oh, bah, cet après-midi, je vais faire un concours de pétanque, là.
0: Pas mal.
2: Et puis, bah, week-end, on verra.
0: Ok, donc grosse pression, là, cet après-midi. Il y a des, y a oui. des, y a des joueurs confirmés, il y a des bons.
2: Oui, des bons, oui.
0: Bon, bah écoutez, et peut-être que là, vous allez gagner aussi, en tous les cas, je vous le souhaite. 4 points score à battre, hein. Il faut au moins égaliser, ou mieux, faire 5 ou 6 points, ce serait encore le mieux. On va tourner des rouleaux et vous me dites stop, Frédéric.
2: D'accord. Stop.
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0: Le vrai du faux, 6 affirmations suivies de la question, vrai ou faux. À vous justement de démêler le vrai du faux de cette histoire et il faut marquer un maximum de points. On a une minute chrono devant vous, devant nous. C'est parti, Frédéric.
2: Oui.
0: Le bol d'or a été organisé au Mans par le passé, vrai ou faux ?
2: Faux.
0: Mata Hari était à la fois danseuse et espionne. Vrai ou faux ?
2: Vrai.
0: L'acide de l'estomac est si puissant qu'il peut trouer un morceau de bois. Est-ce vrai ? Est-ce faux ?
2: Vrai.
0: Thomas Mapotter IV est le nom du nouveau roi de Norvège. Vrai ou faux ?
2: Vrai.
0: Au tennis, aucune femme n'a jamais servi à plus de 200 km/h. Est-ce vrai ou faux ?
2: Faux.
0: Les Mayas se servaient du beurre de cacao pour prévenir les morsures de serpents. Est-ce vrai ou faux ?
2: Faux.
0: Oh, j'aime le ouf à la fin en disant Frédéric. Oh, est-ce que je m'en suis bien sortie ? Alors, vous avez récolté quelques points, mais sans doute pas suffisamment. Le D'accord. bol d'or organisé au Mans par le passé, c'est vrai. Une course d'endurance moto disputée au Mans sur le circuit Bugatti de 1971 à 1977. Le bol d'or sur le circuit Paul Ricard au Castellet, mais qui a été aussi organisé au Mans. Donc pas de points. Mata Hari, oui, était une danseuse et aussi une espionne. Elle parlait plusieurs langues, très cultivée. Elle connaissait aussi parfaitement les hauts placés européens lors de la Première Guerre mondiale. Donc là, on a réussi à carotter un petit point. L'acide de l'estomac est si puissant qu'il peut trouer un morceau de bois, vous m'avez dit vrai. Et là, c'est oui. un point de plus. Le nom assez étonnant, Thomas Mapotter IV, c'est le nom du nouveau roi de Norvège. Vous m'avez dit vrai, c'était faux, parce que c'est le nom de naissance de Tom Cruise.
2: D'accord.
0: On passe à côté. Au tennis, aucune femme n'a jamais servi à plus de 200 km/h. C'est faux, parce que cela arrive relativement fréquemment.
2: Oui, c'est ce que
0: j'ai dit. Comme à l'US Open qui vient de s'achever. Un point de plus, on est d'accord. Donc on est 3 points. Vous avez raison de batailler un petit peu avec moi, Frédéric. Je suis capable de vous carotter un petit point comme ça, l'air de rien, au passage. Les Mayas se servaient du beurre de cacao pour prévenir les morsures de serpents. C'est vrai. Le beurre de cacao était également utilisé pour aider à la cicatrisation des gerçures et à la guérison des brûlures. Donc ça nous fait 3 points.
2: Ok.
0: On passe à côté de notre défi à oui. un point près. C'est dommage, Frédéric.
2: Oui.
0: Une autre fois.
2: Oui, une autre fois, oui.
0: Revenez quand vous voulez, la porte est ouverte. C'est du lundi au vendredi. À bientôt, Frédéric.
2: À bientôt, bonne journée.
0: Et puis on va essayer de tenter un dernier défi avec un dernier ou une dernière candidate, juste après One Republic.

0: One République sur Issimène.
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0: Deux cadeaux, on vous gâte cette semaine, deux cadeaux. Le premier est un cadeau gourmand pour le sac glaciaire prunier rempli de bons produits. Le sac glaciaire étant un cadeau aussi en soi parce qu'il est très chouette et vous pourrez vous en resservir. Et puis également, deux invitations pour les 24 heures camion, c'est la semaine prochaine, sur le circuit Bugatti au Mans.
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0: Et sa bataille sec, Caroline Dallone, 4 points, il faut au moins égaliser, faire mieux serait l'idéal. Bonjour Chantal.
2: Bonjour Bérénice.
0: Vous nous appelez du Mans.
2: Oui, c'est ça.
0: Bon, qu'est-ce qui vous ferait plaisir, le plus plaisir finalement? Ce sont les produits pruniers, ce sont les places pour les 24 heures camion. Ce serait quoi? Ce serait peut-être tout finalement.
2: Eh ben oui, c'est ce que j'allais dire, les deux quoi.
0: Vous trouverez évidemment des amateurs pour les rillettes et les bons produits, et puis peut-être autour de vous des amateurs pour les 24 heures camion.
2: Voilà, et puis avec les produits premiers, je pourrais les emmener aux 24 heures.
0: Ah ben voilà, deux en un.
2: Sandwich.
0: Mais bien voilà. Sûr, pour tartiner sur le bord du circuit, ça c'est une bonne idée.

0: ou certains qui commencent à être un petit peu plus anciens, un petit peu plus classiques, j'ai envie de vous dire. On est parti, Chantal, 30 secondes. Pas facile.
1: Non, pas facile, auteur français contemporain. Victor Hugo.
0: Je sais pas. Ah, c'est pas simple.
1: Victor Hugo.
0: Et en plus, vous avez la contrainte du siècle, parce que c'est 20e ou 21e siècle.
1: Je sais pas.
0: Ça n'est pas simple. Boris Vian, vous auriez pu me dire Boris Vian. Marcel Proust.
1: Oui, Marcel Proust.
0: Dans les plus récents, dans les contemporains, j'ai envie de dire Amélie Nothomb, Guillaume Musso, Patrick Modiano, Marc Lévy, il y avait aussi Colette, Albert Camus, Louis Aragon, beaucoup d'autres auteurs, mais il fallait tomber dessus. On s'arrête là, Chantal.
1: Oui, mais tant pis, je retenterai ma chance la semaine prochaine.
0: Il faudra retenter, il faudra nous rappeler. On vous embrasse, bon week-end.
1: Oui, merci Bérénice également, merci.
0: À bientôt, et Louise attaque. Le temps pour nous de rappeler notre grande gagnante du jour, qui est Caroline Dallone.

0: avant Louise Attaque, avant de féliciter Caroline Dallone.
1: La Sarthe, c'est le plus beau des départements.
2: N'importe quoi.
1: J'ai combien de temps pour vous convaincre? 72 secondes? Ok, c'est parti. Alors le premier des arguments, c'est la richesse patrimoniale de la Sarthe.
3: On
1: ralentit le rythme et on va prendre le temps. Info, second degré, anecdote sur la Sarthe. 72 secondes pour vous convaincre, c'est le rendez-vous.

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9: Le jeu de 11h et applaudissements, immense applaudissements pour Caroline Dallone. Bravo Caroline.
10: Merci.
9: Vous êtes tombée sur la Bianca Castador, ça n'était pas le plus simple en plus.
10: Oui, mais elle a bien chanté, elle m'a bien mis ses chansons dans la tête.
9: Elle a mieux chanté que d'habitude.
10: Voilà.
9: Tant mieux. Caroline.
10: C'est fort pour moi.
9: Les produits pruniers, vous verrez, il y a plein de choses à découvrir, à goûter, à manger, des rillons, des rillettes, des produits du terroir, une mousse de canard, du saucisson à l'ail, des boudins blancs, du rôti de porc. Tout ce qu'on aime, hein. Vous allez avoir de quoi faire un joli plateau, inviter quelques amis, pourquoi pas?
10: Eh ben, on va faire ça.
9: Un sac glaciaire, il faudra aller le chercher hein, à Conéré, les anciens ateliers qui ouvrent leurs portes demain et dimanche à l'occasion des Journées européennes du patrimoine, comme ils le font d'ailleurs chaque année. Il faudra aller sur place. Je ne sais pas si vous connaissez l'endroit déjà.
10: Pas du tout, ça va être l'occasion de découvrir.
9: Parfait, vous ferez un deux en un. Et puis je vous offre aussi vos places pour les 24 heures camion.
10: Ah là là, les enfants vont être super contents. C'est génial.
9: Vous allez faire des heureux.
10: Oui.
9: Ce rendez-vous populaire, familial, j'ai envie de dire, sportif évidemment, oui. mais c'est vrai que les 24 heures camion, c'est la fête aussi. C'est un petit supplément d'âme. Deux invitations de plus. Et ben voilà, un week-end qui commence pas trop mal.
10: Oui, merci beaucoup, France Bleu Maine. Ici Maine.
9: Oh, j'ai eu peur. Tant mieux.
10: Ça fait trop longtemps que j'écoute.
9: On vous embrasse, on vous souhaite un bon week-end, Caroline.
10: Merci. Merci, au revoir.
9: À bientôt. Et puis les infos là qui arrivent dans quelques instants, la musique aussi et Laura Branigan, Self Control. Bon, ben j'ai quasiment tout dit ou presque, sauf qu'on retrouve ensuite entre midi et 13h et Nora Malagré qui va nous livrer son programme juste après ça.

0: contrôle, Laura Branigan sur Ici Mène. Les infos, là, dans une petite poignée de secondes, juste après Enora Malagré qui vous accompagne jusqu'à 13h. On vous doit bien ça. Quel est le programme, Enora?
1: Bonjour, chers amis. Aujourd'hui, nous allons parler des journées du patrimoine, entre autres. Qu'allez-vous d'ailleurs visiter, vous, chères auditrices, chers auditeurs? Appelez-nous 0810 055 056 et dites-nous tout. À tout de suite.
0: À tout de suite. Ah oui, c'est vrai que c'est l'information du week-end. Chaque année, à cette époque, les journées européennes du patrimoine, un peu partout en France, en Sarthe chez nous, c'est vrai, mais pas que. Donc, vous pourrez aussi appeler Enora pour témoigner.
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0: Merci de nous rejoindre, vous écoutez Ici Mène, il est midi. Le journal Yann Lastenet, les lunettes connectées ne sont pas qu'un gadget.
3: Vous avez sans doute vu la pub pour ces montures 2.0 dont raffolent les influenceurs. Elles permettent de prendre des photos, de filmer, de connaître instantanément les horaires d'ouverture d'une boulangerie ou le plat du jour d'un restaurant en passant devant, par exemple. Et ça, c'est particulièrement utile pour les personnes malvoyantes. Marie Mutrici, vous avez suivi des bénévoles de l'association Valentin Aoui de la Sarthe, association qui accompagne les déficients visuels, et la démonstration est assez bluffante.
4: Quand on voit arriver Damien, lunettes de soleil sur le nez, franchement, on ne voit aucune différence.
5: Ah bah non, c'est pas marqué lunettes connectées pour déficients visuels. C'est pas marqué dessus. Hein.
4: Le Sartois non-voyant de naissance les utilise depuis Noël dernier.
5: Pour me décrire un environnement, la lecture d'un courrier, la reconnaissance des billets, parce que des fois les billets, en le prenant entre nos doigts, on arrive à savoir la grandeur, mais des fois si c'est un billet qui a un peu trop servi, on peut vite confondre entre un billet de 10 et un billet de 20.
4: Voilà ce qu'il entend par exemple devant l'ardoise du boucher dans la rue.
6: Promo de la semaine. Filet de poulet à 18,95 € au lieu de 25,95 €.
5: Alors dans la boîte crânienne, puisque le son sort par ses conductions osseuses.
4: Et puis le téléphone reste dans la poche, dans le sac, pour des personnes qui ne voient pas venir les gens autour d'eux. C'est rassurant, commente un autre bénévole. Tout ça pour moins de 400 €. Un coût plutôt modéré, continue Benoît Lavigne, président du comité sartois, Valentin Aoui.
7: On a du matériel très adapté. C'est une petite caméra que vous tenez à la main. Elle vaut 3 000 €. Et elle ne fait pas ce que font les lunettes.
4: Dans un rapport de 2018, l'Observatoire régional de la santé des Pays de la Loire montrait que les troubles visuels concernent quasiment toute la population à partir de 50 ans.
3: L'étonnant pouvoir des lunettes connectées pour les personnes déficientes visuelles. Un reportage que vous retrouvez en longueur sur ici.fr.
0: Une nouvelle aide pour faire face à la flambée des prix du carburant.
3: C'est ce qu'annonce ce matin Maud Bréjon, la porte-parole du gouvernement. Elle sera destinée aux ménages les plus modestes qui doivent prendre leur voiture pour aller travailler. On ne connaît pas encore les modalités d'attribution de cette aide qui pourrait prendre le relais de la prime gros rouleur qui doit s'arrêter au 1er octobre. Pour trouver la station-service la moins chère en Sarthe, rendez-vous sur ici.fr avec une carte interactive qui vous indique aussi en temps réel les potentielles ruptures de stock. Les agriculteurs, eux, continuent d'avoir cette remise sur le gasoil non routier, mais leur tracteur souffre aussi des fortes chaleurs. C'est l'une des raisons qui pousse Classe Tractor à investir 9 millions d'euros sur son site sartois de Trangé. Le fabricant d'engins agricoles va construire un banc d'essai pour tester les systèmes de refroidissement des moteurs de ces tracteurs. Un site unique en France, Lola Salaman.
8: Il faut se représenter un immense bloc de 14 mètres de haut et 950 mètres carrés. Deux caissons où l'on rentre le tracteur pour tester les liquides de refroidissement, explique Adrien Grosmy, responsable des essais validation pour les tracteurs classe.
9: On monte la température et on la stabilise. On est capable de la stabiliser au-delà de 40 degrés. Et ensuite, on voit comment le refroidissement de tous les fluides réagit.
8: Tester la capacité de refroidissement des tracteurs, c'est plus que jamais indispensable.
9: Il y a un lien avec le changement climatique. Les températures augmentent. Nos tracteurs travaillent à pleine charge toute la journée en plein soleil à des températures qui augmentent, donc effectivement il nous faut nous adapter.
8: L'idée c'est surtout de gagner en efficacité.
9: Jusqu'à présent évidemment les essais on les faisait déjà, donc c'était soit dans des cellules qui nous appartiennent, qui sont un peu obsolètes et qu'on avait besoin de renouveler, et pour les derniers essais on sous-traitait à l'extérieur. C'était des allers-retours, des déplacements, etc. qui peuvent être coûteux aussi.
8: Et le nerf de la guerre c'est surtout la vitesse pour sortir de nouveaux tracteurs. En faisant les tests à Trangé directement, ils peuvent gagner un temps précieux pour les ajustements.
0: justement.
9: Quand les cellules sont sur place, on peut faire des optimisations en live et recommencer l'essai, parce qu'on fait des essais qui sont répétables, donc soit dans la journée, soit directement le lendemain.
8: Les travaux ont déjà débuté, mais il faudra attendre début janvier 2028 pour que les caissons soient opérationnels.
3: Le site Castractor de Trangers emploie 80 personnes, une centaine de tracteurs sont testés chaque année avant d'être commercialisés. Des billets de train à 5 euros pour se rendre aux journées du patrimoine. L'offre est valable pour les TER au départ ou à destination de toutes les gares des Pays de la Loire samedi et dimanche. Et si vous n'avez pas fait encore votre choix sur les monuments à visiter, eh bien ICI Maine vous propose une petite sélection, là encore sur ICI.fr, notre site internet. On ne sait pas s'il va faire beau ce week-end, mais a priori, c'est bien parti.
0: On est plutôt bien parti, déjà aujourd'hui, avec quelques nuages par endroit cet après-midi, mais rien de méchant. On va avoir un temps plutôt ensoleillé, des températures assez belles aussi, douces, 20-23, c'est très correct. Demain, le soleil va s'imposer, le mercure va grimper jusqu'à 25 degrés. Et puis pour dimanche, là encore de belles éclaircies et de la chaleur toujours, 24 à 26 degrés annoncés par Météo France. Bel après-midi.
3: Merci, vous aussi.
0: Ciao, ciao. On vous laisse en compagnie d'Enora Malagré.
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1: Bonjour à tous, il est midi 5 sur votre radio ICI. Je suis en direct jusqu'à 13h avec vous et je suis dans les locaux de ICI Héros à Montpellier. Voilà, depuis le début de la semaine, je voudrais les embrasser très très fort. On a été reçus comme des reines parce que je suis avec Aude Razo. Je voudrais faire un gros bisou à Philippe Moati qui est un peu le patron d'ICI Héros. Merci beaucoup les amis et gros bisous aussi à tout le réseau ICI partout en France. Alors, bienvenue dans ce nouveau numéro. On parle de bons plans ici, de vie quotidienne, d'arnaque à éviter, de santé. Nous sommes là pour vous rendre service parce qu'on vous doit bien ça. C'est le titre de ce nouveau rendez-vous quotidien. Nous sommes ensemble, je vous l'ai dit, jusqu'à 13h. Moi, je m'appelle Enora Malagré et voici la joyeuse bande qui m'accompagne. Aude Razo, madame anti-arnaque. Bonjour Aude.
11: Bonjour, bonjour tout le monde.
1: Valère Coréard, le premier de la classe avec ses bons plans conso. Coucou Valère.
12: Salut Enora, bonjour à toutes et tous.
1: Pierre Fabin, notre vétérinaire préféré. Bonjour Pierre.
13: Bonjour Enora, bonjour à tous.
1: Nordine Attab, notre coach sportif, parce que le vendredi, on parle sport. Coucou Nordine.
14: Bonjour Enora.
1: Oh là là, c'est pas vrai. Le vendredi, il craque complètement, c'est Franck Sinatra. J'adore, quelle voix. Alors, aujourd'hui, je me réjouis. On va parler, entre autres, hein, bien sûr, journée du patrimoine. Ça démarre ce week-end. Et puis, rien à voir, on parlera aussi race de chiens à la mode. Faut faire attention. Vous avez des questions, appelez-nous, laissez-nous un vocal sur notre WhatsApp gratuit 0810 055 056. Nous sommes là pour vous. Et puis, laissez-nous des messages vocaux, comme l'a fait Erwan aujourd'hui.
15: J'ai reçu un mail qui me dit que je suis abonné à la plateforme Prime Video et que je vais être limité de 69€. Et donc, je ne sais pas comment réagir face à ça.
1: Eh bien, vous avez bien fait de nous laisser ce message. C'est une question pour Aude, ça.
11: Oui, c'est l'arnaque du moment, le faux mail Prime Video. Je vais vous dire quoi faire, de jeter le mail, déjà, pour commencer.
1: Oh, pas mal, déjà. On y répond dans une trentaine de minutes et puis je garde le meilleur pour la fin. 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Midi 7 sur votre radio. ICI, on est ensemble jusqu'à 13h. C'est votre nouveau rendez-vous quotidien. Je voudrais vous présenter un petit nouveau qui intègre la bande exceptionnellement ce vendredi parce qu'il anime la matinale de Montpellier. Il vient d'ICI Héros. Il s'appelle Arthur des plantes. Bonjour Arthur.
16: Bonjour Enora, bonjour à toutes et tous.
1: On est bien content de vous recevoir chez nous.
16: Mais moi aussi je suis content. Vous avez bronzé depuis le début de la semaine.
1: Ah bah voilà, le prétentieux, tout ça parce qu'il fait un temps de rêve ici.
11: Il fait chaud, hein, il fait chaud encore à Montpellier.
1: Chaud, il fait bon, qu'est-ce qu'on aime Montpellier et ses alentours. Alors, on va démarrer carrément avec vous Arthur. On va parler journée du patrimoine, je vous l'ai dit dans le sommaire. Ça démarre ce week-end. Alors d'abord Aude, vous avez évidemment des infos, enfin des chiffres.
11: Journée du patrimoine samedi dimanche. Et ça, c'est très chouette. Ça donne plein de super idées de sortie. Ouais. Journée du patrimoine, près de 7,4 millions de visiteurs l'an dernier.
1: Wow.
11: Ça fait un carton. Alors, bon plan, on y va direct. Un bon plan que je vous donne, si vous ne savez pas ce qui est ouvert, ce qui ne l'est pas pendant ces journées du patrimoine, que vous n'avez pas envie de tout éplucher, il y a une carte interactive sur journeedupatrimoine.culture.gouv.fr. J'ai testé ça ce matin. En fait, vous zoomez sur votre commune, sur votre département, sur votre région, et hop, ça vous donne tout ce qui ouvre ses portes ce week-end. Petite mise au point, parce que je parlais des journées du patrimoine avec des copains l'autre jour et pensaient qu'il n'y avait que des châteaux, des vieilles pierres, etc. Pas du tout.
1: Et ce qui est très bien aussi, pardonnez-moi.
11: Et on va en parler largement. Vous avez des tribunaux, des théâtres, des opéras, des laboratoires, des anciennes usines, des clochers, des souterrains. L'offre, elle est absolument pléthorique. J'ai un deuxième bon plan. La Fondation du patrimoine qui vient d'annoncer le lancement d'un pass patrimoine. Vous avez entendu parler de ça?
1: Oui, absolument. Oui.
11: C'est un abonnement. Plus de 500 sites culturels accessibles partout en France. Ça vous revient entre 6,50 € et 14,50 € par an. C'est plutôt sympa et vous pouvez visiter comme ça Château de Versailles, Domaine de Chambord, Écomusée d'Alsace, les Arènes de Saintes, etc. Donc, deuxième bon plan patrimoine.
1: Et en parlant bon plan, donc Arthur Desplantes, qu'est-ce qui se passe ici à Montpellier?
13: On a fait une belle découverte cette année, c'est la Costumothèque de Montpellier. En fait, c'est leur première participation aux journées du patrimoine, on ne les connaissait pas. C'est une costumerie qui est unique dans toute la moitié sud de la France, que vous pourrez visiter lors des journées du patrimoine demain. Il y a 15 000 costumes. Et accessoires.
1: C'est énorme.
13: Disponible à location, à la création. C'est installé dans un local de 300 mètres carrés. On est à Montpellier. Et en fait, c'est une association. C'est Perrine Angers-Michelet qui a créé ce lieu il y a 10 ans, lorsqu'une compagnie de spectacle vivant a dû déménager sans pouvoir emporter tous ses costumes. Et donc, ils ont créé cette costumerie. L'association est un organisme de formation professionnelle agréée, spécialisée dans le domaine du costume et de l'habillage. Et ils animent aussi des petits cours de couture et des ateliers de revisite de la mode dans les maisons de retraite. Alors ça, c'est totalement fou.
1: Ouais,
13: ils prennent des costumes de 1900 à aujourd'hui. Ils font un défilé pour les résidents.
1: Oh,
13: et là, il y a plein de souvenirs qui remontent.
1: Génial.
13: Ça délie les liens. C'est trop, trop bien.
1: Mais c'est un super bon plan, ça, Arthur. On adore. Et en plus, ici, c'est un peu le costume, je pense, au cinéma, etc. C'est un peu le Hollywood ici chez vous, j'ai l'impression maintenant. Tous les tournages, j'ai l'impression, se passent à Montpellier, dans la région.
13: Il y a plein de studios qui s'installent ici, des séries TV tournées au quotidien. On a Ainsi Grand Soleil, on a Demain nous appartient, on a Ici tout commence aussi. Donc les sociétés de production, quand elles n'ont pas dans leur collection le costume qu'elles recherchent, elles vont à la Costumothèque de Montpellier et elles trouvent toujours la pépite qu'il faut.
1: Bon allez, moi je quitte tout, je m'installe à Montpellier. Allez, ça part. Alors Valère, le Siloche, ça vous parle, mon petit acteur?
14: Et non seulement ça me parle, mais je lance un appel solennel à toutes celles et ceux qui nous écoutent, dites-nous quels sont vos bons plans pour aller au ciné pas trop cher.
1: Non mais 0810 055 056.
14: C'est un vrai sujet parce que si vous allez dans une grande salle classique avec les enfants, vous allez à 4 au ciné et que vous vous dites allez un peu bonbon popcorn, c'est il y en a pour quasiment 100 euros. Enfin, c'est une folie furieuse. Donc, voici quelques bons plans pour aller au ciné pas cher, mais vous en avez d'ailleurs peut-être d'autres. Bon, déjà, il faut aller sur les salles qui proposent des horaires en décalé. Le dimanche matin, c'est souvent un bon plan. En famille, on peut avoir des places à 5 euros. Sur des gros réseaux. Donc ça, il faut regarder les horaires et les offres. Regardez aussi les cartes de réduction et les cartes d'abonnement. Si vous êtes cinéphile, c'est très très vite rentabilisé, mais uniquement si vous y allez souvent. Il ne faut pas prendre une carte d'abonnement à l'année ou même au mois, si vous y allez une fois de temps en temps. Par contre, si vous y allez souvent, c'est l'énorme bon plan pour se retrouver avec des places là, pareil, à 5-6 euros. Et puis, moi, il y a toujours un truc que je dis, que je trouve très important, parce qu'il y a aussi là derrière de la conviction, c'est les cinémas indépendants. Il y en a partout en France. Moi, je pense par exemple au Vox à Avignon. Je suis avignonnais. Là-bas, on a un cinéma. C'est 4,50 € pour les enfants. 7,50 €, c'est un tarif social. J'adore. Et c'est 9 € pour les adultes. Et surtout, ils ont du pop-corn. Et il y a beaucoup de cinémas indépendants qui ont du pop-corn. Et ça, je trouve que c'est essentiel.
1: Non, mais c'est vrai qu'il a raison, Valère. Il y a plein de petits cinémas de quartier formidables. J'en ai un dans le 93 aussi chez moi à Saint-Ouen. C'est 7 € la place, pardonnez-moi. Mais avec une programmation merveilleuse, pensez aussi à ça. On va continuer de parler journée du patrimoine. Dites-nous d'ailleurs, les amis, ce que vous allez voir en famille, tout seul ou en couple ce week-end. Écrivez-nous, appelez-nous 0810 055 056.
11: Et je fais un tout petit rectificatif parce que j'ai fourché. Et heureusement, il y a des gens très attentifs qui m'écoutent. Le pass patrimoine dont je vous parlais, c'est 6,50 € par mois, pas par an, excusez-moi. Bah heureusement
1: évidemment.
11: Qu'il y a des gens qui m'écoutent et qui me corrigent.
1: C'est vendredi, on vous pardonnera aisément, Audrazo. On continue cette émission merveilleuse. On est ensemble jusqu'à 13h. Pour l'heure, on s'écoute Francis Cabrel, Les Murs de Poussière sur votre radio. Ici,

0: J'adore. Francis Cabrel, Les murs de poussière sur votre radio. Ici, on est ensemble jusqu'à 13h.
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0: C'est votre nouveau rendez-vous quotidien, ça s'appelle On vous doit bien ça. Avec toute la bande, on accueille d'ailleurs aujourd'hui un petit nouveau, Arthur Deplante, qui nous vient de Ici Héros, qui anime la merveilleuse matinale de Montpellier.
3: C'est vrai,
0: bravo pour toute votre œuvre, Arthur.
3: Merci.
0: Il reste avec nous, il nous distille des bons plans, parce qu'on parle journée du patrimoine aujourd'hui, entre autres dans l'émission. Un peu plus tard, on parlera des races de chiens à la mode. Et croyez-moi, il faut faire attention, c'est notre vétérinaire qui nous en parlera. Appelez-nous, témoignez. 0810 055 056 et on a déjà des auditeurs qui ont envie de nous raconter ce qu'ils vont aller voir ce week-end. En l'honneur de cette journée du patrimoine, on accueille Jean-Pierre.
4: Oui,
0: bonjour Jean-Pierre,
4: bonjour.
0: Coucou.
4: Bonjour et toute équipe.
0: Quelle belle voix de radio Jean-Pierre, dis donc.
4: C'est mon Michel Drucker quelquefois.
0: Oh dis donc, voyez-vous ça. Vous habitez à Combloux-les-Bains, c'est où ça?
4: Combeau, une vingtaine de kilomètres de Bayonne.
0: Très bien, on embrasse ici Gascogne, voilà, on leur fait un très très gros bisou.
3: Bisous.
0: Dites-nous, j'adore le petit bisou de Valère. Jean-Pierre, vous allez voir quoi ce week-end pour les journées du patrimoine?
4: Eh bien, je vais avec mon ami qui a un appartement près de Labenne, Océan, donc c'est entre Bayonne et Osgore.
0: Ouais.
4: Moi, je ne suis jamais allé sur la plage, une chapelle dans les dunes, et donc voilà, il sera beau, donc on ira sur la plage et voir cette chapelle que moi je ne connais pas.
0: Mais c'est super. Vous aviez déjà fait les journées du patrimoine avant ou ça va être
4: ça? Oui, bien sûr. Alors, pas trop sur le secteur, parce que moi je suis dans le Pays Basque que depuis un an, donc moi je viens des Vosges.
0: Ouais.
4: Oui, c'est assez régulier, des choses qu'on n'a pas l'habitude de voir.
0: Bah oui, et puis c'est gratuit, on le répète, donc c'est l'occasion d'aller avec votre compagne, votre compagnon, vos enfants, vous sortez aussi la grande tata si elle a envie, voilà, vous lui faites prendre l'air et vous allez voilà, visiter des merveilleux monuments dans toute la France. On a quand même un pays, pardonnez-moi, sublimissime. On vous embrasse très très fort Jean-Pierre, prenez grand soin de vous.
4: Merci.
0: À tout bientôt. On va continuer à distiller des bons plans avec notre Valère Coréard.
3: Bah oui, si vous voulez. Est-ce que vous êtes d'accord pour qu'on parle musée, mais toute l'année, parce qu'il y a les journées du patrimoine, mais ouais. On a aussi de belles offres pour visiter des musées. Alors, il y a des collections permanentes, souvent, ils sont d'ailleurs tout le temps gratuits dans certaines villes.
0: Ouais.
3: Et ça, il faut se renseigner, tout simplement, sur le site de l'Office de Tourisme ou de votre ville. Mais sachez que le premier dimanche du mois, il y a beaucoup de musées nationaux qui sont gratuits, parfois seulement pour les collections permanentes, mais aussi parfois seulement sur certaines périodes. On se renseigne. Mais si je vous dis... Par exemple, musée zoologique, musée Tommy Ungerer, archéologique, tout ça c'est à Strasbourg par exemple. Le musée des Beaux-Arts aussi, le musée d'art moderne. Ben voilà, ça c'est gratuit tous les premiers dimanches du mois. Donc c'est vraiment top de le savoir. Et puis aussi pour les moins de 26 ans qui résident dans l'Union Européenne, les collections permanentes des musées nationaux sont gratuites toute l'année. Donc c'est aussi une manière de se familiariser avec... tout le patrimoine extraordinaire qu'il y a dans notre pays, sans débourser un centime et noir.
0: Je peux vous poser une question, les amis, quoi, rien à voir. Est-ce que vous aussi, vous êtes rendu compte que vous avez un peu vieilli parce que vous visitez les musées les mains dans le dos? Moi, je marche et je me mets les mains dans le dos. Et c'est à ce moment-là que je me suis dit, ça y est, ma fille, on est passé de l'autre côté. Si vous aussi, vous baladez les mains dans le dos quand vous faites
3: absolument
0: des visites.
3: Absolument pas, ça n'est pas du tout mon cas, en tout cas, Nora.
5: Allez, Nora, il m'arrive de faire du coaching sportif les mains dans le dos comme ça.
0: Oh là là, on est dans la même équipe,
6: moi,
0: cher Nordine.
6: Et moi, je consulte les mains dans le dos pour
0: Team main dans le dos. Si vous êtes team main dans le dos, écrivez-nous. 0810 055 056. Et puis dites-nous surtout ce que vous allez voir ce week-end pendant ces merveilleuses journées du patrimoine. Audrazo qui va péter l'ambiance.
7: Oui, je suis désolée.
0: On va encore se faire arnaquer ou pas? Non.
7: Alors, non, on ne va pas se faire arnaquer parce qu'on va bien m'écouter. Donc, on ne va pas se faire arnaquer. Non, un tout petit conseil quand vous réservez une sortie sur Internet, vérifiez bien l'URL du site. L'URL, c'est quoi? C'est l'adresse en haut, c'est l'adresse du site. Pourquoi je vous dis ça? Parce que j'ai très très souvent des alertes sur des faux sites, on appelle ça des sites miroirs, ce sont des copier-coller, des vrais sites, des vraies billetteries. Donc vous avez le parc Astérix par exemple, il y en a eu, Disneyland Paris qui en a été victime aussi, le musée d'Orsay aussi. Vous pensez acheter un billet, vous payez, vous retrouvez sans rien, ou avec des faux billets. Donc pour un parc d'attractions par exemple, sortie parc d'attractions, vous vérifiez que vous êtes bien sur disneylandparis.com, parcastérix.com, futuroscope.com, europaparc.de pour ceux qui vivent dans l'Est et qui vont jusqu'en Allemagne. Je sais qu'on aime beaucoup court au Paparc dans l'Est. Ouais. Donc voilà, faites juste petite vigilance quand vous réservez, c'est important.
0: Merci Audrazo, on continue à parler de journée du patrimoine, on parlera aussi race de chien, Nordine nous dira aussi comment faire du sport avec à peu près n'importe quoi, posez-lui vos questions, 0810 055 056. Mais pour l'heure, c'est la nouveauté, Vianney, d'or et d'étain, sur ICI.

0: éteint. C'est la nouveauté et c'est Vianney.
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0: On est ensemble jusqu'à 13h, il est midi 24 sur Ici. Dans votre nouveau rendez-vous, on vous doit bien ça, on parlait journée du patrimoine. Entre autres, tout à l'heure, on va parler des races de chiens à la mode. Moi personnellement, ça m'agace un peu, il faut faire très attention. À un moment, c'était la mode des teckels, après ça a été la mode des corgis, maintenant ça va être la mode des bouviers bernois. Bon, ça suffit, notre vétérinaire nous fera un point là-dessus. Si vous avez envie de réagir, 0810 055 056. Mais pour l'heure, on accueille une auditrice, bonjour.
3: Bonjour, ici
4: bonjour.
3: France.
4: Bonjour.
0: J'adore. Quel est votre prénom, pardon?
3: Roselyne.
0: Bonjour Roselyne, bienvenue.
3: Bonjour. Alors, à toute l'équipe.
4: Bonjour.
0: Qu'est-ce
4: bonjour.
0: Que vous allez visiter, Roselyne, vous, ce week-end?
3: Eh bien, samedi matin, je vais visiter le théâtre d'Orléans avec une
0: ouais.
3: visite guidée.
0: J'ai le droit de... ça va, ouais, ça va parler à Nordina Tab.
4: Je vous aime
3: oui,
4: déjà.
3: Bah,
4: je vous
3: fait aime une déjà. Marche avec lui, c'était super bien en bord de Loire.
5: Dites-nous oh, tout, là, on veut tout savoir. Tiens.
4: Vous n'avez pas mon 06, Roselyne?
3: Sur votre projet, le marché...
4: Ah oui, de traverser de la France, vous êtes venu me faire gagner des kilomètres.
0: Alors ça, voilà, ça sera l'occasion...
3: Comment
0: d'en parler, on va en parler de la marche hein, que fait Nordine en ce moment toute la France dans une autre émission. C'est tellement bouleversant, c'est tellement passionnant. Je suis ravie de voir que vous êtes donc la nouvelle compagne de Nordine Atta.
3: Avec plaisir.
0: Oh, Rosie, vous allez me faire plaisir.
4: Bah écoutez, on se donne au revue du poirier tout à l'heure.
5: Maintenant. Il est tout rouge.
0: Il est tout rouge. Alors, très sérieusement, Rosie, donc vous allez visiter, rappelez-moi, à Orléans.
3: Le théâtre le matin ouais. et l'après-midi, le Centre chorégraphique national.
0: Super!
3: Ah oui, bah c'est une découverte. Hein. Le théâtre, j'y suis déjà allée, mais le centre chorégraphique, je ne connais pas du tout. Donc j'en profite, c'est ces journées-là qui permettent de découvrir plein de choses nouvelles.
0: Formidable. Je rebondis du coup, Nordina Tab, parce que vous connaissez évidemment très bien Orléans, c'est chez vous. Un bon plan, journée du patrimoine là-bas.
4: Ben Roselyne, j'ai envie de vous inviter chez moi.
0: Attention.
4: Enfin, quand je dis chez moi, c'est dans ma salle de sport. Parce qu'en fait, ma salle de sport, elle est dans la maison Pierre Dulys. C'est la maison, il y a 600 ans, du frère de Jeanne d'Arc. Voilà, Pierre d'Arc, okay. qui après a ouais. été fait noble et est devenu Pierre Dulys. Et donc, au final, de Pierre Dulys à Nordina Tab, voilà, il y a cette bâtisse aujourd'hui qui est magnifique et qui est malheureusement n'est plus protégée.
0: D'accord.
4: Et par contre, je laisse les portails grands ouverts. Donc, à chaque fois, il y a plein de monde qui viennent voir. Et dès que je peux, je sors pendant le coaching et puis je raconte un petit bout de l'histoire du bâtiment parce que ça m'anime. Et si en plus, Roselyne, vous dites on vous doit bien ça, il y a café gratuit et chocolat chaud.
0: Oh, c'est trop mignon. On a aussi Arthur Deplante, notre animateur d'ici Héros qui anime la matinale, qui a encore des bons plans pour vous, hein, c'est sur Montpellier.
6: Absolument, une belle bâtisse là aussi, c'est à La Vérune dans la métropole de Montpellier. Mmh. C'est un château qui est une folie montpelliéraine du 18e siècle, qui avait des grandes demeures comme ça construites en périphérie de la ville.
0: Ouais.
6: On s'éloignait du monde, un petit peu de la chaleur, etc.
0: Ouais.
6: Et ce château, il est très réputé parce qu'il est dans le film Le Comte de Monte Cristo avec
0: oui,
6: Pierre Niney.
0: Oui,
6: voilà. Énorme succès du cinéma il y a 2 ans. César des meilleurs décors, bah, évidemment, puisqu'il y a le château de Langaran.
0: Il est prétentieux que ça région.
6: Et il sert à représenter la demeure parisienne de la famille de Morcerf, là où il planifie son plan Edmond Dantès dans les jardins. Donc il se visite ce château de Langaran pour les journées européennes du patrimoine.
0: Merci Arthur. Et alors on a même notre vétérinaire qui s'y met, dis donc. Il a un bon plan, notre Pierre Fabin.
7: Et oui, moi il y a un endroit en Alsace, parce que je suis lorrain de base, je viens du pays de Beach. Mais il y a un endroit en Alsace, donc c'est très dur pour un Lorrain de dire ça en plus, mais il y a un endroit en Alsace que j'adore, qui est l'écomusée d'Alsace, à côté de Mulhouse. C'est l'endroit où je me suis marié avec ma femme, et justement, ce week-end, ils font une entrée, une place achetée, une place offerte. C'est un endroit où on va pouvoir voir tous les métiers du patrimoine alsacien au fil des derniers siècles, donc à partir du Moyen-Âge, et il va y avoir des contes en alsacien qui seront racontés toute la journée ce week-end, et aussi une rencontre avec les distilleurs d'Alsace, qui est plutôt sympa.
4: Et Nora ?
0: Merci, Pierre. Oui, Nordina Tab.
4: J'ai envie de rajouter un petit peu, de parler du Sud. C'est possible ?
0: Oui, bien sûr, rapidement.
4: Allez, rapidement. Châteauneuf, Villevieille, dans les hauteurs de Nice. Vous êtes à 10 minutes un peu plus de Nice, vers le Vin.
0: Pour Stéphane Bern,
4: et en fait, c'est là où Oxmo Puccino a tourné un clip. Vous allez voir, vous avez vu sur la baie, c'est un endroit où vous êtes tout seul, vous avez rendez-vous avec vous-même. Le lieu, il est magnifique. Châteauneuf, Villevieille.
0: Merci beaucoup pour tous vos bons plans, chers amis. On continue de dérouler l'émission jusqu'à 13h. Je voudrais très rapidement quand même accueillir le gagnant du jeu, parce que toute l'année, je booste votre pouvoir d'achat. 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
8: Oui, bonjour Enora.
0: Ça va Valérie?
8: Oui, mais je suis tellement contente de vous parler en plus parce que je vous adore, j'adore vos engagements, tout ce que vous faites. Et
0: merci,
8: en plus, vous touchez notre pouvoir d'achat.
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17: Une idée pour ce week-end dans le cadre des Journées Européennes du Patrimoine, les médiévales roiséennes. Elles s'installent dans un monument de Roisey-sur-Sarthe inconnu du grand public, le château de Coulon, c'est demain et samedi. Samouraï 2000, le club d'arts martiaux du Mans fait ses portes ouvertes. Sport santé, vecteur de bien-être physique mais aussi mental et social, en découvrant plusieurs disciplines.
18: Différentes initiations, que ce soit en tai chi, en yoga, en karaté santé, en pilates. Et on propose également des bilans simplifiés, c'est vraiment pour évaluer la condition physique, faire un point physiquement, savoir où est-ce qu'on en est. Mais aussi trouver l'activité vraiment qui va correspondre.
17: Leïla Hurtou du Samouraï 2000, découvrez le sport santé au dojo Alice Milia, quartier Université, demain de 9 à 17h. La CCI Le Mans-Sarthe organise une réunion atelier sur la facturation électronique. Beaucoup d'entreprises ne sont pas encore au fait. C'est lundi à 8h45, gratuit sur inscription sur les réseaux de la CCI.
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0: Midi 32 sur votre radio. Ici, on est ensemble jusqu'à 13h. Bienvenue dans ce nouveau rendez-vous. Ici, on parle bon plan, vie quotidienne, arnaque à éviter. On parle animaux, santé, on parle de tout, quoi. Nous sommes là pour vous rendre service parce qu'on vous doit bien ça. C'est le titre de ce nouveau rendez-vous quotidien. Je suis Enora Malagré, je suis avec Aude Razo, Valère Coréard, Pierre Fabin qui va nous parler des races de chiens à la mode et de ses excès. Nordina Tab, notre coach sportif qui va nous dire qu'on peut faire du sport à peu près avec n'importe quoi. Défiez-le, tiens. Écrivez-nous 0810 055 056. Et puis on est aussi avec Arthur Deplante, qui est l'animateur de la matinale d'Ici Héros. Coucou Arthur.
19: Coucou, quel bonheur d'être là.
0: Merci d'être avec nous en ce midi. Et puis on va répondre au vocal d'un auditeur qui nous a appelé au 0810 055 056.
20: Bonjour, Erwan des Côtes d'Armor. J'ai reçu un mail qui me dit que je suis abonné à la plateforme Prime Video et que je vais être débité de 69 euros. Je pensais que mon fils était peut-être abonné gratuitement pendant une durée et qu'il avait oublié de résilier. Il m'a dit non, c'est une arnaque. Et donc, je ne sais pas quoi faire de ce mail. Je ne sais pas comment réagir face à ça.
19: Merci.
0: Bien, je comprends très bien. Je me permets d'embrasser ici Armorique. J'ai hâte de venir vous faire un petit coucou, chers amis. Audrazo, c'est pour vous, évidemment.
18: Oui. Effectivement, c'est une arnaque Erwan. Elle tourne beaucoup. Donc, c'est bien qu'on fasse un point parce qu'on est pas mal à le recevoir dans nos boîtes mail. J'explique quand même pour ceux qui ne connaissent pas et qui pourraient se faire piéger. C'est un faux mail Prime Video qui vous dit confirmation de commande, 69€ pour l'année, etc. Alors qu'en fait, vous êtes abonné à rien du tout. Et le mail vous incite à cliquer quelque part pour contester l'abonnement, et il est là le piège, évidemment. Alors Erwan, quoi faire de ce mail? Conseil numéro 1, vous ne faites rien. Voilà.
0: J'aime bien ce genre de conseil.
18: En fait, jetez le mail, un point, c'est tout. J'insiste là-dessus parce que j'ai souvent des auditeurs qui comprennent, comme Erwan, que c'est une arnaque, mais qui paniquent et qui, pensent que le fait de recevoir le mail les met en danger leur compte en banque. Non, en fait, tant que vous n'avez cliqué sur rien du tout, tant que vous n'avez suivi aucune instruction...
0: Je comprends, j'ai la même panique, moi.
18: Tant que vous n'avez pas rendré votre numéro de carte bleue, vos coordonnées ou je sais pas quoi,
0: il ne va rien
18: se passer. Donc le mail, on fait rien du tout, puis on le met à la poubelle et tout va bien se passer. Vous n'allez pas être prélevé parce que des fois il y a cette inquiétude. Je sais que c'est une arnaque, mais je vais être prélevé. Non, si vous n'avez rien fait, si vous n'avez pas ouvert ce mail, pas cliqué, etc., tout va bien. Si vous voulez faire les choses bien, vous pouvez signaler le mail.
0: Alors je vais être. J'adore quand elle prend sa voix de maîtresse. Voilà, ça me plaît.
18: Ça va pas mettre fin, évidemment, à ces mails. Il y en a quand même énormément, mais ça peut un peu enrayer le truc, sauver quelques personnes. Bon voilà, vous, pour signaler le mail, vous allez sur Signal Spam. Mais ce que je veux que vous retenez vraiment, c'est le conseil numéro 1. Vous ne touchez à rien, vous ne cliquez pas, vous mettez tout ça à la poubelle. Et si vous avez quand même cliqué, vous avez entré vos données personnelles, vous appelez la banque tout de suite pour les avertir.
0: Merci Audrazo. Dans un instant, on parle race de chien. Et si vous avez envie de défier un ordinateur, ça se passe au 0810-055-056. On peut faire du sport avec, je sais pas, une poubelle, un ours en peluche, et ben il va vous répondre. Mais pour l'heure, on écoute un peu de musique. Amy Stewart, Knock on Wood sur votre radio ici, on est ensemble jusqu'à 13h. On vous doit bien ça.

0: dernière goutte de ce titre que j'adore, Amy Stewart. Knock on Wood sur votre radio ici.
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0: 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Et continuez de réagir au 0810 055 056. Vous l'avez sans doute compris, maintenant on est là pour vous rendre service, parce qu'on vous doit bien ça. Et c'est notre Pierre Fabin, notre vétérinaire, qui va parler d'un sujet qui me met moi aussi un peu colère. Pierre Fabin.
2: Effectivement, et moi justement, c'est un des sujets qui peut me faire sortir de mes gonds.
0: Oula.
2: Et là, je vois une petite catastrophe arriver. En fait, la semaine prochaine au cinéma, il y a un nouveau film qui a l'air génial, qui va sortir, qui s'appelle, désolé de mon anglais, il est aussi bon que le vôtre, Enora, Earth of the Beast, avec Brad Pitt. Et en fait, la star à ses côtés, c'est un berger allemand. L'histoire, ouais, elle est incroyable. Ils se crashent en avion en Alaska et puis ils vont se sauver l'un l'autre pendant tout le film. Mais pourquoi je vous dis ça? Parce qu'en fait, le cinéma a souvent eu un effet dévastateur. On l'a déjà vu dans le passé. Il y a des refuges qui ont débordé de Dalmatiens après le film de Disney.
0: Absolument.
2: Qui ont débordé d'Akita Inu après Hachi avec Richard Gere, et de Husky après la série Games of Thrones.
0: Et je me permets, et de Corgi après le dessin animé Corgi Royal.
2: Effectivement.
0: Parce que voilà, ma maman travaille là-dedans, donc je sais, c'est horrible.
2: À chaque fois, c'est la même chose, et dès mercredi prochain, quand le film va sortir, tout le monde va vouloir avoir son berger allemand, parce que c'est stylé, c'est le chien de Brad Pitt, et à l'écran, il obéit au doigt et à l'œil. Alors, je dis pas que l'histoire est pas belle, et que c'est pas possible d'avoir cette relation avec son chien, mais je rappelle que c'est quand même une fiction. Le chien du film, il a des dresseurs professionnels qui s'occupent de lui 24 heures sur 24, et il a été dressé pour ce film. Et pour moi, ce genre de film, ça mériterait même une petite mention, au début, à la fin, comme sur les paquets de cigarettes. Attention, adopter de façon responsable. C'est ce message que je veux faire passer aujourd'hui. On ne choisit pas un animal sur catalogue parce qu'il rend bien à l'écran, ou sur Instagram, parce qu'on a ce phénomène-là aussi aujourd'hui. Par exemple, le berger allemand, c'est un chien de travail, c'est exceptionnel comme chien. Il est taillé pour la garde, pour la défense, pour le pistage. Sauf que si vous ne savez pas le gérer, eh ben, ça peut aller droit dans le mur. S'il n'est pas canalisé physiquement, mais mentalement aussi, il peut s'ennuyer, il peut devenir hyper anxieux, réactif, voire un peu agressif, aboyer tout le temps, et finir à la SPA. On a eu ce phénomène énormément ces dernières années avec les Malinois. Le Malinois, c'est le chien le plus abandonné aujourd'hui. C'est des chiens de travail. Les gens ne savent pas les gérer. C'est des chiens qui ont besoin de courir 10 à 15 km par jour si on veut s'en occuper. Et ça n'a rien à faire enfermé dans un jardin. On a eu le même problème avec les bergers australiens. C'est des chiens de troupeau. C'est fait pour garder un troupeau de 200 moutons et de courir 10 à 15 km par jour.
0: C'est pas fait pour être dans un 20 mètres carrés.
2: Alors, on peut l'avoir dans un 20 mètres carrés, détrompez-vous.
0: Oui, alors il faut faire sortir, des grandes balades.
2: Il faut sortir, se promener, il faut qu'il renifle. Et on a même le même problème avec les chats aujourd'hui. J'ai un des chroniqueurs autour de la table qui m'a dit « Regarde-moi ce chat comme il est magnifique !»
0: Non, j'adore, c'est un
2: félin sauvage.
0: Vous pouvez balancer
2: Non, je balance.
3: J'ai l'impression d'avoir une cible sur le front, Enora.
2: Non, mais on a cette mode des savanas, des bengales en ce moment.
0: Ouais, c'est vrai.
2: J'ai un bengale à la maison, je sais ce que c'est. Elle me réveille à 3h du matin, toutes les nuits, si je ne m'en occupe pas assez. Donc, on fait attention à tout ça. Mais il y a aussi un autre phénomène de mode, c'est les chiens qui ont des problèmes de santé. Les bulldogs, les teckels, les carlins, les bulldogs et les carlins, ils ont des problèmes respiratoires. Si on n'a pas le budget, parce qu'il va y avoir des problèmes de santé sur ces animaux, c'est pas une bonne idée d'en adopter.
0: Merci.
2: Parce que je vois des animaux être abandonnés à cause de ça.
0: Merci infiniment, Pierre Fabin. C'est très important ce que vous venez de nous dire. Et d'ailleurs, il y a une femme, Catherine, une merveilleuse bénévole de la SPA, qui a réagi tout de suite à votre chronique et qu'on a en ligne. Bonjour, chère Catherine. Bienvenue dans l'émission.
4: Bonjour.
0: Merci d'avoir réagi. Je crois que vous êtes entièrement d'accord avec notre vétérinaire, hein, Catherine. Vous êtes bien placée pour le savoir.
4: Tout à fait. Les effets de mode sur les races de chiens ou les races de chats, c'est catastrophique.
2: Ouais. Catherine, c'est quoi la race la plus abandonnée que vous avez en refuge aujourd'hui?
4: Le Malinois. On a beaucoup de Malinois, de Kangal et de bergers australiens.
2: Effectivement, c'est les trois dont on a parlé. Enfin, pas le Kangal parce que c'est un chien qui est très gros, mais voilà, c'est des races qui sont problématiques parce qu'il faut savoir les canaliser. On n'adopte pas l'animal pour son esthétique, mais par rapport à son mode de vie.
0: Et Catherine, vous voyez que c'est selon des moments, comme l'a dit Pierre, des sorties de films ou des modes, vous le constatez ça aussi de votre côté?
4: Ah oui, tout à fait, oui. Oui, tout à fait. Dès qu'il y a un chien mignon qui passe à la télé ou une pub mignonne, les gens les prennent alors qu'ils sont pas forcément adaptés à leur vie, quoi. C'est-à-dire, il faut connaître la race et puis surtout voir si notre mode de vie s'y adapte.
0: Absolument.
4: C'est pas un meuble, c'est pas une peluche et ça grandit. Et ça vieillit et ça a besoin de soins et d'alimentation adaptée et des choses comme ça.
2: Et c'est une
4: magnifique conclusion
2: pour ma chronique.
4: C'est une catastrophe.
5: Exactement, vous avez tout dit Pierre, c'est une merveilleuse conclusion. Merci infiniment Catherine, on voudrait embrasser très fort tous les bénévoles de la SPA qui font un travail impressionnant et remarquable partout en France. Merci beaucoup Pierre Fabin pour ce coup de gueule vraiment ô combien important. On continue d'en parler avec vous, c'est votre émission hein, 0810 055 056. Marc Lavoine et Bambou, c'est ce qu'on écoute tout de suite. Dis-moi que l'amour sur votre radio ici dans Vous doit bien ça. On est ensemble jusqu'à 13h.
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0: service. On répond à vos questions, on a toujours des solutions. Appelez-nous, écrivez-nous au 0810 055 056 comme l'ont fait des auditeurs, ma chère Audrazo.
1: Oui, beaucoup de réactions à ce que vient de nous dire Pierre sur les races de chiens à la mode et Catherine également qui alertait sur cette mode des races de chiens. On a une la réaction de Rémi qui nous écoute sur Ici Normandie. Il nous dit malheureusement tout est basé sur la mode, les personnes ne gardent plus leur choix et suivent une mouvance qui souvent se termine au bout de quelques mois, d'où certainement les abandons. C'est là-dessus effectivement que Pierre et Catherine nous alertaient. Il dit les gens prennent des animaux sans se renseigner sur les spécifications de la race et au bout de quelques temps on se retrouve avec un animal qui ne nous correspond pas. Donc merci Rémi effectivement. Et puis on a aussi une réaction de Sonia. Alors c'est un autre sujet et on pourra peut-être faire une émission là-dessus parce que ça concerne beaucoup de gens.
2: C'est quoi ?
1: Sonia nous parle des chiens d'assistance et des difficultés pour avoir des chiens d'assistance. Elle dit qu'elle a du mal elle-même à en avoir un. Donc là, ce sera pour vous, Pierre, sur une autre émission.
3: Bah, effectivement, avec plaisir. Ouais, oui, on va le faire avec plaisir parce que c'est des super-héros au quotidien, ces chiens-là. Mais on en manque énormément. On a besoin de familles d'accueil pour les accueillir. Donc on va en parler.
0: C'est le moins qu'on puisse dire. On continue aussi à vous prendre avec nous à l'antenne puisqu'on a eu une réaction tout à l'heure de notre Bernadette. Elle s'appelle, elle nous appelle de Haute-Savoie parce qu'on a parlé des Journées du patrimoine aussi en début d'émission. Une très riche émission aujourd'hui. Bonjour, bienvenue Bernadette.
4: Oui, bonjour.
0: Bonjour. Comment allez-vous ?
4: Oh, très bien, très bien.
0: On est ravis de vous accueillir chez nous, chez vous, j'ai envie de dire. Alors Bernadette, qu'allez-vous faire, vous ?
4: Alors, moi, je suis sur les bords du Léman, là, j'habite, hein. Donc, d'accord. Je vais aller visiter demain la buvette de la source Cachat.
0: Oh, ça, c'est pour Valère, il va vous accompagner.
3: Mais pourquoi ? Qu'est-ce que j'ai fait ? On boit de l'eau à Évian, hein, ça l'intéresse pas trop, je crois.
4: Oui.
0: Ah, c'est super comme plan.
3: C'est génial.
0: La buvette donc, de la source.
4: Oui, j'irai au monastère, visiter le monastère de la Visitation à Thonon.
0: Wow. Oh, j'adore, c'est génial. Ouais. Oh, ça, c'est des bons plans, hein, qu'on vous distille. Ouais, c'est un très joli cloître. Merci aussi à nos auditeurs qui nous ont donné plein de bons plans, dis donc, aujourd'hui, pour ces Journées du patrimoine. Merci beaucoup, Bernadette. On vous embrasse très fort.
4: Merci à vous. Au revoir.
0: Au revoir. On a Arthur qui a encore un bon plan.
5: Mais toujours.
0: Le gars est un tiroir. C'est merveilleux. Arthur de Plante qui anime la matinale de Ici Héros. On vous écoute, Arthur.
6: La médecine, c'est hyper important à Montpellier. La faculté de médecine de Montpellier, elle a été créée au XIIe siècle et c'est la plus ancienne faculté de médecine au monde encore en activité. Wow. Résultat, pour faire des médocs, il faut des plantes. Et ben, juste à côté de la fac, qui est magnifique en plein centre-ville, on a le plus ancien jardin botanique de France. Il se visite tout le temps, mais là, il y a des visites guidées demain. Et puis, vous avez aussi le drogué de la faculté de pharmacie de Montpellier. Et là, c'est comme dans les livres et dessins animés pour les enfants, les labos de sorcières. Ouais. Donc, il y a plein de plantes d'animaux dans des bocaux. C'est un véritable apothicaire d'époque. Visite demain matin.
0: Merci beaucoup. Merci à tous. On attend avec impatience la chronique de Nordine qui va nous dire qu'on peut faire du sport avec n'importe quoi, dis donc. À tout de suite sur votre radio ici.
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0: Encore quelques minutes à passer en votre compagnie, sur votre radio ici. On est ensemble jusqu'à 13h, c'est votre nouveau rendez-vous quotidien, on vous doit bien ça. On attend avec impatience la chronique de Nordine qui va nous dire qu'on peut faire du sport n'importe comment, avec n'importe qui. Non, pas du tout, pas avec n'importe quoi. C'est la fin de semaine, ça sent. Nordine, on vous écoute.
16: Oh là là, j'ai un peu les mains.

0: moite aujourd'hui là, hein. Il y a une petite pression, mais bon, ouais. J'aime bien les challenges. Alors, en effet, on peut, j'ai envie de dire, on peut s'entretenir avec, peu importe le lieu, peu importe l'objet, parce qu'aujourd'hui déjà ça a un coût, mm-hmm. et que souvent il faut se donner rendez-vous dans une salle de sport, avec tel appareil, pour pouvoir s'entretenir, alors qu'au final, dans notre quotidien, que ce soit dehors ou même chez soi, on peut s'entretenir. Alors, je vous donne deux possibilités. La première, en extérieur, sur du sable. C'est l'un des endroits sur lequel vous pouvez vous entretenir, notamment sur la prévention des chutes. Lorsque vous êtes sur un sol un petit peu mouvant comme du sable, imaginez, tout à l'heure on parlait de chien, imaginez vous êtes en train de, avec vos pieds, d'enterrer votre crotte. Voyez un petit peu le mouvement en train de gratter.
1: Non, pas très bien.
2: C'est chronique.
0: Vous savez, il gratte comme ça dans le sol en poussant le sable vers l'arrière, vous voyez. Grâce à ce petit geste-là, sur place ou en avançant, vous allez pouvoir solliciter ou re-solliciter tous les muscles du pied qui vont permettre d'obtenir un bon équilibre. Donc là, dès que vous pouvez, eh ben, pensez à la petite crotte et puis hop, hop, vous grattez.
1: Soit sur place, ridicule, en plus.
0: Soit en avance.
3: J'ai l'image de Valère en train de faire ça.
1: Oui, moi aussi.
0: Il est en train de le faire.
1: Non, c'est...
0: Il est en train de le faire. Non, mais ce qui se passe, c'est que surtout avec les chaussures aujourd'hui qui sont créées et qui nous accompagnent un peu trop, eh ben, ça permet de réveiller les pieds. Et pour les personnes qui auraient une difficulté au niveau du maintien de la cheville, du genou ou des hanches, eh ben, derrière, c'est un super exercice. Ça, c'est bon pour dehors.
3: Super.
0: Après, un objet, un crayon. Vous avez, Nora, un crayon là?
3: Oui, allez, je sais écrire. C'est assez
0: dans
3: fou,
0: ce cas-là, mais... eh ben, vous prenez votre crayon, surtout qu'hier, en plus, il me semble qu'on a parlé d'arthrose.
3: Oui.
0: Donc, vous prenez votre crayon et vous le tenez entre le pouce et le majeur.
3: D'accord.
0: Vous l'avez?
3: Je l'ai.
0: Super, le bras tendu. Et là, donc, vous le serrez avec une pince. Et vous allez changer de pince, c'est-à-dire qu'ensuite, le pouce et l'annulaire.
3: Ah, j'ai capté.
0: Le
3: pouce, je fais ça avec tous les doigts.
0: Et l'auriculaire, d'accord?
3: Okay.
0: Et vous jouez comme ça. Et ce qui est intéressant avec ce petit exercice...
3: C'est hyper bien, les amis, en vrai. Je suis en train de le faire, c'est canon.
0: Mais
3: moi,
0: j'ai
3: des vieilles mains, là, des vieux doigts, c'est super.
0: Et justement, sur la prévention, parce que petit à petit, on perd de la force musculaire, et grâce à cette astuce-là, que ce soit avec une cuillère, un stylo ou autre, pour les personnes qui perdraient justement la force de préhension, ça permet d'entretenir tous les muscles de doigts, et notamment pour les personnes qui auraient du mal à ouvrir un bocal.
3: Je viens d'être jugée par Arthur, notre animateur de Montpellier qui doit avoir quoi, 20 balais et qui m'a regardé genre...
4: Je me suis dit, quand est-ce qu'on va enterrer notre crotte avec notre crayon?
0: Mais ce qui est intéressant, c'est que là, bien sûr que c'est ludique et ça prête à rigoler, mais derrière cette petite astuce-là, et notamment pour des personnes qui pourraient nous écouter, n'hésitez pas à prendre un objet un peu plus lourd, par exemple un livre ou un dictionnaire, et vous essayez de jouer avec les pinces et vous allez voir, ça va vous permettre de travailler les flisseurs ou les extenseurs. Alors là, maintenant c'est bon. Là, je commence à être vraiment moite, parce que, ben, en effet, je vous avais demandé de me donner un objet et je ne suis pas au courant, et donc là, il y a Valère qui attend.
4: J'attends, j'en peux plus, de
0: me donner un objet.
3: Valère, c'est votre moment. Vous avez défié Nordine, vous avez ramené quoi comme objet?
4: Alors surtout, moi j'ai pensé à toutes celles et ceux qui nous écoutent, et on a tous, enfin tous, bien souvent, vous savez, la boule de Noël. Est-ce que vous voyez cette boule de Noël, ça, où il y a les... Voilà. Donc je suis venu avec ma boule de Noël, moi.
3: Oui.
4: Alors, elle est à l'effigie d'un club de foot que je nommerai pas, sinon j'aurai plein d'ennemis, trop d'ailleurs, même si c'est mon club de foot préféré. Et donc voilà, Nordine, une boule de Noël que je vous remets. Et maintenant, dites-moi ce que je peux faire avec ça. Et me faites pas un truc minable, genre lever le bras ou quoi. Je veux un truc comme les crottes de chien.
0: Alors,
4: vraiment audacieux.
0: Ça tombe bien. Alors, en effet, là, j'ai une belle boule. Ce qui est intéressant au final, c'est que l'exercice que j'ai expliqué tout à l'heure avec le crayon, on peut le reprendre avec la boule. Et là, vous allez pouvoir jouer justement avec vos doigts en essayant de décoller les pinces.
4: Les mains moites, attention.
0: Ça, c'est la première chose. La deuxième, pour les personnes qui auraient justement un souci d'équilibre ou autre, vous êtes debout. Vous avez le bras le long du corps. Valère, vous allez pouvoir le faire en même temps. Donc, le bras le long du corps, voilà. Vous mettez en appui sur la jambe gauche. Donc, il se met en équilibre sur un pied. Il tient la boule dans l'autre main. Donc, bras opposé. Et à partir de là, l'objectif, c'est de venir poser tranquillement la boule par terre. D'accord? Vous l'avez?
1: C'est hyper dur.
0: Ici, dit. Voilà. Et vous revenez.
4: Il va tomber.
0: Et ce qui est intéressant, c'est qu'avec la neige qu'il y a dedans, s'il perd l'équilibre, la neige va bouger. Et s'il réussit justement à pouvoir l'objet à bien stabiliser le pied par terre, la neige ne bougera pas.
4: Il est
0: et
4: bon.
0: Ça, ça peut être un indicateur.
3: Bon, hein.
0: C'est-à-dire, dès que la neige, si vous voyez que la neige commence à être dans tous les sens, il y aura nécessité d'effectuer des exercices spécifiques.
4: Respect.
3: Merci Nordine. Arthur de Ici Héro qui est avec nous dans le studio. Vous voulez défier Nordine?
5: Est-ce qu'avec un cône de chantier, on peut faire du sport, cher coach sportif?
0: Un cône de chantier? Trouvé dans la rue? Alors, carrément. C'est-à-dire, il fait quelle hauteur? Non, mais il fait quelle hauteur?
5: Bah, ça arrive aux genoux généralement, un cône de chantier.
4: Ouais, 40 cm.
3: Ouais, ça pense, fait ma taille à peu près. Hein.
0: Très bien. Donc, ce que vous pouvez faire. Alors, ce que vous pouvez faire, Arthur. Alors attention, parce que si vous trompez, c'est dans les fesses le cône.
3: Oh, wow, ce que vous faites, c'est vendredi.
0: Vous placez le cône derrière vous, d'accord, juste au niveau des talons. Vous l'avez. Et en fonction de la hauteur, alors ce que je vais vous demander, c'est de faire un premier squat. Vous descendez, vous fléchissez avec vos fesses, vous venez toucher le cône. Et vous revenez. C'est bon?
5: Oui.
0: Ensuite, l'idée, c'est de travailler la force des jambes. Et là, je vais vous demander de le faire en dissocié. C'est-à-dire, vous allez vous mettre sur un pied. But du jeu. Par exemple, vous mettez en appui sur un pied sur la jambe droite. Et vous allez fléchir la jambe droite pour essayer de venir toucher le cône avec le fessier droit. Et vous remontez.
5: D'accord. Pas tomber,
4: mais vous le faites là,
0: exactement. Et après, même chose de la jambe gauche. Et ce qui est intéressant dessus, c'est que vous allez pouvoir la différence de force, d'accord.
3: Okay.
0: Si à deux jambes vous réussissez à vous relever, pas de souci. Jambe droite, si ça galère, c'est dur. Et puis vous refaites un peu de renforcement. Et si c'est jambe gauche, ben, si ça marche, il y a pas de souci.
3: Merci Nordinatab, la chronique la plus lunaire depuis
0: le call, je l'avais pas.
3: Formidable, merci Arthur Deplante, que je remercie tout particulièrement d'avoir été avec nous aujourd'hui.
5: Avec grand plaisir.
3: Vous pouvez retrouver dans la matinale d'ici Héros tous les matins. On accueille la gagnante de notre jeu, parce que tous les jours je booste votre pouvoir d'achat. Elle s'appelle Sabine. Coucou Sabine.
6: Oui, bonjour Enora.
4: Bonjour. Bonjour.
3: Appelez-moi Paulette.
6: Bonjour
3: Sabine. Oui.
6: J'aime beaucoup Nordine aussi, donc je suis un peu émue de vous avoir, voilà.
0: Je suis honorée, merci beaucoup.
3: Nordine, c'est le chouchou de ces dames.
4: Il faudra
3: vraiment, voilà, qu'on fasse une émission spéciale Nordine. Vous avez gagné, Sabine.
0: Ah ouais.
6: Je suis ravie. Sabine,
0: vous habitez où? Vous habitez pas Orléans, par hasard?
3: Non. Arrêtez de draguer, Nordine. On arrête tout. Dans les Yvelines. Voilà, merci beaucoup. Merci. Pardonnez-nous, c'était très agité aujourd'hui. On est tellement heureux de passer tout ces midis en votre compagnie. Merci à toute l'équipe à Paris qui veillait au grain. Merci à Théo, notre technicien ici à Montpellier. Merci à l'accueil de toute l'équipe de Ici Héros. C'était fantastique d'être avec vous, toute la semaine. J'en perds mon latin. Je vous embrasse du fond du cœur. Je vous dis à lundi. Bon week-end. Prenez grand soin de vous, les amis.
0: Putain, le cône.
3: Bonjour Benjamin Mathieu, c'est les infos dans vos régions.
7: Bonjour Enora, c'est parti pour le 13h de nos régions, une demi-heure d'infos au plus près de vos préoccupations et de votre quotidien. Vous le savez, avec les reportages des 44 locales du réseau ici, ça arrive dans quelques secondes.
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3: Merci d'écouter la radio ici, il est 13h. Les informations, Benjamin Mathieu.
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7: Bonjour et bienvenue dans le 13h de nos régions. Un nouveau record pour le prix du gasoil, désormais à 2,40€ le litre en moyenne, selon nos calculs, vous avez bien entendu. Le président de la République doit s'exprimer dans quelques minutes. Il tient ce matin une réunion avec tous les chefs de parti sur cette crise internationale qui se dégrade rapidement au Moyen-Orient. On sait déjà qu'un nouveau dispositif à destination des Français les plus précaires, qui travaillent et ont besoin de leur voiture, sera lancé le 1er octobre. Alors à quoi faut-il s'attendre? Eh bien, on fait le point juste après les titres dans votre 13h. C'est moins cher que Netflix et ça vous ouvre les portes de 500 monuments d'exception à visiter en France. On vous présente également dans un instant le Pass Patrimoine qui est lancé aujourd'hui. On vous emmène également en Normandie, dans Dites-le ici, le rendez-vous désormais incontournable où on vous donne la parole. Nous allons aussi dans Lyon avec cette terrible erreur médicale. Un patient mort à l'hôpital d'Auxerre suite à une erreur médicale. Et puis si vous comptez vous rendre à Lourdes ou à Metz, peut-être allez-vous craquer pour une gourde ou une tasse à café Léon XIV. Avec la prochaine venue du pape en France, les produits dérivés à l'effigie du Saint-Père font un carton.
9: Des mallettes, porte-clés, t-shirts, on va le prendre une fois qu'on viendra pour le voir et comme ça il nous le bénira.
7: Bon, vous avez le menu du 13h de nos régions, nous sommes ensemble pendant une demi-heure. Des prix à la pompe insensés et une déclaration très attendue du président de la République dans quelques minutes. Je vous le disais dans les titres, le prix du gasoil qui est désormais à 2,40 euros en moyenne selon les calculs de la Radio France. Depuis ce matin, Emmanuel Macron reçoit l'ensemble des représentants des partis politiques à l'Élysée. Au menu, la dégradation rapide de la situation géopolitique et les prix donc du carburant qui sont devenus insupportables. Il doit s'exprimer à la suite de cette réunion. Mais le porte-parole du gouvernement annonce d'ores et déjà ce matin que les aides aux grands rouleurs qui devaient prendre fin à la fin du mois, eh bien, elles seront compensées par de nouvelles aides, toujours pour ceux qui travaillent et ne peuvent pas se passer de leur voiture. Maud Bréjon sur France Inter ce matin.
10: Nous travaillons à un nouveau dispositif d'aide pour les Français qui travaillent à compter du 1er octobre. On aura l'occasion de le préciser les modalités dans les jours à venir. Il y a un dispositif qui est le dispositif grand rouleur qui est en place jusqu'au 30 septembre. C'était 100 euros pour 3 millions de Français. On voit que les difficultés perdurent. On a toujours dit qu'on adapterait les dispositifs en fonction d'une situation géopolitique qui évolue. De toute évidence, les prix restent hauts. Ça peut durer plusieurs semaines, ça peut durer plusieurs mois. Et donc, nous proposerons un nouveau dispositif d'aide à destination des Français qui travaillent. Le dispositif grand rouleur tel qu'il existe aujourd'hui fait partie des pistes étudiées. Il y en a d'autres. Encore une fois, on est dans une situation exceptionnelle et on s'adapte. Mais moi, je veux dire ce matin aux Français qui nous écoutent que nous ne les laisserons pas tomber.
7: Et puis ce matin, sur l'antenne de Ici Gironde, Marine Le Pen, la candidate du Rassemblement National, a demandé au gouvernement de faire baisser les taxes sur l'essence de 20 à 5,5%. Une mesure qui coûterait 15 milliards d'euros, soit plus que le budget de la justice. Lui répond cette même porte-parole du gouvernement, Maud Bréjon, qui ferme donc la porte à cette proposition. Alors dans ce contexte tendu, on connaît désormais les grandes lignes du budget de l'État, dont les pistes commencent à être dévoilées. Le Premier ministre Sébastien Lecornu veut contenir le déficit de la France avec un budget qu'il qualifie d'offensif et qui prévoit des économies records. 54 milliards d'euros d'économies. Laurent Borde, bonjour. Alors parmi les annonces qui suscitent déjà du remous, la contribution des retraités et le gel du point d'indice qui crispe déjà les fonctionnaires.
11: Eh bien, pas de hausse d'impôts, mais le gel pour la quatrième année consécutive du point d'indice des fonctionnaires qui permettrait, selon le Premier ministre, de dégager 2,5 milliards d'euros, une mesure qui a aussitôt provoqué la colère des syndicats, parmi lesquels la CGT, qui, par le biais de sa patronne Sophie Binet, appelle à une journée noire le 29 septembre, date d'un appel à la grève dans la fonction publique. Du côté de la CFDT, Laure Revel, secrétaire générale fonction publique, est quasiment désabusée.
12: Les organisations syndicales et entre autres la CFDT depuis plusieurs années alertent sur ce gel du point d'indice qui dure depuis des années. Hein, et les dernières augmentations n'ont absolument pas compensé l'inflation. Et on continue à voir la fonction publique uniquement comme une ligne budgétaire et pas comme un investissement pour l'avenir. Alors qu'on a su trouver tous les agents publics dans les territoires qui ont été touchés dans des catastrophes de cet été. Au moment de joindre la parole aux actes, lettre morte. Voilà. Il y a beaucoup de remerciements, mais les remerciements, ça ne fait pas le plein des courses.
7: Et Laurent, autre mesure qui fait réagir, c'est le délai de carence pour certaines allocations aux étrangers.
11: Oui, ce sont des allocations, selon le Premier ministre, qui ne dépendent pas du travail, comme les allocations familiales, le minimum vieillesse, les aides au logement, que sont les APL, ou encore le revenu de solidarité active, autrement dit le RSA. Une mesure de bon sens, selon Sébastien Lecornu, mais qui consterne, voire désespère, les associations humanitaires, comme l'explique Pascal Brice, le président de la Fédération des acteurs de la solidarité.
13: C'est-à-dire qu'on a là un Premier ministre qui s'obstine pour réduire le déficit budgétaire, ce qui est une nécessité absolue, à faire peser l'effort sur les plus fragiles, alors que la précarité et la pauvreté en France atteint des sommets depuis 30 ans, et stigmatise les étrangers. Depuis 2017, ce pays connaît un marasme du logement social. Et là, le gouvernement s'entête à nouveau à geler les allocations logement, ce qui va peser encore sur les ménages les plus fragiles et sur les bailleurs sociaux. Quant au délai de carence pour les personnes étrangères, qui va croire une seconde qu'on fera là des économies qui sont à l'auteur de ce que ce pays a besoin pour son budget? La réalité, c'est que monsieur le Premier ministre continue à livrer des étrangers en pâture à l'opinion publique et à l'extrême droite pour donner à croire qu'il serait responsable des difficultés économiques et sociales de ce pays.
11: Enfin, une mesure concerne les retraités. Le Premier ministre laisse choisir le Parlement entre les gels des pensions ou la suppression d'un abattement de 10% dont il
7: bénéficient. Laurent Borde de la rédaction de Ici. Alors parmi les professions qui souffrent de ces prix exorbitants du carburant, travaillant parfois à perte, il y a bien sûr les pêcheurs. Ils bloquaient certains ports depuis une semaine. Blocage levé pour le moment, disent-ils au lendemain d'une réunion avec la ministre déléguée à la mer et à la pêche. Ils ont obtenu le relèvement de l'aide sur les carburants de 25 à 35 centimes par litre. Mais ils attendent de voir pour le croire, Marie Boueda, pour Ici, à la sortie de cette réunion hier soir.
14: Après 6 heures de réunion et presque pas de pause, des avancées sur le prix du carburant. L'aide accordée aux pêcheurs va suivre l'évolution des cours du gazole. Ça veut dire que ça ne sera plus un montant fixe. Mathieu Chapelle est pêcheur au Gros du Roi et président du comité de pêche du Gard. Il est sorti de cette réunion ni rassuré ni énervé. Disons qu'il reste prudent sur cette annonce.
15: C'est une méthode de calcul. Ça aurait pu être mieux, ça aurait pu être moins mal. J'ai pas d'avis pour le moment. Je crois que en ce que je vois.
14: Et puis comme les aides mettent du temps à venir, ceux qui ont des problèmes de trésorerie pourront faire un prêt à taux zéro. Voilà ce qu'a proposé la ministre Catherine Chabot qui se déplace lundi à Sète et au Gros du Roi. C'est à ce moment-là qu'ils décideront ou pas de reprendre les blocages, alerte Vincent Scotto, pêcheur à Sète.
16: Il y a des négociations qui sont encore en cours sur plusieurs points. La monnaie d'échange, c'est on lève le barrage, on laisse passer les ferries dès maintenant et on finalise lundi. Par contre, attention, si lundi nous n'avons pas de réponse à nos questions, le mouvement reprendra.
14: Les marins de Méditerranée ont aussi reçu des promesses plus spécifiques à leur zone, comme un meilleur quota de pêche pour le thon rouge. La ministre leur promet aussi un plan d'avenir pour la Méditerranée, sans plus de détails.
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7: On passe à cette affaire rarissime dans votre 13h. On y rentre pour être soigné, pas pour mourir. Une erreur médicale a causé la mort d'un patient à l'hôpital d'Auxerre. Une affaire particulièrement grave, confirmée hier soir par la direction de l'établissement de Lyon. La direction qui donne quelques détails sur les circonstances de ce décès que vous nous dévoilez, Lénie Flouva, pour Ici Auxerre.
18: Cet événement fait suite à une erreur d'administration médicamenteuse, écrit la communication du centre hospitalier auxerrois. Pour faire simple, une erreur médicale, une erreur mortelle pour ce patient pris en charge dans les services pour des soins. L'hôpital a immédiatement réagi en mettant en place sa procédure de traitement des événements graves. Autorités sanitaires régionales et judiciaires dans Lyon ont été informées. Pour éviter un autre drame, l'hôpital auxerrois a pris des dispositions pour, je cite, garantir la continuité et la sécurité des prises en charge au sein du service concerné. Recueil et analyse des données de soins sont en cours. Une cellule d'accompagnement a été ouverte également pour soutenir la famille du patient, ainsi que les soignants et les étudiants du centre hospitalier.
7: On va en Normandie désormais. Il regardait une série sur Netflix tout en conduisant. Un chauffeur routier de 24 ans condamné hier à 5 ans de prison, dont 4 avec sursis, par le tribunal correctionnel d'Évreux. En octobre 2022, alors qu'il roulait sur l'autoroute A13 dans l'Eure, il avait percuté plusieurs véhicules, dont ceux de gendarmes en intervention. La collision avait provoqué la mort d'un gendarme et avait blessé 7 personnes. La veuve de ce dernier et une victime évoquent un comportement irresponsable, Laurent Philippot.
19: Stéphane Ménian, adjudant-chef à la gendarmerie de Saint-Malo, est le premier militaire à avoir été percuté lors du choc. Et il se souviendra toute sa vie de ce 25 octobre 2022 à Saint-Marc de Blacarville.
20: Je me lève tous les matins avec une jambe en moins, donc tous les matins je m'en souviens. Mais bon, on a repris la marche en avant.
19: Mais l'adjudant-chef, comme les autres parties civiles, n'a pas du tout été convaincu par la ligne de défense du chauffeur. Pendant tout le procès, il a soutenu qu'il s'était endormi 3 à 5 secondes.
20: Le rapport de l'expert numérique de la tablette qui est très clair. La tablette, elle était à la verticale. Côté paysage, elle n'était pas plat comme il le dit. Après l'accident, il la rallume et il éteint l'application Netflix. Voilà, hein. Il regarde l'épisode 17, comme l'appel à la gendarmerie. Et le nom de l'épisode, c'est La Descente. C'est plein de symboles.
19: Il y avait les flèches lumineuses du patrouilleur de la société d'autoroute, des gyrophares. Catherine Bollock, la veuve de Jean-Christophe, le deuxième gendarme percuté, mort sur le coup, ne croit pas à l'hypovigilance. Et la prof de maths a même fait ses calculs.
21: 94 km/h, 800 mètres, il faut 30 secondes pour les parcourir. Et pendant toutes ces 30 secondes, sa vision n'a pas été attiré par cette lumière. Et je sais que Jean-Christophe et ses collègues avaient dit waouh, on n'a jamais eu un tel dispositif de sécurité sur ce genre d'intervention. On se croirait à Euro Disney tellement il y avait des lumières de partout.
19: Le permis de conduire du routier a été annulé avec interdiction de le repasser pendant un an.
7: Le reportage ici Normandie. En Ile-de-France désormais, cette affaire inquiétante qui remonte à la fin du mois d'août mais révélée hier soir soir. Un policier qui exerce dans le département des Yvelines a été mis en examen et incarcéré. Il est visé par une enquête du parquet national antiterroriste car il projetait de mener un attentat. Sébastien Baer.
1: L'homme âgé de 35 ans a été interpellé sur la voie publique le 23 août dernier dans le département des Yvelines. Ce fonctionnaire de police est soupçonné, entre autres chefs, d'avoir préparé une attaque terroriste. Lors des perquisitions menées à son domicile, les enquêteurs ont trouvé notamment plusieurs armes de catégorie A et B que le suspect détenait sans autorisation. Une source judiciaire précise aussi que l'homme a fabriqué des armes, là encore en relation avec une entreprise terroriste. À la fin de sa garde à vue de 96 heures, le policier a été mis en examen et placé en détention provisoire. Depuis le 27 août, un juge d'instruction antiterroriste est saisi de cette affaire. Les investigations devront notamment permettre d'identifier les motivations du fonctionnaire de police et les cibles qu'il visait.
7: Et puis on n'en a pas terminé avec la saison des incendies. Dans les Landes, deux départs de feu près de Mimizan ont brûlé 300 hectares de végétation depuis mercredi. Ils sont en passe d'être maîtrisés, annonce le maire de Mézos ce matin, qui se dit pourtant très inquiet d'incendies à cette période de l'année, à nos confrères de France Info.
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7: À suivre dans le 13h de nos régions, c'est la folie des articles dérivés à l'effigie du pape pour financer la visite de Léon XIV en France. La semaine prochaine, l'église vend des gourdes, des sacs ou des magnettes Léon XIV, un peu comme les fans de Céline Dion. Les ventes s'envolent. Le succès du Mont Ventoux avec 700 000 visiteurs par an, mais la crainte d'une surfréquentation touristique pour ce site classé parc naturel régional. Et puis alors que débutent les journées du patrimoine, on vous parle d'un bon plan pour ne pas avoir à choisir entre un plein d'essence et une visite culturelle. On parle donc culture dans votre 13h de nos régions. Il est lancé aujourd'hui, parfaite idée pour ce début de week-end, le passe patrimoine qui devrait faire sensation avec une offre à tomber par terre. 500 sites patrimoniaux partout en France accessibles pour 6,50€ par mois. Françoise Lehmann, bonjour.
2: Bonjour.
7: Vous êtes déléguée nationale de la Fondation du patrimoine et c'est vous qui lancez donc ce passe patrimoine aujourd'hui. Alors il s'agit d'un abonnement à faible coût qui donne accès à plus de 500 sites culturels en France à visiter. Expliquez-nous un petit peu comment ça fonctionne et comment vous arrivez à un chiffre si faible, 6,50€ pour une personne seule.
2: Oui. Alors le but de ce passe patrimoine, c'est d'encourager toujours plus de gens à découvrir leur patrimoine, de démocratiser l'accès au patrimoine et de générer aussi des ressources pour les sites parce qu'ils en ont bien besoin. Alors comment ça fonctionne le passe patrimoine? Donc c'est une nouvelle offre d'adhésion à la Fondation du patrimoine. Ça démarre à 6,50€. Pour un solo, ensuite vous avez des propositions pour un couple, vous avez des propositions pour une famille. Donc quatre formules d'adhésion qui seront disponibles et ça vous donne un accès gratuit à plus de 500 sites dans toute la France. Alors ce qui est intéressant, c'est que une fois que vous avez téléchargé l'application, ça vous permet de vous géolocaliser. Donc vous voyez tous les sites qui sont à votre disposition autour de vous. Et le passe patrimoine, c'est une grande diversité des sites. Donc vous avez des grands sites, vous avez Chambord, vous avez Château de Versailles, vous avez Fontainebleau, Vaux-le-Vicomte, vous avez les Hospices de Beaune, vous avez le Théâtre d'Orange, la Villa Effroussy-Rothschild, mais vous avez aussi des sites moins connus. Et c'est ça, un des grands objectifs du pass, c'est de mettre en lumière des sites moins connus. Alors, je vais donner quelques exemples. Par exemple, en région parisienne, vous avez l'abbaye du Mont-Cel, qui est un lieu absolument extraordinaire, créé par Philippe Lebel et qui a abrité de nombreux tournages de grands films épiques. Vous avez, si vous êtes passionné par le patrimoine militaire, vous avez à Nantes un bateau qui s'appelle le Maillet-Brézé, qui est un navire de guerre qui a figuré dans le tournage de Christopher Lohan.
7: Françoise Lehmann, je vous arrête car il y a 500 sites et du coup 500 heures pour... Voilà, il y a des choses merveilleuses, mais donc on comprend bien l'idée. Par exemple, l'entrée au château de Versailles, c'est 22€ à 32€ en fonction de la saison. Et là, voilà, avec un pass qui donc fait 78€ l'année si vous êtes solo ou 114€ si vous êtes en duo. Il y a également des versions qui sont pour les familles monoparentales. Je trouve que tu viens de le signaler, parce que c'est vraiment aussi on vit désormais comme ça. On comprend bien l'idée avec un chiffre qui est quand même plutôt faible. On peut vraiment avoir accès à plein d'endroits en France. L'idée, c'est aussi de faire découvrir donc des patrimoines qui sont très peu connus.
2: Oui, absolument. Et alors, ce qui est intéressant, c'est que chaque entrée validée par les visiteurs, le site en touchera 80% du tarif le plus élevé. Donc, c'est là que le principe est intéressant, c'est qu'il y a une circulation aussi de l'argent et du soutien au patrimoine. Et à travers cette nouvelle proposition, la Fondation du patrimoine réaffirme une fois de plus sa mission qui est de participer à la sauvegarde du patrimoine et d'aider les détenteurs de sites à restaurer, à faire vivre leur patrimoine. Alors,
7: Parmi ces sites accessibles, Françoise Lehmann, il y a le fameux château de Chambord, un joyau des châteaux de la Loire, dont la fabuleuse aile François Ier est en péril. Elle est menacée de s'effondrer. Un appel aux dons a été lancé. Et hier, la cagnotte a passé 1 000 000 d'euros. On écoute ce reportage de Camille Huppenoir de Ici Orléans.
4: 19 septembre 2025, à la veille des journées du patrimoine, la cagnotte pour l'aile François Ier est lancée. 17 septembre 2026, elle atteint son objectif d'1 000 000 d'euros. À la veille, là encore, des journées du patrimoine, Cécilie de Saint-Venant est directrice générale déléguée au développement du domaine de Chambord.
5: Et j'avoue que le palier du 1 000 000 d'euros à la veille des journées européennes du patrimoine, qui ont cette année pour thème le patrimoine en péril, bon, voilà, c'est un signal extrêmement encourageant et j'ose dire émouvant pour toutes les équipes de Chambord et pour tous les mécènes qui nous envoient des messages qui sont tous très heureux.
4: 5 500 mécènes environ à 90% des Français.
5: Vous avez évidemment des habitants de la région Centre-Val de Loire, des gens qui viennent de toute la France, vraiment des gens qui ont souhaité participer à la mesure de leurs moyens. Le plus petit don, c'est 1 euro. Le plus gros don, 10 000. Ce que je trouve très beau, c'est qu'on voit qu'il y a un engouement populaire. Les Français se sont mobilisés. C'est quand même un motif de joie.
4: La cagnotte a aussi reçu un joli coup de pouce de Stéphane Bern et de son émission Le Monument Préféré des Français, tourné à Chambord, diffusé mercredi soir. Ce n'est pas un hasard si quelques heures après, le 1 000 000 d'euros était atteint.
5: On a la chance d'avoir Stéphane Bern comme soutien. Il parraine beaucoup l'opération et ça a été un formidable levier.
4: Le chantier de sauvegarde sera lancé dans un an, le temps d'effectuer les études nécessaires avant ces travaux d'ampleur et complexes.
7: Et Stéphane Bern que vous retrouvez évidemment tous les jours à 7h55 dans vos matinales sur ICI. Françoise Lehmann, on vient de l'entendre, tout le monde n'est pas aussi connu que le château de Chambord et ne peut pas bénéficier de cet engouement des Français pour le patrimoine et la défense du patrimoine. Ce nouveau pass patrimoine va donc permettre de générer des revenus qui permettront de sauver des bâtiments qui sont moins connus que le château de Chambord, si je comprends bien.
2: Oui, de générer plus de trafic. Quand vous allez sur le site du pass, vous voyez tous les sites qui sont aux alentours, près de là où vous habitez, et ça vous donne envie d'y aller parce qu'ils sont très bien présentés. Et donc ça, il y aura évidemment pas mal de campagnes de publicité pour le pass patrimoine. Donc tout ça, il y a un objectif là derrière, c'est de générer des entrées supplémentaires pour les sites et donc des rentrées d'argent supplémentaires. C'est ça toute la boucle vertueuse selon la Fondation du patrimoine.
7: Et puis vous répondez aussi à une préoccupation, on l'a entendu en ce début de journal, du pouvoir d'achat qui diminue pour les Français. L'idée est de plus avoir à arbitrer entre est-ce qu'on fait une sortie culturelle en famille, qui coûte évidemment un peu d'argent, est-ce qu'on fait le plein de la voiture ?
2: Oui, c'est assez vite rentable. Ce pass, il est très vite rentabilisé. Vous avez quand même accès gratuitement à plein de sites et ça permet aussi d'éduquer la famille, d'éduquer les enfants selon les thématiques choisies. Vous avez vous avez des grottes que vous pouvez visiter. Vous pouvez visiter le musée de la chaussure. Dans le musée de la chaussure, qui est un bâtiment extraordinaire à Romans-sur-Isère, vous passez du Moyen-Âge en vous disant que les femmes vraiment elles avaient vraiment des petits pieds. Elles acceptaient de souffrir et vous allez jusqu'au crampon d'Mbappé. Donc il y a vraiment quelque chose qui est aussi dans l'éducatif et qui nourrit cette passion du patrimoine qu'ont tous les Français.
7: Merci beaucoup Françoise Lehmann. Et puis je vous rappelle aussi que si vous voulez jouer une petite grille du loto Mission Patrimoine, c'est possible aujourd'hui. Il y a un super loto de 13 millions d'euros. Et en jouant, la Française des Jeux reverse une part de vos mises à la Fondation du Patrimoine qui finance donc des travaux de rénovation sur 100 sites partout en France. Et bien évidemment, tout ça présenté par Stéphane Bern que vous retrouvez régulièrement sur nos antennes.
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7: Et on reste dans la culture. C'est une première pour cette campagne présidentielle qui s'annonce palpitante. Ici, qui a décidé de mener une grande consultation à vos côtés jusqu'au scrutin, loin des querelles politiques. 50 isoloirs qui se déplacent à votre rencontre dans les foires, les places de village ou dans vos radios locales où vous venez régulièrement. Vous y répondez à des questions qui sont très ouvertes sur vos craintes, vos coups de gueule, vos initiatives constructives. On les diffuse ensuite sur l'antenne de Ici, dans ce journal, et en vidéo sur nos réseaux sociaux. On part en Normandie aujourd'hui aujourd'hui à Villers-Écalles, c'est au nord de Rouen. Amaury est un artiste, il est quadra et papa d'un petit garçon de 5 ans. Et il s'inquiète justement de l'avenir des artistes et de la place de la culture.
0: Pour commencer, quels sont les sujets les plus importants pour vous en ce moment, que ce soit en positif ou en négatif?
6: En tant qu'artiste, un des sujets qui me touche forcément le plus, c'est le sujet de la culture. Est-ce que justement les artistes auront toujours la possibilité de s'exprimer musicalement grâce à des budgets qui pourraient être mis en place dans les municipalités, etc. On est souvent un petit peu le fusible qui saute en premier lorsqu'il y a des problématiques budgétaires.
0: Quel serait votre message à la future présidente ou au futur président de la République?
6: Si je devais m'adresser au futur président de la République, j'aurais évidemment envie de lui dire que les artistes français ont besoin de plus de place pour donner un petit peu plus de bonheur et apaiser les tensions que d'autres sujets pourraient créer. Et donc, par ce biais, pouvoir augmenter les budgets pour que nos aînés puissent se divertir, qu'il puisse y avoir un petit peu de positif dans leur vie, faire en sorte que la musique et l'art soient considérés presque comme thérapeutiques pour certains. Et puis, le message que je voudrais lui dire, c'est aussi de tout simplement essayer d'être le plus proche des gens et moins des intérêts globaux.
7: Merci à Amaury. Et si vous voulez faire comme lui, vous donner la parole dans les isoloirs de Dites-le ici, voici quelques idées. 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
7: Et on passe à la visite du pape Léon XIV qui arrive vendredi prochain pour 4 jours de voyage apostolique. Des centaines de milliers de fidèles et de curieux sont attendus sur place, à Saint-Denis, à Lourdes ou à Metz. Un voyage aussi rare que coûteux. Il devrait coûter 27 millions d'euros pour assurer la sécurité et l'accueil des plus de 700 000 fidèles. L'État qui finance la sécurité, mais l'Église doit payer tout le reste. Alors, comment font-ils? Eh bien, les dons des fidèles, mais aussi les produits dérivés, c'est-à-dire des gourdes à l'effigie de Léon XIV, qui vont payer la note, Lou Bourdi.
22: À la sortie de Notre-Dame de Paris, en passant par la boutique, les produits dérivés sont partout.
23: Des mallettes, porte-clés, t-shirts.
22: Ou encore ce kit nomade, tote bag, casquette et gourde qui va avec. Une trentaine de produits de 2 à 40 euros. Et cette Parisienne compte bien s'en offrir un souvenir quand elle viendra ici voir Léon XIV célébrer la messe.
24: On va le prendre une fois qu'on viendra pour le voir. Et comme ça, il nous bénira.
22: Ces deux touristes, en revanche, voulaient en acheter tout de suite.
25: Mylène, Bernadette,
26: du Maine-et-Loire.
22: Mais trop de monde à la boutique.
27: C'est voilà. Très long.
22: Alors elle compte sur la petite fille de Mylène pour leur en rapporter.
28: Toi, tu as ta petite fille qui va monter.
29: Ta petite fille va venir.
28: Oui,
29: ma petite fille.
28: Deux jours à Paris, là.
22: Des goodies pour tenter de boucler le budget, car il faut trouver 27 millions d'euros. Alors l'Église compte aussi sur l'appel aux dons lancé cet été.
30: Nous avons récolté à peu près 5,5 millions d'euros jusque-là. Il nous en faut encore.
22: Sylvain Guibaud, secrétaire adjoint de la Conférence des évêques de France.
30: Que chaque personne qui souhaite voir le pape, qui souhaite être béni, puisse l'être dans les meilleures conditions possibles. Il faut donc pouvoir entendre, il faut pouvoir le voir. Des kilomètres de câbles, des écrans géants.
22: Un dispositif hors norme qu'il faudra continuer de financer jusqu'au bout. Un système de QR code et de SMS permettra de continuer de faire des dons même pendant les grandes célébrations du pape.
7: Le reportage de Lou Bourdi. On passe à ce sujet sur le Mont Chauve, comme on le surnomme en raison de son absence totale de végétation à son sommet. J'imagine que vous avez trouvé. On parle du Mont Ventoux, symbole du Vaucluse, star du Tour de France, qui a ramené l'année dernière 300 000 spectateurs sur ses pentes, mais le site est aussi classé parc naturel. Alors que ce week-end, une nouvelle course est organisée, c'est la Ventoux by Night, une course nocturne. De nombreuses voix s'élèvent pour ne pas faire du Mont Ventoux une sorte de Disneyland du sport, Marion Bernard.
3: ceux qui arpentent les chemins du Ventoux pour observer la faune notamment. Pierre Perret, qui vit à la station du Mont-Serein, est accompagnateur pour des amoureux de la nature.
9: Sur les sorties chamois, j'ai fait un peu marche arrière parce que c'est plus compliqué qu'avant. Ils sont plus rares. Et là où je les observais régulièrement, je les observe moins facilement. Là, on va rentrer dans le brame du cerf. C'est vrai que c'est une période sensible qui dure peu de temps. Si en plus il y a du dérangement à travers de la course de jour, de nuit, des courses de voiture, des courses de moto, comme il n'y a pas de contrôle des régulations, il y a un dérangement quasi permanent.
3: Même écho inquiet à la LPO. Cécile Boulle est la coordinatrice locale Ventoux. Elle alerte sur la difficulté croissante de voir nicher certains oiseaux, par exemple le pic noir, et se doute que la présence de l'homme y est pour quelque chose dans ce qu'elle nomme une surconsommation de ce site.
10: C'est devenu un parc d'attractions. C'est le Disneyland du Vaucluse, quoi. Il faut prendre conscience que tout ça, c'est du vivant, et il faut avant tout protéger l'environnement naturel de cet espace et le protéger de manière plus sérieuse.
3: Car aujourd'hui, le règlement du parc naturel impose peu de contraintes aux activités menées sur le Ventoux. C'est sans doute là que le bât blesse pour Cécile Pajani du comité écologique Comtat Ventoux.
11: Le principe d'un parc naturel régional, c'est que justement, la réglementation est hyper légère. Ça repose avant tout sur une tentative de conciliation entre les milieux, des milieux d'une grande richesse, et qu'ils puissent aussi connaître un développement économique. Ça repose quand même sur la volonté des personnes qui les gèrent.
3: Serge Jolin, figure du trail en Vaucluse, organise des courses depuis 25 ans et lui estime faire sa part.
12: On prend la décision déjà de réduire le nombre de participants à nos épreuves. On refuse de prendre des inscriptions. On se sent responsable déjà, nous, quand on limite à 3000.
3: Difficile pour autant de résister à l'atout économique. Plus de 150 000 cyclistes chaque année. Ça dope les communes au pied du Ventoux comme Bédouin. Son maire, Alain Constant, dit gérer les afflux sans problème.
13: Chaque élu est responsable. Hein. La jauge, ça peut être un critère. On s'inquiétera le jour, effectivement, où on atteindra ses limites de cohabitation. Moi, je suis pour l'accompagnement et non systématiquement la radicalité aux choses.
3: Le Ventoux, qui accueille chaque année 150 rendez-vous sportifs, concentrés pour la plupart entre fin mars et mi-novembre.
7: Le reportage de Marion Bernard, surnommé Zizou Christ par Jamel Debbouze lors de la cérémonie des JO, on s'en rappelle. La très attendue première liste du sélectionneur des Bleus, Zinedine Zidane, qui remplace donc Didier Deschamps, ça sera à 18h, très attendu, car évidemment tout le monde attend la première liste de Zinedine Zidane, évidemment.
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2: Nouveauté en cette rentrée à la médiathèque de la Ferté-Bernard. L'abonnement annuel devient totalement gratuit pour les Fertoises et les Fertois de moins de 18 ans. Les jeunes abonnés pourront emprunter chaque mois 10 livres, 5 DVD, 5 CD ou bien encore 5 jeux de société. Ce dimanche se déroulera la finale du concours de chansons francophones organisé dans le cadre de Le Mans Pop Festival. Sur scène, 4 finalistes, Bonneville, Marc Parodi, Bodhi et Juliette Magnevasoa, avec comme invité d'honneur Frédéric Fromet, le chanteur et guitariste qui s'est rendu célèbre notamment grâce à ses parodies sur France Inter. Et puis le Rétromobile Day de retour à Juigné-sur-Sarthe, 3 jours consacrés à l'épopée Bollé, famille emblématique, pionnière de l'automobile et de l'industrie. Des escapades sont organisées tout au long du week-end avec notamment une sortie jusqu'à Champagné organisée demain samedi, départ à 8h30 depuis le parc du château de Juigné-sur-Sarthe.
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Ah, c'est sympa ça quand même pour démarrer l'après-midi ensemble. C'était Phil Collins, j'espère que tout se passe bien pour vous. J'espère que vous allez bien, parce que c'est bientôt le week-end en plus. Qu'allez-vous faire ce week-end? Il y a plein de choses hein, bien évidemment qui sont au programme. Peut-être que certains vont aller voir le match du Mans FC. Le Mans FC qui va affronter Lorient. Vous avez gagné d'ailleurs vos invitations sur votre radio locale ici Maine. Tout au long de la semaine, il y a plein d'autres choses. Bien sûr, on va vous en parler. On parlera d'infos pratiques. On aura également le meilleur de la musique, quelques informations économie également dans notre département qui arrive dans un instant, et on va parler de Wicker. Mais juste avant ça, Mourir sur scène, c'est Jennifer qui reprend les plus grands classiques de Dalida. Belle après-midi.

0: ne rentre pas ce soir. C'était Eddy Mitchell. Chaque jour, ici même, qui s'intéresse à votre emploi, qui s'intéresse à l'économie de notre département. Et on l'a fait encore une nouvelle fois ce matin avec l'invité de Bruno Vandestick. Il était question de l'entreprise Wicker.
1: Dans une semaine, nous y serons. Le Big Bang emploi formation avec la région des Pays de la Loire. C'est effectivement au Mans du côté des quais Louis Blanc, nouveau site. 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
2: Bonjour Bruno.
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2: 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Humainement, c'est génial.
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0: J'adore. Michael Sambello et Maniac. Rien de mieux quand même pour démarrer le week-end. Peut-être pour vous d'ailleurs, si vous avez la chance d'avoir terminé le travail, si vous êtes également en retraite, hein, c'est aussi le week-end. C'est un moment qui, on l'imagine, est particulier. Les repas de famille, par exemple, ou encore l'occasion d'aller se balader avec les petits-enfants ou les enfants. On va aller se balader, nous, avec Florent Pagny, Savoir Aimer. Et puis, il y aura également Coldplay. C'est dans votre playlist de l'après-midi et ça arrive avant 14h.
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1: Et merci d'être avec nous, je vous souhaite une très belle après-midi, ici Maine, il est 14h, voici un point sur l'actualité.
2: Emmanuel Macron doit s'exprimer dans quelques minutes. Il présidait à l'Élysée une réunion avec l'ensemble des chefs de parti portant sur la crise internationale et ses conséquences sur l'envolée des prix du carburant. Ce qui nous a été présenté est une situation internationale durablement dégradée, commente à la sortie de la réunion Manuel Bompard de la France Insoumise. Le président n'a apporté aucune réponse sur la question du pouvoir d'achat ou des taxes sur le carburant, dit de son côté Jordan Bardella pour le Rassemblement National. Le gouvernement, qui a déjà annoncé ce matin un nouveau dispositif à destination des Français les plus précaires qui travaillent et qui ont besoin de leur voiture. Il sera lancé le 1er octobre. Des aides jugées insuffisantes, notamment par l'association Familles Rurales qui réclame le prolongement de l'aide carburant pour les grands rouleurs ainsi que son doublement et son élargissement. Un appel à la grève lancé le 29 septembre prochain par les syndicats. Ceux-ci dénoncent notamment le gel du point d'indice des fonctionnaires dans les mesures d'économie présentées par le gouvernement dans le cadre du prochain budget. Un homme condamné par la cour criminelle de Charente à 12 ans de réclusion criminelle. Il avait allumé 32 incendies entre 2022 et 2023. Une peine lourde pour ce type de fait. L'accusé avait été qualifié de bombe vivante par l'avocat général pendant le procès. L'ancienne star d'M6 Stéphane Plaza, condamné en appel à 18 mois d'emprisonnement avec sursis. Il était jugé pour violence conjugale. Et puis une belle affiche de Ligue 1 ce soir entre le vice-champion de France Lens qui se déplace à Monaco. Deuxième du championnat. Le match est à vivre à 20h45.
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4: La météo pour cet après-midi, un temps ensoleillé. Météo France annonce aussi quelques passages nuageux. Sans conséquence, 20 degrés prévus à La Ferté-Bernard, 21 à Vibré et Saint-Calais, 22 pour Le Mans et Malicorne, 23 à Sablé-sur-Sarthe, à La Flèche et à Pont-Vallin. C'est un beau week-end qui se profile. 25 degrés pour demain après-midi jusqu'à 26 prévus et annoncés pour dimanche.
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0: pas la chanson la plus connue, on va dire ça comme ça, de Michael Jackson, Liberian Girl. Excellent après-midi avec nous, la playlist 100% française arrive. Trois chansons pour être d'ailleurs tout à fait précis. Et il y a notamment dans cette playlist, on a de la chance, il y aura du Véronique Sanson et il y aura également Jeanne Masse. Tout ça c'est pour vous emmener jusqu'à 14h30, à tout de suite.
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0: Sauvez-moi, c'était Jeanne Masse. Dans quelques instants, la musique va revenir. On aura notamment le plaisir d'entendre Kids ou encore Michel Berger et Rick James. C'est un beau programme. Et avant ça, quelques informations pratiques pour vous.
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2: Dernier jour aujourd'hui pour les travaux entre les communes Le Bailleul et Péloy-les-Vignes. La société ASF réalise une réfection de chaussée sur l'autoroute A11 entre les communes, donc dans les deux sens de circulation. Et ça entraîne la fermeture de l'échangeur numéro 11 de Durtal dans le sens Paris-Angers. Dernier jour de travaux aussi sur la route départementale 32 entre Saint-Mardoutillet et le Grand Lucé. Si vous avez l'habitude de prendre cette route, vous êtes invité à utiliser les itinéraires de déviation par le haut de Brette-les-Pins sur la route départementale 52 et Parigné-l'Évêque sur la route départementale 304. Seuls les cars Aléop peuvent encore circuler sur la route barrée. Et puis, avis aux amateurs de cinéma, dans le cadre du tournage du prochain long-métrage 43, l'équipe du film recherche un enfant pour un petit rôle, fille ou garçon, métisse, âgé entre 7 et 10 ans. Pour interpréter l'enfant d'un couple, le jeune candidat doit être à l'aise et savoir improviser. Tournage prévu entre novembre et décembre pour 2 à 4 jours. Tous les détails sur le site internet de la Cité du Film.
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0: petite balade, petit slow peut-être, avec The Bangles. Merci d'avoir choisi Simène pour rythmer votre vendredi après-midi. On va le rythmer avec notamment Alain Souchon, il y aura Le Baiser, il y aura Teddy Swims également, encore Gérard Blanc. Une autre histoire, tout ça arrive dans une petite minute, vous accompagnera jusqu'à 15h. 15h, on fera notamment un point sur l'actualité. Allez, à tout de suite.
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1: Et vous écoutez votre radio locale, ici même, et vous avez bien raison, merci de ce choix. Il est 15h, voici un point sur l'actualité.
2: La première déclaration du président de la République à l'issue de la réunion organisée ce matin entre les différents chefs de parti. Réunion sur la crise internationale actuelle et ses conséquences sur les prix des carburants. C'était à l'Elysée. Et alors que le litre de diesel est aujourd'hui à 2,40 € en moyenne, Emmanuel Macron appelle à traiter les causes de la hausse des prix de l'énergie avant de dépenser le maximum d'argent, ce qui se traduit selon lui soit en déficit accru, soit en impôts. Le chef de l'État qui souligne aussi que cette hausse des prix n'est pas la conséquence de décisions gouvernementales. Ce matin, le gouvernement, justement, qui avait annoncé un nouveau dispositif à destination des Français les plus précaires, qui travaillent et qui ont besoin de leur voiture, il sera lancé le 1er octobre. La France, qui va aussi convoquer un G7 sur l'énergie, il se tiendra dans les prochaines semaines. L'idée est de se coordonner entre pays membres pour faire baisser les prix de l'énergie. Le maire de Concarneau, dans le Finistère, Quentin Le Gaillard, mis en examen pour viol et agression sexuelle. Celui-ci nie les faits, il a été placé sous contrôle judiciaire strict avec notamment un suivi et des interdictions de contact avec la victime et de paraître à son domicile. L'ex-star de l'immobilier Stéphane Plaza, condamné en appel à 18 mois d'emprisonnement avec sursis pour violence conjugale, une peine plus lourde qu'en première instance. Et puis c'est une première liste très attendue, celle du nouveau sélectionneur des Bleus Zinedine Zidane qui remplace Didier Deschamps après 14 ans de bon et loyaux service. Les joueurs appelés par Zizou disputeront les matchs de Ligue des Nations.
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4: La météo pour cet après-midi, un temps ensoleillé. Météo France annonce aussi quelques passages nuageux. Sans conséquence, 20 degrés prévus à La Ferté-Bernard, 21 à Vibré et Saint-Calais, 22 pour Le Mans et Malicorne, 23 à Sablé-sur-Sarthe, à La Flèche et à Pont-Vallin. C'est un beau week-end qui se profile. 25 degrés pour demain après-midi jusqu'à 26 prévus et annoncés pour dimanche.
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0: Ben Frey dans votre playlist de l'après-midi sur votre radio locale ici Maine. On va dans un instant partir en France. On va rester donc en France avec trois chansons que vous allez pouvoir chanter, fredonner. Les Valses de Vienne, François Fellman, mais il y aura également Julien Lib avec Autrement. Et puis un duo Morane, Lara Fabian ensemble, c'est Tu es mon autre et ça arrive dans une petite minute. À tout de suite.
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0: Ah, François Fellman avec les valses de Vienne. On commence à la connaître un petit peu, cette chanson. Vous aussi, j'imagine. Bon, bel après-midi ensemble en musique et en info pratique également à 15h30.
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2: Une idée pour ce week-end dans le cadre des Journées européennes du patrimoine, les médiévales roiséennes. Elles s'installent dans un monument de Roisé-sur-Sarthe inconnu du grand public, le château de Coulon. C'est demain et samedi. Samouraï 2000, le club d'arts martiaux du Mans fait ses portes ouvertes. Sport santé, vecteur de bien-être physique mais aussi mental et social, en découvrant plusieurs disciplines.
3: Différentes initiations, que ce soit en tai chi, en yoga, en karaté santé, en pilates. Et on propose également des bilans simplifiés. C'est vraiment pour évaluer la condition physique, faire un point physiquement, savoir où est-ce qu'on en est, mais aussi trouver l'activité vraiment qui va correspondre.
2: Leïla Hurtou du Samouraï 2000, découvrez le sport santé au dojo Alice Milia, quartier université, demain de 9 à 17 heures. La CCI Le Mansart organise une réunion atelier sur la facturation électronique. Beaucoup d'entreprises ne sont pas encore au fait. C'est lundi à 8h45, gratuit sur inscription sur les réseaux de la CCI.
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0: Foreigner sur votre radio locale ici Maine. On va poursuivre en musique bien évidemment dans les toutes prochaines secondes. Restez bien à l'écoute avec notamment un duel. Un duel comment ? Un duel au soleil. C'est signé Étienne Dao. Il y aura aussi Francis Cabrel et sa Sarbacane. C'est pour vous emmener jusqu'à 16h. 16h, un point sur l'actualité notamment et un point sur votre météo. Quel temps pour cette fin de journée ? On va tout vous dire.
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1: Et je vous souhaite une excellente fin de journée. Merci d'avoir choisi ici même. Bon goûter parce qu'il est 16h. On fait un point sur l'actualité.
2: Marine Le Pen estime que sans baisse des taxes sur les carburants, il existe un risque de blocage de l'économie. La candidate du Rassemblement National est en campagne dans l'Aude. Elle réagit aux déclarations d'Emmanuel Macron suite à la réunion de l'ensemble des chefs de parti à l'Élysée. C'était ce matin au sujet de la crise internationale et des conséquences sur la flambée des prix des carburants. Le chef de l'État qui critique les actuels mouvements de grève et de blocage comme ceux des pêcheurs. Les mobilisations sociales sont toujours légitimes, mais lorsqu'elles protestent contre les conséquences de phénomènes qui ne sont pas le résultat de l'action gouvernementale. Elles disent une souffrance, mais elles produisent moins une solution, commente Emmanuel Macron. L'eurodéputée Rima Hassan annonce porter plainte contre le ministre de l'Intérieur Laurent Nunez pour violation du secret de l'enquête. Une plainte qui fait suite aux révélations de France 2. Un reportage assure que le ministre aurait participé à la diffusion d'une information inexacte sur la prétendue drogue détenue par l'élu LFI. D'importants stocks de produits chimiques stockés à proximité immédiate du Rhône. Les liquidateurs de l'usine de pâte à papier Fibre Excellence à Tarascon dans les Bouches-du-Rhône sont dans le viseur de l'État. Le site classé Céveso va être repris en charge par l'Agence de l'Environnement face à une urgence impérieuse de risque de pollution. Et puis un homme condamné par la cour criminelle de Charente à 12 ans de réclusion criminelle. Il avait allumé 32 incendies entre 2002 et 2023. Une peine lourde pour ce type de fait. L'accusé avait été qualifié de bombe vivante par l'avocat général pendant le procès.
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4: La météo pour cet après-midi, un temps ensoleillé. Météo France annonce aussi quelques passages nuageux. Sans conséquence, 20 degrés prévus à La Ferté-Bernard, 21 à Vibré et Saint-Calais, 22 pour Le Mans et Malicorne, 23 à Sablé-sur-Sarthe, à La Flèche et à Pont-Vallin. C'est un beau week-end qui se profile. 25 degrés pour demain après-midi jusqu'à 26 prévus et annoncés pour dimanche.
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1: Peu importe, c'est le titre de Zazie. Un bel après-midi en musique avec votre radio locale ici Mène. La musique n'est jamais loin, rassurez-vous, avec notamment un petit Life on Mars de David Bowie. Ça arrive dans 3 minutes, juste le temps pour nous d'aller tester un nouveau lieu avec notre très cher collègue, mais néanmoins ami, Lilian Bro, que vous aurez le plaisir aussi de retrouver à 17h. Lilian, vous n'êtes pas très très loin de la mairie du Mans avec une adresse gourmande aujourd'hui.
2: En effet, place du Halet. Pour être précis, j'avais un petit creux, alors je suis retourné dans cette enseigne que j'avais déjà essayé sans le micro. Et aujourd'hui, j'ai testé pour vous Moment Gourmand. Après une rue bien en pente, je suis un peu essoufflé, mais j'arrive à bon port. Je rencontre la gérante des lieux, Charlène Arzeux. Elle me présente le resto.
3: C'est un lieu convivial, je l'espère chaleureux, où on peut manger à tout moment de la journée. C'est entre le resto, le snack, le bar, le café.
2: Alors on peut prendre partie par partie dans la partie restaurant. Qu'est-ce que vous proposez?
3: Alors, on a des brunchs, donc plutôt petit déjeuner. On a une formule le midi et on peut aussi faire des planches. Après, j'ai découpé dans la journée, mais au final, si on veut une planche le matin ou si on veut un brunch le soir, tout est possible. Tout se passe à base de 4 recettes, 4 destinations. On les sert soit en sandwich, soit en tartine, soit en salade.
2: Je ne vous ai même pas parlé de la décoration. Il y a tout un tas de cartes postales sur les murs qui nous rappellent les différentes propositions. Ça nous invite au voyage, tout comme les menus.
3: J'essaye de trouver des recettes qui nous font voyager un petit peu. Donc c'est un petit temps pour prolonger les vacances ou pour préparer les prochaines.
2: Du genre, est-ce qu'on peut avoir des exemples?
3: Eh bien en ce moment, mais la carte va bientôt changer, on peut partir en Espagne avec chorizo, poivron, tomate, huile d'olive à l'ail. On peut partir en Scandinavie avec une recette à base de saumon. Donc si c'est froid, c'est du chèvre frais, du concombre. Si c'est chaud, c'est de la courgette et de la mozza. On a la Grèce, la recette végé. Donc, petit pois, tomate, feta. Et la dernière, qui risque de changer, à la France. À base de jambon de volaille, emmental et comté.
2: Je vous l'accorde, ce n'est pas l'heure du repas. Et pourtant, j'en suis persuadé, vous aussi, ça vous ouvre l'appétit. Et Charlène l'a dit, la carte va bientôt évoluer.
3: Comme on rentre dans l'automne, bientôt l'hiver, on va se rapprocher de la Suisse.
2: On a hâte. Et ce qui est dingue, c'est que Charlène nous cuisine toutes ces merveilles dans un espace très restreint.
3: C'est un tout petit établissement, donc j'ai une cuisine de 3 mètres carrés, donc peu de stockage.
2: Je vous propose qu'on aille faire un tour, que vous nous expliquiez un peu comment vous travaillez dans cet espace qui n'est pas très grand.
3: Et oui, on avait bien vite fait le tour. En fait, moi, je travaille beaucoup sur le comptoir. C'est là où je fais mes préparations ou les assemblages. Ensuite, j'ai qu'un four. Et puis après, j'ai l'espace lavage, on va dire, puisque j'ai pas non plus de place pour un lave-vaisselle. Donc, je fais toute la vaisselle moi-même. Entre l'évier, le four et le comptoir, les frigos en dessous, voilà.
2: Faut être organisé.
3: Exactement.
2: Puis, vous l'entendez, la cerise sur le gâteau, c'est le sourire de Charlène. Elle nous accueille dans la bonne ambiance, en plus de nous servir de bons petits plats. Conclusion, Moment Gourmand, oui, on peut le dire, c'est testé et approuvé par ICI Mène.
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0: la musique qui vous accompagne en cette fin de journée, en ce début de week-end, peut-être pour vous avec Tears for Fears, Daniel Balavoine, Je ne suis pas un héros, Benabar, elle danse, son nouveau titre, et puis également celle qui sera sur scène ce soir, peut-être que vous aurez l'occasion d'aller la voir lors de sa grande tournée, enfin tournée, Reste au Plénitude Arena, c'est Céline Dion, Tout l'or des hommes arrive. Trois chansons françaises à la suite, avant 16h30.
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0: suis pas un héros. C'est vrai, la raison, Daniel Balavoine. C'est pour vous accompagner en ce vendredi. Il y a Téléphone, Le jour s'est levé qui arrive dans un instant. Le nouveau titre de Charlotte Cardin également. Mais avant ça, quelques informations pratiques.
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2: Nouveauté en cette rentrée à la médiathèque de la Ferté-Bernard. L'abonnement annuel devient totalement gratuit pour les Fertoises et les Fertois de moins de 18 ans. Les jeunes abonnés pourront emprunter chaque mois 10 livres, 5 DVD, 5 CD ou bien encore 5 jeux de société. Ce dimanche se déroulera la finale du concours de chansons francophones organisé dans le cadre de Le Mans Pop Festival. Sur scène, 4 finalistes: Bonneville, Marc Parodi, Bodhi et Juliette Magnevasso. Avec comme invité d'honneur Frédéric Fromet, le chanteur et guitariste qui s'est rendu célèbre notamment grâce à ses parodies sur France Inter. Et puis le Rétromobile Day de retour à Juigné-sur-Sarthe. 3 jours consacrés à l'épopée Bollé, famille emblématique, pionnière de l'automobile et de l'industrie. Des escapades sont organisées tout au long du week-end avec notamment une sortie jusqu'à Champagné organisée demain samedi. Départ à 8h30 depuis le parc du château de Juigné-sur-Sarthe.
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0: le nouveau titre de Charlotte Cardin. Place à votre instant humour. Et aujourd'hui, comment savoir si les autres ne trouvent relou? C'est une très bonne question. Et Fred Ballard, justement, s'est intéressé à ça. Il a repéré quelques attitudes à bannir au risque de passer pour le gros relou de service.
1: Alors, t'as une petite amoureuse, là? Ça commence à...
2: Tonton, il sait, hein? Tonton était amoureux.
3: Voilà, bon, ben là, typiquement, on est sur du gros relou de compète. Le tonton indiscret, au rire gras et velu, un grand classique, incapable de vous flinguer un dîner de famille en trois phrases bien placées. Le relou est en général omniprésent, il se glisse même dans votre assiette.
4: Au restaurant, je me mêle de ce que les autres bouffent. S'ils prennent pas comme je veux qu'ils le prennent, ça me fait chier. Je dis des phrases genre, ben prends le saignant, ça se mange saignant, ça. Si elle le prend pas comme je veux qu'elle le prenne, j'y commande son repas. J'ai dit, ah bah, t'as commandé un peu de bagnole.
3: Ah bah oui, le relou est donneur de son et il s'y connaît mieux que tout le monde en gastronomie comme en mécanique. Mais il y a encore pire. Ouais, il y a le relou qui fait des blagues. Et les blagues de relou, bah c'est très très relou, hein, forcément.
5: J'ai un pote qui est venu me voir en spectacle il y a peu de temps. Il m'a dit, tu sais Tristan, depuis que j'ai un enfant, j'apprécie beaucoup moins les blagues sur les pédophiles. Je lui ai dit, mais du coup, depuis que t'es avec Mélanie, t'apprécies moins les blagues sur les moches? Et a priori, oui. Ça fait longtemps que j'ai pas eu de ces nouvelles.
3: Voilà, bah c'est comme ça qu'on sait, hein, que les autres nous trouvent relous, c'est quand on se retrouve tout seul. Donc merci à Manu Payet et Tristan Lucas pour cette leçon d'autodérision. Savoir rire de sa propre lourdeur, c'est un petit pas pour un gros relou, mais un grand fou rire pour l'humanité.
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Lomer, Marie Galante. Merci d'avoir choisi Simène, en tout cas, pour rythmer votre vendredi. Pour le rythmer encore un petit peu plus, il y a l'homme qui nous permet de sourire et d'être joyeux et heureux, alors que pourtant on écoute de la musique triste. Il s'agit de Fabien Aubric. Très belle présentation de Fabien qui vous rejoint à partir de 17h. Il y aura un point sur l'actualité locale. L'invité de Fabien Aubric à 18h. Il s'agit de Léo Verrier. On va parler de gravel dans 100% sport. Moi, je vous souhaite un excellent week-end. On se retrouve la semaine prochaine. Bye bye.

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1: Merci d'écouter votre radio locale. Bon week-end, vous écoutez ici même, il est 17h. Toute l'actualité locale, c'est avec Yann Lastenet. Bonjour Yann.
2: Bonjour Fabien, bonjour à tous.
1: Les salariés d'Adama à Montval-sur-Loire, bientôt fixés sur leur sort.
2: L'entreprise japonaise qui fabrique des machines-outils a annoncé un vaste plan social en juin dernier. Il prévoit la suppression de 55 postes sur les 140 de l'usine sartoise. Les discussions portant sur les conditions de départ et le reclassement des employés concernés par ce plan s'achèvent bientôt. Selon la CFDT, la direction d'Amada aurait accepté de revoir à la hausse les indemnités. On y revient dans le journal de 18h. Face à la flambée des prix des carburants, le gouvernement a décidé de maintenir son aide financière pour les gros rouleurs, les travailleurs qui ont besoin de prendre leur voiture pour aller bosser. Annonce faite ce matin par le ministre du Commerce. Ce coup de pouce devait s'arrêter initialement à la fin du mois. 1,5 million de Français y ont eu recours. Par ailleurs, un autre dispositif pour aider les ménages les plus modestes doit être mis en place à partir du 1er octobre, affirme Maud Bréjon, la porte-parole du gouvernement, sans en préciser les modalités. Car les conséquences énergétiques des conflits en Ukraine et au Moyen-Orient vont se prolonger dans le temps. C'est ce que dit ce matin Emmanuel Macron aux responsables des différents partis politiques réunis à l'Élysée. Le président de la République a demandé au gouvernement de préparer un plan de protection des sites industriels et technologiques français contre de possibles attaques de drones et cyberattaques menées par la Russie. Stéphane Plaza, condamné en appel à une peine plus lourde. L'ancien animateur vedette de M6 et agent immobilier était jugé pour violence conjugale envers deux anciennes compagnes. Il écope d'une peine de 18 mois de prison avec sursis contre un an avec sursis en première instance. C'est le début de la cinquième journée du championnat de foot de Ligue 1. Monaco affronte Lens ce soir à 20h45. Le Mans FC joue demain soir contre Lorient. Les 100 14e espèrent décrocher leur première victoire de la saison. 16 000 spectateurs ont déjà réservé leur billet. Coup d'envoi du match à 20h45 au stade Marie-Marvin. On connaît la date de la prochaine édition des 24 heures du Mans Moto. Ce sera du 8 au 11 avril 2027 sur le circuit Bugatti. Le départ de la course sera donné le samedi 10 à 15h. Une édition spéciale puisque ce sera la 50e depuis la création de l'épreuve en 1978. Les journées européennes du patrimoine ont lieu ce week-end. Des centaines de sites vous ouvrent leurs portes en Sarthe. On vous propose d'ailleurs une petite sélection sur ici.fr. Parmi les visites possibles, celle du musée aux vieux soldats à Bazouges, Crest-sur-Loire, près de la Flèche. Son concepteur Lucien Caron expose 8500 figurines de plomb qu'il peint, voire fabrique lui-même. Il possède aussi des uniformes de l'époque napoléonienne. On ira faire un tour dans le journal de 18h. C'est un beau week-end qui s'annonce, Fabien.
1: Oui, pour les journées du patrimoine, les vides-greniers également qui vont avoir lieu ce week-end. On commence avec la soirée de ce vendredi. Elle sera calme. Le ciel va rester assez lumineux, plutôt ensoleillé jusqu'à la tombée de la nuit. On va retrouver le soleil tout au long de la journée de demain avec des températures qui vont repartir à la hausse. J'y viendrai dans un instant. Pour demain matin, de la fraîcheur, un petit peu à l'image de ces derniers jours. Une moyenne de 11 degrés en Sarthe pour commencer la journée de samedi. Voici les maximales annoncées par Météo France pour demain après-midi. 25 degrés au Mans comme à Saint-Pavas, on aura 26 à Sablé, 23 à Ciel-Guillaume, 25 degrés à La Ferté-Bernard, 24 ce samedi après-midi à Conflans-sur-Annie, c'est un village qu'on trouve pas très loin de Saint-Calais, et donc tout cela sous le soleil. Dimanche, on aura un petit peu plus chaud, le mercure va encore grappiller 1 ou 2 degrés supplémentaires dans l'après-midi après un début de journée, retenez quand même, qui sera brumeux et frais. Et puis retenez aussi que la semaine prochaine sera ensoleillée et chaude, on sera bien au-dessus des normales de saison avec une moyenne de 28 degrés en Sarthe lundi, pointe à 28 en début de semaine et à peine moins les jours suivants. Merci Yann, à tout à l'heure.
2: À tout à l'heure, 18h.
1: On vous retrouve à 18h pour le journal et évidemment, on donnera notre pronostic pour le match contre Lorient.
2: Oui. Ouais. Allez.
1: Faites tourner les enregistreurs et vous verrez qu'on aura le...
2: Évidemment.
1: Que j'aurai le bon pronostic.
2: Oui, bah on verra.
1: Je vais gagner.
2: Oui, ouais, comme d'habitude.
1: À tout à l'heure Yann.
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1: Bon, faut le dire, c'est Radio Briscard un peu ce soir avec Benoît Raymond qui réalise cette émission. Yann Lastenet, l'expérience en charnière centrale. Et moi-même, je suis pas un bébé. Faut le dire.
2: Non. Transhistorique, hein. On était là à la création de la radio, il faut le dire. Ça y est, un peu plus de saison, ça ne nous rajeunit pas, comme le dirait l'autre.
1: C'était le 1er juin 2010.
2: Exactement.
1: Et voilà, voilà. Allez, on écoute REM sur Ici Men avec Shiny Happy People. 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

0: plaisir de commencer ces deux heures ensemble avec REM, Shiny Happy People. Ça sent le week-end, soyez les bienvenus.
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0: Et on a un beau programme qui va nous mener jusqu'aux infos locales de 18h sur Ici Même. On retrouvera tout à l'heure Yann Lastenet. Des cadeaux, évidemment. Vous allez pouvoir gagner vos places pour un bel après-midi. La finale du concours pop chanson francophone, c'est organisé par l'association Le Mans Cité Chanson, avec sur scène de jeunes talents qui vont se tirer un petit peu la bourre, hein, puisque c'est un concours. Et puis, il y aura aussi un artiste confirmé, le chanteur et humoriste Frédéric Fromet, que vous entendez régulièrement sur France Inter. L'événement a lieu au Mans, à Les Saulniers. C'est ce dimanche, c'est à 14h30. Dans une vingtaine de minutes, je vous poserai une question sur Frédéric Fromet, justement. Et vous allez pouvoir gagner vos invitations pour cette finale du concours pop chanson francophone, Salle Les Saulnières au Mans, dimanche après-midi. Autre événement de ce week-end, à l'occasion des Journées du Patrimoine à Vallon-sur-Gé, l'association Mémoire et Sauvegarde du Patrimoine organise une fête médiévale. Elle s'appelle Médiévalon. C'est une première, un tout premier rendez-vous. L'événement a lieu demain et on va échanger dans un instant avec Jesse Cuvelier. C'est un véritable passionné d'histoire. Ce féru d'histoire est à l'origine du projet de la grande journée de demain. Donc, on l'accueille tout de suite après l'une des sensations de 2026. Manon Lisa sur Ici Mène, le petit pêcheur.

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1: Le petit pêcheur sur Ici Men, c'est Manon Lisa. Allez, une idée de sortie tout de suite.
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1: À l'occasion des Journées du Patrimoine, on va tout de suite à Vallon-sur-Gé avec l'association Mémoire et Sauvegarde du Patrimoine qui organise une fête médiévale. Son nom, c'est Médiévalon, c'est une grande première. Et à l'origine du projet, c'est un véritable passionné d'histoire. Jessie Cuvelier est avec nous. Bonjour Jessie.
4: Bonjour.
1: Soyez le bienvenu en direct sur Ici Men. C'est demain cette grande fête, ça va? Vous êtes prête? Tout se prépare bien actuellement? Ce sont les derniers réglages?
4: Tout à fait, c'est ça. On est vraiment sur les derniers petits réglages et puis... Demain, on accueillera les gens, les visiteurs, avec plaisir pour notre première médiévale.
1: Ça a été facile de mobiliser les bénévoles pour ce rendez-vous. C'est une première, hein. Il a fallu mobiliser toutes les énergies.
4: C'est ça. Alors, ça a été un travail de longue haleine, hein, parce qu'on a commencé à l'été de l'année dernière, hein, d'en parler. Et petit à petit, on a un noyau de bénévoles qui s'est agrandi, hein, si j'ose dire, et on a eu de plus en plus de personnes qui ont souhaité nous rejoindre. Donc, ce qui fait que là, au jour d'aujourd'hui, on doit être à peu près une soixantaine de bénévoles, en tout et pour tout.
1: Bravo à tous ces bénévoles qui font bouger la Sarthe et qui se mobilisent pour Médiévalon, cette première fête médiévale demain à Vallon-sur-Gé. J'imagine qu'il y a eu un effort qui a été fait sur les costumes. Vous avez passé des mois peut-être dans les garages chez les habitants de Vallon-sur-Gé pour préparer tout le décorum, en fait.
4: C'est ça. Alors, on a eu la chance d'avoir plein de petites aiguilles, plein de petites couturières qui ont accepté de nous prêter main forte. Alors certains costumes ont été réalisés, d'autres on les possédait déjà personnellement et d'autres, certains bénévoles en ont acheté aussi pour eux, hein. Mais oui, effectivement, demain tous les bénévoles seront costumés sur la fête.
1: Et c'est dans le cadre d'un château, vous nous le présentez ce château, Jessie?
4: Alors en fait, la fête sur la journée se passe dans le bourg de Vallon-sur-Gé, aux alentours de l'église. Nous clôturerons la fête par justement un banquet dans le château de la Grange Moreau, qui est vraiment dans le bourg de Vallon aussi, hein. Donc là, on invitera les visiteurs à venir festoyer avec nous au pied du château qui sera illuminé pour l'occasion. Et la soirée se terminera avec un bal folk.
1: Ouais, et on a bien entendu que c'est la journée se déroule dans le bourg de Vallon-sur-Gé à partir de 10h30 le matin. Beaucoup d'animations, des noces, on pourra suivre des noces comme au Moyen-Âge. Il y aura aussi du tir à l'arc, du béhour. Vous restez avec nous, Jessie, pour nous dire quelles sont les subtilités de toutes ces animations que vous nous proposez demain?
4: Oui.
1: Eh bien, tout de suite, on vous retrouve après Pilayon avec Dream. Vous écoutez Ici Men.

0: l'occasion des journées du patrimoine, vous savez que c'est ce week-end, samedi et dimanche, on en a largement parlé ce matin entre 9h et 10h avec Françoise Maillard, la présidente de la Fondation du patrimoine en Sarthe. Vous retrouvez l'émission quand vous le désirez sur l'appli ici et sur ici.fr. Journée du patrimoine qui passe aussi par Vallon-sur-Gé avec cette toute nouvelle fête médiévale, Médiévallon, une grande première organisée par l'association Mémoire et Sauvegarde du patrimoine. Son vice-président est avec nous, c'est un passionné, un féru d'histoire, Jesse Cuvelier. Vous êtes toujours là, Jesse, c'est bon ?
1: Tout à fait, je suis là.
0: Alors, la fête, c'est dans le bourg de Vallon-sur-Gé, à partir de 10h30 demain matin. Qu'est-ce que vous allez proposer tout au long de cette journée ? Je crois que ça va commencer avec des déambulations.
1: Alors, la fête commence à 10h, hein, on ouvre au public à partir de 10h. Ouais. Et donc, en fait, il y a une programmation que vous pouvez déjà trouver sur notre site Facebook. On a mis le programme de la journée sur notre page Facebook Médiévallon. Mais oui, effectivement, alors ce sera un mélange de démonstrations de tir à l'arc, d'initiation aussi pour ceux qui veulent essayer, de démonstrations de combats en armure, on aura des danses médiévales, des représentations de chants dans l'église, on aura un récital aussi plusieurs fois dans la journée, piano, flûte traversière, voilà, sur des morceaux d'inspiration aussi classique et médiévale, des danses de rue, évidemment. Ça va être une journée assez forte en émotion. En sachant qu'on prépare aussi des spectacles, en fait, sur la journée. Donc, notamment avec le tournoi de la Dame Anne, pour qu'elle puisse choisir le champion, son champion qui pourra la représenter sur le champ de bataille. Et le seigneur René de la Suze devra aussi choisir son maître archer lors du tournoi de tir à l'arc. Donc, voilà, on invitera les gens à ce moment-là à venir voir les spectacles qu'on a préparés pour eux.
0: Et c'est un rendez-vous théâtralisé d'une certaine manière, c'est ça ?
1: C'est ça, voilà. En fait, dans la journée, nos intervenants, nos bénévoles et les prestataires présents proposeront des temps de démonstration, d'initiation, d'explication. Mais dans la journée également, donc on aura ces points de repère plus scénarisés, plus théâtralisés. Exactement.
0: Je vois qu'il y a une dictée aussi. C'est dictée en français ou en vieux français ?
1: Alors, vous avez raison de poser la question. Donc, oui, effectivement, c'est la dictée du maître scribe. Je ne m'en dis pas plus, mais oui, il va falloir certainement potasser un petit peu son dictionnaire avant de venir.
0: Son dictionnaire d'antan ?
1: C'est ça, exactement, okay. De mots plus très utilisés.
0: Très bien. En conclusion, vous avez parlé des animations. On peut s'initier d'ailleurs au tir à l'arc, au lancer de hache. Il y aura des combats de vikings également. Je vois qu'il y aura du béour. C'est quoi le béour ?
1: C'est ça. Alors, le béour, c'est un sport de combat, en fait. Ouais. Donc c'est tout simplement du combat en armure, hein, voilà, pour le résumer comme ça. Mais là, j'insiste vraiment sur le fait que c'est un sport parce qu'il y a des règles à respecter, comme dans tous les sports. Oui. Donc on est, bien que ça ait un aspect très spectaculaire, hein, parce que forcément, plusieurs combattants qui s'attaquent sous une armure, ça impressionne, mais c'est bien un sport. Donc là, ces démonstrations-là ne seront pas scénarisées, donc les prestataires sur place seront en capacité justement d'expliquer comment fonctionne le sport, les assauts, ce genre de choses. Voilà.
0: Parfait. Et je rappelle que c'est dans le bourg de Vallon-sur-Gé et qu'il y a un final avec un banquet dans le cadre du château de la Grange Moreau. Est-ce qu'on peut encore participer au banquet ou est-ce que vous êtes complet ?
1: Alors malheureusement, nous avons été victimes de succès.
0: Ben, c'est bien.
1: Le banquet affiche complet pour cette édition, mais il sera toujours possible de participer quand même aux animations du soir dans le château de la Grange Moreau, puisque nous proposons un service de buvette et de snack en plus de la partie bancaire. Donc, il sera toujours possible de continuer la fête avec nous.
0: Allez, j'entends un peu de bruit derrière vous. J'imagine que vous êtes dans les derniers préparatifs de Médiévallon. C'est le nom de cette première fête médiévale à Vallon-sur-Gé. C'est demain, c'est l'association Mémoire et Sauvegarde du Patrimoine de Vallon-sur-Gé qui organise ce rendez-vous. Une toute première grande fête médiévale. Bravo, Jesse Cuvelier. Puis on vous souhaite beaucoup de monde. Le soleil sera au rendez-vous en tous les cas. Une réussite pour cette première qui en appellera, j'en suis sûr, beaucoup d'autres. Merci, Jesse.
1: Merci, et nous sommes très très pressés. Nous avons vraiment grande hâte de voir nos visiteurs demain pour notre première édition.
0: Ben, je suis sûr qu'ils seront très nombreux demain à partir de 10h. Bonne journée. Au revoir, Jesse Cuvelier. Vous écoutez Ici Même, voici Gaëtan Roussel.
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0: Gaëtan Roussel sur Ici Même avec Tout s'en va. Vous aimez la chanson française à l'image de ce qu'on vient d'écouter avec Gaëtan Roussel. Restez avec nous dans une dizaine de minutes. Vous allez pouvoir gagner vos places pour la finale du concours Pop Chanson Francophone. Ce sera dimanche après-midi au Mans, salle Les Saulnières. Ce sera aussi l'occasion de voir, au-delà des jeunes talents, un artiste confirmé, le chanteur et humoriste qu'on entend régulièrement sur France Inter, Frédéric Fromet. La musique Ici Même dans un instant. À bas.
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0: Take a Chance on Me, vous écoutez ici Mène avec Abba. Voici tout de suite trois infos locales, 100% sartoises évidemment. C'est avec vous Simon Péverelli.
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2: Dernier jour aujourd'hui pour les travaux entre les communes Le Bailleul et Péloy-les-Vignes. La société ASF réalise une réfection de chaussée sur l'autoroute A11 entre les communes, donc dans les deux sens de circulation. Et ça entraîne la fermeture de l'échangeur numéro 11 de Durtal dans le sens Paris-Angers. Dernier jour de travaux aussi sur la route départementale 32 entre Saint-Mardoutillé et le Grand Lucé. Si vous avez l'habitude de prendre cette route, vous êtes invité à utiliser les itinéraires de déviation par le haut de Brette-les-Pins sur la route départementale 52 et Parigné-l'Évêque sur la route départementale 304. Seuls les cars Alléop peuvent encore circuler sur la route barrée. Et puis, avis aux amateurs de cinéma, dans le cadre du tournage du prochain long-métrage 43, l'équipe du film recherche un enfant pour un petit rôle, fille ou garçon, métisse, âgé entre 7 et 10 ans. Pour interpréter l'enfant d'un couple, le jeune candidat doit être à l'aise et savoir improviser. Tournage prévu entre novembre et décembre pour 2 à 4 jours. Tous les détails sur le site internet de la Cité du Film.
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0: 100% française, la musique des minutes à venir sur Ici Mène avec une nouveauté dans un instant. Boulevard Désert avec Carbone, c'est pas si facile. Et tout de suite, Patrick Fiori, Je sais où aller.

0: Je sais où aller, Patrick Fiori, vous écoutez ici même. De beaux cadeaux pour vous dans un instant, dans 3 minutes précisément. Je vais vous poser la question qui va vous permettre de gagner vos invitations pour aller dimanche après-midi à la grande finale Le Mans Pop Festival, chanson et pop musique sur scène avec de jeunes talents, mais aussi un artiste confirmé, vous l'entendez régulièrement sur France Inter, chanteur mais aussi humoriste, il s'appelle Frédéric Fromet. Venez rire avec Frédéric Fromet dimanche après-midi au Mans, salle Les Saulnières. La question du jeu arrive dans un instant, tout de suite après l'actualité musicale, c'est Décibel. C'est avec vous, Émilie Mazoyer. Salut, salut.
1: Salut tout le monde. Émilie, au rapport pour votre dose quotidienne d'actualité musicale. C'est l'anniversaire de la mort d'un membre éminent du Club des 27 aujourd'hui. Hey Joe, where you going with that gun of yours? Guitare, héros, voix de velours, auteur, compositeur surdoué et beau comme un dieu, Jimi Hendrix est mort le 18 septembre 1970 à Londres. Et si vous voulez tout connaître de sa vie, trop courte certes, mais follement bien remplie, je vous signale une excellente nouvelle biographie de Jimi Hendrix, signée Yazid Manou. Elle va sortir tout bientôt le 6 octobre aux éditions Éric Bonnier. Non, mais est-ce que vous avez vu le nouveau clip de Mylène Farmer, réalisé par les frères Poirot ?

0: Des LOL et des quoi. Une chanson dans laquelle Mylène Farmer s'inquiète des mots vides de sens qui remplacent les vrais. Et bien dans le clip, qui est une dystopie angoissante comme un bouquin de George Orwell, les bibliothèques sont devenues des prisons dans lesquelles les mots sont effacés, annulés. Et Mylène fait partie d'un commando révolutionnaire qui vient les libérer. C'est à voir, hein, en attendant la sortie d'Egrégor, le 13e album de Mylène qu'on attend pour le 30 octobre. Bruce Springsteen est ouvertement opposé à la politique du président Donald Trump, qui lui répond au ras des pâquerettes en le traitant de vieux ringard. Merci Donald, toujours très classe. Bruce Springsteen, donc, a passé le début de l'année 2026 sur scène, a redonné un peu de lustre au rêve américain avec sa tournée Land of Hope and Dreams. Pour ceux qui n'ont pas pu se déplacer à ses concerts, Bruce Springsteen en a fait un film et il vient d'en dévoiler les 40 premières minutes sur YouTube gratuitement. Il suffit de cliquer pour se régaler, c'est du grand Springsteen, une vingtaine de musiciens sur scène, des tubes, de l'élan, de l'espoir et en plus il porte un petit costard, vraiment, allez voir. Un tube mondial en duo avec Pomme. Des vidéos Insta où il chante en studio et sa participation au prochain album de Céline Dion. Tous les signaux sont au vert. Stromae prépare son retour. Alors, on fait quoi?
1: Alors on danse. Alors on danse. 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
2: Et on espère qu'il sera aussi inspiré, on n'en doute pas, même dans ce nouvel album Stromae qu'à l'époque de Alors on danse. Merci Émilie Mazoyer. On vous retrouve dans Décibel après les infos de 19h pour une émission spéciale Céline Dion avec Éric Bureau, journaliste au service culturel du Parisien, le Parisien aujourd'hui en France, co-auteur du hors-série Le Miracle Céline en kiosque pendant un mois. À vos téléphones, c'est le moment de jouer au 02 43 29 10 10. On a pour vous vos invitations. Deux places pour la finale du concours Pop Chanson Francophone organisé par l'association Le Mans Cité Chanson sur scène. Deux jeunes talents et un artiste confirmé, le chanteur et humoriste Frédéric Fromet. Venez rire avec Frédéric Fromet, venez découvrir également de jeunes talents de la chanson. L'événement a lieu au Mans, salle Les Saulnières, c'est ce dimanche après-midi à 14h30. Vos invitations, si vous répondez correctement à la question du jeu, écoutez bien, sur quelle radio du groupe Radio France, comme ici même, peut-on régulièrement entendre Frédéric Fromet? Réponse A, France Culture. Réponse B, France Inter. Faites le bon choix, bonne chance. 02 43 29 10 10. Voici une nouveauté ici même, Boulevard des Airs avec Carbone. C'est pas si facile.

0: Total Eclipse of the Heart sur votre radio. Ici Maine, Bonnie Tyler, quelle voix.
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0: Un grand bravo à David qui habite Coulaines, qui a gagné ses invitations pour la finale du concours Pop Chanson Francophone. C'est organisé par Le Mans Cité Chanson, sur scène de jeunes talents qui vont se tirer la bourre. C'est un concours avec une place à gagner au prochain festival Le Mans Pop Festival. Et puis un artiste confirmé également ce dimanche sur scène, le chanteur et humoriste Frédéric Fromet. Je vous demandais sur quelle radio du groupe Radio France est-ce qu'on peut entendre régulièrement Frédéric Fromet. C'est sur France Inter. Bravo David, vous avez gagné vos places pour aller dimanche après-midi au Saulnières, la grande finale du concours Pop Chanson Francophone. Dans un instant sur Ici Maine, France Gall. Avant les infos de 18h, il y aura aussi celui qui sera au mois de juin en concert au stade Marie-Marvin au Mans, Soprano.

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0: Soprano qui sera au mois de juin au stade Marie-Marvin, le grand concert annoncé. Vous avez entendu d'ailleurs l'interview de Soprano sur Ici Mène, et on aura de beaux cadeaux également dans la demi-heure qui s'ouvre, notamment vos invitations pour les 24 heures camion. Ça va vite arriver, c'est le week-end prochain en fait, hein, 26 et 27 septembre. Ce sera évidemment sur le circuit Bugatti du Mans. 2 places pour les 24 heures camion avant les infos de 19h. Restez sur Ici Mène. Et puis une belle rencontre dans 100% sport, le direct du sport local. On sera avec un jeune Sartois, Léo Verrier, qui vient de remporter le championnat de France junior de gravel. Vous savez, le gravel, c'est ce vélo hybride, un peu vélo de course avec des pneus un peu plus épais, ça permet de passer sur les chemins. Ça fait un carton. Et Léo Verrier revient avec la médaille d'or du championnat de France. On l'accueille après les infos.
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0: On vous souhaite un très bon week-end. Vous écoutez Ici Mène, il est 18h. Voici votre journal, l'actualité locale présentée par Yann Lastenette. Bonsoir Yann.
2: Bonsoir Fabien, bonsoir à tous.
0: Ils espèrent de meilleures conditions de départ.
2: Les salariés d'Amada à Montval-sur-Loire attendent un geste de la part du groupe japonais. Le fabricant de machines-outils a annoncé en juin dernier un vaste plan social. Il prévoit la suppression de 55 postes sur les 140 dans l'usine sartoise. Les discussions portant sur les conditions de départ et le reclassement des employés s'achèvent bientôt et l'entreprise serait prête à améliorer ses propositions, Marie Mutricy.
3: Oui, la porte se serait légèrement entrouverte, selon le délégué syndical CFDT d'Amada, à Montval-sur-Loire, joint par Ici Mène, après son communiqué envoyé en milieu de semaine, pointant l'excellente santé financière du groupe japonais. Outre une prime de départ conséquente, le syndicaliste réclame donc un congé de reclassement d'au moins 15 mois, plus 3, avec conditions de suivi, pour les 55 postes visés dans notre département. C'est le principal site concerné en France. L'autre usine Amada, à Charleville-Mézières, dans les Ardennes, ne doit rendre que 8 postes. L'usine sartoise va perdre, elle, un tiers de ses salariés, des ouvriers très qualifiés, notamment que le site avait eu la plus grande difficulté à trouver pendant le boom d'après-Covid. Si les soudeurs, les peintres retrouveront un peu plus facilement du travail, veut croire le délégué syndical, les postes de montage ne seront pas forcément aussi intéressants ailleurs, selon lui. Nous montons ici les machines de A à Z, c'est du travail de haute technologie.
2: Et le plan social de sauvegarde de l'emploi doit être présenté à la fin du mois.
0: Le gouvernement maintient ses aides pour faire face à la flambée des prix des carburants.
2: L'aide financière pour les gros rouleurs, les travailleurs qui ont besoin de prendre leur voiture pour aller travailler, est prolongée au-delà du 30 septembre, annonce ce matin le ministre du Commerce. Un autre dispositif pour aider les ménages les plus modestes doit être mis en place à partir du 1er octobre, affirme Maud Bréjon, la porte-parole du gouvernement, sans en préciser toutefois les modalités. Les conséquences énergétiques des conflits en Ukraine et au Moyen-Orient vont durer, c'est ce qu'a dit ce matin Emmanuel Macron aux responsables des différents partis politiques réunis à l'Élysée. Le président de la République a demandé au gouvernement de préparer un plan de protection des sites industriels et technologiques français contre de possibles attaques de drones et cyberattaques menées par la Russie. Stéphane Plaza est condamné en appel à une peine plus lourde. L'ancien animateur vedette de M6 était jugé pour violence conjugale envers 2 anciennes compagnes. Il écope d'une peine de 18 mois de prison avec sursis. En première instance, le tribunal l'avait relaxé dans l'un des 2 dossiers. Il avait été condamné à 1 an de prison avec sursis. L'Automobile Club de l'Ouest promet une belle fête. La CO a dévoilé cet après-midi les dates de la prochaine édition des 24 heures du Mans Moto. Elles auront lieu du 8 au 11 avril sur le circuit Bugatti. Le départ de la course sera donné le samedi 10 à 15h. Une édition spéciale puisque ce sera la 50e depuis la création de l'épreuve en 1978. Un choc pour démarrer la 5e journée de Ligue 1 de foot. Monaco affronte Lens ce soir à 20h45. Le Mans FC, lui, jouera demain soir contre Lorient. Les 100 et or, 14e, espèrent décrocher leur première victoire de la saison. 16 000 spectateurs ont déjà acheté leurs billets. Coup d'envoi du match à 20h45 au stade Marie-Marvin.
0: Et avec Yann, on lance le concours de pronostics dans un instant, après la météo, d'accord Yann?
2: Ça marche.
0: Vous avez peut-être, vous aussi, réservé votre place.
2: Pour les 43e journées européennes du patrimoine, demain et dimanche, des centaines de sites vous ouvrent leurs portes en Sarthe. On vous propose d'ailleurs une petite sélection sur ici.fr. Parmi les visites possibles, celle du musée aux vieux soldats à Bazouges, Crest-sur-Loire, c'est près de la Flèche. Lucien Caron y expose 8500 figurines de plomb qu'il a peint, voire fabriqué lui-même. Il possède aussi des uniformes, notamment de l'époque napoléonienne. Une passion qui remonte à l'enfance, Alexandre Chassignon.
4: Il estime avoir peint au cours de sa vie plus de 20 000 miniatures, souvent de sa fabrication.
5: Mon père m'avait acheté des petits soldats, puis j'ai eu cette passion pour les soldats, les uniformes, et j'ai commencé à peindre mes soldats, à les fabriquer moi-même.
4: Il fait aussi découvrir dans son musée ce côté artisanal avec les moulages. Mais cette passion est surtout une porte d'entrée vers différentes périodes historiques.
5: Ce n'est pas le côté guerrier que moi je mets en avant. Ma passion, c'était de peindre des uniformes. Donc pourquoi l'Empire? C'est là où on avait les uniformes les plus beaux. Peindre un uniforme actuel, c'est pas terrible, hein. On va pas dire que c'est joli. Mais c'est de l'histoire.
4: Si les souvenirs militaires ont longtemps été très présents dans les familles, ce n'est plus le cas, observe-t-il, depuis quelques générations.
5: Dans mon domaine, ce qui est important, c'est de passer le témoin. Pour passer le témoin, vous voyez, par exemple, hier matin, j'étais encore avec des enfants de Bazouges-Cray, d'école primaire, et on a échangé. Pour nos enfants, l'histoire qu'il y a eu permet de se positionner par rapport à l'avenir. C'est important de ne pas reproduire les erreurs qu'on a commises dans toutes ces guerres.
4: Des guerres dont il participe parfois à reconstituer des épisodes en costume d'époque. Mais par respect pour les morts, jamais à l'emplacement même des batailles.
2: Le musée aux vieux soldats à Bazouges, Crest-sur-Loire, est ouvert ce samedi et dimanche de 10h à 17h avec une pause le midi. Vous pouvez admirer les figurines de plomb de Lucien Caron sur ici.fr. Et pour visiter tous les monuments de ces journées du patrimoine, il va faire beau.
0: Oui, c'est un beau week-end qui commence effectivement. On va commencer avec la soirée de ce vendredi. Le ciel va rester assez lumineux jusqu'à la tombée de la nuit. On retrouvera demain samedi le soleil du matin jusqu'au soir et des températures qui repartent à la hausse. J'y viens dans un instant. Après vous avoir dit qu'on aura de la fraîcheur quand même en tout début de journée demain matin samedi avec une moyenne de 11 degrés en Sarthe. Voici les valeurs annoncées par Météo France pour demain après-midi. 25 degrés au Mans comme à la Bazoges. On aura 26 à Sablé, 23 degrés ce samedi après-midi à Ciel-Guillaume, 25 à La Ferté-Bernard, 24 dans le village de Savigny-sur-Bray qu'on trouve à côté de Saint-Calais. On enchaîne avec la journée de dimanche. On aura encore un petit peu plus chaud. Le mercure va grappiller 1 ou 2 degrés supplémentaires dans l'après-midi de dimanche après un début de matinée brumeux et frais. Et puis retenez aussi que la semaine prochaine sera ensoleillée et chaude. On sera bien au-dessus des normales de saison avec une pointe à 28 degrés en Sarthe lundi et on aura à peine moins dans les jours qui suivent. C'est l'heure du pronostic pour le match Le Mans FC Lorient. On fait tourner les enregistreurs, on va voir qui de nous deux aura le bon pronostic. Samedi soir vers 23h, on retourne. Ouais. Ce sera peut-être ni l'un ni l'autre d'ailleurs qui aura le bon pronostic.
2: On est d'accord, une victoire du Mans FC.
0: Très bien, moi je suis d'accord.
2: On est d'accord. Moi j'hésite entre 4-2.
0: Oula.
2: Eh oui, parce que ça marque beaucoup, mais ils prennent beaucoup de buts. Ou alors 1-0, alors c'est vraiment le contraire. Justement, on a blindé la défense pour pas prendre de but. Bon, 1-0 ou 4-2, allez, 4-2 pour le spectacle.
0: Oui, parce qu'on fait qu'un seul pronostic. Donc 4-2 pour le spectacle. Mon pronostic, c'est 3-1 pour Le Mans FC, évidemment. Voilà, c'est à 20h45, le verdict en soirée. Et puis ouais, j'espère qu'on va gagner, en tous les cas, c'est le principal, quel que soit le score. Un point tué à la 96e.
2: Oui, hein, non, mais il le mérite.
0: Merci Yann, bonne soirée.
2: Bonne soirée à vous.
0: Prochaines informations à 19h.
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0: On va faire un tour dans les tournesols. Marc Lavoine sur Ici même. A tout de suite pour le direct du sport local 100% sport.

0: Les Tournesols sur Ici Men, c'est Marc Lavoine. Soyez les bienvenus.
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0: 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Ça va vrombir. Il y aura du spectacle aussi, des personnalités, puisque Michael Youn sera présent. Deux places à gagner. Je peux d'ores et déjà vous dire que la question du jeu concernera l'actualité de l'ACO. Si vous avez attentivement écouté Yann Astenet, les infos de 18h, vous aurez forcément la bonne réponse à la question du jeu. Et puis, c'est cyclisme tout de suite avec un jeune Sartois, il s'appelle Léo Verrier. Il vient de remporter le championnat de France U19 de Gravel, champion de France junior dans ce vélo hybride, le Gravel, qu'on va découvrir avec Léo dès maintenant. Salut, salut, bonsoir Léo.
2: Bonsoir.
0: Ravi de vous accueillir en direct sur Ici Men. Vous avez 18 ans, vous avez grandi à Rouet-Sévacé, dans le Nord-Sarthe, pas très loin de Sillé-le-Guillaume, je dis pas de bêtises,
2: oui, c'est ça.
0: Parfait, parfait, c'est ce qui explique que vous êtes licencié aussi d'un club de la Mayenne.
2: Eh bah, ben ouais, je suis à Évron depuis que j'ai commencé le vélo, et c'était le club le plus proche, donc c'est ce qui m'a permis de progresser.
0: Voilà, bon, allez, on a un quasi mayennais avec nous. D'habitude, en bon supporter du Mans FC, j'aime pas trop ça, mais on va faire un effort pour vous, parce que vous avez un grand sourire, Léo, et puis une belle médaille d'or autour du cou. Est-ce que le cyclisme, le vélo, ça a toujours été votre sport ?
2: Ouais, ça a toujours été mon sport. J'ai commencé dès l'âge de 4 ans, parce que mon frère, il en faisait. Après, j'aime aussi les autres sports comme le foot, mais j'ai toujours fait du vélo en club.
0: Ouais. Dès 4 ans, alors souvent, ça je le remarque régulièrement dans 100% sport, c'est une histoire de famille, c'est un tonton, un papa qui transmet un petit peu le virus du vélo, malheureusement moins de maman, même si aujourd'hui on voit que le cyclisme se féminise. Je crois que c'est pas votre cas dans la famille.
2: Hein. Non, c'est pas mon cas. Bah, personne ne faisait de vélo dans ma famille. Et c'est mon frère qui s'y est mis en regardant le Tour de France avec mon grand-père. Et moi, j'ai suivi Tristan parce que je trouvais ça sympa quand j'allais à ses courses. Et du coup, j'ai commencé.
0: Vous avez commencé sur route ou VTT ?
2: Non, j'ai commencé par l'école de VTT au Sèvron. Je faisais que les petites courses locales.
0: La route, c'est arrivé un petit peu plus tard ?
2: Ouais, c'est arrivé quand j'avais 14-15 ans, j'ai voulu commencer la route parce que quand on voit le Tour de France, ça donne envie.
0: Ouais. Alors c'est vrai que ça donne envie de voir les coureurs quand on est dans le canapé, mais quand on est sur le vélo, c'est autre chose. C'est vrai que le cyclisme, c'est un sport, et particulièrement le cyclisme sur route, un sport d'abnégation, faut d'une certaine manière aimer souffrir. Jamais vous n'avez été rebuté par cette nécessité d'effort peut-être plus important que dans d'autres sports.
2: Bah ouais, ça demande beaucoup d'entraînement. Après, quand les entraînements payent, on est toujours content que ça arrive, donc non, j'ai jamais trop douté sur ce qu'il fallait faire.
0: Ce sont les bons résultats qui vous ont aidé et motivé ?
2: Ouais, il y a peu de bons résultats dans une saison, donc faut profiter des bons résultats, il faut les attendre, il faut être assez persévérant quand même, parce que y a peu de résultats.
0: Ouais. C'est aussi un sport collectif d'une certaine manière, parce que on sort avec les copains du CA Évron, c'est à la fois un sport individuel, mais c'est aussi un sport collectif, ce qu'on remarque peut-être moins quand on est extérieur à ce monde-là, le cyclisme.
2: Bah oui, déjà les courses, on peut courir en équipe sur route, et puis à l'entraînement, on se rejoint avec les gars du club pour s'entraîner, on se tire tous vers le haut, donc c'est aussi assez collectif.
0: Et puis chacun prend un relais pour protéger du vent le camarade, c'est aussi ça, il y a une forme de solidarité.
2: Ouais, c'est ça, à l'entraînement il y a beaucoup de solidarité, après en course il y en a quand même un peu moins.
0: Oui, là, il y en a plus du tout, même, ouais. C'est ça. Ah ouais. On parle de cyclisme sur route. Vous avez fait 8e au championnat des Pays de la Loire junior. Vous avez eu de bons résultats aussi sur route. Hein.
2: Sur route, j'ai eu de bons résultats. Après, j'ai encore un peu de mal à courir stratégiquement parce qu'il y a quand même une grosse part de stratégie. Et cette année, j'ai pas fait une très belle saison sur route, je pense, au vu de ma forme physique que j'avais. Donc j'espère que je vais progresser les années à suivre.
0: Le gravel, il rentre à quel moment dans votre parcours de cycliste ?
2: Et j'en ai toujours un peu fait pour préparer le cyclocross. Après la compétition de gravel, j'ai commencé l'an dernier en junior. J'ai fait quelques compétitions. Cette année, j'en ai fait deux ou trois, il me semble. Et puis après, j'ai fait le championnat de France.
0: Ouais, et puis visiblement ça vous réussit avec cette médaille d'or, hein. Ouais. Vous êtes champion de France junior de gravel, la compétition avait lieu la semaine dernière, on y vient dans un instant, vous restez avec nous Léo ?
2: Ouais.
0: Eh bien on vous retrouve tout de suite après le braquage des sentiments, c'est le nouveau Florent Pagny et le texte parle de l'addiction aux réseaux sociaux. À sur Ici Men.

0: Le braquage des sentiments, une chanson sur notre addiction. Oui, on peut parler de nous tous aujourd'hui, malheureusement, aux réseaux sociaux. C'est le nouveau Florent Pagny avec nous, le jeune Sartois Léo Verrier, qui est championnat de France junior, champion de France junior de gravel. Vous savez, ce vélo hybride, un peu vélo de course, mais avec des pneus plus larges qui permettent d'aller sur les chemins et pas seulement sur la route. On parle des réseaux sociaux. Est-ce que vous avez mis votre belle médaille d'or sur les réseaux sociaux?
1: Oui, je l'ai mis.
0: Ah oui, on la voit sur quoi? Sur TikTok, sur Insta,
1: sur Instagram et TikTok.
0: D'accord, et pas sur Facebook, parce que vous êtes un jeune et c'est un truc de vieux. On est bien d'accord. Qu'est-ce qui vous a donné envie de faire du gravel? C'est vrai qu'il y a un véritable phénomène pour le gravel. On en voit de plus en plus. D'ailleurs, on forme vélo taf pour aller au travail. De plus en plus de personnes utilisent le gravel. C'est une pratique qui vous intéresse?
1: Ouais, c'est une pratique qui m'intéresse. Bah, c'est que moi, ma discipline favorite, ça reste le cyclocross. Et tout l'été, il faut se préparer sur route. Donc, j'ai commencé en me disant que bah, pour faire passer le temps, au lieu d'aller faire 5 heures sur route, 5 heures dans les chemins, ça revenait au même tant que c'était roulant et que la puissance était la même, c'était bon.
0: Ouais. L'effort est complètement différent d'un effort sur route, d'une course sur route. Quand on fait une épreuve de gravel, on est entre route et chemin quand on fait du gravel. Alors que quand on est sur un vélo de course, on est exclusivement sur le bitume.
1: Bah, à l'entraînement, il n'y a pas de grosse différence. Ça reste roulant, en fait. C'est plus les paysages défilent plus vite et puis on est plus proche de la nature.
0: Oui.
1: Et puis, par contre, sur les courses, il y a quand même une différence. Il y a un petit peu moins de stratégie. Même si ça roule vite, il y a quand même l'effet d'aspiration qui rentre en compte, mais ouais, faut moins réfléchir, c'est plus à la jambe que ça se fait.
0: On salue Tristan, c'est votre frère, c'est votre coach, c'est lui qui vous propose tous les programmes d'entraînement.
1: Ouais, c'est ça, bah, il me conseille sur tout ce qu'il faut faire, il a un bon passé, donc j'ai de bons conseils.
0: Très bien, et vous êtes étudiant à l'Université du Mans, en sport, en STAPS, depuis quelques semaines maintenant. Vous avez eu votre bac au mois de juin dernier, et ça y est, c'est parti pour des études, pour devenir professeur peut-être, ou autre chose?
1: Je me tournerais bien pour être entraîneur sportif. Après, pour l'instant, je ne sais pas trop ce que je vais faire, donc je verrai plus tard.
0: Bon, vous avez 18 ans, vous êtes tout jeune. Ça signifie que là, vous êtes loin de Évron, votre club dans la Mayenne. Ça signifie que vous vous entraînez tout seul localement. Comment vous organisez vos plannings et vos séances d'entraînement?
1: Bah, ça change quasiment rien, en fait. Je m'entraîne quand même souvent tout seul.
0: Oui.
1: Après, quand je veux rouler avec des amis, je connais des gars qui roulent par ici, donc je roule avec eux. Mais non, ça change quasiment rien d'être plus loin d'Évron qu'avant.
0: Bon. Je vais pas donner votre adresse précise, mais je peux dire que vous avez un appartement avenue de la Libération au Mans. Vous dégagez vers où pour aller vous entraîner? Quels sont vos spots?
1: Je pars souvent vers Rouillon et puis après je pars vers la Chapelle Saint-Fray. C'est calme et il y a quelques bosses et c'est joli.
0: Ouais, c'est ça, c'est ce que j'allais vous dire. C'est un peu vallonné dans le secteur. Et donc ça fait du bien. Vous nous parlez de la course de... C'était samedi, c'est pas dimanche. Ouais, de samedi dernier dans un instant.
1: Ok.
0: On va revenir sur ce titre, cette belle médaille d'or que vous avez obtenue, cette champion de France junior de gravel. À tout de suite, Léo, après Sofcel.

0: Vous écoutez ici même, c'est 100% sport, le direct du sport local avec un jeune sportif promis un très bel avenir. C'est un Sartois. Il s'appelle Léo Verrier. Sa famille est à Rouet-Sévassé, pas très loin de Sillé-le-Guillaume. Il est licencié dans la Mayenne au club d'Evron, le CA Évron. Et si on a invité Léo, c'est parce qu'il revient avec une très très belle médaille autour du cou. Il a participé au championnat de France U19 de Gravel et il est médaille d'or. C'est lui qui a remporté le titre. Il est champion de France junior de Gravel. Ce vélo hybride, un peu vélo de course, mais avec des pneus plus larges qui permettent d'aller sur les chemins et pas seulement sur la route. La course s'est déroulée, Léo, à Thouars, dans les Deux-Sèvres, il y a une semaine. C'était samedi dernier. Sur un parcours de combien de kilomètres et qu'est-ce qu'on peut dire de ce parcours?
1: Eh ben, c'était un parcours de 85 km, donc avec à peu près 70% de chemin gravier et 30% de route du coup. Et c'était un circuit relativement roulant avec quelques difficultés en fin de parcours.
0: Avec des conditions météo idéales ?
1: Oui, il faisait très beau. C'était une bonne journée pour faire du vélo.
0: Ouais, pas trop chaud parce que ça a souvent été le problème cet été.
1: Ouais, non, là ça va. Les températures étaient bonnes.
0: Ouais. Alors, je crois que vous êtes revenu sur Maxence Détrait et vous avez déclaré à la presse locale que vous êtes. Je vais vous citer. Deux points ouvrez les guillemets. Je suis rentré dans sa tête. Expliquez-nous. Qu'est-ce qui s'est passé très exactement?
1: Bah, je suis rentré une première fois sur lui parce qu'il était sorti tout seul. Oui. J'ai attaqué après lui et je suis rentré sur lui, mais je me suis trompé de circuit. Oh. Donc je suis reparti 20 secondes derrière lui et j'ai mis un peu de temps à rentrer et je sentais bien que je lui mettais le doute à reprendre des secondes kilomètre après kilomètre. Et quand je suis rentré sur lui, ça m'arrive souvent qu'on rentre sur moi, donc je sais comment on vit la chose. Oui. Et du coup j'ai attaqué directement pour essayer de lui mettre un petit coup sur la tête et ça a fonctionné.
0: Ouais, psychologiquement vous l'avez un petit peu déstabilisé.
1: J'ai essayé de directement l'attaquer pour essayer de montrer que j'étais plus fort.
0: Comment peut-on se planter de parcours sur une course cycliste?
1: Eh ben, je suis un peu tête en l'air, donc je regardais pas mon compteur ni la moto qu'il y avait devant. Du coup, je suis allé tout droit au lieu de tourner à droite.
0: Ouais, mais voilà, j'aime beaucoup les gens qui sont un petit peu tête en l'air. Si vous voyez ce que je veux dire. Médaille d'or, c'est inattendu. Qu'est-ce que vous espériez avant le début de la course?
1: Oh, c'est un rêve. Après, ouais. À chaque
0: champion
1: début de course
0: de gravel. Hein.
1: Ouais, c'est ça. Ouais. À chaque début de course, j'espère gagner. Là, je savais que c'était atteignable. Après, il y avait quand même une grosse adversité, mais j'ai bien géré ma course, donc ça l'a fait.
0: Explosion de joie à l'arrivée, racontez-nous.
1: Ouais, bah il y avait un de mes meilleurs amis qui était assistant pour moi, donc c'était génial. Il y avait mon frère aussi, donc c'était un très bon moment.
0: Bravo Léo, qu'est-ce qui va se passer maintenant dans les semaines à venir? Quel est le programme?
1: Et bah là du coup, depuis le début de l'été, je m'entraîne pour la saison de cyclocross, donc ça reprend dans la semaine prochaine. Avec deux cyclocross internationaux en Bretagne. Et puis après, c'est toute la saison jusqu'à fin janvier, jusqu'au championnat de France.
0: Et ensuite, retour à la route, fin février, au mois de mars, c'est ça?
1: Ouais, c'est ça. Début mars, je vais faire une bonne coupure après la saison de cyclocross pour reprendre une saison de route et de gravel.
0: Quand on vient de décrocher une médaille d'or au niveau national, quand on est champion de France junior de gravel, qu'est-ce qu'on ambitionne sur le plan professionnel, peut-être? Est-ce qu'à un moment on se dit, bah voilà, je veux faire du vélo mon métier?
1: Bah ouais, j'ai toujours rêvé de faire mon métier, faire du vélo toute ma vie. Après, c'est vrai que c'est un peu compliqué de trouver une équipe. J'essaye de me développer encore au CA Évron. Mmh. Et puis, ce serait super qu'une équipe me contacte pour pouvoir encore se développer.
0: Là, on parle de cyclisme sur route, hein.
1: Sur route.
0: On oublie le gravel.
1: Après, il y a des équipes gravel professionnelles, ça se développe vachement.
0: Oui, c'est vrai.
1: Ça m'attire aussi beaucoup parce que je prends quand même plus de plaisir à faire du gravel que de la route. Mm-hmm.
0: Est-ce que vous avez, dans un coin de votre tête, peut-être l'ambition de faire le Tour de France un jour?
1: Ouais, ce serait un rêve. Après, je sais pas si c'est atteignable, mais je travaille pour.
0: Oui, très, très bien. Peut-être dès ce week-end, vous sortez un petit peu ce week-end?
1: Ce week-end, je vais m'entraîner.
0: Ouais. Mais quand je dis sortir, je parle d'entraînement. Hein.
1: Ouais, ce week-end, je vais faire à peu près 8 heures de vélo dans le week-end.
0: Ah ouais.
1: Donc là, j'en profite comme c'est un des derniers week-ends sans course avant une longue période pour faire du volume.
0: Ouais. 4 heures samedi, 4 heures dimanche, c'est à peu près comme ça que
1: je vais faire 5 ou 3, je vais voir. Je vais voir en fonction de la météo.
0: Très bien. Oh, c'est beau samedi comme dimanche. Bravo Léo, bravo pour cette belle médaille d'or. Vous faites briller le département de la Sarthe. Vous êtes champion de France junior de gravel vélo ce soir dans 100% sport, le direct du sport local. Je vous souhaite un très bon week-end, même si visiblement il y aura des efforts à faire.
1: Ouais.
0: Dans un instant sur ici même nos trois infos 100% locales. Et je crois qu'il va à nouveau être question de sport.
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0: Une idée pour ce week-end dans le cadre des Journées Européennes du Patrimoine, les médiévales roiséennes. Elles s'installent dans un monument de Roisey-sur-Sarthe inconnu du grand public, le château de Coulon, c'est demain et samedi. Samouraï 2000, le club d'arts martiaux du Mans fait ses portes ouvertes. Sport santé, vecteur de bien-être physique mais aussi mental et social, en découvrant plusieurs disciplines.
5: Différentes initiations, que ce soit en tai chi, en yoga, en karaté santé, en pilates. Et on propose également des bilans simplifiés. C'est vraiment pour évaluer la condition physique, faire un point physiquement, savoir où est-ce qu'on en est, mais aussi trouver l'activité vraiment qui va correspondre.
0: Leïla Hurtou du Samouraï 2000, découvrez le sport santé au dojo Alice Milia, quartier université, demain de 9 à 17 heures. La CCI Le Mansart organise une réunion atelier sur la facturation électronique. Beaucoup d'entreprises ne sont pas encore au fait. C'est lundi à 8h45, gratuit sur inscription sur les réseaux de la CCI.
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0: La musique ici mène, une nouveauté dans quelques minutes, Indochine, nouveau titre Victoria. Ce sera tout de suite après ce classique Michael Jackson qui arrive en Moonwalk, Billie Jean.

0: Vous découvrez sur Ici Même depuis ce matin le tout nouveau titre d'Indochine, Victoria. Restez avec nous, vos places pour les 24 heures camion, c'est avant 19h, une question concernant l'actualité de l'ACO. Et puis on ira aussi, décidément on est très voiture ce soir, et au sport automobile plus largement. On ira à M24, le musée du sport automobile, suite et fin de la balade proposée par Lilian Brault et Fabrice Bourigaud de l'ACO. Tout de suite, la télé, voici Patrice Gascoigne et ses coulisses télé. Aujourd'hui Patrice, vous nous parlez de ce qui est toujours un événement, la diffusion d'une enquête inédite de Capitaine Marlowe.
1: Avec ce soir sur France 2, une enquête en eau trouble pour la Capitaine Marlowe et son style inimitable.
2: Qu'est-ce qu'elle foutait là, la morte en pleine nuit?
3: Je sais pas, je comprends pas, elle avait rien à faire sur le pont.
2: Ça y est pas. Vous la connaissez pas?
3: Si, si, je la connais. On se connaît tous ici. C'était un peu notre centre de gravité, Sophie.
2: Plus grave que ça, tu meurs, hein.
1: Le capitaine Marlowe et le ton Corinne Maziero, de retour avec sa chapka sur la tête dans une enquête inédite intitulée « Port d'attache », rapport à cette femme retrouvée morte à bord du bac qui relie les deux berges d'un fleuve. Il y a plusieurs pistes possibles pour trouver le coupable, notamment le personnage joué par la comédienne Nine D'Urso. Souvenez-vous, elle avait été rayonnante dans la peau de George Sand, une fiction qui avait été diffusée sur France 2. Dans Marlowe, ce soir, elle joue Vicky, une artiste plasticienne. Elle a donc des scènes dans un atelier d'artistes, et je sais pas pour vous, mais moi je me suis souvent demandé à qui étaient les vraies œuvres que l'on met au service de la fiction. Alors, Nine D'Urso, dites-moi plus sur ce plasticien.
4: En effet, mon personnage est plasticien, et donc ça, j'étais absolument ravie, et notamment parce que moi aussi, je développe une pratique de plasticienne, genre j'ai fait un livre qui s'appelle « Solutions de continuité ». Là, on était chez un artiste qui s'appelle Émile Boggio. Ça se trouve à Auvers-sur-Oise. Et c'est un atelier très particulier. Il a une pratique comme ça, c'est de la peinture et du verre, à la frontière entre la sculpture et la peinture. Et il a une pratique où à chaque espèce de plaque qu'il fait, c'est une nouvelle forme un peu humanoïde. Et ça m'a beaucoup frappée parce qu'il appelle ça des gens. Et il dit qu'à un moment, il arrivera à une communauté de 1000 personnes faites sur ces toiles de verre. Et j'ai bien aimé cet artiste, Émile Boggio. Voilà. Et j'ai aimé tourner dans un décor réel. C'était son atelier, c'était sa peinture. Et c'est fantastique de nous permettre d'être aussi accueillants. C'est une chance.
1: Nine D'Urso, qui joue une artiste plasticienne alors qu'elle-même développe plein de talents artistiques. Grâce à elle, vous savez à qui sont les vraies œuvres que vous verrez ce soir sur France 2 dans l'inédit de Capitaine Marlowe.
0: Merci beaucoup Patrice Gascoigne. Une semaine à M24, le musée du sport automobile au Mans. Balade avec Lilian Brault et Fabrice Bourigaud de l'ACO. Fabrice Bourigaud, véritable historien des 24 heures du monde, du sport auto de manière plus générale. C'est aussi un formidable conteur. On retrouve Lilian et Fabrice Bourigaud tout de suite après Cyndi Lauper.

0: Just Want to Have Fun, c'est Cyndi Lauper, un titre parfait pour commencer le week-end ensemble. 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Le voyage se termine dans le calme.
1: La conclusion du musée qui est plus apaisée, il n'y a plus d'ambiance sonore ni d'écran, un peu à l'instar de l'ancien musée où on vient juste contempler toutes ces voitures, mais on est surtout accueilli par deux dioramas géants, donc des reproductions, des maquettes à taille humaine, Fabrice.
2: Oui, cet espace nous permet de nous ouvrir sur toute l'histoire du sport automobile. On a articulé cet espace autour d'un truc de fou. On a, en mode Grévin, créé des mannequins qui illustrent des mécaniciens, mais aussi des vrais personnages.
1: Est-ce que vous pouvez nous décrire les deux scènes qui sont représentées?
2: Alors, la première scène, elle est dédiée à l'endurance, pas forcément les 24 heures du monde, et dans une scène d'un paddock d'endurance, on y voit le camion Ferrari emblématique, Rolfo, celui qui emmenait les autos sur les courses de F1 et des 24 heures du Mans. Il y a une 312 PB, c'est la voiture qui va être championne du monde d'endurance en 73. On voit des mécanos qui s'affairent autour de la voiture, peut-être pour un changement de moteur, parce qu'il y a un deuxième moteur qui est juste derrière, qui attend à être installé. On voit Jack X qui regarde le travail des mécanos. Souvent, les grands pilotes ont toujours été intéressés par la technique.
1: Et Jack X tout jeune, hein, d'ailleurs.
2: Ah ben, Jack X tout jeune, on est en 73. Hein. On est encore, il est dans la fleur de l'âge. On a fait un clin d'œil, parce que Enzo Ferrari n'allait jamais sur les courses automobiles. Mais on voulait qu'il soit là quand même. Donc on l'a mis sur l'arrière et on le voit avec un espèce de regard panoramique et bienveillant sur sa voiture, son pilote et puis ses mécaniciens qui sont en train de travailler. Ça, c'est le premier.
1: Et donc une deuxième scène face à nous.
2: Alors là, on est dans une scène de Formule 1. On est chez Lotus, hein, une grande marque automobile qui a été dominante en F1 dans les années 60, au début des années 70 aussi. Et là, on est sur la saison 70-71. C'est eux qui vont être champions du monde cette année-là. On voit pas moins de 4 voitures qui ont couru cette fameuse saison. On y voit John Miles, on y voit Colin Chapman, un ingénieur, et on les voit clairement dans une zone de briefing. Puis posé sur la roue d'une voiture, et bien là on a Jochen Rindt qui va être cette année-là champion du monde, malheureusement à titre posthume.
1: Dans cette conclusion du musée, on n'a pas que ces dioramas géants, on a aussi plein de voitures, beaucoup de Formule 1.
2: On commence au début de la Formule 1 avec une Maserati 250F, avec la Cinewall Special Ferrari. On illustre les années 50, les années 60, 70. Il y a 33 Formule 1 de présenter. On a 32 voitures qui sont associées à des titres de champion du monde, soit constructeur, soit pilote. On montre toute l'évolution de la Formule 1. Tout est là.

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Et voici Thierry Moïse tout de suite. Les poèmes de Michel, vous écoutez ici même.

0: Vos invitations à gagner pour les 24 heures camion et une question sur les 24 heures moto, puisqu'on connaît les dates, hein, c'est l'actualité assez haut de la journée. Les dates de la prochaine édition sont tombées aujourd'hui, ce sera du 8 au 11 avril 2027. Avec nous Christophe. Bonsoir Christophe.
1: Bonsoir Fabien.
0: Vous habitez Recueil, le village de Recueil. Oui. La question du jeu, quelle édition des 24 heures moto va se dérouler au Mans en 2027? Ce sera la 40e ou la 50e édition?
1: La 50e édition.
0: Et c'est une bonne réponse de Christophe. Félicitations, vous avez vos billets pour les 24 heures camion. Vous connaissez l'événement, les 24 heures camion? Vous êtes déjà allé? Ce sera une découverte?
1: J'y vais quasiment tous les ans avec mes enfants.
0: Très spectaculaire de voir des camions lancés à pleine vitesse sur le circuit Bugatti. Qu'est-ce que vous pensez du spectacle?
1: Ah, c'est très beau le spectacle. Ouais. On espère que la team Robineau soit devant.
0: Et oui, c'est ça. L'équipe locale, ce serait formidable.
1: Locale. Voilà.
0: Ouais, vous encouragez Thomas Robineau et les locaux, c'est formidable. Ouais, ouais. Vous avez passé, je suis sûr, un super week-end.

0: Vous êtes vous-même motard, peut-être, fan de voitures exclusivement ?
1: Non, moto, voiture, je vais à quasiment tous les 24 heures.
0: Bon, tout ce qui se passe sur le circuit vous intéresse, pour conclure, c'est ça ?
1: Voilà, c'est ça.
0: Je vous souhaite
1: c'est
0: un très bon week-end, Christophe. Bravo pour les places. Régalez-vous la semaine prochaine. Et avant cela, passez un bon week-end demain et dimanche. Au revoir, Christophe.
1: Merci, au revoir.
0: La musique ici mène à Take On Me dans une minute.
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0: Je vous souhaite un très bon week-end. On se retrouve lundi matin pour le rendez-vous de témoignage. Ici, c'est vous entre 9h et 10h. Il sera question de dictée et d'orthographe avant la grande dictée du Salon du Livre du Mans. Dans un instant, Décibel avec Émilie Mazoyer.
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0: Vous écoutez ici Maine, je vous souhaite un très bon week-end, il est 19h. Et c'est l'heure de votre journal, l'actualité nationale, internationale, tout de suite sur ici Maine avec Frédéric Dorel.
2: Deux salles, deux mauvaises ambiances aujourd'hui, alors que ce matin, nous vous annoncions un nouveau record des prix à la pompe avec le diesel à 2,40 € en moyenne. Le chef de l'État, en milieu de journée, s'est montré très peu rassurant. Il présidait une réunion sur la crise énergétique avec les principales forces politiques françaises. Emmanuel Macron assure que le contexte géopolitique instable actuel va continuer dans les prochaines semaines de rythmer la vie du pays. Emmanuel Macron, particulièrement grave à la sortie de cette réunion, Audrey Tison.
3: Et il adresse une première alerte. La nature de l'agressivité russe sur l'Europe change, dit Emmanuel Macron. Il cite notamment les trains attaqués à la frontière polonaise, mais aussi...
4: Des attaques hybrides dont notre pays a fait l'objet ces dernières semaines, face à ces situations. Notre position est claire. Le soutien à l'Ukraine est plus que jamais indispensable, parce qu'il est la condition de notre sécurité et d'un retour à une paix juste et durable.
3: Le président demande aux services de sécurité un rehaussement de la vigilance en France. Mais la crise qui a le plus d'impact chez nous, c'est celle du Moyen-Orient qui fait flamber les cours du pétrole et du carburant en France.
4: Cette situation, elle est due intégralement aux guerres et à la situation internationale.
3: Le président défend son activité diplomatique. Il multiplie les rencontres avec ses homologues jordaniens, irakiens, canadiens pour sécuriser les approvisionnements en carburant. Et il demande aussi à la Commission européenne de simplifier certaines règles. Quant au gouvernement, Emmanuel Macron lui fixe une mission principale.
4: Consolider nos mesures d'accompagnement de nos compatriotes et des grandes filières économiques.
3: Alors, il n'est pas question de bloquer les prix, comme demandent certains groupes d'opposition, non, plutôt de modifier les aides ciblées. Le Premier ministre doit faire des annonces en début de semaine prochaine.
2: Et face à cette situation, le gouvernement annonce aujourd'hui la prolongation de l'aide aux gros rouleurs qui devait bientôt prendre fin à la fin du mois. Elle concernera les travailleurs les plus précaires qui ont besoin de leur voiture pour aller au travail. Des mesures jugées insuffisantes par l'association Famille Rurale qui réclame son doublement et son élargissement à d'autres catégories de conducteurs. Ce matin, sur l'antenne de Ici Gironde, Marine Le Pen a demandé au gouvernement de faire baisser les taxes justement sur l'essence de 20 à 5,5%, une mesure qui coûterait 15 milliards d'euros, soit plus que le budget de la justice. Lui répond la porte-parole du gouvernement, Maud Bréjon, qui ferme la porte à cette proposition. C'était l'une des stars de M6 qui a bâti un empire dans les agences immobilières. Stéphane Plaza, condamné à 18 mois de prison avec sursis aujourd'hui, il était jugé en appel pour des violences conjugales sur deux anciennes compagnes qui avaient porté plainte. Pour Stéphane Plaza, la peine est plus lourde qu'en première instance. Sébastien Maher, vous avez suivi le procès au Palais de Justice de Paris.
5: Le tribunal a jugé que les témoignages des plaignantes étaient précis, concordants, tout le contraire des déclarations de Stéphane Plaza, qualifiées d'évolutives, parfois incohérentes ou mensongères. L'enquête a démontré que les violences physiques et psychologiques étaient bien réelles. Les SMS, les témoignages des voisins des plaignantes, les constatations médicales, les enregistrements audio aussi, ont servi de preuve. Benjamin Chouet, l'avocat d'une des deux plaignantes.
6: Évidemment, elle est soulagée, elle a envie de passer à autre chose. C'est le deuxième procès, deux fois difficile. Je ne sais pas si c'est ça qui va l'aider à se reconstruire. Le but de la personne que je défends, c'était pas, si vous voulez, de détruire la carrière de M. Stéphane Plaza. C'était de faire reconnaître qu'elle a été l'objet de violences habituelles pendant plusieurs années par M. Plaza.
5: Après le jugement, Stéphane Plaza, décrit comme colérique, extrêmement jaloux et possessif par l'une de ses anciennes compagnes, restait longuement assis sur son banc, abattu. Ses avocats avaient plaidé la relaxe. Pour l'ex-animateur star, la peine est finalement plus lourde qu'en première instance. Vous avez été jugé comme n'importe quel justiciable, lui a lancé la présidente.
2: Le maire de Concarneau, dans le Finistère, Quentin Le Gaillard, mis en examen pour viol et agression sexuelle. Il nie les faits, il a été placé sous contrôle judiciaire strict avec notamment un suivi et des interdictions de contact avec la victime. Une volée de cloches dans toute la France pour fêter l'arrivée du pape vendredi prochain. Les cloches des églises vont sonner pendant 7 minutes dans tout le pays. Le pape qui débutera sa visite par la ville de Paris, puis il se rendra à Lourdes et enfin à Metz. Et puis on l'attendait un petit peu comme le Messi, la première liste du tout nouveau sélectionneur des Bleus, Zinedine Zidane, Zizou Christ, comme l'avait appelé Jamel Debbouze, lors de la cérémonie des JO de Paris 2024. Elle était évidemment attendue en conservant Kylian Mbappé capitaine. L'ancien numéro 10 ne veut pas tout bousculer, Julien Froment.
7: Oui, une conférence de presse d'une demi-heure devant une centaine de journalistes où Zinedine Zidane s'est montré plutôt détendu au moment d'évoquer ses choix. 23 joueurs retenus, 5 petits nouveaux parmi les éléments à retenir, la sélection notamment de l'attaquant du Stade Rennais, Esteban Le Poll, ou encore du défenseur de Liverpool, Jérémy Jacquet. Autre petit nouveau, le milieu de terrain qui évolue en Italie à Côme, Luca D'Acuña. Des choix forts dictés par Zinedine Zidane, qui le dit, il est dans la continuité son prédécesseur Didier Deschamps, mais il veut aussi marquer son mandat de son empreinte avec ses nouveaux éléments. Zinedine Zidane qui par ailleurs en a profité pour donner le nom du capitaine sous son mandat, et là pas de changement, ça sera l'attaquant du Real Madrid, Kylian Mbappé.
2: Et la première en France pour Zinedine Zidane, ça sera face à l'Italie, pas vraiment un bon souvenir pour lui, le 2 octobre prochain au Stade de France.
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2: Et on fait un petit point sur votre météo. Le soleil qui domine demain, sauf le long de la Manche. La journée s'annonce agréable sur la plupart des régions, avec un soleil largement dominant et des températures de fin d'été, sauf donc, je vous le disais, du côté en matinée de la Bretagne, du Pays de la Loire et donc de la Manche. Pour les températures, 7 à 12 degrés en général le matin, 14 à 20 près de la Grande Bleue l'après-midi, le matin également. Les maximales de 21 à 26 degrés sur la moitié nord et 25 au sud.
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9: Salut à toutes, salut à tous et bienvenue, c'est Décibel. On est ensemble en direct jusqu'à 20h. On est votre petit rancard de tous les soirs. Et pour celles et ceux qui n'étaient pas encore au courant, on est aussi là demain et après-demain. Oui, Décibel, ça continue le week-end, toujours à 19h avec des émissions un peu spéciales. Le samedi, on donne les clés de la programmation musicale à un ou une invitée. Demain, c'est Bilal Hassani qui choisira la musique entre 19h et 20h. Et le dimanche, c'est vous. Et oui, à vous de choisir, les amis, vous avez le bon goût d'écouter cette radio, donc évidemment on vous fait parfaitement confiance. Les chansons préférées des auditrices et des auditeurs présentées par eux et elles-mêmes, c'est le dimanche à 19h, donc ne le ratez pas. Ce soir, avec mon invité Éric Bureau, nous allons vous raconter tout sur le retour de Céline Dion. Bureau est journaliste au Parisien Aujourd'hui en France et il co-signe un hors-série incroyable qui est en ce moment dans les kiosques, qui s'appelle Le Miracle Céline, les coulisses d'un incroyable retour. Je vais lui poser toutes les questions parce que moi je n'ai pas vu le concert, mais lui, oui, il a interviewé Céline Dion, il est même allé voir sa maison à côté de Las Vegas. Bref, il est très bien renseigné, Éric Bureau est ce soir notre invité. Son arrivée, je voulais râler un petit coup. Oui, parce que j'avais envie de dire pas merci aux Spice Girls qui ont joué avec nos nerfs et nos petits cœurs fragiles de fans des années 90. Je sais pas si vous aviez remarqué, mais le groupe a 30 ans cette année et toutes les Spice Girls ont commencé à poster des mystérieux messages sur les réseaux il y a quelques semaines en promettant une grande annonce. Donc on s'est dit, ça y est, c'est parti, c'est la tournée de reformation des Spice Girls. On les avait pas vus ensemble sur scène depuis les JO de Londres. Eh ben non, c'était pas ça. En fait, leur grande nouvelle, c'était un best-of. Alors j'ai juste envie de dire bof. J'ai juste envie de dire aussi que la planète est prête pour un retour des Spice Girls et qu'en attendant, on va écouter Wannabe très fort et chanter très faux. Bienvenue. Yo!

0: d'exemplaires dans le monde en 96. C'était les Spice Girls.
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0: À 19h11, je vous annonce une bonne nouvelle, le retour de Bernard Lavillier. Oh, mon Dieu, notre chanteur, auteur, compositeur et baroudeur préféré. Une toute nouvelle chanson qui s'appelle Coriace. C'est le premier extrait du prochain album de Bernard, pas loin de 60 ans après son premier disque. C'est incroyable, il a une carrière de fou et un bonheur n'arrivant jamais seul. Je suis en mesure de vous annoncer que Bernard Lavillier fera une grande tournée des Zéniths, une trentaine de dates entre janvier et juin prochain. Les places sont déjà en vente et dès que j'en sais plus sur l'album, promis, je vous raconte tout. Bernard

0: Notre cher Bernard Lavillier est de retour. On espère pouvoir vous donner très très bientôt des nouvelles de son nouvel album. Restez dans le coin, les amis. On va passer en mode événement. Je serai Céline et mon invité Éric Bureau sera Garou.
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0: Le miracle Céline, les coulisses d'un incroyable retour, c'est le nom du hors-série du Parisien. Aujourd'hui en France, disponible absolument partout en France, à l'occasion des retours sur scène de Céline Dion. Éric Bureau, extrêmement bien informé sur le sujet, va tout vous dire. Alors restez dans le coin.
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3: Le miracle, Céline Dion, les coulisses de son incroyable retour, c'est à lire dans un numéro spécial, un hors-série du Parisien, aujourd'hui en France, près de chez vous. C'est dans tous les kiosques pendant les semaines qui arrivent. Éric Bureau, mon invité de ce soir, co-signe avec Emmanuel Marolle la plupart des articles de ce très beau hors-série. Bonsoir Éric Bureau.
4: Bonsoir Émilie, merci de nous recevoir, le Parisien.
3: Franchement, alors moi déjà, le Parisien, aujourd'hui en France, je vous adore, mais en plus, ce hors-série sur Céline Dion est une mine d'or. 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Alexandra vous attend au standard. 0810 055 056. Alors, ce qu'il faut dire, c'est que vous êtes très, très bien informé, mon cher Éric Bureau, déjà, parce que ça fait de nombreuses années que vous suivez l'actu de Céline Dion et aussi parce que le Parisien est partenaire du retour en concert de Céline.
4: Oui.
3: Voilà, donc vous avez eu l'accès, vous avez eu des places vous par exemple, contrairement à moi.
4: C'est sûr.
3: Voilà, vous avez vu le concert.
4: On y est tous les soirs.
3: Ah oui.
4: Donc ça c'est vraiment très agréable. Mais on n'a pas eu un accès privilégié
3: à
4: Céline, parce que si on avait eu un accès privilégié, on aurait eu une interview.
3: Ah,
4: par exemple. Ah
3: ouais.
4: Et on ne l'a pas encore, ce que je comprends tout à fait, parce que son entourage la protège depuis des mois, des années maintenant. La protège parce qu'elle est malade, et puis parce que ce retour, pour eux, a une valeur à la fois vitale et commercial immense.
3: Ouais.
4: Et donc voilà, ne pas prendre de risques. On espère tous qu'elle donnera des interviews. Enfin, elle en donne déjà tous les jours quasiment de ses concerts
3: devant son hôtel
4: à ses fans, ce qui est génial. Enfin, c'est télé Céline, et on espère qu'elle en donnera aux médias un petit peu plus tard. Mais il faut laisser passer les premiers concerts, évidemment.
3: Alors, les premiers concerts, c'était samedi dernier, mercredi. Ce soir, il y en a un. Demain, il y en a un. Et puis voilà, encore la semaine prochaine et tout jusqu'au 17 octobre. Elle fait 2-3 concerts par semaine, Céline Dion. On se met en ambiance américaine, parce que c'est un show à l'américaine.

0: Et c'est pas innocent, hein, l'ambiance américaine, parce que même si c'est effectivement cette grande arena aux portes de Paris, c'est l'Amérique tous les soirs. Dans les célébrités qui ont pris l'avion, qui ont traversé l'Atlantique pour aller applaudir Céline Dion, on a repéré Michelle Obama ou encore Rihanna. On s'attendait, Éric Bureau, à un tel engouement. Alors en France, oui, mais même aux États-Unis, ils ont eu Céline pendant des années en résidence. Ils pouvaient aller la voir quand ils voulaient à Las Vegas.
1: Oui, oui, c'est sûr. Je pense qu'on est surpris quand même de voir effectivement arriver toutes ces... Et c'est pas fini.
0: Vous avez des tuyaux. Qui va venir ?
1: Il y aura encore pas mal de stars jusqu'à preuve du contraire.
0: Oui.
1: C'est pour ça qu'on n'annonce jamais rien.
0: Vous misez sur qui ?
1: Non, mais on mise sur les grandes pop stars du moment.
0: Oui, donc, les Gaga et compagnie.
1: Ouais, je pense que c'est pas impossible.
0: D'accord.
1: Parce que ce n'est pas qu'une histoire de voix. C'est une des plus grandes voix du monde, certes, mais c'est aussi une histoire humaine qui, je pense, a tout changé. Depuis que son documentaire I Am Céline Dion est sorti il y a 2 ans.
0: Où elle parlait de sa maladie.
1: Où elle dévoilait sa maladie, enfin l'impact qu'elle avait au quotidien sur elle. Un documentaire qui était assez bouleversant. On se demandait vraiment si un jour elle rechanterait. Je pense que le monde s'est mis à se passionner. Enfin bon, c'était déjà un livre ouvert. On connaissait déjà tout de son histoire. Mais je pense que le monde vraiment s'est inquiété pour elle. Ensuite, il y a eu les JO, évidemment.
0: Ça, il y a eu un effet.
1: Évidemment, un impact.
0: L'hymne à l'amour, la Tour Eiffel.
1: Un impact planétaire. Ouais, ouais. Planétaire.
0: Parce que c'est vrai qu'il y a 10 ans, quand elle venait chanter à Paris, évidemment, c'était la fête, évidemment, c'était complet, mais ce n'était pas un phénomène mondial.
1: J'étais au premier de ses concerts à Bercy, qui était à l'époque l'hôtel Accor Arena, je crois.
0: Ouais, en 2016.
1: Oui.
0: Ouais.
1: Et effectivement, c'était pourtant les premiers concerts après la mort de René. Donc il y avait quand même quelque chose aussi de très émouvant, de très sentimental pour ses fans. Et effectivement, bon, la salle était pleine, elle a joué je crois une dizaine de dates, ouais, là-bas. Mais je sentais pas un engouement fou.
0: Le
1: soir, j'y suis allé le premier soir, et le soir où j'y suis allé, je n'ai pas vu d'autres confrères journalistes.
0: Il y en avait
1: certainement. Mais oui, il y a 10 ans, c'était pas la folie.
0: La semaine dernière, quand vous y êtes allé, c'était...
1: Là, on était tous là. Ouais. Il y avait 100 journalistes, ouais, accrédités.
0: C'est ça.
1: Donc du monde entier.
0: Et
1: donc
0: je crois 9 millions de connexions pour essayer d'avoir des tickets.
1: 9 millions de connexions le jour de l'ouverture de la billetterie. Ouais, c'est fou.
0: Voilà, hein. Ouais.
1: Donc oui, je pense que c'est une histoire de cœur aujourd'hui, une histoire d'émotion. Et effectivement, tout le monde... Ce samedi dernier, tout le monde voulait être à ce premier concert pour savoir où en était sa voix, où elle en était elle, pour ressentir son émotion.
0: Vous allez nous le raconter, Éric Bureau, ce premier concert. Mais là, on va écouter Céline avec Jean-Jacques, qui n'est pas venu encore, mais on compte sur lui. J'irai où tu iras, tiré de l'album 2 en 1995.

0: l'album 2, l'album le plus vendu en France, c'est celui de Céline Dion. Et ici en duo avec Jean-Jacques Goldman, qui était évidemment présent pendant tout cet album. Alors, Éric Bureau, Jean-Jacques Goldman brille par son absence. On aurait adoré le voir sur scène avec Céline Dion pour ses concerts de retour. Qu'en est-il ?
1: Je pense qu'il ne viendra pas sur scène avec elle. Et je pense que c'est d'abord, il n'est jamais apparu depuis une dizaine d'années, depuis qu'il a laissé Les Enfoirés. Et je pense qu'il ne, enfin, s'il vient sur scène un soir, c'est voler la vedette à Céline.
0: Oui.
1: Puisque tout le monde ne parlera que de ça.
0: Oui, c'est vrai. Sauf Rihanna, parce qu'elle ne sait pas qui c'est, elle s'en fiche, mais sinon, oui, effectivement.
1: Et je pense que c'est pas du tout dans sa personnalité. Ouais. D'après ce que je sais, il viendra évidemment la voir sur scène,
0: concert,
1: bien sûr.
0: Ouais.
1: Mais de là à monter sur scène avec elle, alors j'ai lu aussi chez des confrères qu'il avait des problèmes d'arthrite aux mains. Alors ça, je ne sais pas.
0: Ah, donc il peut même pas venir faire un petit coup de guitare.
1: Mais je n'en ai aucune idée.
0: Bon.
1: Mais de toute façon, il n'y aura. Enfin, d'abord, il n'y a pas de première partie, ce qui a été envisagé à une époque. D'ailleurs, je crois qu'il voulait faire jouer juste des chanteuses francophones en première partie pour la sororité, pour le soutien. Et puis, ils se sont dit que les fans avaient envie de voir Céline. Voilà.
0: C'est un cadeau empoisonné pour la fille qui chante avant Céline Dion. C'est pas facile.
1: On a envie de la voir, elle.
0: Oui.
1: On a et des invités. Peut-être qu'il y en aura vers la fin.
0: D'accord. Mais là, vraiment, on est encore sur les tout premiers concerts.
1: Oui, mais bien sûr. Il faut que tout se cale.
0: Est-ce qu'elle est sereine, Céline ? Est-ce qu'elle est contente ? C'est pas forcément, d'ailleurs...
1: Les deux sont pas forcément liés.
0: Oui, exactement.
1: Non, elle a l'air sur scène. Alors, évidemment, très émue, bien sûr. Mais aussi, quand elle surmonte ça... Moi, je l'ai vue que samedi dernier.
0: Ouais.
1: Mais donc, des collègues sont allés la voir mercredi. Et j'ai un collègue qui va la voir ce soir pour voir un peu l'évolution des choses. Et effectivement, quand on la voit, quand on lit leur papier, on se dit qu'elle est heureuse, ouais. Il y a des moments de grand bonheur, même dans sa façon de sourire, de ses mimiques, ses poings serrés à la fin de All By Myself, même si elle le chante avec deux tons en dessous, mais...
0: Ah, alors, bon, on y est.
1: Peu importe.
0: La voix de Céline Dion.
1: Et peu importe.
0: Certains disent, j'ai vu des vidéos sur Instagram, elle chante moins bien qu'avant, elle chante plus bas, il y a certaines notes qu'elle ne tape pas. Est-ce que vous vous êtes dit, en sortant de là, elle chante comme une patate ?
1: Alors moi, très franchement, sur la première date... En plus, on est le nez dans le guidon,
0: bah oui.
1: Parce qu'on écrit en même temps que le concert, et donc forcément.
0: C'est dur votre métier, Éric Bureau.
1: Non, mais c'est dur pour ressentir parfois les émotions, parce qu'on n'est pas tout le temps à regarder ce qui se passe sur scène, malheureusement, parce qu'il faut bien écrire sur son smartphone. Mais c'est aussi dur pour parfois bien entendre la voix.
0: Donc vous, qu'est-ce que vous en avez pensé en deux mots ?
1: Et alors. En fait, effectivement, sur le début du concert, la voix était très fragile, il y a eu des faussetés, il y en a eu même plus tard dans le concert. Mais bon, il y a une production aussi qui fait que ça passe, elle a quatre choristes qui l'accompagnent, il y a un moment, il y a une chorale parisienne aussi, donc forcément, les choses passent mieux quand c'est bien produit. Mais au moins, et je pense qu'on attendait tout ça et on aurait été déçus du contraire, c'est elle qui chante.
0: Voilà.
1: Ouais,
0: c'est ça.
1: Voilà.
0: Il n'y a pas un brin de playback.
1: Après, peut-être qu'il y en a, peut-être un petit peu. Je ne suis pas le spécialiste ingénieur du son pour être capable de l'affirmer.
0: Ouais.
1: Mais en tout cas, non. L'impression qu'on a, et tant mieux. S'il y a des faussetés, si sa voix est moins puissante et moins assurée qu'à la grande époque, il y a 30 ans, pourquoi pas? Mais au moins, c'est elle, et c'est ça qu'on attend.
0: Ouais, puis nous aussi, on est moins bien gaulés qu'il y a 30 ans. Le miracle, Céline, les coulisses d'un incroyable retour, c'est le hors-série du Parisien. On continue à en parler avec mon invité, Éric Bureau. À tout de suite.
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3: Nouveauté en cette rentrée à la médiathèque de la Ferté-Bernard. L'abonnement annuel devient totalement gratuit pour les Fertoises et les Fertois de moins de 18 ans. Les jeunes abonnés pourront emprunter chaque mois 10 livres, 5 DVD, 5 CD ou bien encore 5 jeux de société. Ce dimanche se déroulera la finale du concours de chansons francophones organisé dans le cadre de Le Mans Pop Festival. Sur scène, 4 finalistes, Bonneville, Marc Parodi, Bodhi et Juliette Magnevasoa. fois, avec comme invité d'honneur Frédéric Fromet, le chanteur et guitariste qui s'est rendu célèbre notamment grâce à ses parodies sur France Inter. Et puis le Rétromobile Day de retour à Juigné-sur-Sarthe, 3 jours consacrés à l'épopée Bollé, famille emblématique, pionnière de l'automobile et de l'industrie. Des escapades sont organisées tout au long du week-end, avec notamment une sortie jusqu'à Champagné organisée demain samedi, départ à 8h30 depuis le parc du château de Juigné-sur-Sarthe.
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0: Avec le journaliste Éric Bureau du Parisien, qui a vu Céline Dion sur scène la semaine dernière et qui co-signe un hors-série consacré à Céline. Hors-série qui sera à gagner tout à l'heure au Blind Test. Il vous reste encore quelques petites minutes pour vous inscrire. Vous pouvez appeler Alexandra au standard 0810 055 056. Alors dans ce hors-série, il y a évidemment un retour, Éric Bureau, sur la carrière de Céline Dion. Il y a des articles incroyables. Et alors il y en a un, mon préféré, où vous partez, tel Tintin, à Las Vegas pour essayer de trouver la maison de Céline, voir son quartier, etc. Vous pouvez nous raconter en quelques mots dans quelles conditions elle vit, Céline Dion?
1: Alors, en fait, je suis parti du principe que on a plein d'infos,
0: oui,
1: mais on ne sait rien.
0: Ben, c'est-à-dire, on n'y va fait. Pas. Oui.
1: Donc, elle habite à Las Vegas, ok, mais où?
0: Oui.
1: C'est quoi sa maison? On voit plein de maisons sur les sites. Et est-ce que c'est vraiment la... Moi, j'étais persuadé que c'était une grande hacienda qu'on voit sur tous les réseaux.
0: Et en fait, c'est pas ça.
1: Mais pas du tout, en fait. Mais pour le savoir, il faut y aller. Et évidemment, c'est un quartier ultra sécurisé, c'est une communauté fermée, privée, donc il faut passer deux portes, une première où il faut montrer patte blanche et une deuxième où il faut avoir déjà montré qu'on était bien, les bienvenus et oui, qu'on était invité à rentrer surtout. Donc j'ai eu beaucoup de chance, j'ai rencontré la personne qu'il fallait pour me faire rentrer à South Shore, donc c'est dans cette communauté de gens qui ont envie d'être tranquilles.
0: Ça vous dites 400 familles qui vivent à l'abri des, ouais, regards. Il y a un des Jackson 5, il y a des sportifs de haut niveau, et donc il y a Céline.
1: Mais en fait, elle s'est installée là-bas au moment où elle a commencé ses résidences au César Palace à Las Vegas, et elle avait besoin d'être à la fois proche de la salle, donc une trentaine de kilomètres à peu près du centre de Las Vegas. Elle avait besoin d'être tranquille, ce qui se comprend, c'est, ouais, une des plus grandes chanteuses au monde, donc elle n'avait pas envie que des fans viennent la déranger tout le temps. Et donc, en fait, elle a une maison qu'on voit d'ailleurs dans son documentaire, qui est assez humble, en plein pied, avec une piscine, mais enfin je suis pas rentré dedans du,
0: oui,
1: tout, hein, mais je suis passé devant.
0: Je t'ai se baigner, Éric Bureau.
1: Voilà.
0: Elle est pas très chaude. Pas, franchement, Céline, elle pourrait chauffer.
1: Non, mais ce qui est génial et ce qui était extrêmement frustrant pour moi ce jour-là, c'est que je savais qu'en fait elle était en studio avec Jean-Jacques Goldman.
0: Ah oui.
1: Elle était à Las Vegas ce jour-là, dans le studio qu'elle loue depuis un an et demi, pour enregistrer l'album, pour le préparer et pour faire toutes ces séances aussi de pilates,
0: ouais,
1: de danse contemporaine, etc. Elle a travaillé comme une athlète de haut niveau, vraiment, pour revenir.
0: Alors, ce nouvel album, justement, avant d'écouter le premier extrait, Bonjour, pardon, merci, une chanson signée Icar, j'ai quelques petites rumeurs à vérifier avec vous. Éric Bureau, est-ce que c'est vrai que Stromae fait partie des artistes sollicités pour écrire des chansons?
1: C'est ce que j'entends aussi.
0: Ce que vous entendez aussi. Charlotte Cardin.
1: D'après elle, elle lui a proposé des chansons, mais ça n'a pas marché.
0: Ah, Santa.
1: Peut-être.
0: Oh là là, il fait une tête.
1: Non, parce que j'en suis pas tout à fait sûr, mais d'accord, en tout cas, je peux pas dire non.
0: Grand Corps Malade.
1: Oui.
0: Ah,
1: ça, j'en,
0: oui,
1: suis sûr.
0: Oui.
1: Je suis sûr qu'il a fait une chanson, voire deux, avec Quentin Mosiman.
0: Oh.
1: Donc parole et musique. Tous les deux.
0: Angèle.
1: Je ne crois pas.
0: Non. Et Jean-Jacques alors?
1: Ah ben Jean-Jacques deux.
0: Deux.
1: Ouais, au moins deux.
0: Au moins deux. Au et moins donc deux. Il était en studio là-bas, avec elle, là-bas,
1: donc
0: à Las
1: c'était
0: Vegas.
1: C'était début juillet, je crois, pour enregistrer cette deuxième chanson.
0: D'après vous, l'album, il est prêt?
1: Non. Enfin, à mes dernières nouvelles, c'était à des nouvelles d'il y a un mois, elle avait enregistré 6 chansons.
0: Ouais.
1: Et il en restait donc autant à,
0: ouais,
1: enregistrer.
0: C'est ça.
1: Et le fait d'être à Paris, c'était un moyen aussi d'en enregistrer de nouvelles à Paris ou en France.
0: Donc on peut compter, voilà, sur un album tout en français.
1: Je pense.
0: ça c'est pense. Une bonne nouvelle.
1: Ouais, ouais, ouais. Et en 2027.
0: C'est bientôt. Voilà. Ça aussi c'est une bonne nouvelle.
1: Oui, non mais c'est intéressant.
0: Allez, bonjour, pardon, merci. Céline Dion, premier extrait de l'album à venir. Il n'est pas prêt, mais en bonne voie. Éric Bureau est mon invité ce soir. Et on continue à parler du miracle, Céline.
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0: Moi je dis pardon, pardon, pardon, j'ai complètement oublié le premier extrait du nouvel album de Céline Dion, c'est pas celui-là, c'est Dansons, la chanson signée Jean-Jacques Goldman. Et heureusement, mon invité Éric Bureau me l'a glissé à l'oreille. Bah oui, on a eu Dansons avant d'avoir Bonjour, pardon, merci. Mais Dansons, on va dire que tout le monde était un poil déçu par la voix, parce qu'il n'y avait pas d'envolée lyrique.
1: On était surtout content de la réentendre, oui, voilà, après tout ce temps, en fait. En fait, ce que Eric Benzi, qui est un collaborateur de Jean-Jacques Goldman et qui a travaillé sur 4 albums de Céline Dion, me racontait et qu'on a...
0: Et que vous mettez dans le hors-série, oui, une belle interview.
1: C'est que c'était, en fait, c'est avec cette chanson qu'elle a réappris à chanter.
0: D'accord.
1: Donc elle tenait à ce que ça soit la première chanson qui soit dévoilée, et puis bon... voilà, une chanson avec Jean-Jacques, c'était aussi extrêmement symbolique et sentimental de sa part.
0: Donc, mon invité Éric Bureau, Emmanuel Marolles et aussi Pauline Conradson, que j'ai pas encore citée, mais qui dans ce hors-série interviewe le médecin de Céline Dion, parce que c'est important aussi d'avoir des nouvelles de ce côté-là. Voilà, la belle équipe de ce hors-série dispo partout, coûte un petit peu moins de 5€. Alors, pour le moment, sur ce comeback, vous n'avez pas interviewé Céline Dion, Éric, mais vous l'avez déjà interviewée, évidemment, dans votre carrière. Alors, est-ce que c'est vrai qu'elle est archi sympa? Tous les gens qui l'ont croisée ont dit, mais c'est pas du tout une star. Elle est hyper gentille, hyper simple.
1: Ouais, non, mais c'est vrai. J'ai mis longtemps avant de l'interviewer parce que, voilà, ça se mérite.
0: Elle est difficile d'accès.
1: Oui, ouais. Oui. Elle préfère aujourd'hui, je pense, et puis comme beaucoup d'autres stars, la télé.
0: Oui.
1: Bon. Que la presse écrite, même si on n'est plus vraiment presse écrite, on est presse audiovisuelle aussi maintenant.
0: Ah tiens.
1: Voilà. Mais donc 2019, c'était le jour de la sortie de son album Courage. C'était à côté de New York et c'était assez drôle parce que en fait c'était dans un tout petit hôtel à côté d'un aéroport. Enfin, c'était pas génial. Ça s'appelait Renaissance. Donc en plus. Avec son histoire et tout, oui. C'était vraiment voilà.
0: Ouais, spécial.
1: Et en fait, on s'est retrouvé dans une chambre d'hôtel et on s'est assis l'un à côté de l'autre sur un lit et puis on a fait l'interview comme ça. Elle m'a serré la main hyper fermement. Elle m'a remercié d'être venue de si loin, ce qui n'arrive jamais.
0: Oui.
1: Et puis voilà, c'était la première interview depuis la mort de René et c'était très à la fois très joyeux, très très émouvant, enfin. Oui, oui, elle me parlait comme si je l'avais rencontrée déjà 10 fois.
0: Ah, c'est génial. Est-ce que c'est vrai, à l'inverse, qu'elle peut se taire pendant des semaines pour protéger sa voix et qu'elle communique avec ses proches sur des post-it?
1: Oui, c'est depuis qu'elle a perdu sa voix dans les années 90, fin des années 80, début 90, où elle avait des polypes sur les cordes vocales, etc. Le médecin lui avait dit, vous parlez plus pendant 3 semaines, sinon vous allez perdre votre voix.
0: Ah ouais.
1: Et donc, elle a pris cette habitude, à une époque en tout cas, de ne plus rien dire et de communiquer comme ça. En général, c'était le jour du concert, ou c'était pas 3 semaines, heureusement. Ouais. Là, je ne sais pas. Franchement.
0: Parce qu'elle discute avec ses fans tous les soirs,
1: oui,
0: quand même.
1: Alors, est-ce
0: et
1: que
0: puis
1: le
0: elle
1: reste...
0: chante.
1: Oui, est-ce
0: ouais.
1: que le reste du temps, elle ne parle pas ouais. Je ne sais pas. Mais je pense que justement cet exercice qu'elle a de parler avec ses fans avant, de parler après, je pense que ça fait partie de tout ça.
0: Du coaching de sa voix.
1: De son auto-coaching, ouais. Ouais. De sa voix et de sa confiance en elle avant de monter sur scène et après. Je pense que ça y participe aussi.
0: Est-ce que vous pensez que c'est vrai qu'elle a assuré sa voix? On parle d'un contrat d'assurance de 37 millions de dollars.
1: Oui, je pense que c'est vrai.
0: C'est fou quand même.
1: Mais... Oui, mais moi, la question que je me pose aujourd'hui, c'est plutôt, est-ce que ces concerts sont assurés
0: ouais.
1: par rapport à sa maladie?
0: Alors, qu'est-ce que vous avez comme info, puisque donc, vous avez pu avoir une interview du médecin, etc.
1: Oui, mais ça, c'est beaucoup trop touchy.
0: Oui, donc ça, ils n'en parlent pas.
1: C'est beaucoup trop touchy, ça.
0: Non. Et est-ce qu'on sait si elle a une routine, des choses qu'elle doit faire, qu'elle ne doit pas faire? Est-ce qu'elle a le droit d'aller au resto? Est-ce qu'elle a le droit de fumer des clopes?
1: Ah ben là, elle ne... Non, de toute façon, elle a jamais fumé
0: oui, non, c'est pas son truc.
1: Et bu d'alcool, ouais. justement. Pour préserver sa voix.
0: Bien sûr.
1: Enfin, et puis parce que je pense qu'elle n'aime pas trop ça.
0: Ouais.
1: Mais non, je pense qu'elle a une routine au Royal Monceau. Je suppose qu'elle fait des exercices avec une coach vocale. Je suppose qu'elle fait de la danse, du pilate, comme elle fait ouais. depuis 2 ans.
0: Oui.
1: Parce que ça fait partie de sa routine de travail.
0: De sa guérison.
1: Oui, ouais. de sa guérison. Et c'est ce que son manager nous dit dans le hors-série, c'est que sa maladie est sous contrôle, gérée, Mais d'ailleurs, elle a une équipe médicale avec elle, hein, bien sûr, à Paris. Mais effectivement, ça nécessite aussi qu'elle, elle fasse très attention et ne sorte jamais. Elle ne sort jamais, sauf pour aller au concert.
0: Allez, j'en ai une petite dernière. Est-ce que c'est vrai que les riverains du Royal Monceau, qui est quand même dans un quartier très chic à Paris, se plaignent désormais du tapage nocturne?
1: Oui, c'est bon, on l'a constaté aux Parisiens.
0: Eh, bienvenue à Paris, hein. Nous, dès qu'on peut râler,
1: vous
0: savez.
1: Mais bon, 2h du matin, avec tout le monde qui chante pour que tu m'aimes encore.
0: Mais oui, c'est ça.
1: Voilà, ça leur arrive pas très souvent au Royal Monceau. Hein.
0: Ah là là.
1: Ça, c'est sûr.
0: Bon, eh ben, je vous souhaite une belle interview de Céline Dion. Soit là, donc,
1: en
0: septembre-octobre, ou alors au mois de mai prochain.
1: Mais je vous la souhaite aussi.
0: Merci Eric, et bravo aux Parisiens pour ce très beau hors-série.
1: Merci.
0: Qu'on vous offre tout de suite au Blind Test. À bientôt.
1: À bientôt.
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2: Décibel qui continue avec le blind test. Et puis dans vos petites oreilles, entre Jimi Hendrix et Joe Dassin, oui, on remonte le temps dans des styles très différents et on se régale. Au blind test, donc, à gagner, c'est le fameux hors-série dont nous parlions à l'instant avec mon invité Éric Bureau. Un hors-série du Parisien consacré exclusivement à Céline Dion, sa vie, son œuvre et son retour. Et Marielle est avec nous pour le gagner. Bonsoir Marielle.
3: Bonsoir Émilie.
2: Bienvenue, comment ça va?
3: Ben, ça va très bien, je vous écoute et ça va très bien. Je prends beaucoup de plaisir à écouter Céline Dion. Et...
2: Ah oui, ça fait plaisir. Eh bien ma chère Marielle, ça s'entend parce que vous avez le sourire dans la voix. Marie-Brigitte est aussi avec nous pour jouer. Bonsoir Marie-Brigitte.
4: Bonsoir Émilie, bonsoir Éric s'il est encore là et bonsoir à Marielle.
2: Bonsoir. Merci beaucoup. Bon. Bah oui, Éric, il est dans le couloir, je pense, Éric Bureau, mais voilà, il est pas loin. En tout cas, il nous a laissé les exemplaires du hors-série sur Céline Dion. Et vous savez quoi? Vous en avez gagné un chacune. Avant de jouer, vous gagnez. Voilà, bravo.
4: Magnifique.
2: Bon, c'est normal, c'est normal. Moi, je préfère vous faire gagner avant de jouer. C'est plus simple.
4: C'est gentil.
2: Parce que maintenant que vous savez que vous ne repartez pas bredouille et que vous allez pouvoir tout apprendre sur Céline Dion, vous allez être parfaitement détendu pour jouer avec moi au blind test. Alors le principe, c'est que je vais vous passer trois chansons. Elles sont toutes sur le même thème, c'est le thème des fleurs. C'est des chansons françaises et il va falloir retrouver le plus rapidement le nom des interprètes de ces chansons. Ok ?
4: D'accord.
2: Voilà. Marielle et Marie-Brigitte, vu qu'on n'est pas à la télé et que vous ne pouvez pas appuyer sur le buzzer comme dans Question pour un champion, je vous propose de donner votre prénom avant de donner la réponse. Voilà, ça nous servira de signal pour savoir que vous y êtes et que vous êtes prête à proposer une réponse. D'accord?
4: D'accord. Okay. On va essayer.
2: Marie-Brigitte et Marielle, voici une première chanson fleurie. Dites-moi, qui chante ça? Pour le moment, il joue de la guitare, mais il va chanter dans 3 secondes.
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4: Marielle.
2: Oui.
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2: Georges Brassens, une jolie fleur dans une peau de vache. Bravo, vous aviez toutes les deux la bonne réponse, mais c'est Marielle qui a été un tout petit peu plus rapide. Allez, on continue. Vous avez pigé le principe, les amis, à la maison. Vous pouvez jouer aussi. Vous n'aurez pas de cadeau, mais voilà, ça vous entraînera. Puis vous nous appellerez. On joue au blind test, nous, tous les soirs du lundi au vendredi. Alors, qui chante celle-ci, cette chanson de fleurs?
4: Brigitte.
2: Brigitte.
4: Laurent Voulzy.
2: Oui, bravo.

Tiens, d'ailleurs, si vous n'avez pas encore lu sa biographie, eh ben, lisez-la, parce qu'elle est super bien. Un point pour Marie-Brigitte, un point pour Marielle. Tout le monde gagne, de toute façon, vous l'avez compris. Mais pour le plaisir, une petite dernière chanson fleurie. Qui chante ça ?

0: Mort aux dents. Quelle merveille, cette chanson de 1970. Jolie collaboration entre Joe Dassin et le grand parolier Claude Lemel, qui avait été notre invité dans Décibel. C'est disponible en podcast, hein. C'était il y a un petit peu plus d'un an, mais voilà, il n'y a pas de problème. Vous pouvez tout réécouter, soit sur l'appli ICI, l'appli Radio France, le site ICI.fr. Enfin voilà, elle est quelque part cette émission et elle était vraiment chouette parce que Claude Lemel, c'est juste un génie. Il a travaillé avec Joe Dassin, mais pas que. Et c'est en plus un type absolument charmant. Donc, si vous n'avez pas écouté l'émission à l'époque, n'hésitez pas à la chercher.
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0: Nous sommes le 18 septembre, alors forcément, moi ça me fait penser à Jimi Hendrix qui nous a quittés le 18 septembre 1970. C'était à Londres et c'était l'année de ses 27 ans. Du coup, il fait partie de ce terrible club des 27, vous savez, comme Amy Winehouse ou Kurt Cobain ou Brian Jones, des artistes qui sont morts à 27 ans. Alors, Jimi Hendrix, franchement, je me souviens quand j'étais en quatrième, j'ai fait un exposé sur lui en classe d'anglais, tellement j'étais amoureuse de lui parce que en plus d'être guitare héros, voix de velours, auteur-compositeur quand même de génie, enfin surdoué à faire des trucs que personne n'avait fait avant, en plus il était beau, mais incroyable. Et c'est pas Nicoletta qui dira le contraire, parce qu'il paraît qu'ils étaient très très copains. Copine, quand Jimmy venait jouer à Paris, grâce à Johnny Hallyday, qui lui-même était un soir à Londres, dans un café musical, et avait vu jouer Jimi Hendrix, il s'était dit, il faut que je le ramène à Évreux, à mon concert d'Évreux. Et donc Jimi Hendrix, son premier concert en France, était à Évreux, c'est quand même fou. Et ensuite, évidemment, il a fait l'Olympia en première partie de Johnny. Tout ça pour vous dire que, pour l'anniversaire de la mort de Jimi Hendrix, évidemment, on va l'écouter, mais aussi que vous pouvez noter dans vos tablettes que le 6 octobre prochain, aux éditions Éric Bonnier, va sortir une nouvelle biographie de Jimi Hendrix, absolument excellente biographie française, et en français donc, signée Yazid Manou, qui est le plus grand connaisseur de Jimi Hendrix de l'hémisphère nord. Il sera bientôt notre invité d'ailleurs. Écoutons Castles Made of Sand, parce que c'est beau, et c'est déjà pas mal.

0: C'était sur Access Bold as Love, le deuxième album du Jimi Hendrix Experience en 67. Il en avait sorti deux en 67. Enfin, c'était un génie. Ceci dit, il a bien fait d'en sortir très rapidement tant qu'il était encore là, hein, puisque il a eu que 3 ans de carrière dans la lumière. Jimi Hendrix, ça lui a suffi pour changer le monde de la musique, hein. Mais que 3 ans. Il a été connu en 67. Il est mort en 1970. Une carrière éclair, mais pleine de lumière. Allez, après avoir écouté Hendrix, on remercie l'équipe de l'émission. Antoine Greffin, Alexandra Sackberg, Iris Guitoni, Thomas Demolle et Mélodie Chaïb. Et venez demain à 19h pour les chansons préférées de Bilal Hassani.
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4: Bonsoir à tous et bienvenue sur ICI. Je suis très heureux de vous accueillir un peu partout en France. On risque d'ailleurs ce soir de s'arrêter près de chez vous, parce qu'il n'y a pas que Paris dans la vie. Alors on va aller aux quatre coins de l'Hexagone, on vous donnera la parole, comme on fait chaque soir, pour mettre en avant vos initiatives positives, pour découvrir ce que vous faites. Et ce qui marche également, tout est dans le titre de ce nouveau rendez-vous, pour une idée simple, partir en France chaque soir à la rencontre des lieux et des idées. Et pour ça, j'ai un invité à mes côtés. Il est producteur, il est animateur de télévision, de radio aussi, c'est un journaliste, un dirigeant d'entreprise. Il co-anime avec le prolongement de lui-même, indiscutablement, Laurent Fontaine, l'émission « Y'a que la vérité qui compte » diffusée sur TF1, puis C8, puis actuellement chaque jeudi soir sur W9. Il est aussi, depuis la rentrée, membre emblématique de notre famille ici, puisqu'il s'invite désormais chez vous, de 10h à 11h le samedi sur ICI Gironde, région que vous allez découvrir qui lui est chère, autour d'une rencontre, un lieu et une histoire. Donc il ne sera pas dépaysé ce soir. Il est également en librairie avec le petit traité de la jouissance à l'usage de ceux qui en rêvent aux éditions Très Daniel. Je reçois avec beaucoup de plaisir Pascal Bataille. Bonsoir Pascal Bataille.
5: Bonsoir Eric, merci de cette invitation.
4: Je suis ravi d'accueillir vos nouveaux collègues de bureau.
5: À distance, mais très heureux d'avoir rejoint le réseau ici et puis d'être dans cette Gironde que j'affectionne. On en reparlera.
4: Oui, on reparlera
5: tous les samedis matin.
4: Non, mais on peut se dire que vous avez le plaisir de donner la parole aux Girondins.
5: Exactement.
4: Voilà, chaque week-end, ceux qui sont chers à votre cœur aussi, de partager leur métier, leur quotidien, c'est ça.
5: L'idée, c'est d'aller en immersion. Je m'invite chez eux et c'est ça que j'aime aussi, ce côté faire découvrir un univers. Et la radio, c'est formidable pour ça. Je vous apprends rien, Eric. Vous le faites tous les jours, mais c'est emmener les gens à la découverte non seulement d'une personnalité, mais aussi de lieux. Et la prise de son, c'est formidable, que les ambiances soient là, au-delà de la voix de la personne. Voilà, le faire rentrer vraiment mes auditeurs dans l'univers de cette personnalité que je découvre chaque semaine et qui a quelque chose d'intéressant, d'étonnant à nous faire partager.
4: Allez sur ICI.fr pour podcaster, notamment vous pourrez retrouver cette aventure au cœur de la caserne des pompiers de Bigano. C'était il y a encore quelques jours. Bon, ce soir, c'est mon émission, c'est vous que je vais aller, Pascal. C'est vous l'invité. Est-ce que vous êtes prêt à balader un petit peu dans votre France personnelle, dans votre cartographie?
5: Mais je suis là pour ça et je suis ravi que vous m'invitiez pour ça.
4: Alors, on remonte le temps et vous l'avez dit, vous êtes né à Bordeaux, hein, Pascal.
5: Oui.
4: Première carte postale. Allez, vous m'envoyez, vous savez, vous choisissez une carte postale en librairie, là, au bureau de tabac. Quelle photo vous choisissez?
5: Alors, étonnamment, c'est la première carte postale qui vient tout le temps à l'esprit quand on me demande ma prime enfance. C'est pas Bordeaux, c'est le sable du Cap Ferret. Alors, on y reviendra, cet endroit cher à mon cœur. Je suis assis, j'ai peut-être 18 mois, et je suis assis sur le sable, et je fais une mine dégoûtée parce que j'ai horreur du contact du sable sur les mains. Et ma mère se moque de moi parce que j'essaie d'enlever le sable que j'ai sur les doigts, frénétiquement. Voilà. Et pour quelqu'un qui a cette passion pourtant pour le bord de mer et pour nos plages atlantiques, etc. Voilà, le premier souvenir, c'est moi en essayant de se débarrasser de ce sable sur les doigts.
4: Où est-ce que vous vivez, Pascal, quand vous êtes enfant? Vous êtes dans une maison, dans un appartement?
5: Alors, j'ai beaucoup bougé, mes parents avaient la bougeotte et j'ai gardé ça d'eux. J'ai vécu en appartement d'abord et puis j'ai eu la chance, j'avais un père médecin, je suis un privilégié, j'ai eu la chance d'avoir une enfance bourgeoise et donc j'ai eu la chance aussi de vivre dans des maisons, dans le vieux Bordeaux, ces maisons avec cette pierre blonde du 18e siècle qui caractérise Bordeaux comme d'autres villes en France, comme comme Aix-en-Provence, par exemple, on retrouve un peu cette
4: même architecture. Qui compte pour vous, parce exactement. Que votre papa vous y emmenait souvent, il me semble.
5: Tout à fait. Aix-en-Provence, j'y allais tous les étés pour écouter de la
4: musique,
5: de l'opéra. Voilà. L'opéra. Mon père était fan d'opéra et voilà. Donc, j'ai vécu en appartement, en maison, mais toujours dans le centre de Bordeaux.
4: Alors, je vous emmène dans une cour d'école, Pascal, et puis je vous plonge dans votre enfance. Vous allez dans une école de jésuites, oui. Qui a une espèce de particularité, c'est que vous y restez, je sais pas si vous allez rester jusqu'au bout, mais en tous les cas, elle fait de la maternelle jusqu'à la fin du lycée, en fait.
5: Jusqu'à la terminale, oui. J'ai fait toute ma scolarité au collège Saint-Joseph de Tivoli, qui existe encore, qui est un très bon lycée. Mais effectivement, j'ai fait, je sais plus combien, combien d'années ça fait de la maternelle jusqu'à la terminale, mais un certain nombre, au moins 14 ans, chez les pères jésuites qui m'ont apporté beaucoup. C'est dans Bordeaux, près d'un très beau parc qui s'appelle le parc Bordelais, que évidemment les Girondins connaissent bien. Et ce premier jour à l'école, je m'en souviens encore.
4: Oui, parce que je vous laisse raconter, voilà. Mais vous avez inventé une nouvelle classe.
5: J'ai inventé une classe parce qu'en fait, j'étais tétanisé et comme beaucoup de petits enfants, j'ai eu moi-même des quatre fils et la première rentrée, c'est jamais très facile. Et donc, j'étais en larmes, en pleurs et je m'accrochais au basque de ma maman et je lui dis, mais reste, il y a une classe pour les mamans. Et ça me demeure encore, elle m'en parle encore aujourd'hui.
4: Ça donne des idées aux enfants, ça. Non, c'est marrant que vous en parliez encore aujourd'hui. Bon, cette cour d'école, voilà, vous allez y passer pas mal d'années, vous l'avez dit. Vous y repensez avec nostalgie, d'ailleurs, c'est une période insouciante, souvent agréable. Vous y repassez en plus devant, vous me dites qu'elle existe encore.
5: Oui, bien sûr, c'est une période magnifique pour moi. Les jésuites, ce sont des... Alors moi, je ne suis pas croyant, mais j'ai été élevé, effectivement, dans la religion catholique et par des prêtres et des pères. Mais... Ils ont éveillé mon esprit et ma capacité de réflexion avec cette chose magnifique que Descartes nous a apprise, c'est le doute. Et en fait, je dois aux jésuites de ne pas avoir cru bêtement, de ne pas avoir la foi du charbonnier, parce qu'ils m'ont fait mettre en doute ce qu'ils m'enseignaient. Et voilà, je leur dois ce que je considère comme ma petite ouverture intellectuelle.
4: Mademoiselle Ganivette.
5: Ah, Mademoiselle Ganivette, c'était ma maîtresse en CE2.
4: Il y en a toujours des personnages comme ça qui nous ont marqué. Et plus que d'autres.
5: Oui, c'est marrant parce que je me souviens de peu de noms, mais elle, vraiment, je ne sais pas si elle est encore parmi nous, c'est tout à fait possible, et si elle m'entend, je l'embrasse très respectueusement. C'était une maîtresse très sévère, très exigeante, mais en même temps, ce genre de maîtresse qui vous donne envie d'apprendre, qui sait transmettre, voilà, donc à la fois dans l'exigence, mais aussi, dans, quand même, je dis sévère, mais dans la bienveillance. On parle d'un temps, mon cher Eric.
4: Pas si longtemps, parce que.
5: Mais si, quand même.
4: Vous faites du mal.
5: Où la discipline était peut-être un peu différente.
4: Oui, mais ça vous donne aussi. Hein, je vous trouve très rigoureux aussi dans votre façon d'être. Vous avez un côté didactique, je trouve.
5: C'est vrai. Ça m'a beaucoup. Et donc, Mademoiselle Ganivette. Elle a fait une importance énorme à l'orthographe. Et j'avais la chance, comme je le disais beaucoup, de pas faire de faute. Et un jour, j'ai fait une faute dans une dictée. Et elle m'a vraiment humilié. J'ai eu honte.
4: Si vous m'en parlez aujourd'hui, c'est qu'il y a un traumatisme.
5: Oui, il y a un traumatisme.
4: Vous l'avez pas oublié.
5: Devant toute la classe, elle a dit, mais Pascal Bataille, vous avez fait une faute.
4: Vous l'avez salué amicalement quand même. Hein.
5: Oui, non, mais je lui en veux pas. Au contraire, elle m'a. Ouais. Ça reste un souvenir marquant, d'avoir déçu. Cette enseignante que j'aimais beaucoup et à qui je dois certainement aussi un peu de cette rigueur, comme vous dites.
4: Pascal, on va parler un petit peu de nature et d'environnement. On va continuer évidemment de suivre votre parcours à Bordeaux. On découvrira aussi que dans ce lycée, à un moment donné, il y a un département de petites caméras qui, je ne sais pas si c'est le début de votre vocation, mais qui va vous permettre tout doucement de vous conduire là où vous irez aujourd'hui. Nature et environnement, en effet, avec la Revue des Merveilles, c'est l'occasion de changer de région et d'aller faire un tour à Bagnoul-sur-Mer. Écoutez Benoît Prospero qui nous rejoint.
6: Ah, et nous voici en présence d'une méduse qui ne ressemble à aucune autre. Nous sommes avec Issy Roussillon et Pascal Roman, biologiste marin au conservatoire de Bagnoul-sur-Mer. Et cette méduse, c'est la méduse œuf au plat. Et avant quoi que ce soit, pourquoi la méduse œuf au plat s'appelle la méduse œuf au plat?
7: Parce qu'en fait, elle a vraiment la forme d'un œuf au plat. Elle se trouve plutôt en surface. Elle a un disque plutôt blanchâtre, jaunâtre, avec au centre une sorte de zone plus renflée, plus foncée, qui donne vraiment l'impression que quand on la regarde par le dessus, on a affaire à un œuf au plat.
6: Oui, c'est vrai qu'on dirait vraiment un œuf au plat, c'est un peu dingue. Et au-delà de cet aspect,
7: elle a la particularité aussi, au niveau des tentacules, d'avoir des tentacules qui se terminent par des sortes de petites boules, qui sont des boules blanches ou bleues et éclatantes. ce qui fait que vraiment on peut pas la confondre avec une autre espèce.
6: Voilà, et là où l'on rentre dans le domaine de l'extraordinaire, c'est que la méduse œuf au plat ne vit pas seule, mais en symbiose, notamment avec des algues.
7: C'est bien ça, tout à fait. Donc cette méduse, comme les coraux des récifs coralliens, en fait, elle va héberger dans ses tissus, à l'intérieur de ses cellules, ces petites algues microscopiques qui font partie du phytoplancton et avec lesquelles donc elle va collaborer en quelque sorte, puisque la méduse va protéger ses algues, va lui amener aussi du gaz carbonique, elle va les exposer à la lumière puisqu'elle elle est près de la surface.
6: Ça, c'est ce qu'apporte la méduse aux algues. Mais qu'apportent les algues à la méduse?
7: Et les algues, en contrepartie, vont faire de la photosynthèse. Et donc, finalement, grâce justement au gaz carbonique, grâce à la lumière, grâce aux nutriments aussi que leur ramène la méduse, va lui amener en fait, en quelque sorte, de la nourriture. Elle va produire finalement l'algue de la matière organique. Ça va faire une vraie collaboration.
6: Eh ben voilà. C'est pas mal, hein, finalement, pour une algue d'habiter dans une méduse, Pascal Roman.
7: Oui, finalement, ça fait une sorte d'hôtel, hein, puisqu'il y a ces algues à l'intérieur. Et puis, elle vit aussi entourée de petits poissons qui se cachent à l'intérieur des tentacules.
6: Avec des poissons qui, comme les algues, vivent en symbiose avec la méduse œuf au plat.
7: Ce sont des petits poissons, alors généralement des petits chinchards, des petits poissons gris qui vivent en pleine eau, des petites céréoles aussi, qui vont vivre vraiment tout autour de la méduse et quand un prédateur s'approche, qui vont rentrer, donc ces petits poissons, à l'intérieur des bras de la méduse pour se protéger.
6: Et quand on regarde la méduse œuf au plat, du coup, qu'est-ce qu'on voit?
7: Donc quand on les observe, généralement, on voit ces méduses qui flottent près de la surface, très colorées, et on a souvent une couronne de petits poissons comme ça qui vont naviguer autour. C'est vraiment fascinant.
6: Et je dirais même plus, c'est une merveille. Merci Pascal Roman, biologiste marin au conservatoire de Bagnols-sur-Mer. Merci ICI Roussillon. Photo de la méduse œuf au plat à retrouver sur ICI.fr.
4: Pascal Bataille, vous connaissiez la méduse œuf au plat?
5: Pas du tout, et je vais pas regarder mes œufs au plat de la même façon ce soir, mais je trouve quand même que, bravo pour ce reportage, ouais. ça nous redit à chaque fois à quel point la nature est magique et magnifique, et tout, vous voyez, cette symbiose entre ces organismes que a priori pour lesquels on n'a pas forcément beaucoup de sympathie. Évidemment. Les algues, les méduses.
4: Et vous en avez pas peur, on m'a dit.
5: Alors j'en ai pas peur, mais je vais pas non plus
4: les algues de l'océan. Vous en avez vu souvent, j'imagine.
5: Oui, il y en a beaucoup. Il y en a eu beaucoup cet été d'ailleurs sur les côtes atlantiques.
4: Pascal Bataille, votre invité jusqu'à 21h, on va continuer de se balader dans le quartier historique, peut-être près de la rue Sainte-Catherine, du côté de Bordeaux. On parlera de sport aussi parce qu'il a fait beaucoup de sport il y a quelques années. Pascal, le tennis, l'athlétisme, le basket, et puis voilà sa carrière qui va débuter petit à petit, que l'on retrace ce soir sur votre radio ici.
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4: Et pour s'ambiancer en ce début de week-end, Bronx qui beat avec Small Town Boy sur ICI.

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2: Et avec notre invité qui est animateur, producteur, créateur, chef d'entreprise, auteur, son livre dont nous parlerons d'ailleurs avant 21h est très positif. Petit traité de la jouissance à l'usage de ceux qui en rêvent. Il est sur W9 avec son complice Laurent, que l'on salue chaque jeudi face au rideau le plus célèbre de ce pays dans Il n'y a que la vérité qui compte. Et puis il est sur Ici Gironde désormais chaque samedi de 10h à 11h sur votre radio. Et on salue toute l'équipe d'Ici Gironde. Bon Pascal, on a parlé un petit peu de cette enfance à Bordeaux, dans le quartier Saint-Pierre. Pas seulement, vous avez beaucoup bougé, hein, ça vous l'avez dit. Il n'y a pas de hasard, je l'ai évoqué tout à l'heure, dans cet endroit jésuite, ce collège, lycée, enfin voilà, de la maternelle et de lycée. Je découvre qu'un petit peu sur la fin, hein, où il y a effectivement un département avec des petites caméras et vous allez faire vos premiers reportages.
3: Oui, on avait, effectivement, ils étaient assez précurseurs. On avait un petit laboratoire audiovisuel. Effectivement, on s'est un tout petit peu initié à ce moment-là à la caméra.
2: Et vous pensez à ça déjà ou c'est pas encore vraiment dans votre
3: tête? Non, j'y pense pas encore vraiment. C'est le journalisme, c'est venu un petit peu, pas longtemps après, mais un petit peu après. Et donc, je me rends compte à ce moment-là que j'aime bien être celui qui pose des questions, mais j'aime pas du tout être devant la caméra. Parce qu'à l'époque, il faut le savoir, et ça m'a duré quand même quelques années encore, je suis maladivement timide et je perds beaucoup mes moyens quand je suis exposé. Voilà.
2: Ça va mieux quand même. Après
3: ça va mieux, je me suis soigné.
2: Pascal. Bon, je vais vous parler, il y a eu un petit peu de sport, hein, du tennis, de l'athlétisme, du basket, de l'escrime, vous avez essayé à plein de choses.
3: Oui, j'aimais le sport, j'adorais le sport, j'avais la chance d'avoir un corps plutôt athlétique, j'étais grand, très grand pour mon âge même, puisque j'ai grandi jeune, et donc oui, j'ai fait beaucoup de basket, j'ai fait de l'escrime aussi, ce qui est un très beau sport dans lequel la France excelle plutôt en général.
2: Ouais.
3: Et puis, j'ai été très sportif jusqu'à ce que je me blesse très gravement il y a 25 ans maintenant et que malheureusement ça réduise beaucoup mes capacités.
2: On a parlé de Bordeaux, mais c'est le Cap Ferry qui compte aussi pour vous parce qu'il y avait une maison familiale. Je crois que vos parents avaient une maison là-bas.
3: Il y avait une maison familiale, il y avait des rendez-vous très très fréquents au Cap Ferret, que ce soit avec mes parents, même on partait en camping avec des copains adolescents sur nos mobylettes depuis Bordeaux. On mettait 2h30 à rejoindre le Cap Ferret, mais on était très motivés. Et c'est vrai que ce Cap Ferret, pour moi, c'est là où sont mes vraies racines. Et tout au long de ma vie, tout au long de ma carrière, même quand j'étais très sollicité à Paris, mais il n'y a pas que Paris dans la vie, Eric, vous le savez. Et donc, j'ai fait en sorte de, hiver comme été, comme automne, comme printemps, d'aller un week-end sur deux me ressourcer au Cap Ferret. Voilà, sauf exception, mais voilà, c'était très important pour moi d'aller là-bas, de retrouver un peu mes racines, les gens, les vrais gens authentiques. Qu'on ne croise pas tous les jours dans les médias non plus.
2: C'est vrai. Et voilà. Votre papa, vous l'avez évoqué tout à l'heure, il est professeur, il est psychiatre, il est psychanalyste. Votre maman, c'est Roselyne, je crois.
3: C'est ça.
2: Qu'est-ce qu'elle faisait d'ailleurs? Bien sûr. Elle faisait quoi, Roselyne, comme métier?
3: Alors, elle s'est occupée de ses quatre enfants.
2: C'est
3: longtemps,
2: déjà beaucoup de travail.
3: Et puis ensuite, elle a travaillé, elle était agent immobilier. Et avec beaucoup de talent et de passion, elle adorait ça. Elle m'a transmis aussi cette passion pour la pierre, pour la décoration, etc. Et voilà, et je l'embrasse fort parce qu'elle vit à Biarritz, autre coin de France.
2: Votre frère aussi, un de vos frères.
3: J'ai un de mes frères aussi qui a une maison là-bas. Et elle se porte bien malgré ses. Elle va fêter la semaine prochaine ses 91 ans.
2: Voilà. Et bien alors, avec un peu d'avance, même si ça ne se fait pas, je lui souhaite un bon anniversaire. Est-ce que ce son, ça vous parle, Pascal Bataille?
3: C'est une cloche,
2: ouais.
3: Une église,
2: oui,
3: sans doute.
2: Est-ce que c'est pas un souvenir particulier avec votre papa? Qui vous a plu peu partout en France.
3: Alors, plusieurs souvenirs. D'abord parce que dans Bordeaux, on a habité longtemps en face d'une église, figurez-vous, l'église Saint-Sorin. Et donc, cloche, je l'entendais beaucoup.
2: Il était fan des églises.
3: Il était fan des églises et on a passé des week-ends, des dimanches entiers à sillonner les routes de Gironde et d'ailleurs pour visiter des églises romanes, des églises gothiques, etc. Il était fan d'architecture, il était fan de tout ça. Et pas toujours très soucieux de ce qui nous intéressait, nous, mais au moins... Il fallait suivre, monter dans la voiture et puis hop, et on s'arrêtait, allez, une église de plus, regardez comme c'est beau les enfants, et ben, finalement ça m'a donné, je pense, le sens du beau. Il faut savoir parfois forcer un peu ses enfants à découvrir des choses.
2: Alors, j'ai des lieux, j'ai Carcassonne, j'ai le Lot-et-Garonne, le Tarn, ça c'est des souvenirs particuliers?
3: Oui, beaucoup de vacances aussi là-bas. On avait ma famille maternelle avait une maison dans le Tarn et donc j'ai découvert. Alors ça s'appelle Saint-Géry, c'est à Rabastens dans le Tarn.
2: Voilà. Okay, mais c'est bien de citer tous les endroits. Parce que j'adore quoi. Alors je change de région et je vous emmène là où la mer est un petit peu plus forte. Parce qu'on va parler un petit peu de voile. Mm-hmm. Je vais vous emmener en Bretagne parce que vous allez aussi découvrir la Bretagne. Et d'ailleurs, vous allez faire des régates, vous, Pascal Bataille.
3: Oui, j'ai fait aussi beaucoup de voile au chapitre sportif. Moi, je vous l'avez compris, j'ai une passion pour la mer, j'ai même un besoin. Pour moi, habiter une ville où il n'y aurait pas de fleuve, par exemple, ou un lac, ça serait compliqué. Et donc, la Bretagne, j'ai fait des stages de voile, des compétitions aussi. Et puis après, j'ai retrouvé la Bretagne dans ma... puisque j'ai épousé une Bretonne, qui est la maman de mes deux fils aînés. Et donc, qui avait des attaches en Ille-et-Vilaine, dans la région de Dinard, Saint-Malo, Saint-Briac, Saint-Lunaire, c'est magnifique. Et donc j'ai mieux découvert la Bretagne ensuite adulte avec Bénédicte, ma première femme.
2: Alors il y a plein d'autres endroits, la Méditerranée, on n'en a pas beaucoup parlé, on a évoqué Aix-en-Provence parce que votre papa vous y emmenait souvent pour des airs classiques. Il y a le camping, vous l'avez évoqué tout à l'heure, votre camping de potes c'était dans les Landes.
3: Oui. On allait ou au Cap Ferré ou vers Parentis dans les Landes, près du lac. Et moi, j'ai toujours aimé le camping. D'ailleurs, j'ai fait aussi du camping dans d'autres pays que la France. Ce côté, effectivement, un peu roots, un peu comme ça, à la One Again, où on peut débarquer, se poser n'importe où. Je trouve que c'est une façon hyper sympa, hyper agréable de voyager, surtout quand on est jeune et qu'on a peut-être un peu moins besoin de confort que le vieillard Kakoshim que je suis devenu.
2: Alors après toutes ces belles réflexions que vous faites à l'auberge, qui était votre café, il me semble, à Bordeaux, à 17 ans...
3: On faisait le mur, là.
2: Ah, bah, oui. 17 ans, vous partez à Paris, prépa, normal sup, à Henri IV, déracinement, important pour vous, vous découvrez la Paris. Et vos fenêtres de jeune étudiant, si j'ai bien compris, données sur la coupole du Panthéon, ce qui vous a permis de rêver un petit peu dans un premier temps.
3: Vous imaginez, vous êtes étudiant en lettres et en philo, et vous êtes dans un dortoir où il y a 100 mecs, sans lit là, et puis des fenêtres, donc c'est le lycée Henri IV à Paris, et puis votre fenêtre elle donne sur quoi? Sur la coupole du Panthéon illuminée le soir. Et vous vous dites il y a pire comme exemple hein, aux grands hommes de la patrie reconnaissante. Bon, alors ça donne peut-être des idées, j'en sais rien, des ambitions, mais bon, cela dit, les conditions étaient un peu rudes aussi hein, vous savez, c'est vraiment les dortoirs à l'ancienne, 50 lits d'un côté, 50 lits de l'autre, et au milieu la rangée de lavabo, et puis voilà, mais très heureux dans cette ambiance et cette émulsion intellectuelle, et c'est des belles années ça aussi.
2: Je vais évoquer dans un instant tous les diplômes que vous avez obtenus jusqu'à une rencontre importante qui sera déterminante dans votre vie, et puis la suite. Je vous emmène dans une autre région, Pascal, parce qu'ici, ça entreprend, dans toute la France, on entreprend, et ça marche. Aujourd'hui, Catherine Quicandon vous propose une idée qui va vous faire aimer ce qui est bien souvent une corvée.
4: À Reims, faire son lit ne ressemble plus à ça.
5: J'ai failli crever une fois en essayant de changer mon lit, c'est pas une blague. J'étais en train de me débattre là dans ma housse avec ma couverture et sans faire exprès avec mon pied, j'ai tapé dans l'énorme miroir en métal de ma chambre, un truc super lourd.
4: Et pour cela, nous pouvons remercier Sophie Barbier qui a créé Housebed, un système breveté qui permet de changer sa housse de couette plus facilement et sans effort.
6: C'est une housse qui est zippée avec des fermetures éclair invisibles qui permet d'être ouverte en portefeuille. Et à l'intérieur, il y a un système de maintien de la couette pour qu'elle reste justement bien dans les coins. En hiver, ça permet de rester bien au chaud et de ne pas avoir la couette qui part en bas de la housse.
4: Et ça, nous sommes tous d'accord, c'est très agaçant. Le système dont parle Sophie, ce sont des petites pinces qui permettent de changer la housse à plat sur le lit avec une ergonomie qui vous garantit zéro effort et zéro douleur. Pour développer son activité, Sophie a plusieurs partenaires.
6: Dans les Vosges, dans les Ardennes. Mais là, ça se restructure un petit peu. Donc, ça va. Les choses vont évoluer pour permettre aussi de pouvoir produire plus sereinement sur de plus grandes quantités. Il y a déjà une partie de la production qui est délocalisée. Et on va du coup devoir tout délocaliser sur la Tunisie.
4: L'idée est partie de la problématique du handicap et des troubles musculo-squelettiques, notamment dans l'hôtellerie. Mais en fait, Housebed facilite la vie de tout le monde. J'ai bien dit de tout le monde, donc vous n'avez plus d'excuses. Mais comment Sophie, qui a travaillé dans la pharmacie, l'immobilier et l'événementiel, en est arrivée à entreprendre ?
6: J'ai fait une petite cascade involontaire à cheval et j'ai eu du coup le bras immobilisé pendant plusieurs semaines. Et puis on se rend compte de choses qu'on percevait pas du tout auparavant. Et c'est vrai que la housse de quest était déjà compliquée, mais avec un bras en moins...
4: Eh ben c'est encore plus galère et nous voyons tous de quoi elle parle. Pour acheter une housse de couette qui va vous changer la vie, rendez-vous sur le site internet housebed.fr, housebed.fr. Sophie aimerait développer la vente dans des magasins physiques et équiper des chambres d'hôtes et des gîtes. Merci à Yannick Cusy d'ici Champagne-Ardennes pour cette idée.
7: Housebed.
4: Ici, ça entreprend dans la Marne avec Housebed, une housse de couette vraiment chouette.
2: Bon, je ne vais pas vous demander, Pascal Bataille, si vous faites votre lit, mais...
3: Ben, ça m'arrive, bien sûr, heureusement.
2: Elle parlait des hôtels et des gîtes, ça tombe bien parce que vous aussi, vous avez entrepris, vous aussi, vous avez investi, notamment dans le Perche. Mm-hmm. Vous avez encore un bel endroit que vous allez nous faire découvrir d'ici quelques minutes. C'est Pascal Bataille qui est votre invité. L'arrivée à Paris, la maîtrise de philosophie, le diplôme en lettres modernes à la Sorbonne, un DESS en technique d'information. Bon, tout ça, ça avait commencé aussi à Sud-Ouest, à Bordeaux, hein, avec les premiers stages. Qu'en est-il de la suite de son parcours et de sa carrière ? Je serai où ? Je resterai sur ICI.
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2: Et 100% nouveauté, c'est Pierre Demar qui nous rejoint sur ICI.

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3: Dernier jour aujourd'hui pour les travaux entre les communes Le Bailleul et Péloy-les-Vignes. La société ASF réalise une réfection de chaussée sur l'autoroute A11 entre les communes, donc dans les deux sens de circulation. Et ça entraîne la fermeture de l'échangeur numéro 11 de Durtal dans le sens Paris-Angers. Dernier jour de travaux aussi sur la route départementale 32 entre Saint-Mardoutillé et le Grand Lucé. Si vous avez l'habitude de prendre cette route, vous êtes invité à utiliser les itinéraires de déviation par le haut de Brette-les-Pins sur la route départementale 52 et Parigné-l'Évêque sur la route départementale 304. Seuls les cars Allez Hop peuvent encore circuler sur la route barrée. Et puis, avis aux amateurs de cinéma, dans le cadre du tournage du prochain long-métrage 43, l'équipe du film recherche un enfant pour un petit rôle, fille ou garçon, métisse, âgé entre 7 et 10 ans. Pour interpréter l'enfant d'un couple, le jeune candidat doit être à l'aise et savoir improviser. Tournage prévu entre novembre et décembre pour 2 à 4 jours. Tous les détails sur le site internet de la Cité du Film.
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4: Et qu'est-ce qu'on se régale hein, depuis 20h avec Pascal Bataille qui a participé à la création de la première agence presse pour les radios privées, qui deviendra journaliste et puis il va travailler ensuite à l'AFP. C'est un amateur de littérature, d'art, de philosophie. Il est déjà l'auteur d'ailleurs du petit traité du silence, lauréat du prix Jean Nouin l'an passé. Il publie là, ces jours-ci, le petit traité de la jouissance à l'usage de ceux qui en rêvent. On en parlait avant 21h aux éditions Très Daniel. Journaliste et producteur, il a remis au goût du jour l'importance de mettre des rideaux à nos fenêtres et de ne jamais mentir. Je suis avec Pascal Bataille. Pour ceux qui n'auraient pas compris, c'est pour rien que la vérité qui court, le jeudi. C'est toute la nuit d'ailleurs. J'ai vu, c'est même
5: Oui, c'est
4: la nouvelle Pascal c'est Bataille la télévision,
5: de, c'est la télévision d'aujourd'hui. Vous savez, on rentabilise, donc on diffuse, on rediffuse, on rediffuse. Mais oui, effectivement, ceux qui, les vrais passionnés, ils peuvent regarder, il n'y a que la vérité qui compte, une bonne partie de la nuit.
4: On en dira un mot parce qu'on parlera de Laurent, on ne peut pas ne pas parler. Laurent, à un moment donné. Bon, vous avez toujours diversifié vos activités. On a déjà évoqué plein de choses hein, que vous avez fait depuis le début. Vous l'avez fait aussi par rapport à des endroits en France. C'est-à-dire que quand vous allez dans un endroit, vous pouvez tomber amoureux d'un endroit et vous avez aussi parfois envie d'investir. On parlait d'entrepreneuriat tout à l'heure. Vous êtes lancé sur ce projet d'hôtel qui était au Cap Ferré, qui s'appelait Côté Sable. Vous n'avez plus, hein, je crois, aujourd'hui.
5: Je viens de le prendre, oui.
4: Voilà. Et puis, il reste Côté Parc dans le Perche. C'est quoi Côté Parc du côté de Rémalard, si j'ai bien noté?
5: Alors, c'est un petit hôtel, un petit boutique hôtel, comme on les appelle. C'est-à-dire qu'il y a très peu de chambres, il y a moins d'une dizaine de jolies chambres avec un petit spa, etc. C'est un endroit qu'on a créé avec mon ex-femme, mais néanmoins meilleure amie.
4: Qui le
5: gère en partie avec sa sœur. Ouais. Donc en plein cœur du Perche, Rémalard, c'est pour vous situer, c'est entre Nogent-le-Rotrou, Mortagne-au-Perche et Bellem. Vous
4: voyez, c'est pile le Perche.
5: Ce triangle magnifique. Et donc c'est pile au milieu de tout ça. Et en fait, j'avais ce projet de créer un hôtel au Cap Ferret. Je n'arrivais pas à trouver le bon endroit. C'est compliqué là-bas. Et puis on s'est dit avec ma femme et son frère, pourquoi on n'en ferait pas un dans le Perche. Et en fait, ce qui est important, c'est que je suis tombé, moi, amoureux de cette région, en tombant amoureux de ma femme.
4: Et comme vous étiez tombé amoureux de la Bretagne, voilà, avec votre première épouse.
5: À l'époque, effectivement. Et je pense que les lieux, les gens, c'est souvent lié. Et j'ai découvert cette campagne magnifique qui est celle du Perche.
4: C'est assez vallonné.
5: C'est l'Orne, c'est très vallonné. Ouais. Je ne savais pas avant d'aller là-bas, je crois qu'il y avait autant de nuances de vert dans la nature. C'est incroyable. Et voilà. Et donc j'ai eu envie. L'idée. Je pourrais pas investir dans un endroit que j'aime pas.
4: Vous voyez, ouais, c'est ce que je vous disais.
5: Voilà,
4: ouais.
5: Mes démarches d'entrepreneur, c'est souvent, même essentiellement lié à une nécessité de m'ancrer quelque part et de contribuer un peu à l'économie locale, très modestement, à mon petit niveau. Mais voilà, je trouve que quand on aime un endroit, ben c'est important aussi de lui rendre un petit peu de ce qu'il vous donne, créer des emplois, etc. Mais je pourrais pas faire ça dans un endroit où je ne serais pas.
4: Ça s'appelle Côté Parc, j'en parle pas plus, sinon on va m'accuser de publier reportage. C'est vrai que la maison de famille, c'était à Saint-Lunaire et Saint-Briac, ça c'était plus...
5: Première épouse.
4: Ça, c'était
5: je suis en très bon terme avec les deux.
4: D'ailleurs, c'est marrant parce que pour préparer cette émission, donc la première est en Bretagne, la deuxième est dans le Perche, et vous avez dit à Catherine Quicandon, je cherche quelqu'un à Strasbourg, là, je cherche l'Alsace. C'est vrai?
5: Non. c'était un joke, mais effectivement...
4: Si je peux rendre service, moi.
5: Comme bien... Écoutez, je suis célibataire, non, je suis vrai, un cœur à prendre, mais je suis très heureux dans mon statut de célibataire.
4: Mais vous rencontrez personne au Pays Basque.
5: Hein. Mais on rencontre je rencontre des gens partout. C'est merveilleux. C'est effectivement. Et puis quand, dans mon émission sur Ici Gironde, je vais aussi à la rencontre d'hommes et de femmes exceptionnels. Mais
4: j'ai compris pourquoi vous faites cette émission.
5: je cherche la future élue de mon cœur. Non. Mais ce qui est important effectivement dans cette démarche de ce que vous soulignez, c'est que voilà, c'est ce que je disais il y a un instant, les lieux c'est aussi des personnes, les personnes c'est aussi des lieux, ils ont des ancrages, ces personnes-là elles ont des en l'occurrence, et découvrir une personne c'est aussi découvrir les lieux qu'elle aime et s'y attacher aussi. Donc je parlais de Strasbourg à votre assistante parce que en préparant l'émission, parce que je connais très mal par exemple l'Alsace, c'est l'est de la France, je connais très mal, et voilà, c'est une envie que j'ai, voilà.
4: Alors je sais que vous aimez bien l'arrière-Pays Basque, on a parlé de votre maman et de vos frères qui vivent dans le Pays Basque, on pourrait parler de Guétari, d'Espelette, de Saint-Jean-de-Luz, mais je vais vous emmener ailleurs, là. On va parler de la région d'Annecy. Je crois que vous avez un copain, puisque vous parlez des gens qui est associé à ça, via une association qui compte, vous l'avez évoqué tout à l'heure, hein, c'est la recherche de maladies de Charcot, donc vous êtes ambassadeur, et du coup c'est un peu comme ça que vous avez découvert la région d'Annecy.
5: Oui, c'est mon ami Lorraine Vivier, qui est atteinte de la maladie de Charcot depuis 5 ans, qui est une femme magnifique, est ambassadrice elle-même de l'ARSLA, l'association pour la recherche sur la maladie de Charcot, sclérose latérale amyotrophique, le nom scientifique, et Lorraine que je connaissais parce qu'elle avait travaillé notamment dans mon hôtel, est venue me voir en me disant je viens d'être diagnostiqué de la maladie de Charcot, j'ai envie de m'investir, j'ai envie de m'appliquer, et on est partis ensemble en binôme dans ce combat qu'elle mène toujours, même si malheureusement son physique décline beaucoup. Et c'est elle qui m'a ensuite amené dans sa région, la région d'Annecy, et j'ai découvert grâce à elle la Haute-Savoie et la Savoie.
4: Et le lac, parce que vous l'avez dit, l'eau très important pour vous.
5: Et j'ai découvert effectivement cette ville magnifique où les gens sont extrêmement sportifs. Vous pouvez pas vous balader dans Annecy sans croiser 150 joggeurs, des gens qui.
4: Ils sont tous fins.
5: Ouais, ils sont tous sveltes. Et il nous donne des complexes.
4: Parce que la ville où je vais pas, moi.
5: Voilà. Mais en tout cas, c'est là aussi, c'est attaché à une personne, Lorraine, que j'embrasse fort, qui mène un combat, ce combat extrêmement compliqué, qui est celui de la maladie de Charcot, maladie sur laquelle il faut aider, parce que on a besoin de trouver à tout prix un remède.
4: L'eau, très important, je l'ai dit pour vous. D'ailleurs, l'eau, il y a la Seine aussi. Hein, vous avez toujours vécu sur la rive gauche. Vous nous expliquerez peut-être pourquoi dans un instant. On change de région. Si vous trouvez qu'il y a trop de pubs, non pas sur W9, mais sur le bord de nos routes, eh bien, à force de les voir, Pascal, on finit parfois à plus vraiment les remarquer. Pourtant, ces panneaux qui occupent une place importante dans nos paysages, que l'on voit avec la carte Michelin sur les genoux quand on se balade, voilà, on peut les voir, ça influence aussi nos habitudes de consommation. Figurez-vous qu'une commune a décidé de remplacer ses publicités par des œuvres d'art. Un reportage de Robin Bernot avec Fabien Leduc et Ici Provence.
6: À Bouc-Bélair, entre Marseille et Aix-en-Provence, la mairie a décidé de faire retirer plusieurs panneaux publicitaires.
7: Je trouve que c'est bien d'en retirer parce qu'il y en a trop, quoi.
6: Vous voyez ces panneaux publicitaires au bord des routes, ceux qui vous annoncent un fast-food dans deux ronds-points ou un magasin de meubles à moins de 5 minutes? Eh bien, à l'entrée de la ville, sur ce grand axe routier, la publicité est devenue trop présente. C'est en tout cas le constat de Lilia, fleuriste, qu'a rencontré notre reporter Fabien Ledu.
8: Regardez devant chez moi combien de panneaux j'ai. Vous commencez par exemple ici, Total, un panneau. Là, on est à la Mounine, 2-3 panneaux. Vous montez en face à la boulangerie, il y a 2 panneaux. Ça cache la visibilité, le panorama. Il y a trop de panneaux.
6: Alors, face à cette situation, la mairie a d'ores et déjà décidé de faire retirer 14 panneaux publicitaires. Elle annonce également la réalisation d'une cartographie précise de tous les affichages présents sur son territoire. Objectif, vérifier vérifier que les panneaux sont conformes à la réglementation, mais aussi réduire la pollution visuelle et les incitations à consommer. Écoutez Mathieu Pietri, le maire d'Hiver Droite de Bouc-Bel-Air.
9: L'idée, c'est d'enlever notamment les grands panneaux publicitaires, les 4x3, et on installe en lieu et place des œuvres d'art, des reproductions, quelque chose de différent de l'ultra-consommation que nous offrent aujourd'hui ces panneaux.
6: Sur place, les habitants rencontrés par Ici Provence semblent plutôt séduits par la mesure. Ici, ça marche, mais vous, qu'en pensez-vous ? Écoutez l'avis d'Adrien.
7: Je trouve que ça gâche un peu l'image de la France, hein, les paysages, etc. Et ça dénaturalise complètement les villes et tout, quoi.
6: Cela veut-il dire que nous sommes trop exposés à la publicité, parfois même sans nous en rendre compte ?
7: En vrai, j'ai envie de te dire, c'est le monde dans lequel on vit en ce moment, quoi. Enfin, le 21e siècle, quoi. Et je pense qu'il y en a vraiment beaucoup trop. Même là, on le voit sur Snapchat. Maintenant, c'est devenu... il y a plein de pubs. Il faut payer un abonnement pour ne pas avoir de pub, quoi. Donc c'est un peu trop, quoi.
6: Alors, supprimer ces panneaux, pourquoi pas ? Mais n'oublions pas qu'ils permettent aussi aux commerçants locaux de se faire connaître, eux qui ne disposent pas des mêmes moyens que les grandes enseignes. Alors, plutôt que de tout supprimer, pourquoi ne pas chercher un juste équilibre ? Moins de panneaux, mais toujours une place pour les commerces de proximité.
4: Robin Bernot, avec les équipes d'Ici Provence, ça vous inspire, Pascal Bataille, ces pubs sur la route, ces panneaux ?
5: Je trouve l'idée géniale. Alors évidemment, ça ne va peut-être pas faire plaisir ni aux publicitaires, ni aux afficheurs et ni aux marques, mais je trouve ça sublime. Et l'idée de remplacer ça par des œuvres d'art, très très belle idée. Et ça me fait penser à une marque de téléviseur qui fait ça aussi, parce qu'il n'y a rien de plus moche qu'une télé. On ne va pas faire de pub, mais je trouve ça très beau, cette idée de mettre une œuvre d'art dans l'écran de la télé quand elle n'est pas allumée.
4: Voilà. C'est pas mal. On a beaucoup parlé du Cap Ferré, qui est un endroit qui a compté durant votre enfance et encore aujourd'hui, puisque vous y vivez en alternance avec Paris. Est-ce qu'il y a une plage en particulier que vous aimeriez mettre à l'honneur de votre région, Pascal ?
5: Oui, la plage du Mimbeau, pour ceux qui connaissent, c'est sur la Conche, en plein cœur du Cap Ferret. C'est une sorte de... La Conche est une sorte de mini-bassin d'Arcachon. Dans le bassin d'Arcachon, c'est délimité par un joli banc de sable qu'on appelle le Mimbeau. Et cette plage-là, j'essaie d'y passer tous les jours, moi, quand je suis au Cap Ferret. Quelle que soit l'heure, quel que soit le moment, je m'arrête 10 secondes, parfois je reste un quart d'heure. Et à chaque fois, c'est des paysages, des couleurs, des points de vue différents. C'est selon la marée, selon la météo, évidemment. Et je ne m'en lasse jamais. Il ne faut jamais être blasé, en fait.
4: Il n'y a pas photo, quoi.
5: Il n'y a pas photo.
4: Pour le petit clin d'œil. J'essaie toujours de faire des petits clins d'œil. Vous l'avez la référence, vous qui nous écoutez ? Oui, il n'y a pas photo. C'est une des émissions, entre autres, que Pascal a animé avec Laurent.
5: Vous savez que c'est très bien, toutes les émissions qui commencent par IA, elles ont un grand succès.
4: Je l'espère. Et je vous en remercie. Je ne vois pas du tout à quoi vous faites allusion. On se retrouve dans Il n'y a pas que Paris, dans la vie avec Pascal Bataille, pour la dernière ligne droite. Encore plein de lieux à visiter. Vous restez avec nous sur votre radio ici. Salut encore à Ici Gironde, parce que Pascal, il y est tous les samedis, c'est-à-dire dès demain, 10h, 11h.
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4: Et c'est Louane pour jour 1, petit souvenir sur votre radio ici. Chaud.

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2: Avec Pascal Bataille, votre invité qui a travaillé sur Canal Jimmy. Il a fait ses débuts à la télévision en 1991. Et ouais, il a travaillé aux côtés de Jean-Pierre Pernaut. Même produit Christophe de Chavannes pour Coucou, produit la méthode Coé. Ça, c'était sur TF1. Il a créé des sociétés de production. J'oublie pas que vous avez produit des fictions, des dessins animés, des films, faits de la radio. Et on ne peut pas oublier votre rencontre avec votre jumeau lors d'un concours de grands reporters. Il reste indissociable de votre vie. D'ailleurs, il suffit d'écouter ça pour savoir de qui on parle. Je crois que je vous ai pris le générique vintage. Je crois que c'est un des premiers, celui-là, même s'il a un peu évolué. Il n'y a que la vérité qui compte tous les jeudis sur WBAF. C'est Pascal Bataille qui est notre invité. Bon, c'est vrai que Laurent, c'est une rencontre qui est capitale. Et très vite, c'est le guide de la combine.
3: Oui, très vite. Avec... en fait, les gens ne le savent pas forcément, mais on a d'abord écrit des livres avec Laurent et un premier livre qui a fait un énorme succès, alors qu'on n'était absolument pas connu, qui était une enquête sur les démerdards. Vous savez,
2: tous les bons plans,
3: tous, voilà, dans notre entourage, c'est le monsieur bon plan. Ouais, il a toujours des bons plans sur tout. Et on a fait une enquête là-dessus et on a écrit ça de façon un peu humoristique et ça a fait un carton et c'est ce qui nous a amené à la télé.
2: Pierre Lescure
3: qui tombe sur le livre ou quelqu'un le lui met entre les mains en tout cas, et qui a l'idée d'adapter ça en programme télé, et c'est la naissance de Canal Jimmy dans le groupe Canal, et on est donc, Laurent et moi, on n'a jamais fait de télé, et puis on fait nos armes comme ça, et puis tout s'enchaîne.
2: Et puis voilà, on connaît votre succès, on ne va pas le citer, parce que voilà, on est là aussi pour parler de plein d'autres choses, et des lieux, et puis de ce livre, on peut citer, il n'y a pas photo, il n'y a que la vérité qui compte, il y a eu plein d'autres projets, je l'ai évoqué, la méthode Coé, il y a le retour sur W9, il y a un projet sur M6. Hein.
3: Il y a un projet sur M6, on est en train d'y travailler très activement pour 2027.
2: Voilà, réponse voilà. De l'anguille. J'ai aperçu votre compas, c'est la conf d'M6 de rentrée.
3: Voilà. On va remettre au goût du jour un ancien format, comme ça se fait beaucoup ces temps-ci, mais un format qui nous ressemble et qui nous tient à cœur.
2: Teasing. J'essaie. Non, c'est très bien. Votre France culinaire, elle est où? Elle est dans votre région? Qu'est-ce que vous aimez bien manger en fonction des régions?
3: Oui, j'avoue que je suis assez chauvin là-dessus. Bon, je suis assez gourmand, ça se voit un petit peu. Oui, j'avoue que la cuisine du Sud-Ouest, elle est vraiment chère à mon cœur. Il y a tout ce qu'il faut pour régaler les papilles et pour séduire les gourmands.
2: On parlait de Laurent. Vous lui avez fait découvrir votre France?
3: Oui, bien sûr. Laurent est venu souvent, notamment dans ma région. Alors Laurent, il a des origines italiennes, donc il a aussi ça dans le sang et dans le cœur. Et puis sinon, il est très très parisien. Il se balade pas énormément en France. Il est vraiment très attaché à Paris. Et j'ai beau lui dire qu'il y a pas que Paris dans la vie.
2: Oui,
3: j'ai beau lui répéter ça tous les jours.
2: Mais oui. Merci d'être avec nous en tous les cas, Pascal. Et on le salue évidemment, Laurent, avec beaucoup d'amitié. Et s'il va venir, il viendra. Je suis sûr qu'on découvrira autre chose que Paris. Petit traité de la jouissance à l'usage de ceux qui en rêvent. Quand j'ai vu ça, je me suis dit, mais dans quoi il parle, là, Pascal Bataille? Je savais que vous avez déjà fait un petit traité
3: du
2: silence. Et il paraît, alors, en lisant, je découvre que ça fait des années que vous pensez à la jouissance.
3: Oui, je...
2: Avec le sous-entendu qui
3: voilà, c'est mon petit livre rose à moi.
2: Il est rose, hein.
3: Oui, rose comme la jouissance. En fait, ça fait des années que je réfléchis sur le bonheur, notre capacité à savoir savourer ce qu'on est en train de vivre, et chose dont je me suis très longtemps empêché, comme beaucoup d'entre nous, parce qu'on nous apprend pas être dans le présent, on nous apprend pas à habiter l'instant, on nous apprend à être en permanence en train de nous projeter dans le futur.
2: Alors, on n'est pas aidé avec futur... les réseaux sociaux non plus.
3: Non plus, bien sûr.
2: L'utilité de la vie.
3: Un futur qu'on ne contrôle absolument pas, dont on ne sait rien, en fait. Alors pourquoi s'angoisser pour quelque chose qu'on ne maîtrise pas?
2: Ou à peut pas s'en empêcher, pardon, je me fais l'avocat du diable.
3: On peut s'en empêcher, c'est un vrai travail. Et c'est ce que j'essaie de raconter en allant convoquer pour m'aider tout un tas de philosophes, de penseurs, mais aussi de biologistes qui travaillent sur le fonctionnement du cerveau et du plaisir, et des mécanismes de plaisir. On peut vraiment travailler là-dessus, à essayer d'être vraiment dans l'instant qu'on vit. Vous voyez, être là, on est tous les deux ce soir, on passe une heure ensemble, et s'attacher à être extrêmement concentré sur ce qu'on est en train de vivre, et à ne pas laisser les pensées trop s'égarer.
2: Là, ça marche. Oui. Moi, je ne pense qu'à vous depuis 20 heures.
3: C'est gentil, moi aussi. Et vous savez, vous avez comme moi, on m'a entraîné, des acouphènes, Eric.
2: Oui.
3: C'est-à-dire, on est nombreux, les Français.
2: On est, je crois, c'est
3: parmi ceux qui nous écoutent, à en a avoir, malheureusement. Bon, c'est très perturbant, mais vous êtes, vous savez à quel point vous pouvez aussi les oublier. Eh bien, c'est pareil pour le futur et le passé. Se concentrer sur le présent, se dire à quel point on est en train de vivre un bon moment, et se dire dans une sorte de mise en abîme, quelle chance on a de vivre un bon moment, c'est quelque chose, c'est une vraie technique, et c'est, et ça permet, je vous l'assure, moi je travaille ça depuis quelques années, et notamment depuis que j'ai été malade, j'en ai parlé, donc il n'y a pas de tabou là-dessus. Voilà, essayez d'être vraiment dans l'instant que je vis, au maximum, avec la personne que je suis en train de rencontrer, avec le paysage que je suis en train de regarder, la musique que je suis en train d'écouter, la petite gourmandise que je suis en train de savourer, et pas, et le moins possible dans le passé ou dans le futur.
2: Non mais on en parle sans tabou, puisqu'on se l'est même dit hors antenne, effectivement, vous avez largement d'ailleurs parlé dans les médias, vous avez eu raison de la maladie qui vous a touché, qui est le cancer du poumon. Oui. Voilà, vous êtes toujours suivi, vous l'avez pris avec une espèce de philosophie qui, on ne peut pas s'empêcher de faire un lien, si vous voulez, Pascal, avec ce petit traité de la jouissance et le fait de vouloir profiter de l'instant, vous venez bien de l'expliquer, du moment présent.
3: Oui, bien sûr que quand on est malade, et sérieusement malade, comme malheureusement beaucoup de Français et de Françaises, puisqu'il y a, rien que pour le cancer du poumon, plus de 35 000 personnes qui en meurent chaque année, c'est encore énorme, c'est beaucoup trop, bien évidemment. On a quelque part cette tentation de la double peine, c'est-à-dire qu'on est malade et en plus on s'angoisse. Et si on arrive à sortir de ça, c'est-à-dire finalement à prendre les choses un petit peu comme elles viennent. Alors c'est compliqué, je suis le premier à échouer là-dedans régulièrement, mais il faut vraiment essayer de travailler là-dessus. C'est le but de ce petit traité de la jouissance, c'est vraiment d'essayer de donner quelques clés pour être plus heureux finalement.
2: Choisir, c'est jouir. On découvre aussi qu'il faut

0: et qui me l'ont bien rendu. Donc, mais j'étais tout le temps en train de me projeter, d'imaginer ce qui allait suivre, ouais. au lieu d'être de savourer simplement ce que j'étais en train de vivre. Et voilà, je pense que quand on est malade, eh bien, on comprend encore mieux l'importance de chaque seconde. Moi, pour moi, chaque matin est un cadeau. Chaque jour qui se lève, c'est un cadeau que la vie me fait, et j'ai envie de savourer ça au maximum.
1: Vivre et exister, avec la conclusion autour de la jouissance comme éthique. Alors pas assez de temps pour en parler, mais je vous invite vraiment à ne plus simplement vivre, mais exister, comme vous le dites, et à vous procurer ce petit traité de la jouissance à l'usage de ceux qui en rêvent chez Guitry Daniel. Ça, c'est votre éditeur, et vous l'avez sorti récemment, et c'est signé Pascal Bataille. Ici Gironde, un mot, puisque c'est demain, on l'a un petit peu évoqué, quel plaisir de pouvoir rencontrer des Girondins, voilà, des gens que vous mettez à l'honneur. Encore une fois, rendez-vous demain à 10h, vous savez déjà les gens que vous allez rencontrer prochainement, Pascal ?
0: Oui, oui, bien sûr, je vais rencontrer notamment une femme incroyable qui a eu mille et une vies. Elle a été aussi bien Miss France que stripteaseuse ou chauffeur-livreur, et aujourd'hui elle est ce qu'on appelle Michel Morin. Vous savez ce que c'est un Michel Morin ?
1: Alors non.
0: Alors un Michel Morin dans notre région, c'est quelqu'un qui sait tout faire, c'est un bricoleur.
1: Michel Morin, voilà. D'où ça vient, mais qui est Michel Morin?
0: Alors ça vient du Canada, parce qu'en fait c'est au Canada, c'est un personnage un peu emblématique, voilà, le personnage du père bricoleur qui sait tout faire à votre place. Et donc cette femme incroyable qui vit à Sauveterre-de-Guyenne, au cœur de la Gironde, dans cette jolie bastide du XIIIe siècle, eh bien elle a été aussi bien Miss France qu'aujourd'hui bricoleuse et jardinière pour ses concitoyens.
1: Je salue tous ceux qui s'appellent Michel Morin pour de vrai, ouais. Parce qu'il doit y en avoir aussi. On s'est beaucoup baladé, on a voilà découvert votre cartographie. Si on devait garder un lieu central, on resterait en Gironde. Le lieu central finalement de votre vie, Pascal Bataille.
0: Ah, je crois que
1: je
0: crois que ça reste ma presqu'île, mon petit paradis du Cap Ferret. N'en déplaise à ceux qui disent que j'en fais trop la publicité, ouais. Mais oui, c'est vraiment on a tellement de beaux endroits en France. Chacun, je pense, a le cœur quelque part. Le mien, il est vraiment là.
1: Pascal, une dernière question. Si vous ouvrez le rideau et qu'en face de vous, il y a un petit Pascal Bataille comme ça, qui a 10 ans, qu'est-ce que vous lui diriez comme conseil? Qu'est-ce que vous pourriez lui donner pour que sa vie soit belle?
0: Je lui dirais de ne jamais renoncer à ses rêves. Je lui dirais d'essayer de garder son âme d'enfance, que je n'ai pas forcément su faire à une période de ma vie, ce que j'essaie de retrouver là. Et je lui dirais d'être profondément dans la bienveillance et dans l'amour des autres.
1: Donc vous ouvrez le rideau.
0: J'ouvre le rideau.
1: Merci Pascal Bataille. Petit traité de la jouissance à l'usage de ceux qui en rêvent, c'est en librairie. W9, donc la semaine prochaine, jeudi, et puis en replay, évidemment. Il n'y a que la vérité qui compte à la télévision. Et puis demain, sur Ici Gironde, de 10h à 11h, le podcast est disponible sur ici.fr. J'étais ravi de vous
0: recevoir. J'ai adoré ce moment, Eric.
1: Eh ben, j'ai profité pleinement de ce moment. Je vais vous inviter presque très souvent, voire tous les jours. Merci sérieusement, Pascal, d'avoir été avec nous. Ici.fr pour réécouter l'émission. Je vous souhaite un excellent week-end. Le meilleur, c'est samedi et dimanche. Le meilleur de la semaine, avec tous ceux et celles qui sont venus à votre place. Et puis, on se retrouve également lundi avec d'autres invités. Portez-vous bien. Salut.
0: À bientôt à tous.
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1: Et très bon début de week-end avec Gloria Gaynor et Never Can Say Goodbye sur Ici.

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1: Passez une excellente soirée, un très bon week-end. Vous écoutez ici, il est 21h. Pour son année 80 de la bonne musique, c'est avec l'ami Laurent Petit-Guillaume. Salut Laurent.
2: Bonsoir à tous, c'est l'heure de notre petite virée dans les années 80, les années top 50, Minitel, Walkman, je suis sûr que vous en aviez un. Et ce soir, ça commence comme ça.

0: Harrison, c'était Get My Mind, 7 on You.
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0: Et oui, dans les années 80, on était encore et toujours fan des Beatles, même séparés depuis 70. Et quand en 87, George Harrison décide de reprendre ce titre des années 60, on valide, on adore et il se retrouve numéro 1. Un événement qu'a connu quelques mois plus tard une autre légende de la pop anglaise, Sir Elton John. Ah bah oui, il a été anobli par la reine en 98 quand même. En 88, il est numéro 1 avec I Don't Wanna Go On With You Like That.

Louis Chédid, Ainsi soit-il. Tel est le nom du film, car la vie est un film pour Louis Chédid. Enfin, c'est ce qu'il décrit dans cette chanson. Notre parcours de la petite enfance au clap de fin, avec les bons, les moins bons moments. Il paraît qu'il ne voulait pas l'enregistrer, cette chanson, parce qu'elle reprenait le thème d'une chanson précédente. Mais son entourage l'a convaincu, et du coup, c'est devenu l'un de ses plus grands succès. C'était en 1981. Marc Lavoine lui aussi choisit de mettre en chanson notre vie, nos amours, nos désamours, comme en 1989 avec Rue Fontaine. C'est tout de suite dans 100% années 80.

0: U2, With or Without You. Six albums mythiques sortis pendant les années 80 pour U2, dont The Joshua Tree, sur lequel se trouve ce titre que le manager du groupe ne voulait pas sortir en single. Il trouvait la chanson trop compliquée. Alors on va oublier son nom à celui-là et passer à la suite. Après le plus grand groupe irlandais, on reste en Irlande. Les Lacs du Connemara, Michel Sardou, arrive juste après ça.
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1: Et c'est vraiment le son New Wave anglais des années 80, des synthétiseurs en voiture, voilà. Bon, il faut dire que le leader de Yazoo est l'un des membres fondateurs de Depeche Mode, hein, groupe qu'il quitta juste après leur premier album, voulant retrouver son indépendance. C'est un tube mondial en 82, Don't Go. Alors lui aussi, il aime travailler en solitaire, si bien qu'il n'a pas eu besoin de musiciens pour enregistrer son unique tube, c'est a cappella. Bobby McFerrin, Don't Worry, Be Happy.

Vivian Savage, c'était La Petite Lady. Sortie en 1984, c'est l'une des premières chansons à rentrer dans le fameux et tout récent Top 50 créé en novembre 84, ce qui permit à Vivian Savage d'assurer entre autres les premières parties d'Alain Bachung, de Jean-Louis Aubert. Et on va passer du rock au Sega, musique traditionnelle de l'île Maurice. Voici Ambalaba, Maxime Le Forestier.

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1: J'espère que vous avez passé un bon moment. 100% années 80 revient demain dès 21h. La suite, c'est 100% chansons françaises. Belle fin de journée à tous et à demain. 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
2: Saviez-vous que le titre Gabriel de Johnny Hallyday est en fait une reprise ?
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2: Johnny est allé chercher l'inspiration du côté de l'Australie en adaptant une chanson de Tony Cole intitulée « The King is Dead ».
4: Gabriel, you're heavy on my mind, but I see no sense in trying.
2: Si le thème de départ évoquait la mort d'un roi, le premier mot hurlé par le chanteur australien dans le refrain était déjà ce fameux prénom, Gabriel. Johnny flaire le potentiel rock de ce patronyme. Il en fait un cri de ralliement, une explosion d'énergie. Ce qui n'était qu'une simple piste sur un album se transforme en un hymne de stade, le symbole ultime du rock à la française.
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3: C'est une tragédie survenue à Échirolles, la ville de son enfance, qui inspire à Calogero le titre « Un jour au mauvais endroit ».
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3: C'est ici, en Isère, que deux jeunes ont perdu la vie sous une violence gratuite et insensée. Touché en plein cœur, l'artiste transforme son émotion en un cri contre la barbarie. Lors de l'enregistrement, sa voix tremble sous le coup de la tristesse. Plutôt que de corriger cette prise imparfaite, Calogero décide de la garder telle quelle sur l'album pour préserver toute la vérité du moment.

0: ce morceau, devenu un hymne à la paix, recevra une victoire de la musique, prouvant que la fragilité est parfois la plus grande des forces.
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2: On sait qu'on est Lorrain parce qu'on klaxonne en partant de quelque part.
3: Ah oui.
2: Vous faites ça?
3: Ça m'arrive, mais j'ai toujours des scrupules à le faire parce que j'ai peur d'embêter les voisins.
2: Salut, papa. Vous êtes pile dans le thème.
3: Ouais.
2: Un auditeur fidèle m'indiquait récemment dans un mail qu'il s'étonnait de ce travers très lorrain de klaxonner lorsqu'on quitte des amis ou de la famille.

0: Amis.
1: Ça, c'est dans toute la France, non?
0: Je pense. C'est ce que je lui ai répondu, mais je lui ai dit que je m'attarderais sur le sujet tout de même.
1: Très bien.
0: Vous savez, on tourne au coin de la rue, on appuie sur la corne. Mimi! Fais tut-tut, disent les enfants. Je ne sais pas si cette mamie est expressément lorraine. Vous l'avez dit. Moi, au départ, je croyais que c'était une tradition belge.
1: Pourquoi?
0: Qu'il klaxonnait pour être sûr qu'il parte vraiment. Sinon, il reste sur le palier. Mais, quoique, il y a tellement de grisailles et de brouillard chez nous que peut-être qu'en Lorraine, on joue de la corne juste pour être certain qu'on est bien vivant. Ah oui, dis donc, je suis encore là. Encore klaxonner en arrivant. Ça se comprend.
1: Oui,
0: par exemple, dans une ferme où il n'y a pas de sonnette, ni d'interphone, ou dans le cas d'une visite à des amis naturistes. T'as pas envie de voir à poil ou tu as des pratiques un peu cheloues. Tu sais, tu préviens que t'arrives. Mais en partant, tout joyeux soit ton signal, tout prolongement du bon repas partagé soit-il, tout écho de l'amitié qui te lie à tes hôtes soit-il, tout point d'exclamation à une soirée excellente, à 2h du matin, là où il ravit tes copains, il fait chier tous les autres voisins. Tu risques fort de déclencher une kyrielle de réactions irritées. Une de mes voisines, pleine de bon sens, me disait l'autre fois, le klaxon devrait faire autant de bruit dehors que dedans. Ça limiterait son usage. C'est pas bête.
1: C'est vrai.
0: Rappelons ce matin que l'usage de l'avertisseur est encadré par la loi.
1: Oui.
0: Je cite.
1: Oh là là.
0: En France, dans une agglomération, il est prohibé lorsqu'il fait jour, sauf en cas de danger immédiat. À la campagne, on peut l'utiliser pour prévenir d'autres usagers, par exemple, sur une route particulièrement étroite. Mais de nuit, le klaxon est interdit partout, sauf en cas d'absolue nécessité. Bon, on pourrait rétorquer que l'absolue nécessité de dire merci et qu'il y ait une bonne ambiance fait loi, mais non. L'utilisation du klaxon hors de ces circonstances est passible d'une amende forfaitaire de 68 €. Avouez que ça fait cher le tut-tut.
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3: Vous aimez manger des fruits de mer? Alors vous allez adorer ce dont on va vous parler maintenant. Parce qu'en matière de fruits de mer, il y a ceux qui les pêchent, ceux qui les mangent et ceux qui les déshabillent avec une dextérité déconcertante.
4: Je m'appelle Lucie Descharles et je suis vendeuse à l'Aubette du Berlioz à Étaples-sur-Mer.
5: C'est pas l'homme qui prend la mer, c'est la mer qui prend l'homme. Ta-ta-tin.
3: Mais alors, c'est quoi le Berlioz exactement, Lucie?
4: Le Berlioz, c'est un chalutier de moins de 12 mètres qui fait de la coquille Saint-Jacques d'octobre à mai. C'est le chalutier de mon mari et de mon beau-frère Bertrand Descharles.
3: Et alors, vous, votre rôle, c'est de vendre évidemment la marchandise, mais en plus, vous la déshabillez.
4: Ouais, on décoquille devant le client. Le client, il aime bien ça. Et moi, j'aime le contact avec les clients directement qui demandent ce qu'on veut. Et puis, on a le produit de la pêche de littoral.
3: Et ben alors, allons-y. Décoquillons, mais avec doigté.
4: Alors, on prend la coquille dans la main, on lève avec le couteau, il y a un petit trou sur la gauche, c'est bien fait la nature. On racle bien pour pas abîmer la coquille, on enlève la première barre, deux, et puis on racle bien la belle coquille Saint-Jacques de nos côtes.
3: Ah oui, c'est beau.
4: Voilà, magnifique.
3: Et c'est sûrement bon. Et ça fait longtemps que vous déshabillez les coquilles Saint-Jacques?
4: J'ai fait des études de comptabilité, j'ai rencontré mon mari, il avait un bateau de 25 mètres. À un moment, il s'est dit, on arrête les 25 mètres, on va prendre un 12 mètres, mais on va ouvrir une étale de pêche. Et je ne connaissais rien du tout, parce que moi, je suis une bureaucrate. Je me suis dit, allez, je me lance. Et j'ai appris moi-même les poissons, j'ai appris à décoquiller, et j'ai adoré le contact avec les clients, j'ai adoré sortir de mon bureau.
3: Lucie, vous êtes une femme heureuse de septembre à mai, mais alors le reste de l'année, qu'est-ce que vous faites?
4: Le matin, je fais la coquille, l'après-midi, je suis dans mon bureau, et de mai à septembre, quand on ne travaille pas, je suis au bureau, et je m'ennuie de mes clients, et je m'ennuie de l'ambiance des aubettes.
3: Alors Lucie, sérieusement, ce boulot, ça ne doit pas être facile tous les jours, vu la météo.
4: Mais ça va, en fait, le sourire des clients, c'est génial. On oublie, en fait, le froid. Puis ça conserve bien, en plus.
3: Oui, et ça laisse les coquilles Saint-Jacques à bonne température. Bon, alors il ne reste plus qu'à passer à la dégustation. Et puis vous, n'hésitez pas à passer par Étaples-sur-Mer pour rencontrer la belle petite famille et déshabiller l'une ou l'autre coquille Saint-Jacques.
4: Moi, c'est ici, dans les aubettes d'Étaples-sur-Mer, que j'ai du plaisir à vendre la pêche de mon mari et de rencontrer des personnes merveilleuses.
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6: Karen Ponte est romancière, elle est picarde et sur ici Picardie, elle vient tous les matins pour donner son billet d'humeur du jour. Karen Ponte s'éparpille. Bonjour Karen.
7: Bonjour.
1: J'étais au téléphone il y a quelques jours avec mon amie Karine et elle me dit « Tu devrais parler à la radio de l'enfer des codes de validation. » C'est vrai que j'ai déjà évoqué les ouvertures faciles, pas faciles, les chaussettes orphelines, les bouchons de bouteilles qui ne se décrochent plus des goulots. Je peux continuer cette série, évidemment, hein, en parlant de d'autres choses agaçantes telles que les mots de passe et les codes de validation.
7: C'est chiant.
1: Vous l'avez sans doute constaté, aujourd'hui on doit créer des mots de passe pour tout et pas n'importe quel mot de passe, hein, évidemment. Il faut des majuscules, des minuscules, des caractères spéciaux, il faut au moins 8 caractères quand c'est pas 10. Et aujourd'hui, parfois, il faut même le changer tous les 6 mois. Et comme on l'oublie, on clique sur mot de passe oublié, on est obligé d'en recréer un, bref, c'est l'enfer sur Terre. Mais comme si ça n'était pas suffisant, aujourd'hui, en plus des mots de passe, on reçoit des codes de validation. Soit par texto, soit par mail. Et une fois sur deux, eh bien évidemment, on ne les reçoit pas, hein, ces codes de validation. Ils doivent s'en douter sur les sites, hein, parce que si vous l'avez repéré, vous pouvez cliquer sur « Réenvoyer le code ». Donc eux-mêmes savent que ça ne marche pas tout le temps. Et évidemment, on ne parle pas de ces fameux CAPTCHA. Vous savez, ces petits trucs qu'on doit confirmer qu'on n'est pas un robot en cliquant sur des images avec des feux tricolores. Comme on ne voit jamais ce qu'il y a écrit, on clique sur tout et évidemment, ça ne marche pas. C'est mon amie Karine hein, qui a raison. Finalement, je crois que je préfère encore collectionner les chaussettes orphelines.
7: Oui.
1: Je vous dis à lundi et d'ici là, rappelez-vous, qu'être focus c'est bien, mais qu'être éparpillé c'est encore mieux.
6: Karen Ponte, romancière picarde qu'on retrouve tous les jours du lundi au vendredi sur Ici Picardie, à retrouver évidemment sur notre site. Site ici.fr.
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1: Louis XIV a marqué profondément l'histoire de France. Le 7 juin 1654, il a 15 ans, la cathédrale, un lieu historique des sacres royaux, est magnifiquement décorée avec des tapisseries, des ornements religieux pour accueillir donc ce jeune roi. En ville, on voit l'arrivée de nombreux fonctionnaires, des artisans, des marchands pour gérer la logistique, aménager les routes et aussi assurer la sécurité de la cérémonie. Imaginez Reims, décoré de drapeaux et de bannières aux couleurs du royaume. Des festivités populaires sont organisées, avec des banquets, des feux d'artifice et des spectacles de rue. Un sacre qui n'est pas seulement un acte religieux, mais une mise en scène grandiose. Faut l'imaginer comme ça. C'est un théâtre qui présage un règne absolu. 72 ans, un record. Même si son règne réel a débuté après la régence de sa mère, cela fait quand même 64 ans. Malgré les apparences, la vie de Louis XIV a été un véritable calvaire. Il a souffert à de nombreuses reprises, de nombreuses maladies, et la médecine n'était évidemment pas aussi développée qu'aujourd'hui. Très jeune, il perd ses cheveux, d'où le port d'une perruque, que la cour va vite adopter pour ressembler au roi. Il perd aussi une partie de ses dents. À cette époque, l'hygiène dentaire laissait à désirer. Il a été frappé aussi par des crises de gouttes. Il avait des problèmes articulaires, des problèmes de circulation sanguine et des affections cardiaques. Louis XIV a eu également des soucis de peau. À la fin de sa vie, sa santé générale se dégrade avec des hémorragies cérébrales. La gangrène, une de ses jambes, était noire, pourrie. Une pneumonie va finir par l'emporter à 76 ans. Et oui, la vie de roi, ça ne fait pas forcément rêver. Son sacre à Reims, c'est l'un des trésors de Champagne-Ardenne.
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3: La politique et l'amour ne font pas bon ménage. Dans cette nouvelle histoire, on plonge dans le quotidien du premier président du Parlement de Bourgogne. Voici la légende de Giroux le Fou et Marie Baillet. Extrait de votre ouvrage, Sandra Amani, Amour et passion d'antan en pays bourguignon, aux éditions de l'Escargot Savant. Bonjour Sandra.
4: Bonjour Charlotte.
3: Nous voici en l'an de grâce 1634, sous le règne de Louis XIII. Pierre Giroux vit à Dijon et aime beaucoup les femmes.
5: Notre président a 30 ans. Il est marié à une femme de la haute société, Mademoiselle Legout de la Berchère. C'est grâce à son épouse que Pierre a si bien réussi en politique. Même s'il ne l'aime pas, pour sa carrière, il ne peut pas s'en séparer. Après plusieurs aventures sans lendemain avec des prostituées beaunoises, Pierre Giroux tombe éperdument amoureux de la femme de son cousin, Marie Baillet. Et cet amour est réciproque.
6: Grand Dieu, dire que cette femme n'est même pas jolie. Pourquoi l'amour est-il si capricieux ?
5: Quelques mois après leur coup de foudre, les amoureux ont de plus en plus de mal à dissimuler leur relation extra-conjugale. Lors des réceptions, ils s'isolent dans les petits salons où ils échangent des baisers passionnés. Ils ne peuvent plus se passer l'un de l'autre. Un soir, après une étreinte fugace dans un placard, Pierre n'en peut plus.
6: Si seulement nos deux minables conjoints étaient morts, ma tendre Marie, nous pourrions alors arrêter de nous cacher. Je te fais la promesse qu'on sera un jour réunis. Je vais d'abord m'occuper de mon cousin.
5: Aussitôt, Giroux dépêche Denis Carteau, l'un de ses fidèles amis, et lui demande, moyennant 20 pistoles, d'éliminer l'encombrant cousin Baillet dans les bois du Val-Suzon. La première tentative échoue, tout comme la deuxième dans la forêt de Bressay-sur-Tille. Le président est furieux.
6: Bande d'incapables ! Il va donc falloir que je me débarrasse moi-même de cette vermine. Mais en attendant le bon moment, occupons-nous de l'autre idiote. Je ne peux plus supporter sa présence chez moi. Je la déteste.
5: Justement, l'occasion est belle. Madame Giroux ne se sent pas très bien ces derniers temps. Elle se plaint de la tête, du ventre, elle vomit sans cesse. Pierre fait donc appel au docteur Rodot. Le fameux praticien s'installe chez les Giroux pour suivre au plus près l'évolution de la santé de madame. Nuit et jour, le médecin reste au chevet de sa patiente. Il lui donne des potions, non pour guérir son mal, mais pour la faire mourir à petit feu. 10 jours plus tard, l'épouse décède d'une maladie incurable, impossible à combattre. Le docteur Rodot sera grassement rémunéré.
6: Maintenant, c'est au tour de l'autre imbécile.
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3: Jusqu'où iriez-vous par amour ? En septembre 1638, Pierre Giroux, le premier président du Parlement de Bourgogne, devient complètement fou. Vous écoutez l'histoire de Sandra Amani, extraite de l'ouvrage « Amour et passion d'antan en pays bourguignon » aux éditions de l'Escargot Savant. Pierre Giroux et la femme de son cousin, Marie Baillet, sont amants. Après avoir éliminé sa propre épouse en l'empoisonnant, un dernier obstacle se dresse devant ce couple sordide.
5: Ce soir de septembre 1638, le cousin Baillet se rend gaiement chez Pierre Giroux. Il est en compagnie de sa femme, Marie.
6: Mon cher cousin, quel plaisir de vous recevoir. Prenez donc place à cette table, juste à l'endroit où s'asseyait ma tendre épouse. Oh, elle me manque terriblement, vous savez. Un peu de compagnie sera salutaire pour moi. La solitude où m'a plongée sa mort me désole.
5: Le vin coule à flot, et surtout dans le verre du cousin. Bientôt complètement ivre, le cousin Baillet perd la raison. Pierre rit avec lui mais ne boit pas. Marie tremble à mesure que s'écoule le repas. Elle est déjà prise de remords. Lorsque Baillet s'apprête à prendre congé, Giroux s'empare d'un immense couteau à viande. Le cousin, complètement saoul, ne réagit même pas. Quand le couteau le frappe en plein cœur, Baillet pousse un cri horrible! Un cri de bête qu'on éventre. Il meurt estomaqué. Le cousin Baillet, après une soirée fort arrosée, aurait perdu la tête et a mystérieusement disparu. Les jours suivants, Giroux s'assure que personne ne le dénoncera. Il commence par éliminer ses complices. On n'est jamais trop prudent. 12 personnes sont ainsi victimes de la folie du tueur.
6: Mince, j'ai oublié l'avocat. Humbert doit mourir, sinon il ira clamer au juge que je l'ai consulté sur des questions d'héritage.
5: 2 années passent. Les corps des victimes, bien dissimulés, ne sont jamais retrouvés. Les deux amants restent discrets et continuent de se voir en secret pour ne pas éveiller les soupçons. Mais la vieille mère du cousin Baillet ne peut croire en la disparition de son fils si talentueux. Sa belle-fille, Marie, lui suggère de porter plainte contre X sur les conseils du diabolique Pierre Giroux. Les premiers à être interrogés sont les domestiques du président. Ils cèdent après des nuits de torture et avouent l'impensable. Le corps de Baillet a été mis dans un sac et caché dans un hôtel particulier de Dijon. Le 6 mai 1643, Pierre Giroux est enfermé dans les cellules du château de Dijon. Le tribunal ne tarde pas à donner son verdict.
4: Qu'on lui coupe la tête !
5: Marie, qui a quitté la ville de Dijon avant la mise à mort de son amant, est arrêtée quelques temps plus tard et condamnée à mort. Un ami du roi sauve sa tête et obtient l'annulation de la condamnation. Marie peut alors se remarier.
3: En espérant que sa prochaine union sera moins mortelle.
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7: Savez-vous qu'il y a une légende autour de l'origine du nom de la commune de La Garnache ? Déjà, est-ce que vous savez ce que c'est qu'une garache ?
8: Bah, je sais pas, c'est un garage avec un accent.
7: Eh bien non, Garrache, ça vient de garou, et pas le chanteur, hein, je parle bien du loup. Comme les loups-garous, il s'agit d'un humain qui se transforme en animal. Les garaches sont des femmes qui ont commis un crime dans leur vie humaine et qui se voient condamnées par le biais d'une malédiction à errer sous la forme d'un animal la nuit. Contrairement aux loups-garous, les garaches peuvent se transformer en plusieurs animaux différents. Ce ne sont pas seulement des loups. Et contrairement aux loups-garous encore, la pleine lune n'a aucun lien avec leur transformation et elles retrouvent leur forme originelle, c'est-à-dire humaine, dès qu'elles sont blessées. Il y a beaucoup de descriptions de ce que peuvent faire les garaches. Certaines peuvent sauter des haies, d'autres les traverser, mais c'est bien les mêmes bestioles dont on parle. La légende raconte que les garaches avaient pour habitude de se retrouver à l'actuel emplacement de la commune de la Garnache.
8: Et donc ce serait elles qui auraient donné leur nom à la commune ?
7: Oui, exactement, mais rassurez-vous parce qu'il est beaucoup plus probable que le nom de la Garnache soit lié au mégalithe, c'est-à-dire au menhir ou au dolmen. On pense que Garnache viendrait de Garn, qui veut dire pierre. Il est donc possible que la fameuse pierre du diable que l'on peut voir à la Garnache ait eu des petits frères ou des petites sœurs à une époque rien à voir avec les loups-garous.
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1: Bah moi c'est ma sœur parce qu'en fait quand elle fait des bêtises, bah mes parents ils les fâchent et en fait elles s'en fichent complètement.
2: Moi c'est mon père parce qu'il est des blagueurs et il fait des blagues tout le temps et des fois il est un peu énervant.
3: Bah moi j'ai trois personnes, il y a mon tonton, mon papa et mon papy parce que déjà mon papy il est très drôle parce qu'il me porte comme un sac à patates. Mon tonton, lui, quand il me prend, il me jette dans la piscine alors que j'ai encore mes habits super lavés. Et mon père, c'est le plus rigolo parce que moi, je l'adore et voilà.
4: C'est ma sœur parce que quand je lui dis un truc, elle le répète, mais en plus marrant.
5: C'est moi-même parce que je m'aime et je fais des blagues super marrantes. Par exemple, qu'est-ce qui est jaune et qui attend ? Jonathan !
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6: Ouais, ça c'est un truc que je fais souvent. Alors c'est marrant parce que je le fais un tout petit peu moins parce que je vieillis, c'est des bateaux très violents, les bateaux de course. C'est les Imoca, les bateaux du Vendée Globe, c'est des bateaux qui tapent vraiment très très très très fort. Je me suis cassé le dos une fois, j'ai cassé mes caméras plein de fois. Je suis reparti l'année dernière sur Tara, sur la goélette Tara, donc là c'est plus cool, c'est plus smooth.
7: C'était improbable aussi de croiser tous les gens que t'as pu croiser avec Tara.
6: Ouais, je fais pas une liste, mais oui, ça va de Thomas Pesquet. Je sais même plus, je pourrais pas te dire, mais le dernier film sur lequel j'ai bossé, il sort bientôt d'ailleurs, il s'appelle Mata, c'était avec Mélanie Laurent.
7: Et tu faisais quoi sur ce film ?
6: Là, c'était de la photographie de plateau. Photographie de plateau et making-of, ça, c'est un truc que j'aime beaucoup parce que un tournage, c'est compliqué, c'est éprouvant, c'est 6 semaines de travail intense. Et quand on est à ce poste, en fait, on est mobile, on fait ce qu'on veut, on se balade et ça rejoint mon amour du documentaire.
7: On va revenir sur le fait de naviguer parce que tu as participé à différentes courses, tu as navigué avec des grands skippers, des marins pêcheurs, des sauveteurs de la SNSM. Comment on filme en mer ?
6: Sur les bateaux de pêche et sur des gros bateaux, c'est très facile. Et sur les IMOCA ou les ultimes, c'est la guerre. C'est vraiment, on est à genoux, on est malade, on se cogne partout. Et là, j'avais fait la face nette avec Jérémy Bayou et Franck Camas sur un IMOCA. On utilise 1% des rushs parce que le reste, ça bouge et c'est pas cadré, quoi.
7: Le gars qui est dans le chaos total, quoi.
6: Ouais, puis les bateaux sont fermés, ils vont vite, ils sautent, ils volent, enfin tout ce qu'on veut. Et par contre, il y a un truc qui est très très chouette et très formateur là-dedans, c'est que quand on revient à terre, et ben tout paraît facile. On appuie sur un bouton, ça fait un café, on a des toilettes normales et quand on cadre, ben, c'est cadré. Donc c'est une très très bonne école, c'est une sorte de mini-service militaire express.
7: Comment est-ce que tu pourrais la décrire, justement, la mer, toi ? Ça t'a appris des choses sur elle de la filmer ?
6: Et ben en fait, c'est même pas que ça m'a appris des choses, c'est que moi je suis né à Cherbourg, j'ai grandi à l'école de voile de Cherbourg, j'ai fait l'optimiste du 4-20 en compétition. J'ai même été champion de basse Normandie en 93 d'optimiste. J'ai toujours fait du bateau. Quand je suis allé habiter à Paris, quand j'étais prof, j'ai acheté une péniche parce qu'il me fallait de l'eau autour de moi. J'ai tout fait pour revenir à Cherbourg et ça, c'est un attachement qui est vraiment profond. Et moi, le coup d'entend, on parle de presqu'île, mais je le vois comme une île en fait. Et j'ai toujours été passionné par les îles. J'avais un bateau dans le port que j'ai vendu il y a pas longtemps parce que j'avais plus le temps d'en faire et que je naviguais beaucoup trop sur les autres bateaux. Quand je rentrais, j'avais pas envie de faire du bateau. C'est toujours un truc d'aller vers Origny, Guernesey-Serre, qui est... Il y a un petit côté passionnant, là, comme les Robinson ou la série Lost, tout ce genre de choses. Et donc, moi, le Cotentin, je le vois vraiment comme une île, pas comme une presqu'île, un lieu de retraite. C'est pour ça que j'ai jamais fait le choix d'habiter à Paris, ce serait plus facile, hein, pour plein de choses. Mais je préfère vivre ici et prendre le train pour aller travailler que l'inverse, que travailler à Paris et prendre le train pour aller me reposer au bord de la mer. En fait, quand on a grandi ici, on est né ici, c'est pas quelque chose qui fait partie du décor, c'est le décor.
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8: Pierre Donoré, on le fait.
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8: Auteur, compositeur, interprète, l'annécien Pierre Donoré, avec son optimisme militant, se définit comme un troubadour accroche-cœur. Amoureux des mots, de la vie, de l'amour, son nouveau single est une invitation à suivre ses envies et à passer à l'action.

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2: Louis Thomas est notre invité et il a choisi l'Auvergne depuis un an déjà. Louis Thomas, l'Auvergne vous a ouvert les bras et vous êtes donc chez nous dans cette si belle région, on peut le dire. Même si la douceur du Tarn n'est pas là, la région vous plaît?
3: La région me plaît, ses saveurs aussi. Avant de venir à Clermont-Ferrand, j'avais commencé par m'acheter tous les fromages d'Auvergne pour être bien sûr de votre choix. Ça faisait rire ma compagne. Je regardais les deux racines et des ailes sur l'Auvergne. J'essayais de m'imprégner avant d'arriver et je ne suis pas déçu.
2: Vous avez grandi dans le Tarn, dans une maison que vous appelez votre maison du bonheur et un peu auberge espagnole. Pour quelle raison?
3: Pour plusieurs raisons. Enfin, déjà le terme. Une maison où on a reçu toujours beaucoup, beaucoup de monde, des amis, déjà enfants, famille, amis de mes parents, avec des enfants qui avaient le même âge que nous, à tous jouer ensemble, construire des cabanes. Non, c'était vraiment une belle époque. Et puis ensuite, moi, j'ai pris le relais au lycée pour organiser mes premières soirées aux grandes dames de mes parents.
2: Ah oui. Ah là, ça plaisait moyennement, si je comprends bien. Peut-être trop d'amis et trop souvent à la maison.
3: Oui, mais ça va, je ne cassais rien. Je ne cassais rien ou peu de choses ou des choses trop petites pour que mes parents le remarquent.
2: Un petit malin, un petit cachotier.
3: Oui, voilà. Donc,
2: vous avez évoqué les spécialités auvergnates, en tout cas ce beau plateau de fromage que nous avons la chance d'avoir. Qu'est-ce que vous aimez manger donc ici? Qu'est-ce que vous avez découvert de notre région Auvergne?
3: Alors, moi, je connaissais le Roquefort parce qu'une partie de ma famille est avéronnaise. Et je dois vous avouer que je préfère le bleu d'Auvergne. Ouais, c'est beaucoup plus crémeux et je le préfère tout simplement. Ensuite, je vais régulièrement à la Régalade, lieu emblématique de Clermont-Ferrand. Effectivement, son plateau de fromage est incroyable. Entre la Font d'Ambert et la Comtesse de Vichy, bon, c'est un peu plus haut, mais fromage et sa carte des vins aussi est exceptionnelle.
2: Oui, mais vous ne vous nourrissez pas de vin et de fromage. Quel autre plat cuisiné est-ce que vous aimez?
3: Alors moi, c'est plutôt l'Italie, car j'ai beaucoup voyagé, déjà dès le lycée, et j'y vais tous les ans. Tout ce qui va être gastronomie, je suis plutôt parti sur l'Italie que sur les plats français.
2: On le disait, hein, nous sommes dans votre showroom. Vous pouvez nous décrire un peu tout ce qu'on aperçoit, en tout cas les pièces maîtresses de ce showroom?
3: Tout ce que nous avons autour de nous provient de collectionneurs amateurs du 18e siècle, que ce soit des meubles ou des peintures. C'est vraiment les grands siècles. On a vraiment une expression des grands siècles français ici. Des commodes, des secrétaires, des fauteuils Louis XV, des portraits royaux, des tapisseries. C'est vraiment une expression classique. D'ailleurs, c'est le nom de cette vente, Intérieur Classique, qui pourra, je l'espère, satisfaire les envies de Clermontois pour meubler leur intérieur.
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1: Bonjour à toutes et tous, bienvenue dans cette 11e saison d'Affaires Classées, le podcast. Nous sommes en mars 1980. On juge dans la salle de la cour d'assises un certain Norbert Garceau, un assassin récidiviste connu en Bigorre. Et dans le public, discrètement assis, il y a un chanteur, un certain Julien Clerc. Que faisait-il là? Réponse dans un instant.
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1: Mardi 11 mars 1980, une foule de curieux, d'anonymes se bouscule aux portes de l'imposante salle de la cour d'assises au palais de justice de Toulouse. Depuis la veille, on y juge Norbert Garceau, un quinquagénaire accusé d'avoir assassiné, 2 ans plus tôt, une collègue de travail dans le Tarn. En juin 79, Garceau fut condamné à mort pour ce crime à Albi, mais grâce à un vice de procédure, le verdict fut cassé et l'affaire rejugée dans le département voisin. Le procès sort de l'ordinaire car l'accusé est un fâcheux récidiviste. Il risque la guillotine à une époque où le sujet divise profondément le pays. Sa défense est assurée par le ténor parisien Robert Badinter, qui mène depuis une décennie un féroce combat contre la peine de mort. Celui qui deviendra l'année suivante le garde des Sceaux de François Mitterrand avait réussi en 1977 à sauver la tête du tueur d'enfants Patrick Henry devant la cour d'assises à Troyes malgré un contexte explosif. Réussira-t-il cette fois à éviter la guillotine à son client ? Dans l'assistance, il y a un homme jeune, sagement assis sur les bancs en bois de la salle d'audience. Le public est si dense que nul n'a remarqué la présence de ce spectateur âgé d'une trentaine d'années, aux cheveux bruns et bouclés, déjà si familier des plateaux télévisés. Pour la première fois de sa vie, Julien Clerc, le chanteur populaire aux titres si nombreux, si légendaires, Niagara, Ce n'est rien, Si on chantait, Ma préférence, La cavalerie et tant d'autres, il s'est glissé discrètement parmi les anonymes venus écouter le réquisitoire de l'avocat général et surtout la plaidoirie, le combat que Robert Badinter s'apprête à livrer. Drapé dans sa robe noire, de sa voix de stentor qui contraste avec sa silhouette si frêle. La peine de mort, c'est un sujet qui taraude le jeune chanteur à tel point qu'il en écrirait volontiers une chanson. Julien Clerc est bouleversé par l'ambiance électrique qui règne dans cette salle des assises, dans les rangs du public. La plupart des spectateurs veulent la mort de l'accusé. La mort, un mot qui a le don de révolter l'artiste.
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1: Au nom de la société, l'avocat général, M. Ders, réclame une nouvelle fois la guillotine contre Norbert Garceau. Les faits remontent au matin du 9 janvier 1978. Norbert est employé comme ouvrier ajusteur aux aciéries métallurgiques de Sceaux-du-Tarn. Jugé sérieux par ses supérieurs, cet homme marié, sans histoire, livre une course sans relâche à Michel, une jeune collègue de travail qui élève seule ses 2 enfants en bas âge. Ces derniers temps, Norbert a pris l'habitude de faire le trajet qui le mène à l'usine à bord du véhicule de Michel. Fait étonnant, les 2 ouvriers manquent à l'appel ce lundi matin. Norbert se présente au travail le lendemain, un certificat médical à la main pour justifier de son absence la veille. Michel, en revanche, demeure introuvable. Une enquête judiciaire est ouverte. La dépouille de la jeune femme sera découverte par un paysan. 3 semaines plus tard, le 3 février 1978, dans le village aveyronnais de Saint-Just-sur-Viaure. la malheureuse a été violée, puis étranglée. Selon le médecin légiste, le tueur a utilisé un bas de nylon. Un redoutable jeu de pistes débute pour les policiers du SRPJ toulousain qui, à force de fermer toutes les pistes possibles, s'intéressent à Norbert, le bienveillant collègue qui est sans doute le dernier témoin à avoir vu Michel vivante. En fouillant les fichiers, les enquêteurs font une découverte stupéfiante. 30 ans plus tôt, l'ouvrier modèle avait déjà trempé dans une retentissante affaire criminelle que tout le monde a oubliée depuis. C'était à l'été 1952, dans le village bigourdan de Gèdre, près de Gavarnie. Norbert Garceau y avait étranglé sa petite voisine à l'aide d'une ficelle de chanvre. Un mode opératoire très similaire à notre affaire et qui conduit à l'interpellation de l'ouvrier modèle dont la nouvelle épouse et les employeurs ignoraient totalement son sombre passé. Placé en garde à vue, le suspect passe partiellement aux aveux, même s'il mélange certains détails. Son procès s'ouvre l'année suivante à Albi. Récidiviste, il risque fort la guillotine.
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1: Le premier procès du meurtre de Michel Ossiou s'ouvre le 12 juin 1979 aux assises du Tarn. L'ambiance est survoltée. Les proches de la défunte hurlent vengeance. À leurs yeux, seule la guillotine aura raison de ce meurtrier récidiviste. Experts et psychiatres sont convoqués à la barre. Comment cet homme, déjà condamné à Tarbes en 1953 pour le meurtre d'une fillette alors qu'il avait 26 ans, devenu un époux et ouvrier modèle, a-t-il pu recommencer ? Incapable de maîtriser ses pulsions sexuelles, l'accusé ne souffre en apparence d'aucune anomalie psychiatrique ou mentale. Enfermé durant 20 ans à l'ombre de la prison de Muret, il avait été libéré en 1972 pour bonne conduite. Au terme de son délibéré, la cour condamne Norbert Garceau à la peine de mort. Un châtiment auquel il échappe lors de son procès à Tarbes en 1953. Mais cette fois, aucune indulgence. Soulagé, la foule accueille le verdict albigeois dans un tonnerre d'applaudissements, à tel point que le président Lagravert ordonne l'évacuation du public. La peine de mort fait débat dans la France giscardienne de l'époque. Deux jours plus tôt, le 14 juin 1979, la commission des lois de l'Assemblée nationale venait de se prononcer en faveur de l'abolition du châtiment suprême. Dans les trois jours suivant le verdict, Norbert Garceau signe depuis sa cellule un pourvoi en cassation. Il faut dire qu'à l'époque, les condamnés n'avaient que deux espoirs pour échapper au couperet. Le pourvoi en cassation et le recours en grâce. En septembre 79, c'est la douche froide. À cause d'une date oubliée sur le procès-verbal des débats, la Cour de cassation à Paris casse, annule l'arrêt des magistrats d'Albi. Patatras, il faut tout recommencer. C'est donc à Toulouse, en mars 1980, que le sort de Garceau va se jouer. Mais cette fois, l'accusé a musclé sa défense. Il s'entoure du ténor toulousain Georges Catala et du féroce parisien Robert Badinter qui, pour défendre son client, va faire le procès de la peine de mort avec toute son horreur, comme il le fit avec succès naguère à Troyes pour Patrick Henry.
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1: Norbert Garceau répond du meurtre de Michel Ossiou. Mais le procès de ce tueur récidiviste au début des années 80 ramène les juges à examiner ce qui s'était passé en Bigorre à l'été 1952. Dans l'après-midi du 12 août, Yvette, une adolescente habitant le village de Gèdre, à deux pas de Gavarnie, rentre au domicile de ses parents, où elle grandit aux côtés de son petit frère. Yvette est une fille sage. Elle sort rarement, préférant aider sa mère aux tâches ménagères et aux devoirs de son cadet. Son joli visage attire les regards des jeunes du village, mais Yvette s'en moque. Revenant d'une séance d'essayage de sa nouvelle robe chez la couturière, la jeune fille croise près de l'hôtel de la grotte un voisin prénommé Norbert. Un homme âgé d'environ 25 ans, marié, père d'un petit garçon. Il fait chaud, le bourg du village est désert. Yvette salue le jeune voisin et la conversation s'engage. On parle de tout, de rien. Et puisqu'il fait beau, Norbert lui propose d'aller au bois et cueillir des champignons. Au terme d'une assez longue marche dans la clairière, Yvette se sent fatiguée par la chaleur ambiante. Elle s'assoit au pied d'un arbre. Norbert s'approche. Il offre de la soulager en lui caressant les épaules. Yvette se laisse faire. C'est la première fois. Mais Norbert n'en reste pas là. Il l'embrasse, l'étreint, puis tente un rapport sexuel. Pétrifiée, Yvette réalise que cet homme marié tente d'abuser d'elle. « Lâche-moi, dit-elle, je vais tout révéler à mes parents. » Et tandis qu'elle se relève, l'adolescente ne voit rien de ce que Norbert prépare. Ramassant une petite branche, il enroule un morceau de corde et prépare un garrot grâce auquel, par surprise, il étrangle la fillette si fort jusqu'à ce qu'elle s'étouffe. À la tombée de la nuit, les parents d'Yvette sont morts d'angoisse. Où est-elle passée ? Les recherches débuteront le lendemain matin car un violent orage déchire le ciel des sommets de Gavarnie. Le corps d'Yvette sera découvert, dissimulé sous des branchages à 2 kilomètres du village. Mais qui a commis ce crime ?
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1: Les enquêteurs de la PJ toulousaine mettront moins de 20 jours pour identifier et localiser l'assassin. Le lendemain du drame, Norbert Garceau avait bizarrement disparu du village de Gèdre. « Pour travailler », dira-t-il aux policiers qui l'interpellent dans un foyer pour travailleurs dans les Pyrénées-Orientales. Confondu par les témoignages d'habitants qui l'ont aperçu, marchant à pied avec Yvette, peu avant l'heure supposée du crime, le suspect craque. Il avoue qu'il était tombé secrètement fou amoureux de l'adolescente. Il a perdu la tête quand elle a repoussé ses avances. Effrayé par la menace d'être dénoncé, redoutant le scandale, il a préféré la faire taire en l'étranglant. « Je suis un pauvre type », lâche-t-il avant de signer le procès-verbal de ses aveux. Détail sordide. Le lendemain du crime, Garceau s'était recueilli au chevet de la malheureuse, comme tous les autres habitants de Gèdre. Son procès s'ouvre en juin 1953 au palais de justice de Tarbes. Et pour l'occasion, le public est venu en masse. Fils de fonctionnaire, Garceau était honorablement connu dans son village. Jusqu'à ce maudit 12 août 1952. À son procès, il n'affiche aucune émotion, malgré les sanglots déchirants de la maman d'Yvette. Garceau est-il un monstre ? Oui, aux yeux de l'avocat général, M. Fabre, qui ne décèle aucune circonstance atténuante. Non, pour la cour et le jury qui le condamnent à la prison à perpétuité. Prisonnier modèle, il est libéré 2 décennies plus tard, mais il récidive en 78 à Albi, tuant cette fois une collègue de travail. Lors du procès à Toulouse, le chanteur Julien Clerc s'est fondu dans l'assistance. Il contemple le vibrant plaidoyer de Robert Badinter qui évite la guillotine à son client pour la seconde fois. De retour à Paris, Julien Clerc en fait une chanson « L'assassin assassiné ». « J'y pense encore », confiait-il récemment sur un plateau télé. Il fallait du courage à l'époque pour s'opposer à la peine de mort. Robert Badinter l'en remerciera par un petit mot. Il écrit ceci. « Votre chanson a fait bien plus pour la cause que 20 conférences. et 30 discours.
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1: Le chanteur et l'assassin, c'était le premier de cette 11e saison des Affaires classées. Je vous retrouve dans un très prochain numéro. Nous irons du côté de Biarritz en juin 1996. Un enseignant retraité disparaît subitement. Sa villa est sans dessus-dessous. Une seule question inquiète ses proches. Que lui est-il arrivé ?
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4: Et bonjour Patrick.
5: Bonjour Sébastien.
4: Merci, je suis ravi de vous voir ici à Revel. Est-ce que vous êtes fan d'aéromodélisme? Bon, d'abord, avant d'en parler de votre parcours, c'est quoi l'aéromodélisme?
5: L'aéromodélisme, c'est très simple. Il suffit de construire avec ses petits doigts un appareil qui peut voler. Il peut être en bois, en plastique, en carton, en tout ce qu'on veut. Et ensuite, tâcher de le faire voler, ce qui est déjà plus difficile. Mmh. Et puis, arrivé un peu plus tard, on peut envisager de mettre une télécommande à l'intérieur pour pouvoir le radioguider à partir du sol.
4: Ouais, alors quand vous étiez petit, c'était quoi que vous aviez entre les mains pour construire des avions?
5: Ben moi, à l'âge de 4 ans, je n'avais pas la capacité de faire un avion qui puisse voler, mais j'avais des Legos dans les mains et tout de suite m'est venue l'envie de construire des avions. Je ne sais absolument pas pourquoi, encore aujourd'hui.
4: Alors, on a souvent un Claude dans nos vies, le vôtre a compté beaucoup.
5: Ça, c'était un peu plus tard quand même. Lorsque j'étais au lycée, ce Claude était déjà pilote d'avion et moi non, un peu plus âgé que moi. Et donc, un jour, il m'a proposé de venir voler avec lui et là, j'ai découvert une passion supplémentaire, c'est l'envie de voler.

0: et moi-même dans un avion ou un planeur un jour.
1: Oui. Alors, est-ce qu'on se perd dans le ciel ? Moi, je me pose toujours la question.
0: Tout le monde peut se perdre si on ne sait pas lire une carte, par exemple, et ou s'il y a du vent ou des conditions météo un peu particulières. Et ce jour-là, j'étais tout jeune pilote, j'avais peut-être une cinquantaine d'heures de vol. Je suis passé au-dessus des nuages parce que la vue au-dessus des nuages est quelque chose d'extraordinaire et de fabuleux. Et je me suis perdu, le vent m'a amené à 50 km de là, et en descendant, le terrain, je ne le trouvais plus. Le terrain d'atterrissage avait disparu. J'ai dû chercher un terrain, j'en ai trouvé un, c'était pas le mien, mais je suis descendu, je me suis posé, et j'ai demandé ma position pour pouvoir rentrer à la maison.
1: Alors la transmission, parce qu'aujourd'hui, j'imagine que vous devez adorer transmettre votre passion.
0: Mais en réalité, je suis devenu ensuite pilote instructeur, aussi bien en planeur qu'en avion. Ça a été ma vie professionnelle pendant plus de 30 ans. Et donc aujourd'hui, retraité, j'en profite pour passer cette passion au niveau de l'aéromodélisme envers toutes les personnes qui vont me le demander.
1: Alors il y a du talent, et notamment Romain, on m'a parlé de Romain, c'est qui ?
0: Ben, Romain est très talentueux effectivement et très motivé surtout parce qu'à à peine 13 ans, il sait déjà qu'il va faire son métier dans l'aviation. Il a débuté en fin 2024 et d'ores et déjà est capable de participer à notre première Coupe de France de planeurs radiocommandés sur le terrain de Revel. Donc bravo à Romain.
1: Ouais. Il est comment vous votre avion d'aéromodélisme ?
0: C'est un planeur qui va être lancé avec un sando à environ une centaine de mètres de hauteur. Et à partir de là, il faut effectuer des vols de l'ordre de 6 minutes pour se poser ensuite sur une cible. Donc c'est un jeu assez passionnant et très technique.
1: Bon, ben merci beaucoup Patrick d'avoir expliqué votre passion. Salut à vous.
0: Avec plaisir Sébastien.
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3: Le circuit Bugatti, lieu mythique et terrain de jeu parfait pour l'événement qui anime chaque année la fin d'août en Sarthe, j'ai testé pour vous les 24 heures vélo Skoda. 16e édition, sportifs, entreprises, associations, bandes d'amis ou même solitaires un peu fous, les 3200 coureurs sont tous là. Parmi eux, notre équipe ici mène, radio officielle de l'événement et ses 8 coureurs, Marie, Prune, Grégory, Gaël, Axel, Fabien et moi-même, ainsi que Julien, auditeur vainqueur du concours. Après avoir installé notre campement dès le vendredi dans le camping du Hou, direction le box 26 dans les paddocks. Samedi matin, quelques tours de reconnaissance, un défilé de vélos en tout genre pour la matinale Maine Libre, un briefing et un repas partagé tous ensemble au restaurant Le Paddock à quelques heures du départ. C'est Julien, l'auditeur vainqueur du concours qui va se mettre en place sur la ligne droite. Un départ simplement, le cycliste doit courir vers le vélo. 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Ça y est, l'ambiance est complètement folle. Heure après heure, l'équipe d'Issimène se relaie. J'entame le mien à 22h sur un vieux vélo Bianchi vert collector que m'a gentiment prêté Gaël de l'équipe technique. Et la nuit, je peux vous dire que l'atmosphère est vraiment spéciale. À certains endroits, seul le bruit des roues se fait entendre. Surtout celle du peloton de tête qui file à toute allure tel un essaim d'abeilles et que vous avez intérêt de laisser passer si vous ne voulez pas finir sur les vibreurs. Après mon deuxième relais à 6h du matin sous un lever du jour magique, je m'apprête à m'élancer à 14h pour l'arrivée. Il fait chaud, mais l'énergie est là, le soutien est immense, les tribunes du haut sont remplies, les supporters amassés le long de la ligne droite et de la redoutable montée du Dunlop pour nous donner du courage. Après plusieurs tours sous la chaleur, je regarde ma montre, il est 15h, il faut tout donner pour l'arrivée. Alors, je pédale à fond, je bois toute mon eau, je passe la ligne droite, sauf que j'aperçois une pancarte qui annonce « Encore un tour ». Coup dur, j'avais rien compris. Mais impossible de lâcher avec une telle ambiance et un tel soutien. Donc on y retourne. Et ça y est, cette fois, c'est la bonne. Après 24 heures de course et 177 tours pour Issimène, on a déjà l'impression que tout ça est passé trop vite. Peu importe le podium, on retient les sourires, la fête et l'entraide. 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
4: Aujourd'hui, je vous amène au jardin des couvents des Cordeliers. Alors avant d'être ces jardins, eh bien c'était tout autre chose. Mais alors, c'était quoi avant ? Eh bien, vous allez le savoir tout de suite.
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4: Et pour vous présenter ce que c'était avant les jardins du couvent des Cordeliers, je suis avec Amélie Bourmeau-Binard, guide conférencière de l'Office de tourisme de Châteauroux. Bonjour Amélie.
7: Bonjour.
4: Alors là, on est dans les jardins, mais avant, ça ressemblait à quoi ?
7: Eh bien, avant, il y avait un énorme bâtiment, puisque c'est l'emplacement de l'ancienne gendarmerie. Là, on est donc dans les années 70, hein, quand la gendarmerie était ici, et que les dortoirs et une partie des cordeliers étaient utilisés pour dortoirs et pour aussi les écuries de la gendarmerie. Sauf qu'ils avaient un petit problème de place. Hein. Donc, y a eu un projet dans les années 70 de raser intégralement le couvent des Cordeliers.
4: Pas la gendarmerie, on voulait plutôt raser le couvent.
7: On voulait raser le couvent. Alors, comme je vous en parlais tout à l'heure en off, ce couvent des Cordeliers, il est absolument exceptionnel pour du patrimoine franciscain, puisque les franciscains faisaient vœu de pauvreté. Et pourtant, le couvent des Cordeliers de Châteauroux est absolument extraordinaire en taille, en décoration, même si ça semble extrêmement modeste. D'ailleurs, on peut même dire que c'est peut-être le plus beau couvent franciscain de France, voire d'Europe. Et donc, dans les années 70, quand le projet était de raser le couvent, eh bien, il y a eu des locaux, des historiens, même des personnalités politiques qui se sont soulevés pour empêcher cette destruction. Et finalement, comme on peut le voir, c'est la gendarmerie qui a été détruite et qui a été remplacée par ces magnifiques jardins. Alors, c'est des jardins qui ont été commencés vers 1984 et qui ont été terminés en 2014, puisqu'en plus des jardins en haut où nous sommes, eh bien, en contrebas, on en a d'autres. Et en contrebas, on a la réhabilitation des lavoirs et puis tout le jardin public. Bref, un espace de verdure plutôt sympa pour se balader.

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1: Bonjour, donc je suis Christine, professeure de danse. Je suis installée depuis peu dans les Landes à Abbas. J'ai dirigé mon école de danse pendant 30 ans dans l'Est de la France et je suis enchantée de pouvoir continuer ma passion de la danse avec de nouveaux élèves et de créer des moments inoubliables.
2: Racontez-moi. Comment vous êtes entrée dans l'univers de la danse?
1: C'est une passion que j'ai depuis toute petite. Je savais à peine marcher, que je montais déjà sur les pointes et j'étais toujours en train de danser, d'enfiler un tutu et de bouger sur tous les styles de musique. Ensuite, j'ai fait de la gym, puis je suis venue rapidement à la danse. Et à 20 ans, je me suis dirigée vers les danses de couple. J'ai fait une formation sur Colmar. C'est une vocation, je pense. J'ai besoin de me rapprocher des gens, j'aime beaucoup le contact, j'avais besoin de ça et la danse me permet de réaliser tout ce que j'avais envie de faire. La danse de salon, rock'n'roll, latine sportive, salsa bachata, toutes les danses de couple, c'est un plus de pouvoir partager cette activité en couple. Ça rapproche les élèves, ça rapproche les gens, ça soude les couples, ça rajeunit les retraités. Cette connexion qu'on est toujours obligé d'avoir quand on danse à deux. Qu'est-ce que ça m'apporte, moi? Parce qu'en plus, j'ai toujours eu des conjoints qui ne dansent pas du tout. Donc, c'est pour ça que je ne peux pas parler de mon... Ben, personnellement, c'est un peu compliqué.
2: Vous semblez fasciné justement par par la danse de couple. Et vous me dites, je ne le fais jamais avec mon conjoint.
1: Non.
2: Un peu paradoxal. Non.
1: Oui, jamais j'avais un partenaire de danse avant. Les musiques me passionnent déjà, quand ça soit du rock ou que ça soit de la valse viennoise, du tango, j'aime beaucoup. Et après, oui, c'est le travail de chaque pas de danse est complètement différent. Et d'arriver à le faire à deux, c'est magique.
2: Vous êtes arrivée dans les Landes il y a 2 ans. Quel était le contexte?
1: Quand je suis arrivée dans les Landes, je suis allée directement à la mairie, la basse, et j'ai été accueillie merveilleusement bien. On m'a donné tout de suite les clés d'une petite salle de réunion où là je pouvais démarrer des cours de danse, ce que j'ai fait et il y a eu tout de suite des élèves parce qu'ils attendaient vraiment des cours de danse de salon. C'est vraiment une grande chance pour moi. Les premiers contacts avec les habitants se sont très très bien passés. On m'a mise à l'aise tout de suite et je suis rentrée dans l'ambiance landaise rapidement avec les petits apéros en fin de cours, la fête et l'esprit très très convivial. Je suis depuis peu sur Dax pour donner des cours de danse de salon et de rock'n'roll. J'attends de nouveaux élèves avec plaisir.
2: Christine Vouron, j'ai un petit défi à vous lancer. Alors le premier défi serait de m'apprendre à danser le rock.
1: Aucun problème. Là, vous avec plaisir.
2: Mais le deuxième défi surtout, c'est de me donner le nom de la radio qui vous a passé le micro ce matin.
1: Ici Gascogne, bien entendu.
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4: 7h38, à cette heure-là, chaque matin, on apprend plein de choses grâce à Arnaud Fromage et sa nécessaire minute comtoise. Bonjour Arnaud.
5: Bonjour Loïs.
4: Il faut bien se rendre à l'évidence, les francs-comtois sont partout.
5: Oui, et s'ils le font un peu moins savoir que les Bretons ou les Corses, force est de constater que les Francs-Comtois ont conquis le monde. Je vous avais déjà parlé des villes fondées par les colons comtois au Nouveau Monde, Saint-Claude au Canada, Saint-Hippolyte et Besançon sans cédille aux États-Unis. D'autres, venus de Champlitte, ont fondé des villes au Mexique, mais aujourd'hui, c'est au bord de l'océan Pacifique que j'ai décidé de vous emmener.
4: Attendez, on est aussi là-bas ?
5: Ben carrément que vous y êtes les petits gars. Et si je le sais, c'est parce qu'en 1924 paraissait le premier numéro d'un journal intitulé « Les Gaudes d'Extrême-Orient, revue trimestrielle des Francs-Comtois résidant sur l'océan Pacifique ». Le siège de cette parution était installé à Hanoï, alors en Indochine française, et elle avait pour but, je cite, « de servir de trait d'union entre les membres de la société dispersés sur les distances effarantes qui courent du Kamtchatka aux îles Malaises et de l'océan Pacifique aux frontières de la Russie ». Sur ce territoire fantastique, nous dit le préambule de la revue, sont éparpillés nos compatriotes. Les Gaudes iront leur porter les nouvelles du pays, les nouvelles des amis, qui sont eux aussi en Extrême-Orient.
4: Et donc, il y a quoi dans cette revue ?
5: Alors il y a un peu de tout, hein. C'est un sacré bottin, quasiment 100 pages, qui contiennent des poèmes, des souvenirs du pays, quand la neige tombe et qu'on picole, ou encore des extraits de livres de Louis Pergaud. Et puis il y a la chronique économique, où l'on apprend que ça exporte pas mal, hein, des montres, des bicyclettes, des automobiles, de la quincaillerie, du fromage de gruyère, des vins d'Arbois, et jusqu'à la recette de la cancoyotte, nous affirme l'auteur, qui se réjouit. Nous sommes ici nombreux en tant qu'individus, le nombre de maisons franc-comtoises nous met parmi les provinces de France les mieux représentées. On y apprend aussi au détour d'un paragraphe que Gré est la ville des jolies filles et que les hôtels y sont bien tenus et confortables. Bon, j'ai pas réussi à trouver combien de Franc-Comtois étaient présents à l'époque sur les rives de l'océan Pacifique, mais ce que je peux vous dire, c'est qu'il y avait des naissances, bah oui, un carnet rose aussi. Donc, avec 100 ans de retard, je voulais souhaiter la naissance de Maurice Chamodeau, fils de Monsieur Chamodeau de la gendarmerie d'Hanoï, et envoyer tous mes vœux de bonheur à Jean Détouillon et Anna Ripert qui se sont mariés. Voilà, ça me semblait important. Et on salue les Franc-Comtois qui nous écoutent partout, dans le monde, et oui, plus besoin d'une revue dédiée. Aujourd'hui, il suffit d'avoir son appli ici pour avoir des nouvelles de la région, où que vous soyez dans le monde, et ça c'est beau quand même.
4: Et oui, amis franc-comtois du Pacifique, merci de nous écouter avec ici Besançon, et merci Arnaud Fromage pour cette nécessaire minute comtoise encore très intéressante. On parle souvent, c'est vrai, des Bretons avec leur drapeau, hein, qui sont absolument partout. La légende dit même que les Américains, quand ils sont arrivés sur la Lune, il y avait déjà le drapeau breton de planté, c'est pour vous dire. Mais finalement, les franc-comtois, on est quand même pas mal représentés à l'échelle internationale. Merci Arnaud. 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
6: Nous sommes sur les rives du lac des Vieilles Forges, dans le parc naturel régional des Ardennes. Bonjour Coralie Tullier.
7: Bonjour.
6: Chargée de mission zone humide pour le PNR des Ardennes. Les zones humides, c'est quoi? C'est les marécages?
7: Alors oui, ça peut être des marécages, ça peut être aussi des tourbières, ça peut être des prairies humides, ça peut être des bords de lacs comme ici, ou des bords de rivières, et on peut trouver également des marécages ou marées.
6: Pourquoi ces zones humides sont-elles si importantes et pourquoi il faut les protéger?
7: Les zones humides, ce sont des milieux essentiels car elles rendent des services inestimables à l'homme et à son écosystème. Et donc, tout d'abord, ce sont des éponges naturelles, donc c'est-à-dire qu'elles interviennent dans la régulation de la quantité d'eau. Donc, elles se gorgent d'eau en période pluvieuse pour la restituer ensuite progressivement. Et elles atténuent ainsi les inondations. Et donc, elles permettent également d'alimenter les nappes phréatiques. Ce sont également un support à une biodiversité riche. Donc, l'eau est la source même de la vie sur Terre. Et donc, il n'est pas étonnant que ces écosystèmes riches et complexes offrent des conditions de vie favorables à de nombreuses espèces de plantes et d'animaux. Donc, bien que les zones humides ne représentent que 5 à 10% du territoire, elles abritent 30% des espèces rares et en danger.
6: Parmi ces espèces, qu'est-ce qu'on a?
7: On peut citer les amphibiens, donc les grenouilles, les crapauds, les tritons, les salamandres. On a également énormément d'oiseaux d'eau, donc les grandes aigrettes, le héron cendré. On peut avoir également des libellules, des demoiselles, des insectes aussi aquatiques comme le géris, qui est appelé également communément l'araignée d'eau.
6: Alors on comprend l'importance de les protéger, ces zones humides. Quelles sont les actions mises en place?
7: Le PNR, depuis le lancement de la mission zone humide en 2017, donc le PNR a entrepris de référencer l'ensemble des zones humides présentes sur son territoire. Donc à savoir que le PNR comprend 92 communes et occupe 1170 km². Donc cet inventaire sur le terrain a duré 4 ans et a permis d'identifier plus de 1500 zones humides, et ce qui représente environ 8000 hectares, soit 7% du territoire du parc. Donc à la suite de cet inventaire, un programme d'action a été rédigé, et donc ces actions sont par exemple la création de mares, la prise en compte des zones humides dans les documents d'urbanisme, donc pour éviter par exemple de construire en zone humide, ou encore l'amélioration du fonctionnement de la zone humide, donc par le comblement de fossés de drainage, ou encore la restauration de la continuité écologique.
6: Et puis il y a un aspect aussi qui n'est pas négligeable, c'est l'aspect pédagogique pour les grands et les petits.
7: Tout à fait, donc un autre enjeu de la mission, c'est la sensibilisation des scolaires et du grand public, donc au travers des rendez-vous avec le parc et d'interventions auprès des élèves, donc de CM1, CM2 et 6e. Et donc nous avons également réalisé une exposition sur la thématique des zones humides avec les élèves de BTS du lycée agricole de Saint-Laurent. Et donc elle est disponible gratuitement sur demande et peut être prêtée aux écoles ou aux collectivités.
6: Et si on veut en savoir plus, bien sûr, on peut se connecter au site internet du parc naturel régional des Ardennes. Merci Coralie Tullier, chargée de mission zone humide pour le PNR des Ardennes.
7: Merci à vous.

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1: Vous le savez, sur Ici Saint-Étienne-Loire, on adore plonger dans les trésors cachés de notre patrimoine. Anne-Berthe, bonjour.
2: Bonjour.
1: Vous êtes responsable du service des publics du site de la Chartreuse de Sainte-Croix-en-Jarret. Aujourd'hui, on va se mettre dans la peau d'un moine chartreux, parce que c'est la Chartreuse de Sainte-Croix des plus habitées par les moines. L'ordre, lui, existe toujours.
2: Silence, prière et travail. Voici ce qui ponctue le quotidien d'un moine chartreux.
1: Bon, jusqu'ici, rien de très surprenant.
2: C'est vrai qu'on n'en attend pas moins des moines. Mais si j'ajoute solitude, là on entre un peu plus en détail dans la vie d'un chartreux. En effet, l'ordre des chartreux a pour spécificité d'être un ordre semi-érémitique.
1: Alors là, ça se complique.
2: Oui, alors semi-érémitique, cela signifie que les chartreux vivent une très grande majorité de leur temps seuls, dans des cellules individuelles, appelées aussi ermitages. Chaque père vit dans un espace de 2 ou 3 pièces, doté d'un petit atelier et même d'un jardin.
1: Bon, il faut aimer la solitude.
2: Oui, c'est en effet la condition sine qua non de la vie en chartreuse. Il ne faut pas être très bavard non plus, car les chartreux vivent en silence. Et même dans les quelques temps communautaires qui ont lieu à l'église ou au réfectoire, ils ne se parlent pas entre eux. Le seul moment d'échange se fait lors de la promenade hebdomadaire. Une fois par semaine seulement, les moines sortent marcher hors de l'enceinte de la chartreuse et peuvent alors discuter en petits groupes.
1: Donc le reste du temps est consacré à la prière.
2: Oui, les temps de lecture et de prière sont bien sûr très importants. Tout au long de la journée, comme de la nuit d'ailleurs, on compte pas moins de 8 offices liturgiques par 24 heures, sans compter les temps de prière ou d'étude de la Bible en solitude.
1: En dehors de ces temps de prière, quelles sont les activités des moines ?
2: Alors depuis toujours, l'idéal des chartreux, c'est d'être le plus autonome possible. Les chartreuses sont le plus souvent situées dans des endroits assez isolés, afin de respecter le silence et la solitude des moines. Les moines doivent ainsi s'occuper de leurs besoins quotidiens. Un temps de travail manuel est d'ailleurs aménagé l'après-midi. Couture, menuiserie, jardinage, les activités ne manquent pas.
1: Merci beaucoup Anne-Berthe et à très bientôt pour un prochain numéro.
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3: Dauphinoise, Dauphinois, bien le bonjour. Le village à l'honneur ce matin est bien sûr Dauphinois, mais un peu spécial, Biolle. Biolle, commune rurale à habitat dispersé, selon la formule. Biolle, je te salue. Nous sommes au milieu des terres froides de l'Isère, bien sûr, dans lesquelles, d'ailleurs, les Dauphinois sont chaleureux, ça compense. Alors, pourquoi Biolle? Pourquoi Biolle? Vous me direz, bon, parce que j'en ai envie, hein, c'est déjà une bonne raison, mais aussi parce qu'à cette époque, durant laquelle les communes couple, Biolle a été en avance sur son temps. J'explique, calmez-vous, j'explique. Bon, Biolle le haut et Biolle le bas, comme vous l'avez, ont formé pendant longtemps la particularité de cette ville. Deux villages séparés, mais en fait, non. J'explique, c'est compliqué. Il y avait 2 écoles, à l'époque, 2 églises, 2 curés, 2 mairies, 2 cimetières, et attention, on ne se mélangeait pas. Oulala, Biolle le haut se faisait baptiser en haut, et Biolle le bas en bas. Il y en a que 2 qui suivent au fond. Réveillez-vous un petit peu, j'explique. Et oui, nous sommes en terre dauphinoise, en terre de marteau. Voilà. Tout était double, sauf le maire. Ah, vous avez bien entendu. Un seul maire, pas, et pour 2 mairies. Voilà, c'est ça le problème. Pas 2 maires. N'ayant pas le don d'ubiquité, quand le maire était en haut, ben, il n'était pas en bas. Ah, son premier adjoint le remplaçait. C'est simple. Enfin, presque. Heureusement, aujourd'hui, Biolle a fusionné. Enfin, aujourd'hui, ça fait déjà un bail, hein, qu'on le fasse savoir aux 4 coins du monde. Biolle est unifié et son maire actuel, Patrick Belmont, a moins besoin de se déplacer. Je me demande même s'il n'y a pas qu'un seul curé. C'est vous dire le progrès. Bah, bien sûr, hein. Le Biolle en haut, le Biolle en bas ne forme qu'un seul corps avec 2 bras, 2 jambes, 2 tout ce que vous voulez. Voilà. Et un seul cerveau. Ouf! Une bien belle histoire que l'on aimerait raconter plus souvent. Des gens qui s'unissent au lieu de se foutre sur la tronche. Ah. J'en profite d'ailleurs pour saluer les villages alentours, proches de la belle Biolle, et tout particulièrement Château-Vilain, qui paraît-il ne l'est pas tant que ça, et Torchefelon. Un nom de cul, Torchefelon. Un nom comme celui-là, ça ne s'invente pas. Torchefelon asiatique, peut-être, tout un programme. Ah, quel bonheur. Ah, quel bonheur de se promener comme ça en Isère et découvrir tous ces villages qui sont sa richesse, bien sûr. Le bonheur est dans le pré, le bonheur est dans le Dauphiné, d'autant que dans le coin, tous ensemble, on n'est pas des quand même.
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6: À Dichat Zoé.
7: À Dichat Cynthia.
6: Alors avec toi, des histoires de clés, des histoires de clous, moi je sais plus, je te laisse raconter.
7: Aujourd'hui, je vais vous raconter l'expression « ne pas valoir un clou » qui est « locutio verbial courent nabe nat merit nad balou destad ocur utilitat donc endus mots est annulé.
8: Ah, c'est vrai que c'est joli.
9: C'est nul ! Zéro !
7: C'est une locution verbale courante d'avoir presque aucun mérite, n'être presque d'aucune valeur, d'aucune utilité, donc en deux mots, être nul. Par exemple, que collectionne le Skyhouse n'est bon pas sur Cloud, mais que vous avez mis tout dessus. Par exemple, je collectionne les cailloux, mais ce n'est bon pas sur Cloud, mais je les aime quand même.
10: La vie ne vaut rien.
6: Il y a tellement de choses qui valent pas un clou, mais qu'on aime quand même. Merci Zoé.
7: Merci, ça dit chat.
10: Rien ne vaut la vie.
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1: Vous collectionnez quoi, vous, à part les emmerdes? Les boîtes de camembert, les cotons-tiges, les cartes Pokémon, les résidences secondaires? Non, parce que tous collectionnent, en fait. Je vous propose de vous arrêter chez Jean-Pierre, histoire qu'il nous montre ce qu'il a à la cave.
2: Ça va, les amis?
1: Il est à sa clôture, et de l'autre côté de la clôture, il y a des gens.
2: C'est les voisins, ça, alors?
3: Ouais, c'est mes voisins.
2: Il se trouve qu'ils habitent la maison d'à côté et tout, voilà, c'est top.
3: C'est gentils voisins.
2: Parce que des fois, t'as des voisins qui habitent à Perpète.
4: Ah, non, mais salut. Non, nous, on est vraiment à côté.
2: Des vrais voisins, quoi.
4: Yes. Hein.
2: Salut. Ça va, toi?
5: Ça va.
1: Sympa, l'ambiance, mais JP, il avait pas un truc à nous montrer?
2: Ah, bah dis, t'as déjà sorti quelque chose, en plus. Bah, oui. J'avais pas fait attention.
6: Je voulais te faire de la place dans le musée, quand même, pour que tu puisses circuler.
2: Non, mais ce monsieur, il a son petit pavillon, alors.
6: Donc, voilà.
2: Dans un coin qui est hyper bruyant, comme on l'entend.
6: Voilà, voilà.
2: Au sous-sol, toi, tu nous fais un
6: voilà,
2: musée.
6: Voilà, donc je me suis fait un petit musée privé.
2: Je sais pas, moi, c'est un quoi? Un musée du coton-tige?
6: Non.
2: T'as des
6: non,
2: coton-tiges
6: donc,
2: de collecte?
6: Le musée s'appelle le Motobécane Passion Museum.
1: On va voir ça.
6: Donc là, on va rentrer dans le musée.
2: T'as utilisé tout ton sous-sol pour ça, alors?
1: Ah, mais il s'est chanté, en plus. Qu'est-ce qu'on disait, sinon?
2: T'as utilisé tout ton sous-sol pour ça, alors?
6: La moitié du sous-sol.
2: Ouais.
6: Si tu veux, avec mes premiers salaires, je me suis payé ma première moto. Ouais. 125 LT1, mais qui était verte au lieu d'être orange. Et j'ai été renversé par une personne qui n'avait pas de permis, pas d'assurance et une voiture Basel.
1: La moto, c'était fini.
6: Bon, bah, j'ai arrêté, hein, forcément, bon. Parce que j'ai été amputé quand même. Donc, oui, je suis amputé d'une jambe, hein, j'ai une prothèse.
1: Attendez, la suite est plus sympa.
6: Il y a un moment dans ma vie où j'étais pas très très bien. Donc, mes enfants ont dit, tiens, on va peut-être trouver quelque chose pour essayer de redonner du moral au papa.
1: À qui?
6: Bah, au papa.
1: Ah, ok.
6: Et puis, bah, ma fille a pensé à me racheter une petite 125 LT3 qui est là, qui est bleue.
1: Et c'est de là que tout est parti.
6: C'est la première que j'ai restaurée, je dirais, mais l'âge de mes 50 ans.
2: Ça fait quasiment que 20 ans, en fait,
6: voilà.
2: Que tu restaures des motos bécanes.
6: Voilà, c'est ça.
1: Donc, on en était au cadeau de sa fille.
6: Et donc, je l'ai restaurée sur les fesses, parce que je ne pouvais pas être debout. Et puis après, j'ai voulu en faire une deuxième pour mon fils. Et puis, ma fille m'a dit un moment, elle me dit, papa, t'as combien d'enfants?
1: Ça peut arriver qu'on ne sache pas. Hein.
6: Bah, j'ai dit deux. Bah, elle me dit, pourquoi? Et que tout le monde n'a pas fait une troisième.
2: Pour moi?
6: Bah, oui.
2: Ta fille?
6: Voilà, donc j'ai fait une troisième. Bah, et de la troisième, je ne suis pas arrêté.
1: Donc, il en a restauré combien, des motos bécanes?
6: Bah, j'ai fait toute la gamme des 125, en passant par les motos de l'administration française, et puis en passant aussi par le fameux fleuron de cette époque-là, des années 70, la fameuse 350 moto bécane.
2: Il y en a une qui te manque? Une que t'aimerais avoir, que t'as pas, que j'aille te la chercher, là.
6: Bah, peut-être la 500.
1: Bon, bah, je vais lui trouver ça.
6: Mais c'est pas possible, puisqu'elle est au musée de 50 ans.
2: Ah, il y en a qu'une?
6: Il y en a qu'une, c'est un prototype, c'est tout.
2: Si on y va la nuit.
6: Non.
2: Discrètement.
1: Il y a plus d'une vingtaine de motos dans son petit musée à JP.
6: Voilà.
1: Mais pas que.
6: Des affiches de l'époque, des objets de l'époque qu'on retrouvait dans les concessions moto bécane, on me demande de elle, on offrait un petit vélo.
1: Vous savez que Jean-Pierre, il peut vous le faire visiter, son musée à Saint-Pierre-les-Elbeufs.
6: Mais il y a des belles choses à voir quand même.
1: Allez faire un tour sur l'appli ici, je vous y ai mis de belles photos et les coordonnées de Jean-Pierre. Non.

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1: Et Adicia, écoutez, c'est plein simple, c'est très simple. Vous dites l'électricité, c'est simple.
2: L'électricité.
1: Bah, plat. Alors, si les moulins du Bazac ont disparu à la fin du XVIIIe siècle, ils ont été remplacés par une centrale électrique qui a permis d'alimenter le premier réseau d'éclairage à Toulouse. Alors, pour parler de la lumière en Occitan, eh bien, figurez-vous qu'il y a 12 mots, l'eau lune et la lutte.
2: Ah bon? Pourquoi deux mots? Il y a une différence entre ces deux mots?
1: Eh bien, l'eau lune, qu'est-ce que ça coûte? Ben, c'est la lumière, l'éclairage, hein. Ben, ou les phares de votre véhicule. L'eau lune correspond à la base à l'électricité. La lutte, qu'est-ce que ça coûte? Eh bien, c'est la lumière naturelle, la clarté. Bon plat, à quoi crée-moi lune? Ouais, c'est clair comme l'eau de roche.
2: Ça a l'air à peu près clair.
1: Ouais. Alors, en occitan, c'est clair comme l'eau de roche se dit, à quoi crée-moi à lune? Éclaire-moi, ça dit en occitan, faille-moi lune, pour moi, c'est fais-moi de la lumière. Donc, éclaire-moi. On dit aussi, aluca pour allumer la lumière. Et le contrari, eh ben, c'est dit, atuda.
2: Ça veut dire éteindre.
1: Eh oh, Balint. En effet, le verbe atuda s'emploie quand vous éteignez la lumière, l'ordinateur, la télévision, bref, tout appareil électrique. Falune, c'est donc allumer la lumière, mais aussi regarder, travailler les autres et même tenir la chandelle. Justement, la chandelle se traduit en occitan par la candelle, sans oublier le calel ou le carey. Alors, c'est l'ancienne lampe à huile. Vous avez connu ça, mon cher François?
2: Bien sûr, oui,
1: des
2: sécu. Oui, jeunesse. Ouais.
1: Le calel qui n'éclairait pas toujours très très bien. Final au Bremonde, j'espère que cette chronique vous aura suffisamment éclairé. Bono fide semana tutes.
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3: Et le cocktail américain, c'est quoi?
4: C'est un cocktail grillé avec une sauce américaine, tomate, échalote, une pointe de cognac, du vin blanc. C'est un peu relevé.
5: Un déca.
6: Pâté, jambon, c'est tout envoyé, gruyère, cantal, rosé, jambon de pays.
7: Eh ben tout ça, ça va aller dans la blanquette.
4: Bon appétit.
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11: 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Du vrai moderne tout cela.
8: C'est désormais une deuxième, voire une troisième génération de mandataires, grossistes, caristes, emballeurs, vendeurs, agents commerciaux, livreurs, acheteurs qui font vivre le marché international de Rungis. De même pour les patrons de brasserie.
9: Moi je suis là depuis 32 ans, initialement dans un établissement qui s'appelle le Saint-Hubert dans le pavillon de la volaille et du gibier. Et j'ai repris La Loyau en 2009.
8: Une amplitude horaire large, de 3h du matin à 16h, du lundi au vendredi, 15 employés en cuisine et au service, avec une pointe d'activité entre 5 et 7h du matin et le midi, comme toutes les brasseries traditionnelles. La Loyau, un établissement de qualité, comme les meilleurs morceaux du bœuf.
9: Alors La Loyau, bien sûr, comme ça s'entend, c'est un restaurant de spécialité de viande. On travaille un ou deux plats traditionnels et cuisinés tous les jours, une joue de bœuf, une joue de porc, un poteau au feu, suivant les saisons. Comme nos ancêtres, les vieux Auvergnats, on aime mettre en avant les produits de notre région, en commençant par le fromage, la charcuterie ou même des viandes. Et cette activité aujourd'hui des restaurants du marché s'est développée sur l'activité du midi, où on travaille la plupart avec une clientèle extérieure du marché. Cette clientèle extérieure du marché a la possibilité de rentrer avec des tickets offerts par les restaurants, et ils ont la possibilité effectivement de manger les produits frais du marché.
8: La Loyau, lieu d'échange et de convivialité où tout le monde se mélange à égalité, au comptoir et à table, on croise de nombreux travailleurs du matin, et il n'est pas rare aussi de boire un coup avec quelques fêtards connus ou inconnus. Bref, ouvert à tous, notez bien l'adresse, 3 rue de Salers, ça ne s'invente pas, La Loyau de Michel Soulinque, marché international de Rungis, Chevilly-la-Rue.

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1: Salut Brice Hizel. Alors, je m'appelle Virginie, j'ai 46 ans aujourd'hui.
2: C'est votre anniversaire ?
3: Joyeux anniversaire !
4: Qu'est-ce qu'elle fait dans la vie ?
1: Je travaille dans une grande surface.
5: Bah, tu passeras au magasin.
2: Et pourquoi pas maintenant ?
1: Parce que je suis dans les petits bonheurs.
2: C'est une bonne raison.
3: La bonne humeur, c'est le début du bonheur.
2: Où est-ce que tu habites ?
1: Alors, moi, j'habite à Tolé.
4: Vous voulez m'envoyer en tôle ?
1: C'est un bourg, hein. C'est pas une grande ville, mais c'est une ville où tout est facile. On peut aller partout à pied et c'est ce qu'on cherche.
4: On y va à pied ? C'est une balade, non ?
1: Pour la balade, c'est Cléder et la plage des Amiettes. C'est la plus belle plage du Finistère parce que quand on monte la Bretagne, on montre les Amiettes. Et je fais partie d'un petit groupe de copines où on fait du longe-côte sur cette plage à peu près tous les jours.
4: Tous les jours ?
6: Elle est sûrement plus chaude qu'en Écosse, hein ?
1: Si je devais finir mes vieux jours sur une île, ce serait l'île de Groix, parce que c'est là que j'ai passé le premier week-end avec mon mari, quand on s'est rencontrés.
7: Allons dîner dans une petite auberge des environs.
8: À votre bon plaisir, ma fille.
1: On a passé le week-end dans l'auberge de jeunesse et nos soirées chez Thibedef.
9: On n'est pas sorti de l'auberge.
10: De toute évidence, une rupture du continuum espace-temps a produit une nouvelle séquence chrono-événementielle.
1: Un voyage dans le temps, les années folles.
11: Qu'est-ce qu'elle a dit ? Qui a été folle de ton corps, m'a demandé si je pouvais arranger le coup.
1: J'aimerais bien vivre dans les années folles, ouais. C'était l'ambiance, je regarde beaucoup de films et les costumes, la musique, le Charleston, les coupes de cheveux.
12: C'est pas naturel tes cheveux ?
13: Oh si, ma mise en pli est d'époque.
14: Prononcer trois fois la phrase impossible.
1: C'est très compliqué.
15: Mais non, pas du tout, voyons.
16: Ouais, bah, qu'est-ce que vous attendez pour qu'il fasse nuit ?
1: Sache que ça se cache et cache que ça ne se sache.
17: C'est correct.
1: Sache que ça se cache et cache que ça ne se sache. Sache que ça se cache et cache que ça ne se cache. Voilà, loupé. Allez, salut.
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18: Sébastien, Jean-Marc et Francis font partie du club de self-défense catalan de Rodez, à 25 minutes de Perpignan. On y pratique le Bozando, un art martial au bâton venu de Chine et du Japon, et le Yawara, un art martial aux mains nues.
19: En garde, dozo.
18: Dites donc qu'il faut être agile avec le bâton, Sébastien.
20: On essaye de développer, de travailler tout le corps dans une coordination et progressivement être à l'aise avec l'arme.
18: Alors, on est ici dans les jardins de la mairie de Rodez. Et vous, Sébastien, vous dirigez cette section de self-défense catalan. C'est quoi exactement ce que vous pratiquez ?
20: Alors, nous avons deux techniques martiales, deux arts martiaux. Le Yawara, qui est un art martial à main nue, et le Bozendo, qui est une escrime chinoise au bâton long. Les deux ont été importés et développés par un maître d'armes, Francis Vigoureux, qui, lors de la guerre d'Indochine, a pris des très vieilles techniques et les a adaptées à sa pratique personnelle. Le sport a continué à évoluer jusqu'à maintenant.
18: Et comment vous avez connu ce sport ?
20: Sur Perpignan, le premier dojo était dans le quartier de Saint-Gaudéric, et puis il y avait un autre club aussi sur Avenue de la Gare, et donc c'est là où on a démarré.
18: Et vous l'avez amené ici à Rodez ?
20: Tout à fait.
18: Alors messieurs, comment ça se passe ?
21: Très bien.
18: Il y a des dan comme au judo ?
21: Oui, première, deuxième, troisième, jusqu'à sept, je crois.
20: Jusqu'au sixième dan, ce sont des dan techniques, et ensuite c'est des dan honorifiques, septième, huitième, jusqu'au dixième dan. Voilà, ça marche exactement sur le système du judo.
18: Et vous avez tous la ceinture noire ?
20: Bruno, il y a encore...
18: Encore marron.
20: Ceinture marron, mais en préparation de la ceinture noire.
18: Vous, Jean-Marc, ça fait longtemps que vous pratiquez ?
22: Eh bien, maintenant, ça fait 12 ans. Oui, je suis arrivé ici un peu par hasard, et puis voilà, je cherchais à la base refaire des arts martiaux, type Aïkido, et j'ai découvert le Yawara Bozendo, et ça m'a plu beaucoup, voilà.
18: Vous habitez Rodez ?
22: Oui, c'est ça.
18: Et c'est une chance de pratiquer en plein air ?
22: Oui, mais à côté de ça, on a un super dojo aussi, hein, donc on profite du plein air quand il fait vraiment bon, sinon à côté on est à l'abri, il n'y a pas de souci.
18: Sébastien, on entre dans votre dojo, mais qui est occupé, dites-moi ?
20: Là, c'est le cours de gym pour les seniors.
18: C'est un

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2: Bonsoir à toutes et tous et bienvenue sur ICI. Vous avez peut-être passé la journée à bouger, à profiter de la météo, si elle était clémente, ou tout simplement à ne rien faire. Eh bien, le week-end de 20h à 21h, dans Il n'y a pas que Paris dans la vie, on vous propose une autre façon de voyager. Direction les quatre coins de la France à travers les histoires de nos invités. Toute la semaine, Éric Bastien était face à des personnalités qui ont accepté de raconter leur France. Celle des vacances en famille, des premiers souvenirs, des endroits où l'on revient toujours. Une France qui ne ressemble pas forcément toujours d'ailleurs à celle des cartes postales. Et pour ouvrir cette sélection du week-end, on retrouve une comédienne qui est à l'affiche en ce moment de Hitchcock et Marie-Rose au Théâtre de l'Œuvre à Paris et de Huberois également au Théâtre de Paris et qui partage sa vie et ses souvenirs des lieux qui lui sont chers. Mélanie Page.
3: Quelle rentrée! Bonsoir Mélanie Page.
4: Bonsoir.
3: Vous reposez un petit peu quand même l'été pour attaquer une rentrée aussi.
4: Je me suis reposée au mois d'août. Oui.
3: C'est vrai que là, la rentrée est extrêmement chargée. C'est toujours comme ça avec vous, dynamique, intense, boulimique de vie.
4: Bah, quand on me propose des beaux projets, je ne peux pas dire non. Et il se trouve que là, ça s'est un peu télescopé et que les deux se faisaient en même temps à Paris. Donc on a trouvé la solution de mettre ça à deux horaires différents. Et comme les deux théâtres sont assez proches physiquement, je vais gambader prestement entre les deux.
3: Alors on en parlera quand même s'il n'y a pas que Paris dans la vie. Paris fait forcément partie de votre vie. Je vous remercie en tous les cas de prendre le temps ce soir. Effectivement, c'est vrai que c'est une balade qui va permettre de retracer aussi votre existence. Si vous fermez les yeux un instant,